0: J'avais un père médecin, je suis un privilégié, j'ai eu la chance d'avoir une enfance bourgeoise, et donc j'ai eu la chance aussi de vivre dans des maisons, dans le vieux Bordeaux, ces maisons avec cette pierre blonde du 18e siècle qui caractérise Bordeaux, comme d'autres villes en France, comme Aix-en-Provence par exemple, on retrouve un peu cette même architecture.
1: Qui compte pour vous, parce exactement. Que votre papa vous y emmenait souvent, il me semble.
0: Tout à fait. Aix-en-Provence, j'y allais tous les étés pour écouter de la
1: musique, hein.
0: De l'opéra. Voilà, mon père était fan d'opéra, et voilà, donc... J'ai vécu en appartement, en maison, mais toujours dans le centre de Bordeaux.
1: Alors, je vous emmène dans une cour d'école, Pascal, et puis je vous plonge dans votre enfance. Vous allez dans une école de jésuites, oui. Qui a une espèce de particularité, c'est que vous y restez, je ne sais pas si vous allez rester jusqu'au bout, mais en tous les cas, elle fait de la maternelle jusqu'à la fin du lycée, en fait.
0: Jusqu'à la terminale, oui. J'ai fait toute ma scolarité au collège Saint-Joseph de Tivoli, qui existe encore, qui est un très bon lycée. Mais effectivement, j'ai fait, je ne sais plus combien d'années ça fait de la maternelle. Jusqu'à la terminale, mais un certain nombre, au moins 14 ans, chez les pères jésuites qui m'ont apporté beaucoup. C'est dans Bordeaux, près d'un très beau parc qui s'appelle le parc Bordelais, que évidemment les Girondins connaissent bien. Et ce premier jour à l'école, je m'en souviens encore.
1: Oui, parce que je vous laisse raconter, voilà. Mais vous avez inventé une nouvelle classe.
0: J'ai inventé une classe parce qu'en fait j'étais tétanisé, et comme beaucoup de petits-enfants, j'ai eu moi-même des quatre fils, et la première rentrée, c'est jamais très facile. Et donc j'étais en larmes, en pleurs, et je m'accrochais au basque de ma maman, et je lui ai dit, mais reste, il y a une classe pour les mamans. Voilà. Et ça me demeure encore, elle m'en parle encore aujourd'hui.
1: Ça donne des idées aux enfants, c'est marrant que vous en parliez encore aujourd'hui. Bon, cette cour d'école, voilà, vous allez y passer pas mal d'années, vous l'avez dit, vous y repensez avec nostalgie, d'ailleurs c'est une période insouciante, souvent agréable, vous y repassez en plus devant, vous me dites qu'elle existe encore.
0: Oui, bien sûr, c'est une période magnifique pour moi. Les jésuites, ce sont des... Alors moi, je ne suis pas croyant, mais j'ai été élevé effectivement dans la religion catholique et par des prêtres et des pères, mais ils ont éveillé mon esprit et ma capacité de réflexion avec cette chose magnifique que Descartes nous a apprise, c'est le doute. Et en fait, je dois aux jésuites de ne pas avoir cru bêtement, de ne pas avoir la foi du charbonnier, parce qu'ils m'ont fait mettre en doute ce qu'ils m'enseignaient. Et voilà, je leur dois ce que je considère comme ma petite ouverture intellectuelle.
1: Mademoiselle Ganivette.
0: Ah, Mademoiselle Ganivette, c'était ma maîtresse en CE2.
1: Il y en a toujours des personnages comme ça qui nous ont marqué. Plus que d'autres.
0: Oui, c'est marrant parce que je me souviens de peu de noms, mais elle, vraiment, je ne sais pas si elle est encore parmi nous, c'est tout à fait possible, et si elle m'entend, je l'embrasse très respectueusement. C'était une maîtresse très sévère, très exigeante, mais en même temps, ce genre de maîtresse qui vous donne envie d'apprendre, qui sait transmettre, voilà, donc à la fois dans l'exigence, mais aussi dans quand même, je dis sévère, mais dans la bienveillance. On parle d'un temps, mon cher Eric.
1: Pas si longtemps, Pascal.
0: Mais si, quand même.
1: Vous faites du mal.
0: Où la discipline était peut-être un peu différente.
1: Oui, mais ça vous donne aussi. Hein, je vous trouve très rigoureux aussi dans votre façon d'être. Vous avez un côté didactique, je trouve.
0: C'est vrai. Ça m'a beaucoup. Et donc, Mademoiselle Ganivette. Elle a fait une importance énorme à l'orthographe. Et j'avais la chance, comme je le disais beaucoup, de pas faire de fautes. Et un jour, j'ai fait une faute dans une dictée. Et elle m'a vraiment humilié. J'ai eu honte.
1: Si vous m'en parlez aujourd'hui, c'est qu'il y a un traumatisme.
0: Oui, il y a un traumatisme.
1: Vous l'avez pas oublié.
0: Devant toute la classe, elle a dit, mais Pascal Bataille, vous avez fait une faute.
1: Vous l'avez salué amicalement quand même. Hein.
0: Oui, je lui en veux pas. Au contraire, elle m'a. Ça reste un souvenir marquant, d'avoir déçu cette enseignante que j'aimais beaucoup et à qui je dois certainement aussi un peu de cette rigueur, comme vous dites.
1: Pascal, on va parler un petit peu de nature et d'environnement. On va continuer évidemment de suivre votre parcours à Bordeaux. On découvrira aussi que dans ce lycée, à un moment donné, il y a un département de petites caméras qui, je ne sais pas si c'est le début de votre vocation, mais qui va vous permettre tout doucement de vous conduire là où vous irez aujourd'hui. Nature et environnement, en effet, avec la Revue des Merveilles, c'est l'occasion de changer de région et d'aller faire un tour à Bagnoul-sur-Mer. Écoutez Benoît Prospero qui nous rejoint.
2: Ah, et nous voici en présence d'une méduse qui ne ressemble à aucune autre. Nous sommes avec Issy Roussillon et Pascal Roman, biologiste marin au conservatoire de Bagnoul-sur-Mer. Et cette méduse, c'est la méduse œuf au plat. Et avant quoi que ce soit, pourquoi la méduse œuf au plat s'appelle la méduse œuf au plat?
3: Parce qu'en fait, elle a vraiment la forme d'un œuf au plat. Elle se trouve plutôt en surface. Elle a un disque plutôt blanchâtre, jaunâtre, avec au centre une sorte de zone plus renflée, plus foncée, qui donne vraiment l'impression que quand on la regarde par le dessus, on a affaire à un œuf au plat.
2: Oui, c'est vrai qu'on dirait vraiment un œuf au plat, c'est un peu dingue. Et au-delà de cet aspect,
3: elle a la particularité aussi, au niveau des tentacules, d'avoir des tentacules qui se terminent par des sortes de petites boules, qui sont des boules blanches ou bleues et éclatantes. ce qui fait que vraiment on peut pas la confondre avec une autre espèce.
2: Voilà, et là où l'on rentre dans le domaine de l'extraordinaire, c'est que la méduse œuf au plat ne vit pas seule, mais en symbiose, notamment avec des algues.
3: C'est bien ça, tout à fait. Donc cette méduse, comme les coraux des récifs coralliens, en fait, elle va héberger dans ses tissus, à l'intérieur de ses cellules, ces petites algues microscopiques qui font partie du phytoplancton et avec lesquelles donc elle va collaborer en quelque sorte, puisque la méduse va protéger ses algues, va lui amener aussi du gaz carbonique, elle va les exposer à la lumière puisqu'elle est près de la surface.
2: Ça, c'est ce qu'apporte la méduse aux algues. Mais qu'apportent les algues à la méduse?
3: Et les algues, en contrepartie, vont faire de la photosynthèse et donc finalement, grâce justement au gaz carbonique, grâce à la lumière, grâce aux nutriments aussi que leur ramène la méduse, va lui amener en fait en quelque sorte de la nourriture, elle va produire finalement l'algue de la matière organique. Ça va faire une vraie collaboration.
2: Eh ben voilà, c'est pas mal hein, finalement pour une algue hein, d'habiter dans une méduse, Pascal Roman.
3: Oui, finalement ça fait une sorte d'hôtel hein, puisqu'il y a ces algues à l'intérieur et puis elle vit aussi entourée de petits poissons qui se cachent à l'intérieur des tentacules.
2: Avec des poissons qui, comme les algues, vivent en symbiose avec la méduse, œuf au plat.
3: Ce sont des petits poissons, alors généralement des petits chinchards, des petits poissons gris qui vivent en pleine eau, des petites cérioles aussi qui vont vivre vraiment tout autour de la méduse et quand un prédateur s'approche, qui vont rentrer donc ces petits poissons à l'intérieur des bras de la méduse pour se protéger.
2: Et quand on regarde la méduse œuf au plat, du coup, qu'est-ce qu'on voit?
3: Donc quand on les observe, généralement, on voit ces méduses qui flottent près de la surface, très colorées, et on a souvent une couronne de petits poissons comme ça qui vont naviguer autour. C'est vraiment fascinant.
2: Et je dirais même plus, c'est une merveille. Merci Pascal Roman, biologiste marin au conservatoire de Bagnols-sur-Mer. Merci ICI Roussillon. Photo de la méduse œuf au plat à retrouver sur ICI.fr.
1: Pascal Bataille, connaissiez la méduse œuf au plat?
0: Pas du tout, et je ne vais pas regarder mes œufs au plat de la même façon ce soir, mais je trouve quand même que, bravo pour ce reportage, ouais. ça nous redit à chaque fois à quel point la nature est magique et magnifique. Et tout, vous voyez, cette symbiose entre ces organismes que a priori pour lesquels on n'a pas forcément beaucoup de sympathie, évidemment. Les algues, les méduses.
1: Et vous en avez pas peur, on m'a dit.
0: Alors j'en ai pas peur, mais je vais pas non plus.
1: Les algues de l'océan, vous en avez vu souvent, j'imagine.
0: Oui, il y en a beaucoup, il y en a eu beaucoup cet été d'ailleurs sur les côtes atlantiques.
1: Pascal Bataille est votre invité jusqu'à 21h. On va continuer de se balader dans le quartier historique, peut-être près de la rue Sainte-Catherine, du côté de Bordeaux. On parlera de sport aussi, parce qu'il a fait beaucoup de sport il y a quelques années, Pascal. Le tennis, l'athlétisme, le basket. Et puis voilà sa carrière qui va débuter petit à petit, que l'on retrace ce soir sur votre radio, ici.

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2: Et avec votre invité qui est animateur, producteur, créateur, chef d'entreprise, auteur, son livre dont nous parlerons d'ailleurs avant 21h est très positif. Petit traité de la jouissance à l'usage de ceux qui en rêvent. Il est sur W9 avec son complice Laurent, que l'on salue chaque jeudi face au rideau le plus célèbre de ce pays dans Il n'y a que la vérité qui compte. Et puis il est sur Ici Gironde désormais chaque samedi de 10h à 11h sur votre radio. Et on salue toute l'équipe d'Ici Gironde. Bon Pascal, on a parlé un petit peu de cette enfance à Bordeaux, dans le quartier Saint-Pierre. Pas seulement, vous avez beaucoup bougé, hein, ça vous l'avez dit. Il n'y a pas de hasard, je l'ai évoqué tout à l'heure, dans cet endroit jésuite, ce collège, lycée, enfin voilà, de la maternelle et de lycée. Je découvre qu'un petit peu sur la fin, hein, il y a effectivement un département avec des petites caméras et vous allez faire vos premiers reportages.
3: Oui, on avait, effectivement, ils étaient assez précurseurs. On avait un petit laboratoire audiovisuel. Effectivement, on s'est un tout petit peu initié à ce moment-là à la caméra.
2: Et vous pensez à ça déjà ou c'est pas encore vraiment dans votre
3: tête? Non, j'y pense pas encore vraiment. C'est le journalisme, c'est venu un petit peu, pas longtemps après, mais un petit peu après. Et donc, je me rends compte à ce moment-là que j'aime bien être celui qui pose des questions, mais j'aime pas du tout être devant la caméra. Parce qu'à l'époque, il faut le savoir, et ça m'a duré quand même quelques années encore, je suis maladivement timide et je perds beaucoup mes moyens quand je suis exposé. Voilà.
2: Ça va mieux quand même. Après
3: ça va mieux, je suis soigné.
2: Pascal. Bon, il y a eu un petit peu de sport, hein, du tennis, de l'athlétisme, du basket, de l'escrime. Vous avez essayé à plein de choses.
3: Oui, j'aimais le sport, j'adorais le sport. J'avais la chance d'avoir un corps plutôt athlétique. J'étais grand, très grand pour mon âge même, puisque j'ai grandi jeune. Et donc, oui, j'ai fait beaucoup de basket. J'ai fait de l'escrime aussi, ce qui est un très beau sport dans lequel la France excelle plutôt en général. Ouais. Et puis, j'ai été très sportif jusqu'à ce que je me blesse très gravement il y a 25 ans maintenant et que malheureusement ça réduise beaucoup mes capacités.
2: On a parlé de Bordeaux, mais c'est le Cap Ferret qui compte aussi pour vous parce qu'il y avait une maison familiale. Je crois que vos parents avaient une maison là-bas.
3: Il y avait une maison familiale, il y avait des rendez-vous très très fréquents au Cap Ferret, que ce soit avec mes parents, même on partait en camping avec des copains adolescents sur nos mobilettes. Depuis Bordeaux, on mettait 2h30 à rejoindre le Cap Ferret, mais on était très motivés. Et c'est vrai que ce Cap Ferret, pour moi, c'est là où sont mes vraies racines. Et tout au long de ma vie, tout au long de ma carrière, même quand j'étais très sollicité à Paris, mais il n'y a pas que Paris dans la vie, Eric, vous le savez. Et donc, j'ai fait en sorte de, hiver comme été, comme automne, comme printemps, d'aller un week-end sur deux me ressourcer au Cap Ferret. Voilà, sauf exception, mais voilà, c'était très important pour moi d'aller là-bas, de retrouver un peu mes racines, les gens, les vrais gens authentiques qu'on ne croise pas tous les jours dans les médias non plus.
2: C'est vrai. Et voilà. Votre papa, vous l'avez évoqué tout à l'heure, il est professeur, il est psychiatre, il est psychanalyste. Votre maman, c'est Roselyne, je crois.
3: C'est ça.
2: Qu'est-ce qu'elle faisait d'ailleurs? Bien sûr. Elle faisait quoi, Roselyne, comme métier?
3: Alors, elle s'est occupée de ses quatre enfants.
2: C'est déjà beaucoup de travail.
3: Et puis ensuite, elle a travaillé, elle était agent immobilier et avec beaucoup de talent et de passion, elle adorait ça. Elle m'a transmis aussi cette passion pour la pierre, pour la décoration, etc. Et voilà, et je l'embrasse fort parce qu'elle vit à Biarritz, autre coin de France.
2: Votre frère aussi, un de vos frères.
3: J'ai un de mes frères aussi qui a une maison là-bas. Et elle se porte bien malgré ses... Elle va fêter la semaine prochaine, c'est 91 ans.
2: Voilà. Eh bien alors, avec un peu d'avance, même si ça ne se fait pas, je lui souhaite un bon anniversaire. Est-ce que ce son, ça vous parle, Pascal Bataille?
3: C'est une cloche.
2: Ouais. Une aiguille.

0: Prise.
1: Oui,
0: sans doute.
1: Bah, je vais exclure. C'est pas un souvenir particulier avec votre papa. Qui vous a connu un peu partout en France.
0: Alors, plusieurs souvenirs. D'abord parce que dans Bordeaux, on a habité longtemps en face d'une église, figurez-vous, l'église Saint-Seurin. Et donc, cloche, je l'entendais beaucoup.
1: Il était fan des églises.
0: Il était fan des églises et on a passé des week-ends, des dimanches entiers à sillonner les routes de Gironde et d'ailleurs pour visiter des églises romanes, des églises gothiques, etc. Il était fan d'architecture, il était fan de tout ça. Et pas toujours très soucieux de ce qui nous intéressait, nous, mais au moins... Il fallait suivre, monter dans la voiture et puis hop, et on s'arrêtait, allez, une église de plus, regardez comme c'est beau les enfants, et bien, finalement ça m'a donné, je pense, le sens du beau. Il faut savoir parfois forcer un peu ses enfants à découvrir des choses.
1: Alors, j'ai des lieux, j'ai Carcassonne, j'ai le Lot-et-Garonne, oui. Le Tarn, ça c'est des souvenirs particuliers.
0: Oui, beaucoup de vacances aussi là-bas. On avait ma famille maternelle avait une maison dans le Tarn et donc j'ai découvert. Alors ça s'appelle Saint-Géry, c'est à Rabastens dans le Tarn. Voilà.
1: Okay, mais c'est bien de citer tous les endroits. J'adore quoi. Alors je change de région et je vous emmène là où la mer est un petit peu plus forte. Parce qu'on va parler un petit peu de voile. Mm-hmm. Je vais vous emmener en Bretagne parce que vous allez aussi découvrir la Bretagne. Et d'ailleurs, vous allez faire des régates, vous, Pascal Bataille.
0: Oui, j'ai fait aussi beaucoup de voile au chapitre sportif. Moi, je vous l'avez compris, j'ai une passion pour la mer, j'ai même un besoin. Pour moi, habiter une ville où il n'y aurait pas de fleuve, par exemple, ou un lac, ça serait compliqué. Et donc, oui, la Bretagne, j'ai fait des stages de voile, des compétitions aussi. Et puis après, j'ai retrouvé la Bretagne dans ma... puisque j'ai épousé une Bretonne qui est la maman de mes deux fils aînés. Et donc, qui avait des attaches en Ille-et-Vilaine, dans la région de Dinard, Saint-Malo, Saint-Briac, Saint-Lunaire, c'est magnifique. Et donc j'ai mieux découvert la Bretagne ensuite adulte avec Bénédicte, ma première femme.
1: Alors il y a plein d'autres endroits, la Méditerranée, on n'en a pas beaucoup parlé, on a évoqué Aix-en-Provence parce que votre papa vous y emmenait souvent pour des aires classiques. Il y a le camping, vous l'avez évoqué tout à l'heure, votre camping de potes c'était dans les Landes.
0: Oui. On allait ou au Cap Ferret ou vers Parentis dans les Landes, près du lac. Et moi, j'ai toujours aimé le camping. D'ailleurs, j'ai fait aussi du camping dans d'autres pays que la France. Ce côté, effectivement, un peu roots, un peu comme ça à la One Again, où on peut débarquer, se poser n'importe où. Je trouve que c'est une façon hyper sympa, hyper agréable de voyager, surtout quand on est jeune et qu'on a peut-être un peu moins besoin de confort que le vieillard Kakoshim que je suis devenu.
1: Alors après toutes ces belles réflexions que vous faites à l'auberge, qui était votre café, il me semble, à Bordeaux, à 17 ans...
0: On faisait le mur, là.
1: Ah, bah oui. 17 ans, vous partez à Paris, prépa, normal sup, à Henri IV, déracinement, important pour vous, vous découvrez la Paris. Mais vos fenêtres de jeune étudiant, si j'ai bien compris, données sur la coupole du Panthéon, ce qui vous a permis de rêver un petit peu dans un premier temps.
0: Vous imaginez, vous êtes étudiant en lettres et en philo, et vous êtes dans un dortoir où il y a 100 mecs, sans lits là, et puis des fenêtres. Donc c'est le lycée Henri IV à Paris. Et puis votre fenêtre, elle donne sur quoi? Sur la coupole du Panthéon illuminée le soir.
1: Y a pire.
0: Et vous vous dites, il y a pire comme exemple, aux grands hommes de la patrie reconnaissante. Bon, alors ça vous donne peut-être des idées, j'en sais rien, ou des ambitions. Mais bon, cela dit, les conditions étaient un peu rudes aussi. Vous savez, c'est vraiment les dortoirs à l'ancienne. 50 lits d'un côté, 50 lits de l'autre, et au milieu la rangée de lavabo. Et puis voilà, mais très heureux dans cette ambiance et cette émulsion intellectuelle. Et c'est des belles années, ça aussi.
1: Je vais évoquer dans un instant tous les diplômes que vous avez obtenus jusqu'à une rencontre importante qui sera déterminante dans votre vie et puis la suite. Je vous emmène dans une autre région, Pascal, parce qu'ici, ça entreprend. Dans toute la France, on entreprend et ça marche. Aujourd'hui, Catherine Quicandon vous propose une idée qui va vous faire aimer ce qui est bien souvent une corvée.
2: À Reims, faire son lit ne ressemble plus à ça.
3: J'ai failli crever une fois en essayant de changer mon lit, c'est pas une blague. J'étais en train de me débattre là dans ma housse avec ma couverture et sans faire exprès avec mon pied, j'ai tapé dans l'énorme miroir en métal de ma chambre, un truc super lourd.
2: Et pour cela, nous pouvons remercier Sophie Barbier qui a créé Housebed, un système breveté qui permet de changer sa housse de couette plus facilement et sans effort.
4: C'est une housse qui est zippée avec des fermetures éclair invisibles qui permet d'être ouverte en portefeuille. Et à l'intérieur, il y a un système de maintien de la couette pour qu'elle reste justement bien dans les coins. En hiver, ça permet de rester bien au chaud et de ne pas avoir la couette qui part en bas de la housse.
2: Et ça, nous sommes tous d'accord, c'est très agaçant. Le système dont parle Sophie, ce sont des petites pinces qui permettent de changer la housse à plat sur le lit avec une ergonomie qui vous garantit zéro effort et zéro douleur. Pour développer son activité, Sophie a plusieurs partenaires.
4: Dans les Vosges, dans les Ardennes. Mais là, ça se restructure un petit peu. Donc, ça va. Voilà, les choses vont évoluer pour permettre aussi de pouvoir produire plus sereinement sur de plus grandes quantités. Il y a déjà une partie de la production qui est délocalisée. Et on va du coup devoir tout délocaliser sur la Tunisie.
2: L'idée est partie de la problématique du handicap et des troubles musculo-squelettiques, notamment dans l'hôtellerie. Mais en fait, Ouzbed facilite la vie de tout le monde. J'ai bien dit de tout le monde, donc vous n'avez plus d'excuses. Mais comment Sophie, qui a travaillé dans la pharmacie, l'immobilier et l'événementiel, en est arrivée à entreprendre ?
4: J'ai fait une petite cascade involontaire à cheval et j'ai eu du coup le bras immobilisé pendant plusieurs semaines. Et puis on se rend compte de choses qu'on percevait pas du tout auparavant. Et c'est vrai que la housse de couette était déjà compliquée, mais avec un bras en moins...
2: Eh ben c'est encore plus galère et nous voyons tous de quoi elle parle. Pour acheter une housse de couette qui va vous changer la vie, rendez-vous sur le site internet housebed.fr, housebed.fr. Sophie aimerait développer la vente dans des magasins physiques et équiper des chambres d'hôtes et des gîtes. Merci à Yannick Cusy d'ici Champagne-Ardenne pour cette idée.
5: Housebed.
2: Ici, ça entreprend dans la Marne avec Housebed, une housse de couette vraiment chouette.
1: Bon, je ne vais pas vous demander, Pascal Bataille, si vous faites votre lit, mais...
0: Ben, ça m'arrive, bien sûr, heureusement.
1: Elle parlait des hôtels et des gîtes, ça tombe bien, parce que vous aussi, vous avez entrepris, vous aussi, vous avez investi, notamment dans le Perche. Mm-hmm. Vous avez encore un bel endroit que vous allez nous faire découvrir d'ici quelques minutes. C'est Pascal Bataille qui est votre invité. L'arrivée à Paris, la maîtrise de philosophie, le diplôme en lettres modernes à la Sorbonne, un DESS en technique d'information. Bon, tout ça, ça avait commencé aussi à Sud-Ouest, à Bordeaux, hein, avec les premiers stages. Qu'en est-il de la suite de son parcours et de sa carrière ? Je serai où ? Je resterai sur ici.

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18: Et qu'est-ce qu'on se régale hein, depuis 20h avec Pascal Bataille qui a participé à la création de la première agence presse pour les radios privées, qui deviendra journaliste et puis il va travailler ensuite à l'AFP. C'est un amateur de littérature, d'art, de philosophie. Il est déjà l'auteur d'ailleurs du petit traité du silence, lauréat du prix Jean Nouin l'an passé. Il publie là, ces jours-ci, le petit traité de la jouissance à l'usage de ceux qui en rêvent. On en parle avant 21h aux éditions Très Daniel. Journaliste et producteur, il a remis au goût du jour l'importance de mettre des rideaux à nos fenêtres et de ne jamais mentir. Je suis avec Pascal Bataille. Pour ceux qui n'auraient pas compris, c'est pour rien que la vérité qui compte, c'est le jeudi. C'est toute la nuit d'ailleurs. J'ai vu, c'est même
19: Oui, c'est
18: la nuit de Pascal Bataille dans Fontaine.
19: C'est la télévision d'aujourd'hui. Vous savez, on rentabilise, on diffuse, on rediffuse, on rediffuse. Mais oui, effectivement, ceux qui sont les vrais passionnés, ils peuvent regarder, il n'y a que la vérité qui compte, une bonne partie de la nuit.
18: On en dira un mot parce qu'on parlera de Laurent. On ne peut pas ne pas parler. Laurent, à un moment donné. Bon, vous avez toujours diversifié vos activités. On a déjà évoqué plein de choses que vous avez fait depuis le début. Vous l'avez fait aussi par rapport à des endroits en France. C'est-à-dire que quand vous allez dans un endroit, vous pouvez tomber amoureux d'un endroit et vous avez aussi parfois envie d'investir. On parlait d'entrepreneuriat tout à l'heure. Vous êtes lancé sur ce projet d'hôtel qui était au Cap Ferré, qui s'appelait Côté Sable. Vous n'avez plus, hein, je crois, aujourd'hui.
19: Je viens de le vendre.
18: Voilà. Et puis, il reste Côté Parc dans le Perche. C'est quoi Côté Parc du côté de Rémalard, si j'ai bien noté?
19: Alors, c'est un petit hôtel, un petit boutique hôtel, comme on les appelle. C'est-à-dire qu'il y a très peu de chambres, il y a moins d'une dizaine de jolies chambres avec un petit spa, etc. C'est un endroit qu'on a créé avec mon ex-femme, mais néanmoins meilleure amie.
18: Qui le
19: gère en partie avec sa sœur. Ouais. Donc en plein cœur du Perche, Rémalard, c'est pour vous situer, c'est entre Nogent-le-Rotrou, Mortagne-au-Perche et Bellem.
18: Vous voyez, alors, c'est pile le Perche.
19: Ce triangle magnifique. Et donc c'est pile au milieu de tout ça. Et en fait, j'avais ce projet de créer un hôtel au Cap Ferré. Je n'arrivais pas à trouver le bon endroit. C'est compliqué là-bas. Et puis on s'est dit avec ma femme et son frère, pourquoi on n'en ferait pas un dans le Perche. Et en fait, ce qui est important, c'est que je suis tombé, moi, amoureux de cette région, en tombant amoureux de ma femme.
18: Et comme vous étiez tombé amoureux de la Bretagne,
19: voilà,
18: avec votre première épouse.
19: Effectivement. Et je pense que les lieux, les gens, c'est souvent lié. Et j'ai découvert cette campagne magnifique qui est celle du Perche.
18: C'est assez vallonné.
19: De l'Orne, c'est très vallonné. Ouais. Je ne savais pas avant d'aller là-bas, je crois qu'il y avait autant de nuances de vert dans la nature. C'est incroyable. Et voilà. Et donc j'ai eu envie. L'idée. Je pourrais pas investir dans un endroit que j'aime pas.
18: Vous voyez, c'est ce que je vous disais.
19: Voilà.
18: Ouais.
19: Mes démarches d'entrepreneur, c'est souvent, même essentiellement, lié à une nécessité de m'ancrer quelque part et de contribuer un peu à l'économie locale, très modestement, à mon petit niveau. Mais voilà, je trouve que quand on aime un endroit, ben c'est important aussi de lui rendre un petit peu de ce qu'il vous donne, créer des emplois, etc. Mais je pourrais pas faire ça dans un endroit où je ne serais pas.
18: Ça s'appelle Côté Parc, j'en parle pas plus, sinon on va m'accuser de publier reportage. C'est vrai que la maison de famille, c'était à Saint-Lunaire et Saint-Briac, ça c'était plus...
19: Première épouse.
18: Ça, c'était
19: je suis en très bon terme avec les deux.
18: Donc d'ailleurs, c'est marrant parce que pour préparer cette émission, donc la première est en Bretagne, la deuxième est dans le Perche, et vous avez dit à Catherine Quicandon, je cherche quelqu'un à Strasbourg, là, je cherche l'Alsace. C'est vrai?
19: Non. C'était un joke.
18: Mais effectivement, si je peux rendre service, moi.
19: Écoutez, je suis célibataire, non, je suis vrai, un cœur à prendre, mais je suis très heureux dans mon statut de célibataire.
18: Mais vous rencontrez personne au Pays Basque.
19: Mais on rencontre je rencontre des gens partout. C'est merveilleux. C'est effectivement. Et puis quand, dans mon émission sur Ici Gironde, je vais aussi à la rencontre d'hommes et de femmes exceptionnels. Mais
18: j'ai compris pourquoi vous faites cette émission.
19: je cherche la future élue de mon cœur. Non. Mais ce qui est important effectivement dans cette démarche de ce que vous soulignez, c'est que voilà, c'est ce que je disais il y a un instant. Les lieux, c'est aussi des personnes. Les personnes, c'est aussi des lieux. Ils ont des ancrages. Ces personnes-là, elles ont des en l'occurrence. Et découvrir une personne, c'est aussi découvrir les lieux qu'elle aime et s'y attacher aussi. Donc je parlais de Strasbourg à votre assistante parce que en préparant l'émission, parce que je connais très mal, par exemple, l'Alsace, c'est l'est de la France, je connais très mal. Et voilà, c'est une envie que j'ai. Voilà.
18: Alors, je sais que vous aimez bien l'arrière-Pays Basque. On a parlé de votre maman et de vos frères qui vit dans le Pays Basque. On pourrait parler de Guétari, d'Espelette, de Saint-Jean-de-Luz. Mais je vais vous emmener ailleurs, là. On va parler de la région d'Annecy. Je crois que vous avez un copain, puisque vous parlez des gens, qui est associé à ça via une association qui compte. Vous l'avez évoqué tout à l'heure, c'est la recherche de maladies de Charcot, dont vous êtes ambassadeur. Et du coup, c'est un peu comme ça que vous avez découvert la région d'Annecy?
19: Oui, c'est mon ami Lorraine Vivier, qui est atteinte de la maladie de Charcot depuis 5 ans, qui est une femme magnifique, est ambassadrice elle-même de l'ARSLA, l'Association pour la Recherche sur la maladie de Charcot, sclérose latérale amyotrophique, le nom scientifique, et Lorraine, que je connaissais parce qu'elle avait travaillé notamment dans mon hôtel, est venue me voir en me disant « Je viens d'être diagnostiqué de la maladie de Charcot, j'ai envie de m'investir, j'ai envie de m'appliquer. » Et on est partis ensemble, en binôme, dans ce combat qu'elle mène toujours, même si malheureusement son physique décline beaucoup. Et c'est elle qui m'a ensuite amené dans sa région, la région d'Annecy, et j'ai découvert, grâce à elle, la Haute-Savoie et la Savoie.
18: Et le lac, parce que vous l'avez dit, l'eau, très important pour vous.
19: Et j'ai découvert effectivement cette ville magnifique où les gens sont extrêmement sportifs. Vous pouvez pas vous balader dans Annecy sans croiser 150 joggeurs, des gens qui
18: ils sont tous fins.
19: Ils sont tous sveltes et ils nous donnent des complexes.
18: Parce que la ville où je vais pas, moi.
19: Voilà. Mais en tout cas, c'est là aussi, c'est attaché à une personne, Lorraine, que j'embrasse fort, qui mène ce combat extrêmement compliqué, qui est celui de la maladie de Charcot, maladie sur laquelle il faut aider parce que on a besoin de trouver à tout pris un remède.
18: L'eau, très important, je l'ai dit pour vous. D'ailleurs, l'eau, il y a la Seine aussi. Hein. Vous avez toujours vécu sur la rive gauche. Vous nous expliquerez peut-être pourquoi dans un instant. On change de région. Si vous trouvez qu'il y a trop de pubs, non pas sur W9, mais sur le bord de nos routes, eh bien, à force de les voir, Pascal, on finit parfois à plus vraiment les remarquer. Pourtant, ces panneaux qui occupent une place importante dans nos paysages, que l'on voit avec la carte Michelin sur les genoux quand on se balade, on peut les voir, ça influence aussi nos habitudes de consommation. Figurez-vous qu'une commune a décidé de remplacer ses publicités par des œuvres d'art. Un reportage de Robin Bernot avec Fabien Leduc et Ici Provence.
10: À Bouc-Bélair, entre Marseille et Aix-en-Provence, la mairie a décidé de faire retirer plusieurs panneaux publicitaires.
15: Je trouve que c'est bien d'en retirer parce qu'il y en a trop, quoi.
10: Vous voyez ces panneaux publicitaires au bord des routes, ceux qui vous annoncent un fast-food dans deux ronds-points ou un magasin de meubles à moins de 5 minutes? Eh bien, à l'entrée de la ville, sur ce grand axe routier, la publicité est devenue trop présente. C'est en tout cas le constat de Lilia, fleuriste, qu'a rencontré notre reporter Fabien Ledu.
17: Regardez devant chez moi combien de panneaux j'ai. Vous commencez par exemple ici, Total, un panneau. Là, on est à la Mounine, 2-3 panneaux. Vous montez en face, la boulangerie, il y a 2 panneaux. Ça cache la visibilité, le panorama. Il y a trop de panneaux.
10: Alors, face à cette situation, la mairie a d'ores et déjà décidé de faire retirer 14 panneaux publicitaires. Elle annonce également la réalisation d'une cartographie précise de tous les affichages présents sur son territoire. Objectif, vérifier que les panneaux sont conformes à la réglementation, mais aussi réduire la pollution visuelle et les incitations à consommer. Écoutez Mathieu Pietri, le maire d'hiver droite de Bouc-Bel-Air.
20: L'idée, c'est d'enlever notamment les grands panneaux publicitaires, les 4x3, et on installe en lieu et place des œuvres d'art, des reproductions, quelque chose de différent de l'ultra-consommation que nous offre aujourd'hui ces panneaux.
10: Sur place, les habitants rencontrés par Ici Provence semblent plutôt séduits par la mesure. Ici, ça marche, mais vous, qu'en pensez-vous? Écoutez l'avis d'Adrien.
15: Je trouve que ça gâche un peu l'image de la France, enfin, les paysages, etc. Et ça dénaturalise complètement les villes et tout, quoi.
10: Cela veut-il dire que nous sommes trop exposés à la publicité, parfois même sans nous en rendre compte?
15: En vrai, j'ai envie de te dire, c'est le monde dans lequel on vit en ce moment, quoi. Enfin, le 21e siècle, quoi. Et je pense qu'il y en a vraiment beaucoup trop. Même là, on le voit sur Snapchat maintenant, c'est devenu... il y a plein de pubs, il faut payer un abonnement pour ne pas avoir de pub, quoi. Donc c'est un peu trop, quoi.
10: Alors supprimer ces panneaux, pourquoi pas, mais n'oublions pas qu'ils permettent aussi aux commerçants locaux de se faire connaître, eux qui ne disposent pas des mêmes moyens que les grandes enseignes. Alors, plutôt que de tout supprimer, pourquoi ne pas chercher un juste équilibre, moins de panneaux, mais toujours une place pour les commerces de proximité.
18: Robin Bernot, avec les équipes d'Ici Provence, ça vous inspire, Pascal Bataille, ces pubs sur la route, ces panneaux?
19: Je trouve l'idée géniale. Alors évidemment, ça va peut-être pas faire plaisir ni aux publicitaires, ni aux afficheurs et ni aux marques, mais je trouve ça sublime. Et l'idée de remplacer ça par des œuvres d'art, très très belle idée. Et ça me fait penser à une marque de téléviseur qui fait ça aussi, parce qu'il y a rien de plus moche qu'une télé. On va pas faire de pub, mais je trouve ça très beau, cette idée de mettre une œuvre d'art dans l'écran de la télé quand elle n'est pas allumée.
18: Voilà. C'est pas mal. On a beaucoup parlé du Café Ré, qui est un endroit qui a compté durant votre enfance et encore aujourd'hui, puisque vous y vivez en alternance avec Paris. Est-ce qu'il y a une plage en particulier que vous aimeriez mettre à l'honneur de votre région, Pascal?
19: Oui, la plage du Mimbeau, pour ceux qui connaissent, c'est sur la Conche et en plein cœur du Cap Ferret. La Conche est une sorte de mini bassin d'Arcachon. Dans le bassin d'Arcachon, c'est délimité par un joli banc de sable qu'on appelle le Mimbeau. Et cette plage-là, j'essaie d'y passer tous les jours, moi, quand je suis au Cap Ferret, quelle que soit l'heure, quel que soit le moment. Je m'arrête 10 secondes, parfois je reste un quart d'heure. Et à chaque fois, c'est des paysages, des couleurs, des points de vue différents. C'est selon la marée, selon la météo, évidemment. Et je ne m'en lasse jamais. Il ne faut jamais être blasé, en fait.
18: Il n'y a pas photo, quoi.
19: Il n'y a pas photo.
18: Pour le petit clin d'œil. J'essaie toujours de faire des petits clins d'œil. Vous l'avez la référence, vous qui nous écoutez? Oui, il n'y a pas photo. C'est une des émissions, entre autres, que Pascal a animé avec Laurent.
19: Vous savez que c'est très bien, toutes les émissions qui commencent par IA, elles ont un grand succès.
18: Je l'espère. Et je vous en remercie. Je ne vois pas du tout à quoi vous faites allusion. On se retrouve dans Il n'y a pas que Paris, dans la vie, avec Pascal Bataille, pour la dernière ligne droite. Encore plein de lieux à visiter. Vous restez avec nous sur votre radio ici. Salut encore à Ici Jérôme, parce que Pascal, il y est tous les samedis, c'est-à-dire dès demain, 10h, 11h. Is

0: jusqu'à 21h.
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2: Avec Pascal Bataille, votre invité qui a travaillé sur Canal Jimmy. Il a fait ses débuts à la télévision en 1991. Et ouais, il a travaillé aux côtés de Jean-Pierre Pernaut, même produit Christophe de Chavannes pour Coucou, produit la méthode Coé. Ça, c'était sur TF1. Il a créé des sociétés de production. J'oublie pas que vous avez produit des fictions, des dessins animés, des films, fait de la radio. Et on ne peut pas oublier votre rencontre avec votre jumeau lors d'un concours de grands reporters. Il reste indissociable de votre vie. D'ailleurs, il suffit d'écouter ça pour savoir de qui on parle. Je crois que je vous ai pris générique vintage. Je crois que c'est un des plus premiers, celui-là, même s'il a un peu évolué. Il n'y a que la vérité qui compte tous les jeudis sur W9. C'est Pascal Bataille qui est notre invité. Bon, c'est vrai que Laurent, c'est une rencontre qui est capitale. Et très vite, c'est le guide de la combine.
3: Oui, très vite. En fait, les gens le savent pas forcément, mais on a d'abord écrit des livres avec Laurent et un premier livre qui a fait un énorme succès, alors qu'on n'était absolument pas connu, qui était une enquête sur les démerdards. Vous savez,
2: les bons plans, tous,
3: voilà, dans notre entourage, c'est le Monsieur Bon Plan. Ouais, il a toujours des bons plans surtout. Et on a fait une enquête là-dessus et on a écrit ça de façon un peu humoristique et ça a fait un carton et c'est ce qui nous a amené à la télé.
2: Pierre Lescure
3: qui tombe sur le livre ou quelqu'un le lui met entre les mains en tout cas, et qui a l'idée d'adapter ça en programme télé, et c'est la naissance de Canal Jimmy dans le groupe Canal, et on est donc, Laurent et moi, on n'avait jamais fait de télé, et puis on fait nos armes comme ça, et puis tout s'enchaîne.
2: Et puis voilà, on connaît votre succès, on ne va pas le citer, parce que voilà, on est là aussi pour parler de plein d'autres choses et des lieux, et puis de ce livre, mais on peut citer, il n'y a pas photo, il n'y a que la vérité qui compte, il y a eu plein d'autres projets, je l'ai évoqué, la méthode Coé, il y a le retour sur W9, un projet sur M6.
3: Il y a un projet sur M6, on est en train d'y travailler très activement pour 2027.
2: Voilà, réponse de l'anguille. J'ai aperçu votre compas, c'est la conf d'M6 de rentrée.
3: Voilà. On va remettre au goût du jour un ancien format, comme ça se fait beaucoup ces temps-ci, mais un format qui nous ressemble et qui nous tient à cœur.
2: Teasing. J'essaie. Non, c'est très bien. Votre France culinaire, elle est où? Elle est dans votre région? Est-ce que vous aimez bien manger en fonction des régions?
3: Oui, j'avoue que je suis assez chauvin là-dessus. Bon, je suis assez gourmand, ça se voit un petit peu, mais oui, j'avoue que la cuisine du Sud-Ouest, elle est vraiment chère à mon cœur. Il y a tout ce qu'il faut pour régaler les papilles et pour séduire les gourmands.
2: On parlait de Laurent. Vous lui avez fait découvrir votre France?
3: Oui, bien sûr, Laurent est venu souvent, notamment dans ma région. Alors Laurent, il a des origines italiennes, donc il a aussi ça dans le sang et dans le cœur. Et puis sinon, il est très très parisien. Il se balade pas énormément en France. Il est vraiment très attaché à Paris. Et j'ai beau lui dire qu'il n'y a pas que Paris dans la vie.
2: Oui,
3: j'ai beau lui répéter ça tous les jours.
2: Mais oui. Merci d'être avec nous en tous les cas, Pascal. Et on le salue évidemment, Laurent, avec beaucoup d'amitié. Et s'il va venir, il viendra. Je suis sûr qu'on découvrira autre chose que Paris. Petit traité de la jouissance à l'usage de ceux qui en rêvent. Quand j'ai vu ça, je me suis dit, mais dans quoi il parle, Pascal Bataille? Je savais que vous avez déjà fait un petit traité
3: du
2: silence. Et il paraît, alors en lisant, je découvre que ça fait des années que vous pensez à la jouissance.
3: Oui, je...
2: Avec le sous-entendu qui...
3: Voilà, c'est mon petit livre rose à moi.
2: Il est rose, hein?
3: Oui, rose comme la jouissance. En fait, ça fait des années que je réfléchis sur le bonheur, notre capacité à savoir savourer ce qu'on est en train de vivre, et chose dont je me suis très longtemps empêché, comme beaucoup d'entre nous, parce qu'on nous apprend... pas être dans le présent, on ne nous apprend pas à habiter l'instant, on nous apprend à être en permanence en train de nous projeter dans le futur. Alors
2: on n'est pas aidé avec les réseaux sociaux non plus.
3: Non plus, bien sûr.
2: De la vie.
3: Un futur qu'on ne contrôle absolument pas, dont on ne sait rien en fait. Alors pourquoi s'angoisser pour quelque chose qu'on ne maîtrise pas?
2: Ou à on ne peut pas s'en empêcher, pardon, je me fais l'avocat du diable.
3: On peut s'en empêcher, c'est un vrai travail. Et c'est ce que j'essaie de raconter en allant convoquer pour m'aider tout un tas de philosophes, de penseurs, mais aussi de biologistes qui travaillent sur le fonctionnement du cerveau et du plaisir et des mécanismes de plaisir. On peut vraiment travailler là-dessus, à essayer d'être vraiment dans l'instant qu'on vit. Vous voyez, être là, on est tous les deux ce soir, on passe une heure ensemble, et s'attacher à être extrêmement concentré sur ce qu'on est en train de vivre et à ne pas laisser les pensées trop s'égarer.
2: Là, ça marche. Oui. Ah, moi, je ne pense qu'à vous depuis 20 heures.
3: C'est gentil, moi aussi. Et vous savez, vous avez comme moi, on m'a entraîné, des acouphènes, Eric.
2: Oui.
3: C'est-à-dire, on est nombreux, les Français.
2: On est, je crois, c'est
3: parmi ceux qui nous écoutent à en avoir, mémoire, malheureusement. Bon, c'est très perturbant, mais vous êtes, vous savez à quel point vous pouvez aussi les oublier. Eh bien, c'est pareil pour le futur et le passé. Se concentrer sur le présent, se dire à quel point on est en train de vivre un bon moment, et se dire dans une sorte de mise en abîme quelle chance on a de vivre un bon moment, c'est quelque chose, c'est une vraie technique, et ça permet, je vous l'assure, moi je travaille ça depuis quelques années, et notamment depuis que j'étais malade, j'en ai parlé, donc il n'y a pas de tabou là-dessus. Voilà, essayez d'être vraiment dans l'instant que je vis, au maximum, avec la personne que je suis en train de rencontrer, avec le paysage que je suis en train de regarder, la musique que je suis en train d'écouter, la petite gourmandise que je suis en train de savourer, et pas et le moins possible dans le passé ou dans le futur.
2: Non mais on en parle sans tabou, puisqu'on se l'est même dit antenne, effectivement, vous avez largement d'ailleurs parlé dans les médias, vous avez eu raison de la maladie qui vous a touché, qui est le cancer du poumon. Oui. Voilà, vous êtes toujours suivi, vous l'avez pris avec une espèce de philosophie qui, on ne peut pas s'empêcher de faire un lien, si vous voulez, Pascal, avec ce petit traité de la jouissance et le fait de vouloir profiter de l'instant, vous venez bien de l'expliquer, du moment présent.
3: Oui, bien sûr que quand on est malade et sérieusement malade, comme malheureusement beaucoup de Français et de Françaises, puisqu'il y a rien que pour le cancer du poumon, plus de 35 000 personnes qui en meurent chaque année, c'est encore énorme, c'est beaucoup trop, bien évidemment. On a quelque part cette tentation de la double peine, c'est-à-dire qu'on est malade et en plus on s'angoisse. Et si on arrive à sortir de ça, c'est-à-dire finalement à prendre les choses un petit peu comme elles viennent. Alors c'est compliqué, je suis le premier à échouer là-dedans régulièrement, mais il faut vraiment essayer de travailler là-dessus. C'est le but de ce petit traité de la jouissance, c'est vraiment d'essayer de donner quelques clés pour être plus heureux, finalement.
2: Choisir, c'est jouir. On découvre aussi qu'il faut accepter ses démons, qu'il faut remercier ses bourreaux, le terme est fort, mais quand on fait un travail de réflexion...
3: Pardonner.
2: Jouir de ne rien faire.
3: Aussi. être dans le loisir pur.
2: Les yeux, les oreilles. Jouir de, voilà, des plaisirs que l'on a...
3: Il y a mille et une façons d'être dans le plaisir et dans le bonheur, en essayant de profiter de la chose qu'on est en train de faire et d'y être vraiment concentré, d'être vraiment là-dedans, comme je le dis, c'est pas simplement vivre, c'est exister. Et moi, je m'en suis très longtemps empêché. Je paraphrase Proust au début du livre en disant longtemps, je me suis couché avant le bonheur. Parce que j'ai été très heureux, j'ai été aimé, j'ai aimé, j'ai des enfants formidables, j'ai eu des femmes que j'ai passionnément aimées et qui me l'ont bien rendu. Mais j'étais tout le temps en train de me projeter, d'imaginer ce qui allait suivre, au lieu de savourer simplement ce que j'étais en train de vivre. Et voilà, je pense que quand on est malade, on comprend encore mieux l'importance de chaque seconde. Pour moi, chaque matin est un cadeau. Chaque jour qui se lève, c'est un cadeau que la vie me fait, et j'ai envie de savourer ça au maximum.
2: Vivre et exister, avec la conclusion autour de la jouissance comme éthique. Alors pas assez pour en parler, mais je vous invite vraiment à ne plus simplement vivre, mais exister, comme vous le dites, et à vous procurer ce petit traité de la jouissance à l'usage de ceux qui en rêvent, chez Guy Trédaniel. Ça, c'est votre éditeur, et vous l'avez sorti récemment, et c'est signé Pascal Bataille. Ici Gironde, un mot, puisque c'est demain, on l'a un petit peu évoqué, quel plaisir de pouvoir rencontrer des Girondins, voilà, des gens que vous mettez à l'honneur. Encore une fois, rendez-vous demain à 10h, vous savez déjà les gens que vous allez rencontrer prochainement, Pascal ?
3: Oui, bien sûr, je vais rencontrer notamment une femme incroyable qui a eu mille et une vies. Elle a été aussi bien Miss France que stripteaseuse ou chauffeur-livreur, et aujourd'hui elle est ce qu'on appelle Michel Morin. Vous savez ce que c'est, un Michel Morin ?
2: Alors
3: un Michel Morin dans notre région, c'est quelqu'un qui sait tout faire, c'est un bricoleur.
2: Michel Morin, voilà. D'où ça vient, qui est Michel Morin?
3: Alors ça vient du Canada, parce qu'en fait c'est au Canada, c'est un personnage un peu emblématique, voilà, le personnage d'hyper bricoleur qui sait tout faire à votre place. Et donc cette femme incroyable qui vit à Sauveterre de Guyenne, au cœur de la Gironde, dans cette jolie bastide du XIIIe siècle, elle a été aussi bien Miss France qu'aujourd'hui bricoleuse et jardinière pour ses concitoyens.
2: Je salue tous ceux qui s'appellent Michel Morin pour de vrai, parce qu'il doit y en avoir aussi. On s'est beaucoup baladé, on a découvert votre cartographie. Si on devait garder un lieu central, on resterait en Gironde. Le lieu central, finalement, de votre vie, Pascal Bataille.
3: Je crois que ça reste ma presqu'île, mon petit paradis du Cap Ferret. N'en déplaise à ceux qui disent que j'en fais trop la publicité. Ouais. Mais oui, c'est vraiment. On a tellement de beaux endroits en France. Chacun, je pense, a le cœur quelque part. Le mien, il est vraiment là.
2: Pascal, une dernière question. Si vous ouvrez le rideau, et qu'en face de vous, il y a un petit Pascal Bataille, comme ça, qui a 10 ans, qu'est-ce que vous lui diriez comme conseil? Qu'est-ce que vous pourriez lui donner pour que sa vie soit belle?
3: Je lui dirais de ne jamais renoncer à ses rêves. Je lui dirais d'essayer de garder son âme d'enfant, ce que je n'ai pas forcément su faire à une période de ma vie, ce que j'essaie de retrouver là. Et je lui dirais d'être profondément dans la bienveillance et dans l'amour des autres.
2: Donc vous ouvrez le rideau.
3: J'ouvre le rideau.
2: Merci Pascal Bataille. Petit traité de la jouissance à l'usage de ceux qui en rêvent. C'est en librairie. W9, donc la semaine prochaine, jeudi, et puis en replay, évidemment. Il n'y a que la vérité qui compte à la télévision. Et puis demain, sur ICI Gironde, de 10h à 11h. Le podcast est disponible sur ICI.fr. J'étais ravi de vous
3: voir. J'ai adoré ce moment, Eric.
2: Eh ben, j'ai profité pleinement de ce moment. Je vais vous inviter presque très souvent, voire tous les jours. Merci sérieusement, Pascal, d'avoir été avec nous. ICI.fr pour réécouter l'émission. Je vous souhaite un excellent week-end. Le meilleur, c'est samedi et dimanche, le meilleur de la semaine, avec tous ceux et celles qui sont venus à votre place. Et puis on se retrouve également lundi avec d'autres invités. Portez-vous bien. Salut.
3: À bientôt à tous.

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2: Salut à toutes, salut à tous et bienvenue, c'est Décibel, on est ensemble en direct jusqu'à 20h. On est votre petit rancard de tous les soirs et pour celles et ceux qui n'étaient pas encore au courant, on est aussi là demain et après-demain. Oui, Décibel, ça continue le week-end, toujours à 19h avec des émissions un peu spéciales. Le samedi, on donne les clés de la programmation musicale à un ou une invitée. Demain, c'est Bilal Hassani qui choisira la musique entre 19h et 20h. Et le dimanche, eh ben c'est vous, et oui, à vous de choisir les amis, vous avez le bon goût d'écouter cette radio, donc évidemment on vous fait parfaitement confiance. Les chansons préférées des auditrices et des auditeurs présentées par eux et elles-mêmes, c'est le dimanche à 19h, donc ne le ratez pas. Ce soir, avec mon invité Éric Bureau, nous allons vous raconter tout, tout, tout sur le retour de Céline Dion. Bureau est journaliste au Parisien Aujourd'hui en France et il co-signe un hors-série incroyable qui est en ce moment dans les kiosques, qui s'appelle Le Miracle Céline, les coulisses d'un incroyable retour. Je vais lui poser toutes les questions parce que moi je n'ai pas vu le concert, mais lui, oui, il a interviewé Céline Dion, il est même allé voir sa maison à côté de Las Vegas. Bref, il est très bien renseigné, Éric Bureau est ce soir notre invité. Son arrivée, je voulais râler un petit coup, oui, parce que j'avais envie de dire pas merci aux Spice Girls qui ont joué avec nos nerfs et nos petits cœurs fragiles de fans des années 90. Je sais pas si vous aviez remarqué, mais le groupe a 30 ans cette année et toutes les Spice Girls ont commencé à poster des mystérieux messages sur les réseaux il y a quelques semaines en promettant une grande annonce. Donc on s'est dit, ça y est, c'est parti, c'est la tournée de reformation des Spice Girls. On les avait pas vus ensemble sur scène depuis les JO de Londres. Eh ben non, c'était pas ça. En fait, leur grande nouvelle, c'était un best-of. Alors j'ai juste envie de dire bof. J'ai juste envie de dire aussi que la planète est prête pour un retour des Spice Girls et qu'en attendant, on va écouter Wannabe très fort et chanter très faux. Bienvenue. Yo!

0: plus de 37 pays et il se vendra à 14 millions d'exemplaires dans le monde en 96. C'était les Spice Girls.
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0: À 19h11, je vous annonce une bonne nouvelle, le retour de Bernard Lavillier. Oh, mon Dieu, notre chanteur, auteur, compositeur et baroudeur préféré. Une toute nouvelle chanson qui s'appelle Corias. C'est le premier extrait du prochain album de Bernard, pas loin de 60 ans après son premier disque. C'est incroyable, il a une carrière de fou et un bonheur n'arrivant jamais seul. Je suis en mesure de vous annoncer que Bernard Lavillier fera une grande tournée des Zéniths, une trentaine de dates entre janvier et juin prochain. Les places sont déjà en vente et dès que j'en sais plus sur l'album, promis, je vous raconte tout.

0: Notre cher Bernard Lavillier est de retour. On espère pouvoir vous donner très très bientôt des nouvelles de son nouvel album. Restez dans le coin, les amis. On va passer en mode événement. Je serai Céline et mon invité Éric Bureau sera Garou.
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0: Le miracle Céline, les coulisses d'un incroyable retour. C'est le nom du hors-série du Parisien. Aujourd'hui en France, disponible absolument partout en France. À l'occasion des retours sur scène de Céline Dion, Éric Bureau, extrêmement bien informé sur le sujet, va tout vous dire. Alors restez dans le coin.

0: Merci à 19h. 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
1: Le miracle Céline Dion, les coulisses de son incroyable retour, c'est à lire dans un numéro spécial, un hors-série du Parisien, aujourd'hui en France, près de chez vous. C'est dans tous les kiosques pendant les semaines qui arrivent. Éric Bureau, mon invité de ce soir, co-signe avec Emmanuel Marolle la plupart des articles de ce très beau hors-série. Bonsoir Éric Bureau.
2: Bonsoir Émilie, merci de nous recevoir, le Parisien.
1: Franchement, alors moi déjà, le Parisien, aujourd'hui en France, je vous adore, mais en plus, ce hors-série sur Céline Dion est une mine d'or. D'ailleurs, on vous l'offre, tiens, au blind test, les amis, si vous nous appelez maintenant pour jouer avec nous.

0: Et moi, des années maintenant, la protège parce que elle est malade, et puis parce que ce retour pour eux a une valeur à la fois vitale et commerciale immense.
1: Ouais.
0: Et donc voilà, ne pas prendre de risques. On espère tous qu'elle donnera des interviews. Enfin, elle en donne déjà tous les jours quasiment de ses concerts
1: devant son hôtel
0: à ses fans, ce qui est génial. Enfin, c'est télé Céline, et on espère qu'elle en donnera aux médias un petit peu plus tard, mais il faut laisser passer les premiers concerts évidemment.
1: Alors les premiers concerts, c'était samedi dernier, mercredi. Ce soir il y en a un, demain il y en a un, et puis voilà, encore la semaine prochaine et tout jusqu'au 17 octobre. Elle fait 2-3 concerts par semaine, Céline Dion. On se met en ambiance américaine parce que c'est un show à l'américaine.

0: Et c'est pas innocent, hein, l'ambiance américaine, parce que même si c'est effectivement cette grande arena aux portes de Paris, c'est l'Amérique tous les soirs. Dans les célébrités qui ont pris l'avion, qui ont traversé l'Atlantique pour aller applaudir Céline Dion, on a repéré Michelle Obama ou encore Rihanna. On s'attendait, Éric Bureau, à un tel engouement. Alors en France, oui, mais même aux États-Unis, ils ont eu Céline pendant des années en résidence. Ils pouvaient aller la voir quand ils voulaient à Las Vegas.
1: Oui, oui, c'est sûr. Je pense qu'on est surpris quand même de voir effectivement arriver toutes ces... Et c'est pas fini. C'est pas fini.
0: Vous avez des tuyaux. Qui va venir ?
1: Il y aura encore pas mal de stars jusqu'à preuve du contraire.
0: Oui.
1: C'est pour ça qu'on annonce jamais rien.
0: Vous misez sur qui ?
1: Non, mais on mise sur les grandes pop stars du moment.
0: Oui, donc, des Gaga et compagnie.
1: Ouais, ouais, je pense que c'est pas impossible.
0: D'accord.
1: Parce que ce n'est pas qu'une histoire de voix. C'est une des plus grandes voix du monde, certes, mais c'est aussi une histoire humaine qui, je pense, a tout changé. Depuis que son documentaire I Am Céline Dion est sorti il y a 2 ans.
0: Où elle parlait de sa maladie.
1: Où elle dévoilait sa maladie, enfin, l'impact qu'elle avait au quotidien sur elle. Un documentaire qui était assez bouleversant. On se demandait vraiment si un jour elle rechanterait. Je pense que le monde s'est mis à se passionner. Enfin bon, c'était déjà un livre ouvert. On connaissait déjà tout de son histoire. Mais je pense que le monde vraiment s'est inquiété pour elle. Ensuite, il y a eu les JO, évidemment.
0: Ça, il y a eu un effet.
1: Évidemment, un impact.
0: L'hymne à l'amour, la Tour Eiffel.
1: Un impact planétaire. Ouais, ouais. Planétaire.
0: Parce que c'est vrai qu'il y a 10 ans, quand elle venait chanter à Paris, évidemment, c'était la fête, évidemment, c'était complet, mais c'était pas un phénomène mondial.
1: J'étais au premier de ses concerts à Bercy, qui était à l'époque l'hôtel Accor Arena, je crois.
0: Ouais, en 2016.
1: Oui.
0: Ouais.
1: Et effectivement, c'était pourtant les premiers concerts après la mort de René. Donc il y avait quand même quelque chose aussi de très émouvant, de très sentimental pour ses fans. Et effectivement, bon, la salle était pleine, elle a joué je crois une dizaine de dates, ouais, là-bas. Mais je sentais pas un engouement fou.
0: Le
1: soir, j'y suis allé le premier soir et le soir où j'y suis allé, je n'ai pas vu d'autres confrères journalistes.
0: Donc ça, alors,
1: il y en avait
0: ans.
1: Certainement. Mais oui, il y a 10 ans,
0: là,
1: c'était pas la folie. Quoi.
0: La semaine dernière, quand vous y êtes allé, c'était...
1: Là, on était tous là. Ouais. Il y avait 100 journalistes,
0: ouais,
1: accrédités.
0: C'est ça.
1: Donc du monde entier.
0: Et
1: donc,
0: je crois 9 millions de connexions pour essayer d'avoir des tickets.
1: 9 millions de connexions le jour de l'ouverture de la billetterie. Ouais, c'est fou.
0: Voilà, hein. Ouais.
1: Donc oui, je pense que c'est une histoire de cœur aujourd'hui, une histoire d'émotion. Et effectivement, tout le monde... Ce samedi dernier, tout le monde voulait être à ce premier concert pour savoir où en était sa voix, où elle en était elle, pour ressentir son émotion.
0: Vous allez nous le raconter, Éric Bureau, ce premier concert. Mais là, on va écouter Céline avec Jean-Jacques, qui n'est pas venu encore, mais on compte sur lui. J'irai où tu iras, tiré de l'album 2 en 1995.

0: l'album 2, l'album le plus vendu en France, c'est celui de Céline Dion. Et ici en duo avec Jean-Jacques Goldman, qui était évidemment présent pendant tout cet album. Alors, Éric Bureau, Jean-Jacques Goldman brille par son absence. On aurait adoré le voir sur scène avec Céline Dion pour ses concerts de retour. Qu'en est-il ?
1: Je pense qu'il ne viendra pas sur scène avec elle. Et je pense que c'est d'abord, il n'est jamais apparu depuis une dizaine d'années, depuis qu'il a laissé Les Enfoirés. Et je pense qu'il ne, enfin, s'il vient sur scène un soir, c'est voler la vedette à Céline.
0: Oui.
1: Puisque tout le monde ne parlera que de ça.
0: Oui, c'est vrai. Sauf Rihanna, parce qu'elle ne sait pas qui c'est, elle s'en fiche, mais sinon, oui, effectivement.
1: Et je pense que c'est pas du tout dans sa personnalité. Oui. D'après ce que je sais, il viendra, évidemment, la voir sur scène,
0: concert,
1: bien sûr.
0: Ouais.
1: Mais de là à monter sur scène avec elle. Alors, j'ai lu aussi chez des confrères qu'il avait des problèmes d'arthrite aux mains. Alors, ça, je ne sais pas.
0: Ah, donc il ne peut même pas venir faire un petit coup de guitare.
1: Mais je n'en ai aucune idée.
0: Bon.
1: Mais de toute façon, il n'y aura. Enfin, d'abord, il n'y a pas de première partie. Ce qui a été envisagé à une époque. D'ailleurs, je crois qu'il voulait faire jouer juste des chanteuses francophones en première partie pour la sororité, pour le soutien. Et puis, en fait, ils se sont dit que les fans avaient envie de voir Céline. Voilà.
0: C'est vrai que c'est un cadeau empoisonné pour la fille qui chante avant Céline Dion. C'est pas facile.
1: On a envie de la voir elle.
0: Oui.
1: Et des invités. Peut-être qu'il y en aura vers la fin.
0: D'accord. Mais là, vraiment, on est encore sur les tout premiers concerts.
1: Oui, mais bien sûr. Il faut que tout se cale.
0: Est-ce qu'elle est sereine, Céline ? Est-ce qu'elle est contente ? C'est pas forcément, d'ailleurs...
1: Les deux sont pas forcément liés.
0: Oui, exactement.
1: Non, elle a l'air sur scène. Alors, évidemment, très émue, bien sûr. Mais aussi, quand elle surmonte ça... Moi, je l'ai vu que samedi dernier.
0: Ouais.
1: Mais donc, des collègues sont allés la voir mercredi. Et j'ai un collègue qui va la voir ce soir pour voir un peu l'évolution des choses. Et effectivement, quand on la voit, quand on lit leur papier, on se dit qu'elle est heureuse, ouais. Il y a des moments de grand bonheur, même dans sa façon de sourire, de ses mimiques, ses poings serrés à la fin de All By Myself.
0: Ouais.
1: Même si elle le chante avec deux tons en dessous, mais.
0: Ah, alors.
1: Bon.
0: On y est.
1: Peu importe.
0: La voix de Céline Dion.
1: Et peu importe.
0: Certains disent, j'ai vu des vidéos sur Instagram, elle chante moins bien qu'avant, elle chante plus bas, il y a certaines notes qu'elle ne tape pas. Est-ce que vous vous êtes dit, en sortant de là, elle chante comme une patate ?
1: Alors moi, très franchement, sur la première date, en plus, on est le nez dans le guidon,
0: bah oui.
1: Parce qu'on écrit en même temps que le concert, et donc forcément...
0: C'est dur votre métier, Éric Bureau.
1: Non mais c'est dur pour ressentir parfois les émotions, parce qu'on n'est pas tout le temps à regarder ce qui se passe sur scène, malheureusement, parce qu'il faut bien écrire sur son smartphone. Mais c'est aussi dur pour parfois bien entendre la voix.
0: Donc vous, qu'est-ce que vous avez pensé en deux mots ?
1: Et alors, en fait, effectivement, sur le début du concert, la voix était très fragile, il y avait des faussetés, il y en a eu même plus tard dans le concert. Mais bon, il y a une production aussi qui fait que ça passe. Elle a quatre choristes qui l'accompagnent. Il y a un moment, il y a une chorale parisienne aussi. Donc forcément, les choses passent mieux quand c'est bien produit. Mais au moins, et je pense qu'on attendait tout ça et on aurait été déçus du contraire, c'est elle qui chante.
0: Voilà.
1: Ouais,
0: c'est ça.
1: Voilà.
0: Il n'y a pas un brin de playback.
1: Après, peut-être qu'il y en a, peut-être un petit peu. Je ne suis pas le spécialiste ingénieur du son pour être capable de l'affirmer.
0: Ouais.
1: Mais en tout cas, non. L'impression qu'on a, et tant mieux. S'il y a des faussetés, si sa voix est moins puissante et moins assurée qu'à la grande époque, il y a 30 ans, pourquoi pas? Mais au moins, c'est elle. Et c'est ça qu'on attend.
0: Ouais, puis nous aussi, on est moins bien gaulés qu'il y a 30 ans. Le miracle, Céline, les coulisses d'un incroyable retour, c'est le hors-série du Parisien. On continue à en parler avec mon invité, Éric Bureau. À tout de suite.

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0: Avec le journaliste Éric Bureau du Parisien qui a vu Céline Dion sur scène la semaine dernière et qui co-signe un hors-série consacré à Céline. Hors-série qui sera à gagner tout à l'heure au Blind Test. Il vous reste encore quelques petites minutes pour vous inscrire. Vous pouvez appeler Alexandra au standard 0810 055 056. Alors dans ce hors-série, il y a évidemment un retour, Éric Bureau, sur la carrière de Céline Dion. Il y a des articles incroyables. Et alors il y en a un, mon préféré, où vous partez tel Tintin à Las Vegas pour essayer de trouver la maison de Céline, voir son quartier, etc. Vous pouvez nous raconter en quelques mots dans quelles conditions elle vit Céline Dion?
2: Alors en fait, je suis parti du principe que on a plein d'infos,
0: oui,
2: mais on ne sait rien.
0: Ben c'est-à-dire on n'y va pas. Oui.
2: Donc elle habite à Las Vegas, ok, mais où?
0: Oui.
2: C'est quoi sa maison? On voit plein de maisons sur les sites et est-ce que c'est vraiment la... Moi, j'étais persuadé que c'était une grande hacienda qu'on voit sur tous les réseaux.
0: Et en fait, c'est pas ça.
2: Mais pas du tout, en fait. Mais pour le savoir, il faut y aller. Et évidemment, c'est un quartier ultra sécurisé. C'est une communauté fermée, privée. Donc, il faut passer, deux portes. Une première où il faut montrer patte blanche et une deuxième où il faut avoir déjà montrer qu'on était bien les bienvenus et oui, qu'on était invité à rentrer surtout. Donc j'ai eu beaucoup de chance, j'ai rencontré la personne qu'il fallait pour me faire rentrer à South Shore. Donc c'est dans cette communauté de gens qui ont envie d'être tranquilles.
0: Ça vous dit 400 familles qui vivent à l'abri des, ouais, regards. Il y a un des Jackson 5, il y a des sportifs de haut niveau et donc il y a Céline.
2: Mais en fait, elle s'est installée là-bas au moment où elle a commencé ses résidences au César Palace à Las Vegas et elle avait besoin d'être à la fois proche de la salle, donc une trentaine de kilomètres à peu près du centre de Las Vegas. Et elle avait besoin d'être tranquille, ce qui se comprend. C'est, ouais, une des plus grandes chanteuses au monde, donc elle n'avait pas envie que des fans viennent la déranger tout le temps. Et donc en fait, elle a une maison qu'on voit d'ailleurs dans son documentaire, qui est assez humble, en plein pied, avec une piscine, mais enfin je suis pas rentré dedans hein, du,
0: oui,
2: tout, hein, mais je suis passé devant.
0: Je t'ai laissé baigner, Éric Bureau.
2: Voilà.
0: Elle est pas très chaude. Pas franchement, Céline, elle pourrait chauffer.
2: Non, mais ce qui est génial et ce qui était extrêmement frustrant pour moi ce jour-là, c'est que je savais qu'en fait elle était en studio avec Jean-Jacques Goldman.
0: Ah oui.
2: Elle était à Las Vegas ce jour-là. Dans le studio qu'elle loue depuis un an et demi
0: pour l'album.
2: Voilà, pour enregistrer l'album, pour le préparer et pour faire toutes ces séances aussi de pilates, ouais, de danse contemporaine, etc. Elle a travaillé comme une athlète de haut niveau, vraiment, pour revenir.
0: Alors, ce nouvel album, justement, avant d'écouter le premier extrait, Bonjour, pardon, merci, une chanson signée Icar, j'ai quelques petites rumeurs à vérifier avec vous. Éric Bureau, est-ce que c'est vrai que Stromae fait partie des artistes sollicités pour écrire des chansons?
2: C'est ce que j'entends aussi.
0: Ce que vous entendez aussi. Charlotte Cardin.
2: D'après elle, elle lui a proposé des chansons, mais ça n'a pas marché.
0: Santa.
2: Peut-être.
0: Oh là là, il fait une tête.
2: Non, parce que j'en suis pas tout à fait sûr, mais d'accord, en tout cas, je peux pas dire non.
0: Grand Corps Malade.
2: Oui, ça j'en suis sûr.
0: Oui.
2: Je suis sûr qu'il a fait une chanson, voire deux, avec Quentin Mosimane.
0: Oh.
2: Donc, parole et musique. Tous les deux.
0: Angèle.
2: Je ne crois pas.
0: Non. Et Jean-Jacques, alors?
2: Ah ben, Jean-Jacques, deux.
0: Deux.
2: Ouais, au moins deux.
0: Au moins deux. Et donc, il était en studio avec elle, là-bas, à Las Vegas.
2: C'était début juillet, je crois, pour enregistrer cette deuxième chanson.
0: D'après vous, l'album, il est prêt?
2: Non. Enfin, à mes dernières nouvelles, c'était à des nouvelles d'il y a un mois, elle avait enregistré six chansons.
0: Ouais.
2: Et il en restait donc autant à, ouais, enregistrer.
0: C'est ça.
2: Et le fait d'être à Paris, c'était un moyen aussi d'en enregistrer de nouvelles à Paris ou en France.
0: Donc on peut compter, voilà, sur un album tout en français.
2: Je pense.
0: Ah, ça, je, c'est, pense, une bonne nouvelle.
2: Ouais, ouais, ouais. Et en 2027.
0: Nouvelle. C'est bientôt. Voilà. Ça aussi, c'est une bonne,
2: ouais, nouvelle. Oui, oui, non, mais c'est intéressant.
0: Allez, bonjour, pardon, merci. Céline Dion, premier extrait de l'album à venir. Il n'est pas prêt, mais en bonne voie. Éric Bureau est mon invité ce soir. Et on continue à parler du miracle, Céline.
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0: Moi, je dis pardon, pardon, pardon. J'ai complètement oublié le premier extrait du nouvel album de Céline Dion. C'est pas celui-là. C'est Dansons, la chanson signée Jean-Jacques Goldman. Et heureusement, mon invité Éric Bureau me l'a glissé à l'oreille. Bah oui, on a eu Dansons avant d'avoir Bonjour, pardon, bon. Merci. Mais Dansons, on va dire que tout le monde était un poil déçu par la voix, parce qu'il n'y avait pas d'envolée lyrique.
1: On était surtout content de la réentendre, oui, après voilà. Tout ce temps, en fait. En fait, ce que Eric Benzi, qui est un collaborateur de Jean-Jacques Goldman, et qui a travaillé sur 4 albums de Céline Dion, me racontait, et qu'on a...
0: Et que vous mettez dans le hors-série, oui, une belle interview.
1: C'est que c'était, en fait, c'est avec cette chanson qu'elle a réappris à chanter.
0: D'accord.
1: Donc elle tenait à ce que ça soit la première chanson qui soit dévoilée, et puis bon... voilà, une chanson avec Jean-Jacques, c'était aussi extrêmement symbolique et sentimental de sa part.
0: Donc, mon invité Éric Bureau, Emmanuel Marolles et aussi Pauline Conradson, que j'ai pas encore citée, mais qui dans ce hors-série interviewe le médecin de Céline Dion, parce que c'est important aussi d'avoir des nouvelles de ce côté-là. Voilà, la belle équipe de ce hors-série dispo partout. Il coûte un petit peu moins de 5 euros. Alors, pour le moment, sur ce comeback, vous n'avez pas interviewé Céline Dion, Éric, mais... Vous l'avez déjà interviewé, évidemment, dans votre carrière. Alors, est-ce que c'est vrai qu'elle est archi sympa? Tous les gens qui l'ont croisée ont dit, mais c'est pas du tout une star. Elle est hyper gentille, hyper simple.
1: Ouais, non, mais c'est vrai. J'ai mis longtemps avant de l'interviewer parce que, voilà, ça se mérite.
0: Hein. Elle est difficile d'accès.
1: Oui, ouais. Oui. Elle préfère aujourd'hui, je pense, et puis comme beaucoup d'autres stars, la télé.
0: Oui.
1: Bon. Que la presse écrite, même si on n'est plus vraiment presse écrite, on est presse audiovisuelle aussi maintenant.
0: Ah tiens.
1: Voilà. Mais donc 2019, c'était le jour de la sortie de son album Courage. C'était à côté de New York et c'était assez drôle parce que en fait, c'était dans un tout petit hôtel à côté d'un aéroport. Enfin, c'était pas génial. Ça s'appelait Renaissance. Donc en plus. Avec son histoire et tout, oui. C'était vraiment voilà.
0: Ouais, spécial.
1: Et en fait, on s'est retrouvés dans une chambre d'hôtel et on s'est assis l'un à côté de l'autre sur un lit et puis on a fait l'interview comme ça. Elle m'a serré la main hyper fermement. Elle m'a remercié d'être venue de si loin, ce qui n'arrive jamais.
0: Oui.
1: Et puis voilà, c'était la première interview depuis la mort de René et c'était très à la fois très joyeux, très très émouvant. Enfin. Oui, oui, elle me parlait comme si je l'avais rencontrée déjà 10 fois.
0: Ah, c'est génial. Est-ce que c'est vrai, à l'inverse, qu'elle peut se taire pendant des semaines pour protéger sa voix et qu'elle communique avec ses proches sur des post-it?
1: Oui, c'est depuis qu'elle a perdu sa voix dans les années 90, fin des années 80, début 90, où elle avait des polypes sur les cordes vocales, etc. Le médecin lui avait dit, vous parlez plus pendant 3 semaines, sinon vous allez perdre votre voix.
0: Ah ouais.
1: Et donc, elle a pris cette habitude, à une époque en tout cas, de ne plus rien dire et de communiquer comme ça. En général, c'était le jour du concert, ou c'était pas 3 semaines, heureusement. Ouais. Là, je ne sais pas. Franchement.
0: Parce qu'elle discute avec ses fans tous les soirs,
1: oui.
0: Quand même.
1: Alors, est-ce
0: et puis
1: que
0: elle
1: le
0: chante.
1: Reste... Oui, est-ce
0: ouais.
1: que le reste du temps, elle ne parle pas ouais. Je ne sais pas. Mais je pense que justement cet exercice qu'elle a de parler avec ses fans avant, de parler après, je pense que ça fait partie de tout ça.
0: Du coaching,
1: c'est-à-dire
0: de sa voix.
1: De son auto-coaching,
0: ouais.
1: De sa voix et de sa confiance en elle avant de monter sur scène et après. Je pense que ça y participe aussi.
0: Est-ce que vous pensez que c'est vrai qu'elle a assuré sa voix? On parle d'un contrat d'assurance de 37 millions de dollars.
1: Oui, je pense que c'est vrai.
0: C'est fou quand même.
1: Mais... Oui, mais moi, la question que je me pose aujourd'hui, c'est plutôt, est-ce que ces concerts sont assurés
0: ouais.
1: par rapport à sa maladie?
0: Alors, qu'est-ce que vous avez comme info, puisque donc, vous avez pu avoir une interview du médecin, etc.
1: Oui, mais ça, c'est beaucoup trop touchy.
0: Oui, donc ça, ils n'en parlent pas.
1: C'est beaucoup trop touchy, ça.
0: Non. Est-ce qu'on sait si elle a une routine, des choses qu'elle doit faire, qu'elle ne doit pas faire? Est-ce qu'elle a le droit d'aller au resto? Est-ce qu'elle a le droit de fumer des clopes?
1: Ah ben là, elle ne... Non, de toute façon, elle a jamais fumé et bu d'alcool,
0: ouais.
1: justement. Pour préserver sa voix.
0: Bien sûr.
1: Enfin, et puis parce que je pense qu'elle aime pas trop ça.
0: Ouais.
1: Mais non, je pense qu'elle a une routine au Royal Monceau. Je suppose qu'elle fait des exercices avec une coach vocale. Je suppose qu'elle fait de la danse, du pilates, comme elle fait depuis 2 ans.
0: Ouais.
1: Parce que ça fait partie de sa routine de travail.
0: De sa guérison.
1: Sa guérison. Et c'est ce que son manager nous dit dans le hors-série, c'est que sa maladie est sous contrôle, gérée, Mais d'ailleurs, elle a une équipe médicale avec elle, hein, bien sûr, à Paris. Mais effectivement, ça nécessite aussi qu'elle, elle fasse très attention et ne sorte jamais. Elle ne sort jamais, sauf pour aller au concert.
0: Allez, j'en ai une petite dernière. Est-ce que c'est vrai que les riverains du Royal Monceau, qui est quand même dans un quartier très chic à Paris, se plaignent désormais du tapage nocturne?
1: Oui, c'est bon, on l'a constaté aux Parisiens.
0: Eh, bienvenue à Paris, hein. Nous, dès qu'on peut râler, vous savez.
1: Mais oui, mais bon, 2h du matin, avec tout le monde qui chante pour que tu m'aimes encore.
0: Mais oui, c'est ça.
1: Voilà, hein, ça leur arrive pas très souvent au Royal Monceau. Hein.
0: Ah là là.
1: Ça, c'est sûr.
0: Bon, eh ben, je vous souhaite une belle interview de Céline Dion. Soit là, donc, en septembre-octobre, ou alors au mois de mai prochain.
1: Mais je vous la souhaite aussi.
0: Merci Eric, et bravo aux Parisiens pour ce très beau hors-série.
1: Merci.
0: Qu'on vous offre tout de suite au Blind Test. À bientôt.

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1: Décibel qui continue avec le blind test. Et puis dans vos petites oreilles, entre Jimi Hendrix et Joe Dassin, oui, on remonte le temps dans des styles très différents et on se régale. Au blind test, donc, à gagner, c'est le fameux hors-série dont nous parlions à l'instant avec mon invité Éric Bureau. Un hors-série du Parisien consacré exclusivement à Céline Dion, sa vie, son œuvre et son retour. Et Marielle est avec nous pour le gagner. Bonsoir Marielle.
2: Bonsoir Émilie.
1: Bienvenue, comment ça va?
2: Ben, ça va très bien, je vous écoute et ça va très bien. Je prends beaucoup de plaisir à écouter Céline Dion. Et...
1: Ah oui, ça fait plaisir. Eh bien ma chère Marielle, ça s'entend parce que vous avez le sourire dans la voix. Marie-Brigitte est aussi avec nous pour jouer. Bonsoir Marie-Brigitte.
3: Bonsoir Émilie, bonsoir Éric s'il est encore là et bonsoir à Marielle.
1: Bonsoir. Merci beaucoup. Bon. Bah oui, Éric, il est dans le couloir, je pense, Éric Bureau, mais voilà, il est pas loin. En tout cas, il nous a laissé les exemplaires du hors-série sur Céline Dion. Et vous savez quoi? Vous en avez gagné un chacune. Avant de jouer, vous gagnez. Voilà, bravo.
3: Magnifique.
1: Merci. C'est normal. Moi, je préfère vous faire gagner avant de jouer. C'est plus sympa.
3: C'est gentil.
1: Parce que maintenant que vous savez que vous ne repartez pas bredouille et que vous allez pouvoir tout apprendre sur Céline Dion, vous allez être parfaitement détendu pour jouer avec moi au blind test. Alors le principe, c'est que je vais vous passer trois chansons. Elles sont toutes sur le même thème, c'est le thème des fleurs. C'est des chansons françaises et il va falloir retrouver le plus rapidement le nom des interprètes de ces chansons. Ok ?
3: D'accord.
1: Voilà. Marielle et Marie-Brigitte, vu qu'on n'est pas à la télé et que vous ne pouvez pas appuyer sur le buzzer comme dans Question pour un champion, je vous propose de donner votre prénom avant de donner la réponse. Voilà, ça nous servira de signal pour savoir que vous y êtes et que vous êtes prête à proposer une réponse. D'accord?
3: D'accord. Okay. On va essayer.
1: Marie-Brigitte et Marielle, voici une première chanson fleurie. Dites-moi, qui chante ça? Pour le moment, il joue de la guitare, mais il va chanter dans 3 secondes.
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1: Marielle,
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1: Georges Brassens, une jolie fleur dans une peau de vache. Bravo, vous aviez toutes les deux la bonne réponse, mais c'est Marielle qui a été un tout petit peu plus rapide. Allez, on continue. Vous avez pigé le principe, les amis, à la maison. Vous pouvez jouer aussi. Vous n'aurez pas de cadeau, mais voilà, ça vous entraînera. Puis vous nous appellerez. On joue au blind test, nous, tous les soirs du lundi au vendredi. Alors, qui chante celle-ci, cette chanson de fleurs?
3: Brigitte.
1: Brigitte.
3: Laurent Voulzy.
1: Oui, bravo.

Tiens, d'ailleurs, si vous n'avez pas encore lu sa biographie, eh ben, lisez-la, parce qu'elle est super bien. Un point pour Marie-Brigitte, un point pour Marielle. Tout le monde gagne, de toute façon, vous l'avez compris. Mais pour le plaisir, une petite dernière chanson fleurie. Qui chante ça ?

0: les deux meilleures candidates, franchement, très très fortes. Merci beaucoup.
1: Avec plaisir, Marie-Brigitte.
0: Toutes les deux, vous avez été parfaites, Marielle et Marie-Brigitte. Je vous envoie le hors-série consacré au retour de Céline Dion, hors-série du Parisien aujourd'hui en France, que vous trouvez aussi dans tous les kiosques près de chez vous. Et puisqu'on est sur les chansons fleuries, pour Marielle, pour Marie-Brigitte, et pour toutes celles et tous ceux qui aiment la belle chanson, voici Jonassin.

0: aux dents. Quelle merveille, cette chanson de 1970. Jolie collaboration entre Joe Dassin et le grand parolier Claude Lemel, qui avait été notre invité dans Décibel. C'est disponible en podcast, hein. C'était il y a un petit peu plus d'un an, mais voilà, il n'y a pas de problème. Vous pouvez tout réécouter, soit sur l'appli ICI, l'appli Radio France, le site ICI.fr. Enfin voilà, elle est quelque part cette émission et elle était vraiment chouette parce que Claude Lemel, c'est juste un génie. Il a travaillé avec Joe Dassin, mais pas que. Et c'est en plus un type absolument charmant. Donc, si vous n'avez pas écouté l'émission à l'époque, n'hésitez pas à la chercher.
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0: Nous sommes le 18 septembre, alors forcément, moi, ça me fait penser à Jimi Hendrix qui nous a quittés le 18 septembre 1970. C'était à Londres et c'était l'année de ses 27 ans. Du coup, il fait partie de ce terrible club des 27, vous savez, comme Amy Winehouse ou Kurt Cobain ou Brian Jones, des artistes qui sont morts à 27 ans. Alors, Jimi Hendrix, franchement, je me souviens quand j'étais en quatrième, j'ai fait un exposé sur lui en classe d'anglais, tellement j'étais amoureuse de lui parce que en plus d'être guitare héros, voix de velours, auteur-compositeur quand même de génie, enfin surdoué à faire des trucs que personne n'avait fait avant, en plus il était beau, mais incroyable. Et c'est pas Nicoletta qui dira le contraire, parce qu'il paraît qu'ils étaient très très copains. Copine, quand Jimmy venait jouer à Paris, grâce à Johnny Hallyday, qui lui-même était un soir à Londres dans un café musical et avait vu jouer Jimi Hendrix, il s'était dit, il faut que je le ramène à Évreux, à mon concert d'Évreux. Et donc Jimi Hendrix, son premier concert en France, était à Évreux, c'est quand même fou. Et ensuite, évidemment, il a fait l'Olympia en première partie de Johnny. Tout ça pour vous dire que pour l'anniversaire de la mort de Jimi Hendrix, évidemment, on va l'écouter, mais aussi que vous pouvez noter dans vos tablettes que le 6 octobre prochain, aux éditions Éric Bonnier, va sortir une nouvelle biographie de Jimi Hendrix, absolument excellente biographie française et en français donc, signée Yazid Manou, qui est le plus grand connaisseur de Jimi Hendrix de l'hémisphère nord. Il sera bientôt notre invité d'ailleurs. Écoutons Castles Made of Sand parce que c'est beau et c'est déjà pas mal.

0: Et sur Access Bold as Love, le deuxième album du Jimi Hendrix Experience en 67. Il en avait sorti deux en 67. Enfin, c'était un génie. Ceci dit, il a bien fait d'en sortir très rapidement tant qu'il était encore là, hein, puisque il a eu que 3 ans de carrière dans la lumière, Jimi Hendrix. Ça lui a suffi pour changer le monde de la musique, hein. Mais que 3 ans. Il a été connu en 67. Il est mort en 1970. Une carrière éclair, mais pleine de lumière. Allez, après avoir écouté Hendrix, on remercie l'équipe de l'émission. Antoine Greffin, Alexandra Sackberg, Iris Guitoni, Thomas Demol et Mélodie Chaïb. Et venez demain à 19h pour les chansons préférées de Bilal Hassani.
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0: Bonjour à tous, il est 12h05 sur votre radio Ici. Je suis en direct jusqu'à 13h avec vous et je suis dans les locaux de Ici Héros à Montpellier. Voilà, depuis le début de la semaine, je voudrais les embrasser très très fort. On a été reçus comme des reines parce que je suis avec Aude Razo. Je voudrais faire un gros bisou à Philippe Moati qui est un peu le patron d'Ici Héros. Merci beaucoup les amis et gros bisou aussi à tout le réseau Ici partout en France. Alors, bienvenue dans ce nouveau numéro. On parle de bons plans ici, de vie quotidienne, d'arnaques à éviter, de santé. Nous sommes là pour vous rendre service parce qu'on vous doit bien ça. C'est le titre de ce nouveau rendez-vous quotidien. Nous sommes ensemble, je vous l'ai dit, jusqu'à 13h. Moi, je m'appelle Enora Malagré. Voici la joyeuse bande qui m'accompagne. Aude Razo, madame anti-arnaque. Bonjour Aude.
2: Bonjour, bonjour tout le monde.
0: Valère Coréard, le premier de la classe avec ses bons plans conso. Coucou Valère.
3: Salut Enora, bonjour à toutes et tous.
0: Pierre Fabin, notre vétérinaire préféré. Bonjour Pierre.
4: Bonjour Enora, bonjour à tous.
0: Nordine Attab, notre coach sportif, parce que le vendredi, on parle sport. Coucou Nordine.
5: Bonjour Enora.
0: Oh là là, c'est pas vrai. Le vendredi, il craint complètement, c'est Franck Sinatra. J'adore, quelle voix. Alors, aujourd'hui, je me réjouis. On va parler, entre autres, bien sûr, journée du patrimoine. Ça démarre ce week-end. Et puis, rien à voir, on parlera aussi race de chiens à la mode. Faut faire attention. Vous avez des questions, appelez-nous, laissez-nous un vocal sur notre WhatsApp gratuit 0810 055 056. Nous sommes là pour vous. Et puis laissez-nous des messages vocaux comme l'a fait Erwan aujourd'hui.
6: J'ai reçu un mail qui me dit que je suis abonné à la plateforme Prime Video et que je vais être limité de 69€. Et donc, je ne sais pas comment réagir face à ça.
0: Eh bien, vous avez bien fait de nous laisser ce message. C'est une question pour Aude, ça.
2: Oui, c'est l'arnaque du moment, le faux mail Prime Video. Je vais vous dire quoi faire, de jeter le mail, déjà, pour commencer.
0: Oh, pas mal, déjà. On y répond dans une trentaine de minutes. Et puis, je garde le meilleur pour la fin. 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Sur votre radio Ici, on est ensemble jusqu'à 13h. C'est votre nouveau rendez-vous quotidien. Je voudrais vous présenter un petit nouveau qui intègre la bande exceptionnellement ce vendredi parce qu'il anime la matinale de Montpellier. Il vient d'Ici Héros, il s'appelle Arthur. Arthur des plantes. Bonjour Arthur.
7: Bonjour Enora, bonjour à toutes et tous.
0: On est bien content de vous recevoir chez nous.
7: Mais moi aussi je suis content. Vous avez bronzé depuis le début de la semaine.
0: Ah bah voilà, le prétentieux, tout ça parce qu'il fait un temps de rêve ici.
2: Il fait chaud, hein. Il fait chaud encore à Montpellier.
0: Chaud, il fait bon, qu'est-ce qu'on aime Montpellier et ses alentours. Alors, on va démarrer carrément avec vous Arthur. On va parler journée du patrimoine, je vous l'ai dit, dans le sommaire. Ça démarre ce week-end. Alors d'abord, Aude, vous avez évidemment des infos, enfin des chiffres.
2: Journée du patrimoine samedi dimanche. Et ça, c'est très chouette. Ça donne plein de super idées de sorties. Ouais. Journée du patrimoine, près de 7,4 millions de visiteurs l'an dernier.
0: Wow.
2: Ça fait un carton. Alors, bon plan, on y va direct. Un bon plan que je vous donne, si vous ne savez pas ce qui est ouvert, ce qui ne l'est pas pendant ces journées du patrimoine, que vous n'avez pas envie de tout éplucher, il y a une carte interactive sur journeedupatrimoine.culture.gouv.fr. J'ai testé ça ce matin. En fait, vous zoomez sur votre commune, sur votre département, sur votre région, et hop, ça vous donne tout ce qui ouvre ses portes ce week-end. Petite mise au point, parce que je parlais des journées du patrimoine avec des copains l'autre jour, ils pensaient qu'il n'y avait que des châteaux, des vieilles pierres, etc. Pas du tout.
0: Et ce qui est très bien aussi, pardonnez-moi.
2: Et on va en parler largement, vous avez des tribunaux, des théâtres, des opéras, des laboratoires, des anciennes usines, des clochers, des souterrains. L'offre, elle est absolument pléthorique. J'ai un deuxième bon plan, la Fondation du patrimoine qui vient d'annoncer le lancement d'un pass patrimoine. Vous avez entendu parler de
0: oui,
2: ça?
0: Oui, absolument.
2: C'est un abonnement, plus de 500 sites culturels accessibles partout en France. Ça vous revient entre 6,50€ et 14,50€ par an. C'est plutôt sympa et vous pouvez visiter comme ça Château de Versailles, Domaine de Chambord, Écomusée d'Alsace, les Arènes de Saintes, etc. Donc, deuxième bon plan patrimoine.
0: Et en parlant bon plan, donc Arthur des Plantes, qu'est-ce qui se passe ici à Montpellier?
7: On a fait une belle découverte cette année, c'est la Costumothèque de Montpellier. En fait, c'est leur première participation aux journées du patrimoine, on ne les connaissait pas. C'est une costumerie qui est unique dans toute la moitié sud de la France, que vous pourrez visiter lors des journées du patrimoine demain. Il y a 15 000 costumes. et accessoires.
0: C'est énorme.
7: Disponible à location, à la création. C'est installé dans un local de 300 mètres carrés. On est à Montpellier. Et en fait, c'est une association. C'est Perrine Angers-Michelet qui a créé ce lieu il y a 10 ans, lorsqu'une compagnie de spectacle vivant a dû déménager sans pouvoir emporter tous ses costumes. Et donc, ils ont créé cette costumerie. L'association est un organisme de formation professionnelle agréée, spécialisée dans le domaine du costume et de l'habillage. Et ils animent aussi des petits cours de couture et des ateliers de revisite de la mode dans les maisons de retraite. Alors ça, c'est totalement fou. Ils prennent des costumes de 1900 à aujourd'hui et font un défilé pour les résidents. Oh, et là, il y a plein de souvenirs qui remontent. Ça délie les liens. C'est trop, trop bien.
0: Mais c'est un super bon plan, ça, Arthur. On adore. Et en plus, ici, c'est un peu le costume, je pense, au cinéma, etc. C'est un peu le Hollywood ici chez vous, j'ai l'impression maintenant. Tous les tournages, j'ai l'impression, se passent à Montpellier, dans la région.
7: Il y a plein de studios qui s'installent ici, des séries TV tournées au quotidien. On a Un Si Grand Soleil, on a Demain nous appartient, on a Ici tout commence aussi. Donc les sociétés de production, quand elles n'ont pas dans leur collection le costume qu'elles recherchent, elles vont à la Costumothèque de Montpellier et elles trouvent toujours la pépite qu'il faut.
0: Bon allez, moi je quitte tout, je m'installe à Montpellier. Allez, ça part. Alors Valère,
4: oui.
0: Le Siloche, ça vous parle, mon petit acteur?
4: Et non seulement ça me parle, mais je lance un appel solennel à toutes celles et ceux qui nous écoutent, dites-nous quels sont vos bons plans pour aller au ciné pas trop cher.
0: Non mais 0810 055 056.
4: C'est un vrai sujet parce que si vous allez dans une grande salle classique avec les enfants, vous allez à 4 au ciné et que vous vous dites aller un peu bonbon popcorn, il y en a pour quasiment 100 euros. Enfin, c'est une folie furieuse. Donc, voici quelques bons plans pour aller au ciné pas cher, mais vous en avez d'ailleurs peut-être d'autres. Bon, déjà, il faut aller sur les salles qui proposent des horaires en décalé. Le dimanche matin, c'est souvent un bon plan. En famille, on peut avoir des places à 5 euros. Sur des gros réseaux. Donc ça, il faut regarder les horaires et les offres. Regardez aussi les cartes de réduction et les cartes d'abonnement. Si vous êtes cinéphile, c'est très très vite rentabilisé, mais uniquement si vous y allez souvent. Il ne faut pas prendre une carte d'abonnement à l'année ou même au mois si vous y allez une fois de temps en temps. Par contre, si vous y allez souvent, c'est l'énorme bon plan pour se retrouver avec des places, là pareil, à 5-6 euros. Et puis, moi, il y a toujours un truc que je dis, que je trouve très important, parce qu'il y a aussi là derrière de la conviction, c'est les cinémas indépendants. Il y en a partout en France. Moi, je pense par exemple au Vox à Avignon. Je suis avignonnais. Là-bas, on a un cinéma. C'est 4,50 euros pour les enfants. 7,50 euros, c'est un tarif social. J'adore. Et c'est 9 euros pour les adultes. Et surtout, ils ont du pop-corn. Et il y a beaucoup de cinémas indépendants qui ont du pop-corn. Et ça, je trouve que c'est essentiel.
0: Non, mais c'est vrai qu'il a raison, Valère. Il y a plein de petits cinémas de quartier formidables. J'en ai un dans le 93 aussi chez moi à Saint-Ouen. C'est 7 euros la place, pardonnez-moi. Mais avec une programmation merveilleuse, pensez aussi à ça. On va continuer de parler Journée du patrimoine. Dites-nous d'ailleurs, les amis, ce que vous allez voir en famille, tout seul ou en couple ce week-end. Écrivez-nous, appelez-nous 0810 055 056.
2: Et je fais un tout petit rectificatif parce que j'ai fourché et heureusement il y a des gens très attentifs qui m'écoutent. Le pass patrimoine dont je vous parlais, c'est 6,50 € par mois, pas par an, excusez-moi. Bah, heureusement évidemment. Qu'il y a des gens qui m'écoutent et qui me corrigent.
0: C'est vendredi, on vous pardonnera aisément, Audrazo. On continue cette émission merveilleuse. On est ensemble jusqu'à 13h. Pour l'heure, on s'écoute Francis Cabrel, Les Mueurs de Poussière sur votre radio. Ici,

0: J'adore.
1: Francis Cabrel, Les murs de poussière sur votre radio. Ici, on est ensemble jusqu'à 13h.
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1: C'est votre nouveau rendez-vous quotidien, ça s'appelle On vous doit bien ça. Avec toute la bande, on accueille d'ailleurs aujourd'hui un petit nouveau, Arthur de Plante, qui nous vient de Ici Héros, qui anime la merveilleuse matinale de Montpellier.
4: C'est vrai,
1: bravo pour toute votre œuvre, Arthur.
4: Merci.
1: Il reste avec nous, il nous distille des bons plans, parce qu'on parle journée du patrimoine aujourd'hui, entre autres dans l'émission. Un peu plus tard, on parlera des races de chiens à la mode. Et croyez-moi, il faut faire attention, c'est notre vétérinaire qui nous en parlera. Appelez-nous, témoignez. 0810 055 056 et on a déjà des auditeurs qui ont envie de nous raconter ce qu'ils vont aller voir ce week-end en l'honneur de cette journée du patrimoine. On accueille Jean-Pierre.
5: Oui,
1: bonjour Jean-Pierre,
5: bonjour.
1: Coucou.
5: Bonjour Anne et toute équipe.
1: Quelle belle voix de radio Jean-Pierre, dis donc.
5: C'est mon Michel Drucker quelquefois.
1: Oh dis donc, voyez-vous ça. Vous habitez à Combloux-les-Bains, c'est où ça?
5: Combloux, une vingtaine de kilomètres de Bayonne.
1: Très bien, on embrasse ici Gascogne, voilà, on leur fait un très très gros bisou.
4: Bisous.
1: Dites-nous, j'adore le petit bisou de Valère. Jean-Pierre, vous allez voir quoi ce week-end pour les Journées du Patrimoine?
5: Eh bien, je vais avec mon ami qui a un appartement près de Labène Océan, donc c'est entre Bayonne et Osgore.
1: Ouais.
5: Moi, je ne suis jamais allé sur la plage, une chapelle dans les dunes, et donc voilà, il sera beau, donc on ira sur la plage et voir cette chapelle que moi je ne connais pas.
1: Mais c'est super. Et vous aviez déjà fait les Journées du Patrimoine avant ou ça va être
5: votre tour? Oui, bien sûr. Ici, alors, pas trop sur le secteur, parce que moi je suis dans le Pays Basque que depuis un an, donc moi je viens des Vosges.
1: Ouais.
5: Oui, c'est assez régulier, des choses qu'on n'a pas l'habitude de voir.
1: Oui. Et puis c'est gratuit, on le répète, donc c'est l'occasion d'aller avec votre compagne, votre compagnon, vos enfants, vous sortez aussi la grande tata si elle a envie, voilà, vous lui faites prendre l'air et vous allez voilà, visiter des merveilleux monuments dans toute la France. On a quand même un pays, pardonnez-moi, sublimissime. On vous embrasse très très fort Jean-Pierre, prenez grand soin de vous.
5: Merci.
1: À tout bientôt. On va continuer à distiller des bons plans avec notre Valère Coréard.
4: Bah oui, si vous voulez. Est-ce que vous êtes d'accord pour qu'on parle musée, mais toute l'année, parce qu'il y a les Journées du Patrimoine, mais ouais. On a aussi de belles offres pour visiter des musées. Alors, il y a des collections permanentes, souvent, ils sont d'ailleurs tout le temps gratuits dans certaines villes.
1: Ouais.
4: Et ça, il faut se renseigner, tout simplement, sur le site de l'Office de Tourisme ou de votre ville. Mais sachez que le premier dimanche du mois, il y a beaucoup de musées nationaux qui sont gratuits, parfois seulement pour les collections permanentes, mais aussi parfois seulement sur certaines périodes. On se renseigne. Mais si je vous dis, par exemple, musée zoologique, musée Tommy Ungerer, archéologique, tout ça, c'est à Strasbourg, par exemple. Le musée des Beaux-Arts aussi, le musée d'art moderne, ben voilà, ça c'est gratuit tous les premiers dimanches du mois. Donc c'est vraiment top de le savoir. Et puis aussi pour les moins de 26 ans qui résident dans l'Union européenne, les collections permanentes des musées nationaux sont gratuites toute l'année. Donc c'est aussi une manière de se familiariser avec tout le patrimoine extraordinaire qu'il y a dans notre pays sans débourser un centime.
1: Je peux vous poser une question, les amis, quoi, rien à voir. Est-ce que vous aussi, vous êtes rendu compte que vous avez un peu vieilli parce que vous visitez les musées les mains dans le dos? Moi, je marche et je me mets les mains dans le dos. Et c'est à ce moment-là que je me suis dit, ça y est, ma fille, on est passé de l'autre côté. Si vous aussi, vous baladez les mains dans le dos quand vous faites
4: absolument
1: des visites.
4: Absolument pas, ça n'est pas du tout mon cas, en tout cas, Inora.
6: Il m'arrive de faire du coaching sportif les mains dans le dos comme ça.
1: Oh là là, on est dans la même équipe,
7: moi,
1: chère Nordine.
7: Moi, je consulte les mains dans le dos pour
1: Team main dans le dos. Si vous êtes team main dans le dos, écrivez-nous 0810 055 056 et puis dites-nous surtout ce que vous allez voir ce week-end pendant ces merveilleuses journées du patrimoine. Audrazo qui va péter l'ambiance.
8: Oui, je suis désolée.
1: On va encore se faire arnaquer ou pas? Non.
8: Alors non, on va pas se faire arnaquer parce que on va bien m'écouter, donc on va pas se faire arnaquer. Non, un tout petit conseil quand vous réservez une sortie sur internet, vérifiez bien l'URL du site. L'URL c'est quoi? C'est l'adresse en haut, c'est l'adresse du site. Pourquoi je vous dis ça? Parce que j'ai très très souvent

0: d'étain. C'est la nouveauté et c'est Vianney. 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
0: On est ensemble jusqu'à 13h, il est midi 24 sur Ici. Dans votre nouveau rendez-vous, on vous doit bien ça. On parlait journée du patrimoine, entre autres. Tout à l'heure, on va parler des races de chiens à la mode. Moi, personnellement, ça m'agace un peu. Il faut faire très attention. À un moment, c'était la mode des teckels, après ça a été la mode des corgis. Maintenant, ça va être la mode des bouviers bernois. Bon, ça suffit. Notre vétérinaire nous fera un point là-dessus. Si vous avez envie de réagir, 0810 055 056. Mais pour l'heure, on accueille une auditrice. Bonjour.
2: Bonjour, ici
3: bonjour.
2: France.
3: Bonjour.
0: J'adore. Quel est votre prénom, pardon?
2: Roselyne.
0: Bonjour Roselyne, bienvenue.
2: Bonjour. Alors, à toute l'équipe.
3: Bonjour.
0: Bonjour, bonjour. Qu'est-ce que vous allez visiter, Roselyne, vous, ce week-end?
2: Eh bien, samedi matin, je vais visiter le théâtre d'Orléans avec une
0: ouais.
2: visite guidée.
0: J'ai le droit de... ça va parler à Nordina Tab.
3: Je vous aime
2: oui,
3: déjà.
2: Bah,
3: je vous aime
2: déjà. J'ai fait une marche avec lui, c'était super bien, en bord de Loire.
4: Dites-nous enfin, tout, là, on veut tout savoir.
3: Tiens. Enfin, vous n'avez pas mon 06, Roselyne.
2: Sur votre projet, le marché.
3: Ah oui, de traverser de la France, vous êtes venu me faire gagner des kilomètres.
0: Alors, ça, voilà, ça sera l'occasion.
2: Comment
0: d'en parler, on va en parler de la marche hein, que fait Nordine en ce moment toute la France dans une autre émission. C'est tellement bouleversant, c'est tellement passionnant. Je suis ravie de voir que vous êtes donc la nouvelle compagne de Nordine Attard.
2: avec plaisir.
0: Oh, bah, aussi bah,
2: écoute, vous allez me faire plaisir.
3: Bah écoutez, on se donne revue du poirier tout à l'heure.
4: Maintenant. Il est tout rouge.
0: Il est tout rouge. Alors, très sérieusement, Roselyne, donc vous allez visiter, rappelez-moi, à Orléans.
2: Le théâtre le matin ouais. et l'après-midi, le Centre chorégraphique national.
0: Super.
2: Ah oui, bah c'est une découverte. Hein. Le théâtre,

0: suis déjà allée, mais le centre chorégraphique, je ne connais pas du tout. Donc j'en profite, c'est ces journées-là qui permettent de découvrir plein de choses nouvelles.
1: Formidable. Je rebondis du coup, Nordinata, parce que vous connaissez évidemment très bien Orléans, c'est chez vous. Un bon plan journée du patrimoine là-bas.
2: Ben Roselyne, j'ai envie de vous inviter chez moi.
1: Attention,
2: quand je dis chez moi, c'est dans ma salle de sport. Parce qu'en fait, ma salle de sport, elle est dans la maison Pierre Dulys. C'est la maison, il y a 600 ans, du frère de Jeanne d'Arc. Voilà, Pierre d'Arc, okay. Qui après a été fait noble et est devenu Pierre Dulys. Et donc, au final, de Pierre Dulys à Nordinata, voilà, il y a cette bâtisse aujourd'hui qui est magnifique et qui est malheureusement n'est plus protégée.
1: D'accord.
2: Et par contre, je laisse les portails grands ouverts. Donc, à chaque fois, il y a plein de monde qui viennent voir. Et dès que je peux, je sors pendant le coaching et puis je raconte un petit bout de l'histoire du bâtiment, parce que ça m'anime. Et si en plus, Roselyne, vous dites on vous doit bien ça, il y a café gratuit et chocolat chaud.
1: Oh, c'est trop mignon. On a aussi Arthur Deplante, notre animateur d'ici Héros, qui anime la matinale, qui a encore des bons plans pour vous, hein, c'est sur Montpellier.
3: Absolument, une belle bâtisse, là aussi, c'est à La Vérune, dans la métropole de Montpellier. Mmh. C'est un château qui est une folie montpelliéraine du 18e siècle, qui avait des grandes demeures comme ça, construites en périphérie de la ville.
1: Ouais.
3: On s'éloignait du monde, un petit peu de la chaleur, etc.
1: Ouais.
3: Et ce château, il est très réputé parce qu'il est dans le film Le Comte de Monte Cristo, avec Pierre Niney, voilà. Énorme succès du cinéma il y a 2 ans. César des meilleurs décors, évidemment, puisqu'il y a le château de Langaran.
1: Il est très tendu avec sa région.
3: Et il sert à représenter la demeure parisienne de la famille de Morcef, là où il planifie son plan Edmond Dantès dans les jardins. Donc il se visite, ce château de Langaran, pour les journées européennes du patrimoine.
1: Merci Arthur. Et alors, on a même notre vétérinaire qui s'y met, dis donc. Il a un bon plan, notre Pierre Fabin.
4: Et oui, moi, il y a un endroit en Alsace, parce que donc, je suis Lorrain de base, je viens du pays de Beach, mais il y a un endroit en Alsace. Donc c'est très dur pour un Lorrain de dire ça en plus, mais il y a un endroit en Alsace que j'adore, qui est l'éco-musée d'Alsace, à côté de Mulhouse. C'est l'endroit où je me suis marié avec ma femme. Et justement, ce week-end, ils font une entrée, une place achetée, une place offerte. C'est un endroit où on va pouvoir voir tous les métiers du patrimoine alsacien au fil des derniers siècles, donc à partir du Moyen-Âge. Et il va y avoir des contes en alsacien qui seront racontés toute la journée ce week-end, et aussi une rencontre avec les distilleurs d'Alsace, qui est plutôt sympa.
2: Et Nora ?
1: Merci, Pierre. Oui, Nordinata.
2: J'ai envie de rajouter un petit peu, de parler du sud. C'est possible ?
1: Oui, bien sûr, rapidement.
2: Allez, rapidement. Châteauneuf, Villevieille, dans les hauteurs de Nice. Vous êtes à 4 minutes, allez, 10 minutes un peu plus de Nice, vers
1: c'est
2: le Vins.
1: Pour Stéphane Bern,
2: et en fait, c'est là où Oxmo Puccino a tourné un clip. Vous allez voir, vous avez vu sur la baie, c'est un endroit où vous êtes tout seul, vous avez rendez-vous avec vous-même. Le lieu, il est magnifique. Châteauneuf, Villevieille.
1: Merci beaucoup pour tous vos bons plans, chers amis. On continue de dérouler l'émission jusqu'à 13h. Je voudrais très rapidement quand même accueillir le gagnant du jeu, parce que toute l'année je booste votre pouvoir d'achat. Ça se passe sur la page ici.fr. Qui a gagné ? C'est Valérie ?
5: Oui ! Bonjour Enora.
1: Ça va Valérie ?
5: Oui, mais je suis tellement contente de vous parler en plus, parce que je vous adore. J'adore vos engagements, tout ce que vous faites. Et
1: merci,
5: en plus, vous
1: touchez
5: notre pouvoir d'achat.
1: Et voilà ! Et ben ça tombe bien, c'est gagné Valérie !
6: Ouais.
1: C'est gagné, on vous embrasse très très fort. 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
3: Midi 32 sur votre radio. Ici, on est ensemble jusqu'à 13h. Bienvenue dans ce nouveau rendez-vous. Ici, on parle bon plan, vie quotidienne, arnaque à éviter. On parle animaux, santé, on parle de tout, quoi. Nous sommes là pour vous rendre service parce qu'on vous doit bien ça. C'est le titre de ce nouveau rendez-vous quotidien. Je suis Enora Malagré. Je suis avec Aude Razo, Valère Coréard, Pierre Fabin qui va nous parler des races de chiens à la mode et de ses excès. Nordina Tab, notre coach sportif qui va nous dire qu'on peut faire du sport à peu près avec n'importe quoi. Défiez-le, tiens. Écrivez-nous 0810 055 056. Et puis, on est aussi avec Arthur Deplante qui est l'animateur de la matinale d'Ici Héros. Coucou Arthur.
4: Coucou, quel bonheur d'être là.
3: Merci d'être avec nous en ce midi. Et puis, on va répondre au vocal d'un auditeur qui nous a appelé au 0810 055 056.
5: Bonjour, Erwan des Côtes d'Armor. J'ai reçu un mail qui me dit que je suis abonné à la plateforme Prime Video et que je vais être débité de 69 euros. Je pensais que mon fils était peut-être abonné gratuitement pendant une durée et qu'il avait oublié de résilier. Il m'a dit non, c'est une arnaque. Et donc, je ne sais pas quoi faire de ce mail. Je ne sais pas comment réagir face à ça. Merci.
3: Bien, je comprends très bien. Je me permets d'embrasser ici Armorique. J'ai hâte de venir vous faire un petit coucou, chers amis. Aude Razo, c'est pour vous, évidemment.
6: Oui. Effectivement, c'est une arnaque Erwan. Elle tourne beaucoup. Donc, c'est bien qu'on fasse un point parce qu'on est pas mal à le recevoir dans nos boîtes mail. J'explique quand même pour ceux qui ne connaissent pas et qui pourraient se faire piéger. C'est un faux mail Prime Video qui vous dit confirmation de commande, 69 euros pour l'année, etc. Alors qu'en fait, vous êtes abonné à rien du tout. Et le mail vous incite à cliquer quelque part pour contester l'abonnement. Et il est là le piège, évidemment. Alors, Erwan, quoi faire de ce mail? Conseil numéro 1, vous ne faites rien. Voilà.
3: J'aime bien ce genre de conseil.
6: Jeter le mail, un point, c'est tout. J'insiste là-dessus parce que j'ai souvent des auditeurs qui comprennent, comme Erwan, que c'est une arnaque, mais qui paniquent et qui, pensent que le fait de recevoir le mail les met en danger leur compte en banque. Non. En fait, tant que vous n'avez cliqué sur rien du tout, tant que vous n'avez suivi aucune instruction.
3: Je comprends, j'ai la même panique, moi.
6: Tant que vous n'avez pas rendu votre numéro de carte bleue, vos coordonnées ou je sais pas quoi,
3: il ne va rien
6: se passer. Donc, le mail, on fait rien du tout, puis on le met à la poubelle et tout va bien se passer. Vous n'allez pas être prélevé parce que des fois il y a cette inquiétude. Je sais que c'est une arnaque, mais je vais être prélevé. Non, si vous n'avez rien fait, si vous n'avez pas ouvert ce mail, pas cliqué, etc., tout va bien. Si vous voulez faire les choses bien, vous pouvez signaler le mail.
3: Alors, je vais être. J'adore quand elle prend sa voix de maîtresse. Voilà. Ça me plaît.
6: Ça va pas mettre fin, évidemment, à ces mails. Il y en a quand même énormément, mais ça peut un peu enrayer le truc, sauver quelques personnes. Bon, voilà. Pour signaler le mail, vous allez sur Signal Spam. Mais ce que je veux que vous reteniez vraiment, c'est le conseil numéro 1. Vous ne touchez à rien. Vous ne cliquez pas. Vous mettez tout ça à la poubelle. Et si vous avez quand même cliqué, vous avez entré vos données personnelles, vous appelez la banque tout de suite pour les avertir.
3: Merci Aude Razo. Dans un instant, on parle race de chien. Et si vous avez envie de défier Nordinatab, c'est se passe au 0810 055 056. On peut faire du sport avec, une poubelle, un ours en peluche. Et il va vous répondre. Mais pour l'heure, on écoute un peu de musique. Amy Stewart, Knock on Wood sur votre radio. Ici, on est ensemble jusqu'à 13h. On vous doit bien ça.

0: dernière goutte de ce titre que j'adore à Amy Stewart. Knock on Wood sur votre radio ici.
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0: 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Et continuez de réagir au 0810 055 056. Vous l'avez sans doute compris maintenant. On est là pour vous rendre service parce qu'on vous doit bien ça. Et c'est notre Pierre Fabin, notre vétérinaire, qui va parler d'un sujet qui me met moi aussi un peu colère. Pierre Fabin.
2: Effectivement, et moi justement, c'est un des sujets qui peut me faire sortir de mes gonds.
0: Oula.
2: Et là, je vois une petite catastrophe arriver. En fait, la semaine prochaine au cinéma, il y a un nouveau film qui a l'air génial qui va sortir, qui s'appelle, désolé de mon anglais, il est aussi bon que le vôtre, Enora, Earth of the Beast, avec Brad Pitt. Et en fait, la star à ses côtés, c'est un berger allemand. L'histoire, ouais, elle est incroyable. Ils se crachent en avion en Alaska et puis ils vont se sauver l'un l'autre pendant tout le film. Mais pourquoi je vous dis ça? Parce qu'en fait, le cinéma a souvent eu un effet dévastateur. On l'a déjà vu dans le passé. Il y a des refuges qui ont débordé de Dalmatiens après le film de Disney.
0: Absolument.
2: Qui ont débordé d'Akita Inu après Hachi avec Richard Gere et de Husky après la série Games of Thrones.
0: Et je me permets, et de Corgi après le dessin animé Corgi Royal.
2: Effectivement.
0: Parce que voilà, ma maman travaille là-dedans, donc je sais. Ouais, c'est horrible.
2: À chaque fois, c'est la même chose. Et dès mercredi prochain, quand le film va sortir, tout le monde va vouloir avoir son berger allemand parce que c'est stylé, c'est le chien de Brad Pitt. Et à l'écran, il obéit au doigt et à l'œil. Alors, je ne dis pas que l'histoire n'est pas belle et que ce n'est pas possible d'avoir cette relation avec son chien, mais je rappelle que c'est quand même une fiction. Le chien du film, il a des dresseurs professionnels qui s'occupent de lui 24 heures sur 24 et il a été dressé pour ce film. Et pour moi, ce genre de film, ça mériterait même une petite mention au début, à la fin, comme sur les paquets de cigarettes. Attention, adopter de façon responsable. C'est ce message que je veux faire passer aujourd'hui. On ne choisit pas un animal sur catalogue parce qu'il rend bien à l'écran ou sur Instagram, parce qu'on a ce phénomène-là aussi aujourd'hui. Par exemple, le berger allemand, c'est un chien de travail, c'est exceptionnel comme chien. Il est taillé pour la garde, pour la défense, pour le pistage. Sauf que si vous ne savez pas le gérer, eh ben, ça peut aller droit dans le mur. S'il n'est pas canalisé physiquement, mais mentalement aussi, il peut s'ennuyer, il peut devenir hyper anxieux, réactif, voire un peu agressif, aboyer tout le temps et finir à la SPA. On a eu ce phénomène énormément ces dernières années avec les Malinois. Le Malinois, c'est le chien le plus abandonné aujourd'hui. C'est des chiens de travail. Les gens ne savent pas les gérer. C'est des chiens qui ont besoin de courir 10 à 15 km par jour si on veut s'en occuper. Et ça n'a rien à faire enfermé dans un jardin. On a eu le même problème avec les bergers australiens. C'est des chiens de troupeau. C'est fait pour garder un troupeau de 200 moutons et de courir 10 à 15 km par jour.
0: C'est pas fait pour être dans un 20 mètres carrés.
2: Alors, on peut l'avoir dans un 20 mètres carrés, détrompez-vous.
0: Oui, ou alors il faut faire
2: sortir,
0: des grandes balades.
2: Il faut sortir, se promener, il faut qu'il renifle. Et on a même le même problème avec les chats aujourd'hui. J'ai un des chroniqueurs autour de la table qui m'a dit « Regarde-moi ce chat comme il est magnifique !»
0: Non, j'adore, c'est un
2: félin
0: assez
2: sauvage.
0: Vous pouvez balancer
2: Non, je balance.
3: J'ai l'impression d'avoir une cible sur le front, Enora.
2: Non, mais on a cette mode des savanas, des bengales en ce moment.
0: Ouais, c'est vrai.
2: J'ai un bengale à la maison, je sais ce que c'est. Elle me réveille à 3h du matin, toutes les nuits, si je ne m'en occupe pas assez. Donc, on fait attention à tout ça. Mais il y a aussi un autre phénomène de mode, c'est les chiens qui ont des problèmes de santé. Les bulldogs, les teckels, les carlins, les bulldogs et les carlins, ils ont des problèmes respiratoires. Si on n'a pas le budget, parce qu'il va y avoir des problèmes de santé sur ces animaux, c'est pas une bonne idée d'en adopter.
0: Merci.
2: Parce que je vois des animaux être abandonnés à cause de ça.
0: Merci infiniment Pierre Fabin, c'est très important ce que vous devez nous dire. Et d'ailleurs, il y a une femme, Catherine, une merveilleuse bénévole de la SPA, qui a réagi tout de suite à votre chronique et qu'on a en ligne. Bonjour chère Catherine, bienvenue dans l'émission.
4: Bonjour.
0: Merci d'avoir
4: Bonjour.
0: Réagi. Je crois que vous êtes entièrement d'accord avec notre vétérinaire, hein, Catherine. Vous êtes bien placée pour le savoir.
4: Tout à fait, les effets de mode sur les races de chiens ou les races de chats, c'est catastrophique.
2: Ouais. Catherine, c'est quoi la race la plus abandonnée que vous avez en refuge aujourd'hui?
4: Le Malinois, on a beaucoup de Malinois, de Kangal et de berger australien.
2: Effectivement, c'est les trois dont on a parlé, enfin pas le Kangal parce que c'est un chien qui est très gros, mais voilà, c'est des races qui sont problématiques parce qu'il faut savoir les canaliser. On n'adopte pas l'animal pour son esthétique, mais par rapport à son mode de vie.
0: Et Catherine, vous voyez que c'est selon des moments, comme l'a dit Pierre, des sorties de films ou des modes, vous le constatez ça aussi de votre côté?
4: Ah oui, tout à fait, oui. Oui, tout à fait. Dès qu'il y a un chien mignon qui passe à la télé ou une pub mignonne, les gens les prennent alors qu'ils sont pas forcément adaptés à leur vie, quoi.
0: C'est-à-dire,
4: il faut connaître la race et puis surtout voir si notre mode de vie s'y adapte.
0: Absolument.
4: C'est pas un meuble, c'est pas une peluche et ça grandit. Et ça vieillit et ça a besoin de soins et d'alimentation adaptée et des choses comme ça.
2: Et c'est une
4: les gens n'en ont pas toujours conscience, c'est une catastrophe.
0: Exactement, vous avez tout dit Pierre, c'est une merveilleuse conclusion. Merci infiniment Catherine, on voudrait embrasser très fort tous les bénévoles de la SPA qui font un travail impressionnant et remarquable partout en France. Merci beaucoup Pierre Fabin pour ce coup de gueule vraiment ô combien important. On continue d'en parler avec vous, c'est votre émission hein, 0810 055 056. Marc Lavoine et Bambou, c'est ce qu'on écoute tout de suite. Dis-moi que l'amour sur votre radio ici dans Vous Doit Bien Ça. On est ensemble jusqu'à 13h.
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0: moi que l'amour. La douce voix de Marc Lavoine et Bambou sur votre radio ici dans On vous doit bien ça.
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0: On vous doit bien ça. Ça passe beaucoup trop vite cette émission, c'est insupportable. Il est déjà midi 46, les amis, on est ensemble jusqu'à 13h. C'est votre nouveau rendez-vous quotidien sur Ici. On vous doit bien ça, c'est le titre de ce rendez-vous quotidien. C'est une émission pour vous rendre service. On répond à vos questions, on a toujours des solutions. Appelez-nous, écrivez-nous au 0810 055 056 comme l'ont fait des auditeurs, ma chère Audrazo.
2: Oui, beaucoup de réactions à ce que vient nous dire Pierre sur les races de chiens à la mode et Catherine également qui alertait sur cette mode des races de chiens. On a une la réaction de Rémi qui nous écoute sur Ici Normandie. Il nous dit malheureusement tout est basé sur la mode. Les personnes ne gardent plus leur choix et suivent une mouvance qui souvent se termine au bout de quelques mois. D'où certainement les abandons. C'est là-dessus effectivement que Pierre et Catherine nous alertaient. Il dit les gens prennent des animaux sans se renseigner sur les spécifications de la race et au bout de quelques temps, on se retrouve avec un animal qui ne nous correspond pas. Donc merci Rémi, effectivement. Et puis on a aussi une réaction de Sonia. Alors c'est un autre sujet et on pourra peut-être faire une émission là-dessus parce que ça concerne beaucoup de gens.
0: C'est quoi ?
2: Sonia nous parle des chiens d'assistance et des difficultés pour avoir des chiens d'assistance. Elle dit qu'elle a du mal elle-même à en avoir un. Donc là, ce sera pour vous, Pierre, sur une autre émission.
3: Eh ben, effectivement,
2: vous
3: préparez ça, Pierre. Hein. Ouais, oui, on va le faire avec plaisir parce que c'est des super-héros au quotidien, ces chiens-là. Oui, mais on en manque énormément. On a besoin de familles d'accueil pour les accueillir, donc on va en parler.
0: C'est le moins qu'on puisse dire. On continue aussi à vous prendre avec nous à l'antenne puisqu'on a eu une réaction tout à l'heure de notre Bernadette. Elle s'appelle, elle nous appelle de Haute-Savoie parce qu'on a parlé des journées du patrimoine aussi en début d'émission. Une très riche émission aujourd'hui. Bonjour, bienvenue Bernadette.
4: Oui, bonjour.
0: Comment allez-vous ?
4: Oh, très bien, très bien.
0: On est ravis de vous accueillir chez nous, chez vous, j'ai envie de dire. Alors Bernadette, qu'allez-vous faire, vous ?
4: Alors, moi, je suis sur les bords du Léman, là, j'habite, hein. Donc, d'accord. Je vais aller visiter demain la buvette de la source Cacha.
0: Oh, ça, c'est pour Valère, il va vous accompagner.
3: Mais pourquoi ? Qu'est-ce que j'ai fait ? On boit de l'eau à Evian, hein, ça n'intéresse pas trop, je crois.
4: Oui.
0: Ah, c'est super comme plan.
3: C'est génial.
0: La buvette de la source.
4: Oui, j'irai au monastère, visiter le monastère de la Visitation à Thonon.
0: Wow. Oh, j'adore, c'est génial. Ouais. Oh, ça, c'est des bons plans, qu'on vous distille. Ouais, c'est un très joli cloître. Merci aussi à nos auditeurs qui nous ont donné plein de bons plans, dis donc, aujourd'hui, pour ces journées du patrimoine. Merci beaucoup, Bernadette. On vous embrasse très fort.
4: Merci à vous. Au revoir.
0: Au revoir. On a Arthur qui a encore un bon plan.
5: Mais toujours.
0: Le gars est un tiroir. C'est merveilleux. Arthur de Plante qui anime la matinale de Ici Héros. On vous écoute, Arthur.
6: La médecine, c'est hyper important à Montpellier. La faculté de médecine de Montpellier, elle a été créée au XIIe siècle et c'est la plus ancienne faculté de médecine au monde encore en activité. Résultat, pour faire des médocs, il faut des plantes. Et ben, juste à côté de la fac, qui est magnifique en plein centre-ville, on a le plus ancien jardin botanique de France. Il se visite tout le temps. Mais là, il y a des visites guidées demain. Et puis, vous avez aussi le drogué de la faculté de pharmacie de Montpellier. Et là, c'est comme dans les livres et dessins animés pour les enfants, les labos de sorcières. Ouais. Donc, il y a plein de plantes d'animaux dans des bocaux. C'est un véritable apothicaire d'époque. Visite demain matin.
0: Merci beaucoup. Merci à tous. On attend avec impatience la chronique de Nordine qui va nous dire qu'on peut faire du sport avec n'importe quoi, dis donc. À tout de suite.
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0: Encore quelques minutes à passer en votre compagnie, sur votre radio, ici. On est ensemble jusqu'à 13h, c'est votre nouveau rendez-vous quotidien, on vous doit bien ça. On attend avec impatience la chronique de Nordine qui va nous dire qu'on peut faire du sport n'importe comment, avec n'importe qui. Non, pas du tout, pas avec n'importe quoi. C'est la fin de semaine, ça sent. Nordine, on vous écoute.
8: Oh là là, j'ai un peu les mains moites aujourd'hui, là. Il y a une petite pression, mais bon, j'aime bien les challenges. Alors, en effet, on peut, j'ai envie de dire, on peut s'entretenir avec... peu importe le lieu, peu importe l'objet, parce qu'aujourd'hui déjà ça a un coût, et que souvent il faut se donner rendez-vous dans une salle de sport avec tel appareil pour pouvoir s'entretenir, alors qu'au final, dans notre quotidien, que ce soit dehors ou même chez soi, on peut s'entretenir. Alors, je vous donne deux possibilités. La première, en extérieur, sur du sable. C'est l'un des endroits sur lequel vous pouvez vous entretenir, notamment sur la prévention des chutes. Lorsque vous êtes sur un sol un petit peu mouvant comme du sable, imaginez, tout à l'heure on parlait de chiens, imaginez que vous êtes en train de, avec vos pieds, d'enterrer votre crotte. Voyez un petit peu le mouvement en train de gratter.
5: Non, pas très bien.
0: C'est chronique.
8: Vous savez, il gratte comme ça dans le sol en poussant le sable vers l'arrière, vous voyez. Grâce à ce petit geste-là, sur place ou en avançant, vous allez pouvoir solliciter ou re-solliciter tous les muscles du pied qui vont permettre permettre d'obtenir un bon équilibre. Donc là, d'accord, dès que vous pouvez, eh ben, pensez à la petite crotte et puis hop, hop, vous grattez.
3: Sont
8: en avance.
0: J'ai l'image de Valère en train de faire ça.
3: Oui, moi aussi.
8: Il est en train de le faire. Non, mais ce qui se passe, c'est que surtout avec les chaussures aujourd'hui qui sont créées et qui nous accompagnent un peu trop, eh ben, ça permet de réveiller les pieds. Et pour les personnes qui auraient une difficulté au niveau du maintien de la cheville, du genou ou des hanches, eh ben, derrière, c'est un super exercice. Ça, c'est bon pour dehors.
0: Super.
8: Après, un objet, un crayon. Un crayon. Vous avez, Nora, un crayon? Là,
0: oui, allez, je sais parti. Écrire. C'est
8: eh ben, dans
0: fou,
8: ce cas-là, mais... eh ben, vous prenez votre crayon, surtout qu'hier, en plus, il me semble qu'on a parlé d'arthrose.
0: Oui.
8: Donc, vous prenez votre crayon et vous le tenez entre le pouce et le majeur.
0: D'accord.
8: Vous l'avez ?
0: Je l'ai.
8: Super, le bras tendu. Et là, donc, vous le serrez avec une pince. Et vous allez changer de pince, c'est-à-dire qu'ensuite, le pouce et l'annulaire.
0: Ah, j'ai capté.
8: Le
0: pouce. Je fais ça avec tous les doigts.
8: Et l'auriculaire. D'accord?
0: Okay.
8: Et vous jouez comme ça. Et ce qui est intéressant avec ce petit exercice.
0: C'est hyper bien, les amis, en vrai. Je suis en train de le faire, c'est canon.
8: Mais
0: moi, j'ai des vieilles mains, là, des vieux doigts, c'est super.
8: Et justement, sur la prévention, parce que petit à petit, on perd de la force musculaire. Et grâce à cette astuce-là, que ce soit avec une cuillère, un stylo ou autre, pour les personnes qui perdraient justement la force de préhension, ça permet d'entretenir tous les muscles de doigts, et notamment pour les personnes qui auraient du mal à ouvrir un bocal.
0: Je viens d'être jugé par Arthur, notre animateur de Montpellier qui doit avoir quoi, 20 balais et qui m'a regardé genre...
6: Je me suis dit, quand est-ce qu'on va enterrer notre crotte avec notre crayon?
8: Mais ce qui est intéressant, c'est que là, bien sûr que c'est ludique et ça prête à rigoler, mais derrière cette petite astuce-là, et notamment pour des personnes qui pourraient nous écouter, n'hésitez pas à prendre un objet un peu plus lourd, par exemple un livre ou un dictionnaire, et vous essayez de jouer avec les pinces et vous allez voir, ça va vous permettre de travailler les flisseurs ou les extenseurs. Alors là, maintenant c'est bon. Là, je commence à être vraiment moite, parce que, ben, en effet, je vous avais demandé de me donner un objet et je ne suis pas au courant, et donc là, il y a Valère qui attend.
3: J'attends, j'en peux plus de
0: me donner un objet. Valère, c'est votre moment. Vous avez défié Nordine, vous avez ramené quoi comme objet?
3: Alors surtout, moi j'ai pensé à toutes celles et ceux qui nous écoutent, et on a tous, enfin tous, bien souvent, vous savez, la boule de Noël. Est-ce que vous voyez cette boule de Noël, ça, où il y a les... Voilà. Donc je suis venu avec ma boule de Noël, moi.
0: Oui.
3: Alors, elle est effigie d'un club de foot que je nommerai pas, sinon j'aurais plein d'ennemis, trop d'ailleurs, même si c'est mon club de foot préféré. Et donc voilà, Nordine, une boule de Noël que je vous remets. Et maintenant, dites-moi ce que je peux faire avec ça. Et me faites pas un truc minable, genre lever le bras ou quoi. Je veux un truc comme les crottes de chien. Alors, vraiment audacieux.
8: Ça tombe bien. Alors, en effet, là, j'ai une belle boule. Ce qui est intéressant au final, c'est que l'exercice que j'ai expliqué tout à l'heure avec le crayon, on peut le reprendre avec la boule. Et là, vous allez pouvoir jouer justement avec vos doigts en essayant de décoller les pinces.
3: Les mains moites, attention.
8: Ça, c'est la première chose. La deuxième, pour les personnes qui auraient justement un souci d'équilibre ou autre, vous êtes debout. Vous avez le bras le long du corps. Valère, vous allez pouvoir le faire en même temps. Donc, le bras le long du corps, voilà. Vous mettez en appui sur la jambe gauche. Donc, il se met en équilibre sur un pied. Il tient la boule dans l'autre main. Donc, bras opposés. Et à partir de là, l'objectif, c'est de venir poser tranquillement la boule par terre. D'accord? Vous l'avez.
3: C'est hyper dur,
8: attends. Ici dit. Voilà. Et vous revenez.
3: Il va tomber.
8: Et ce qui est intéressant, c'est qu'avec la neige qu'il y a dedans, s'il perd l'équilibre, la neige va bouger. Et s'il réussit justement à pouvoir l'objet à bien stabiliser le pied par terre, la neige ne bougera pas.
3: Il est
8: et
3: bon.
8: Ça, ça peut être un indicateur.
3: Bon,
8: c'est-à-dire, dès que la neige, si vous voyez que la neige commence à être dans tous les sens, il y aura nécessité d'effectuer des exercices spécifiques.
3: Respect.
0: Merci Nordine. Arthur de Issiero qui est avec nous dans le studio. Vous voulez défier Nordine?
6: Est-ce qu'avec un cône de chantier, on peut faire du sport, cher coach sportif?
8: Un cône de chantier? Trouvé dans la rue.
0: Carrément.
8: C'est-à-dire, il fait quelle hauteur? Il fait quelle hauteur?
6: Bah, ça arrive aux genoux généralement, un cône de chantier.
3: 40 cm.
0: Ma taille à peu près.
8: Très bien. Donc, ce que vous pouvez faire, Arthur. Alors attention, parce que si vous trompez, c'est dans les fesses le cône.
0: C'est vendredi.
8: Vous placez le cône derrière vous, d'accord, juste au niveau des talons. Vous l'avez? Et en fonction de la hauteur, alors ce que je vais vous demander, c'est de faire un premier squat. Vous descendez, vous fléchissez avec vos fesses, vous venez toucher le cône. Et vous revenez. C'est bon?
6: D'accord. Oui.
8: Ensuite, l'idée, c'est de travailler la force des jambes. Et là, je vais vous demander de le faire en dissocié. C'est-à-dire, vous allez vous mettre sur un pied, bulle du jeu. Par exemple, vous mettez en appui sur un pied sur la jambe droite. Et vous allez fléchir la jambe droite pour essayer de venir toucher le cône avec le fessier droit. Et vous remontez.
6: D'accord. Faut pas tomber,
3: effectivement. Et vous le faites là, ou pas?
8: Exactement. Et après, même chose de la jambe gauche. Et ce qui est intéressant dessus, c'est que vous allez pouvoir la différence de force, d'accord?
0: Okay.
8: Si à deux jambes, vous réussissez à vous relever, pas de souci. Jambe droite, si ça galère, c'est dur. Et puis vous refaites un peu de renforcement. Et si c'est jambe gauche, si ça marche, il n'y a pas de souci.
0: Merci Nordine Atab, la chronique la plus lunaire depuis
8: le coup, je l'avais pas.
0: Formidable. Merci Arthur de Plante, que je remercie tout particulièrement d'avoir été avec nous aujourd'hui.
6: Avec grand plaisir.
0: Vous pouvez retrouver dans la matinale d'ici Héros tous les matins. On accueille la gagnante de notre jeu, parce que tous les jours je booste votre pouvoir d'achat. Elle s'appelle Sabine. Coucou Sabine.
5: Oui, bonjour Enora.
3: Bonjour. Bonjour.
0: Appelez-moi Paulette. Bonjour Sabine. Oui.
5: J'aime beaucoup Nordine aussi, donc je suis un peu émue de vous avoir, voilà.
8: Je suis honorée, merci beaucoup.
0: Nordine, c'est le chouchou de ces dames.
8: Il faudra
0: vraiment, une émission spéciale Nordine. Vous avez gagné, Sabine.
5: Sabine,
8: vous habitez où? Vous habitez pas Orléans, par hasard?
0: Arrêtez de draguer, Nordine. Arrêtez de draguer, on arrête tout. Dans les Yvelines.
8: Je vous dépose le chèque chez vous.
0: Voilà, merci beaucoup. Merci. Pardonnez-nous, c'était très agité aujourd'hui. On est tellement heureux de passer tout. C'est midi en votre compagnie. Merci à toute l'équipe à Paris qui veillait au grain. Merci à Théo, notre technicien ici à Montpellier. Merci à l'accueil de tout l'équipe de Ici Héros. C'était fantastique d'être avec nous, avec vous, pardon, toute la semaine. J'en perds mon latin. Je vous embrasse du fond du cœur. Je vous dis à lundi. Bon week-end. Prenez grand soin de vous, les amis.

0: Excellent réveil avec Nino Ferrer sur ICI, c'est vendredi. Bonjour tout le monde, je suis ravi de vous retrouver, vous et toute l'équipe d'ICI dès 5h.
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0: Bonjour Valentin.
2: Bonjour Louis, bonjour à tous.
0: C'est une visite historique qui commence ce vendredi 25 septembre. Le pape Léon XIV arrive en France pour 4 jours avec des étapes à Paris, Lourdes et Metz. Alors, avec Valentin ce matin, on recherche un auditeur qui
2: a déjà vu de ses propres yeux un pape et qui s'apprête à voir Léon XIV pendant cette visite en France.
0: Peut-être que vous avez déjà aperçu Jean-Paul II par exemple, Benoît XVI, François, à moins que vous soyez déjà en route ce matin pour voir Léon XIV, venez nous le raconter au 0810 055 056.
2: Nous serons bien sûr dans les coulisses de cette visite papale aux côtés des 15 000 bénévoles mobilisés. On les entendra dans le journal de 5h et auprès des fidèles, notamment du diocèse d'Orléans, qui se préparent à chanter lors de la messe géante sur les Champs-Élysées demain dans l'info du jour à 5h30.
0: Et pour vous accompagner jusqu'à 6h, Saveria au standard, Fred à la technique, Clément à la rédaction en chef. ICI, dès 5h, ça commence maintenant. Non.
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0: Vendredi 25 septembre, excellent réveil, il est 5h. Tout de suite, le tour de l'actualité à vos côtés. Valentin, cela faisait 18 ans que l'on n'avait plus vu un pape en visite officielle à Paris.
2: Début aujourd'hui d'une visite de 4 jours, dont 2 dans la capitale pour Léon XIV. Un déplacement dont la logistique donne le tournis. 1 million de fidèles attendus, 1 tonne d'hosties livrées pour la messe sur les Champs-Élysées, ou encore 15 000 bénévoles désormais fin prêt. Joséphine Ortuno.
3: Oui, la file d'attente s'étire sur le parvis de l'église de la Madeleine. C'est ici, sous ces voûtes en pierre, que 15 000 bénévoles viennent chercher leur badge.
4: Ah, ça va être exceptionnel, donc c'est super. Je pense que j'ai hâte, mais je suis sûre que je suis pas la seule.
3: Mais alors, d'où vient cette mobilisation massive de l'envie de représenter la religion, selon Chantal?
4: Montrer qu'on existe et qu'on est bien présent. Et puis ça a l'air d'être intergénérationnel, pardon. Je trouve ça génial de pouvoir montrer que, en fait, l'église, elle est représentative de tout le monde, en fait.
3: Justement, derrière elle, Louise et Sixtine ont 21 ans.
5: On sera essentiellement à la messe.
3: Léon XIV, elles l'ont déjà vu, ce sont même de grandes fans.
5: Moi, j'ai été vachement touchée, en tout cas, pendant le jubilé, parce que je trouve qu'il avait une proximité avec les jeunes, en tout cas. Il nous a beaucoup touchés. Enfin, il a pris la parole sur des sujets qui étaient très intéressants.
3: En plus d'une rencontre des générations, Laurent, responsable des bénévoles, remarque aussi un mélange de toutes les vocations.
6: Oui, il y a tout type de population, des prêtres, des laïcs, des diacres, et c'est un flux continu sur tous les créneaux horaires de la semaine. Donc on a des volontaires qui servent des volontaires.
3: Ces volontaires interviennent partout, sécurité, équipe médicale, logistique, chacun selon la mission choisie lors de l'inscription.
2: Le pape doit atterrir ce matin à 10h, il doit s'entretenir avec Emmanuel Macron, prononcer un discours au siège de l'UNESCO avant de déambuler en papa mobile dans les rues de la capitale jusqu'à Notre-Dame de Paris. Dernier rendez-vous de cette première journée, une veillée pour les jeunes au Stade de France devant 80 000 fidèles. L'heure du verdict aujourd'hui pour les 2 militants d'ultra-droite soupçonnés d'avoir tué le rugbyman international argentin Federico Martin Aramburu sur une terrasse de brasserie parisienne en mars 2022. L'accusation réclame 27 ans de prison contre l'auteur des 2 tirs mortels, 20 ans contre l'autre homme à l'origine des premiers tirs. Des files d'attente à rallonge et des restaurants universitaires qui ne suivent pas la cadence. Le Crous, victime de son succès depuis la généralisation des repas à 1 euro, demande à chaque établissement de définir sa capacité maximale. Leur fréquentation a bondi de près de 50%, bien au-delà des 10% attendus.
0: La situation est grave.
2: Les mots d'Emmanuel Macron hier soir, interviewé sur TF1 et France 2 sur les guerres en cours en Ukraine, au Moyen-Orient, et les conséquences, notamment chez nous, sur les prix des carburants. Principale annonce, l'envoi de soldats français en Arabie Saoudite pour protéger le site stratégique de Yanbu, principal terminal pétrolier saoudien. Une réponse pas suffisante pour Eric, chauffeur de taxi de 36 ans installé à Mende en Lozère, avec qui vous avez suivi cette allocution, Saïd Makhloufi.
7: Bonsoir, monsieur le président.
8: Ça commence.
9: Bonsoir.
10: Est-ce qui intéresse, Eric?
7: Revenons aux Français. Ils se demandent ce soir.
10: Vous êtes attentif?
8: Oui.
7: Combien de temps ils vont payer le samplon 95, le gazole?
8: À quel prix?
7: Et donc pour baisser les prix?
8: À quand s'attendre à une baisse des prix à la pompe?
7: Essayez de recréer de la fluidité à Hormuz, en mer Rouge, etc.
8: Mais donc, ça peut durer combien de temps?
9: On n'a pas de réponse en fait.
7: Si les choses s'améliorent dans les prochains jours.
9: Oui, c'est lui qui le dit ça.
7: Les prix baisseront vite.
9: On va aider. Si ça s'améliore, les prix vont baisser. Oui, merci.
7: Ceux qui disent qu'il faudrait baisser les taxes.
9: Oui, c'est sûr que ça peut être une option. Mais bon, ça ne veut pas dire qu'il fera non plus.
10: Il a dit qu'il ne fallait rien exclure.
9: Si on peut le faire maintenant, pourquoi attendre?
10: Et c'est maintenant que c'est difficile pour sa femme et son fils de 6 ans.
11: Il faut savoir que tout pèse. Et on a aussi à notre foyer une cuve à fioul. Et là aussi, on se pose beaucoup de questions. On essaie de faire attention en fait au quotidien, dans tout, on réduit au minimum.
7: Ensuite, il y a des mouvements sociaux qui émergent.
9: C'est pas impossible qu'on en revienne là. Ouais.
10: Gilets jaunes 2026, c'est possible, Eric?
9: Ah oui, complètement. Ça me rend fou.
10: Avant la locution, vous m'avez dit ne pas vous attendre à grand chose, mais je vous sens quand même déçu, Eric.
9: Oui, puisqu'on a finalement pas de réponse.
7: Et très bonne soirée à tous. Merci à vous.
2: C'est Macloufi d'ici Garlozère. Une nouvelle confirmation de cet été exceptionnel sur le front des incendies. 98 000 hectares ont brûlé depuis le début de l'été. Un niveau 5 fois supérieur à la moyenne des 20 dernières années, du jamais vu aussi depuis le record établi en 1976, bilan dressé par l'Office National des Forêts.
0: C'est une première pour Zizou.
2: Première dans le costume d'entraîneur de l'équipe de France de foot. Les Bleus affrontent aujourd'hui la Turquie en ouverture de la Ligue des Nations. Une première sur le banc de touche des Bleus avec une attente et une émotion au moins aussi forte pour le champion du monde 98 que lors de sa première sélection en équipe de France comme joueur. C'était il y a 32 ans.
12: Même plus peut-être, je dirais. Parce que c'est vrai que 32 ans, c'était loin. Et aujourd'hui, je ressens une immense émotion de pouvoir être là à la tête de cette équipe de France. L'idée, c'est de pouvoir faire des choses intéressantes sur le terrain. Alors, on va pas parler de Zidane, c'est pas le truc. L'important, c'est qu'on soit prêt. Et c'est vrai qu'on a fait trois entraînements et demi. On a voyagé, donc on a mis 2-3 choses en place et il va falloir être bon pour faire un bon match en tous les cas parce qu'on a une équipe en face qui sera une équipe compétitive et avec des très bons joueurs.
2: Et coup d'envoi de ce Turquie-France à 20h45, heure française. La météo, Louis, et c'est du soleil qui s'annonce pour aujourd'hui.
0: Oui, il va faire beau ce vendredi et j'ai même envie de vous dire qu'il fera chaud. 25 degrés de moyenne attendue cet après-midi sur tout le pays. Au petit matin, on a encore quelques nuages, toujours dans le nord, mais qui vont rapidement se dissiper. Pour les températures de bonne heure, à 5h06, on a déjà 13 degrés à Limoges, nous dit Lionel, sur notre page Facebook. 8 à Nancy, nous dit Hervé. Puis en milieu de matinée, les températures vont monter progressivement. À Reims, on aura 13 degrés, Paris 15 degrés. Pour La Rochelle et Limoges, 16 degrés. Marseille, déjà 22 degrés ce matin. Cet après-midi, pas de changement dans le ciel. On va conserver ce joli soleil. Les températures, elles, en hausse pour les maximales. Ce vendredi, dans le nord, on attend 28 degrés à Amiens. Dans le sud, 29 degrés à Toulouse et Perpignan.
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0: Bonne fête au Hermon qui se réveille avec nous ce vendredi matin. C'est le dernier jour avant le week-end. Et quel week-end qui se prépare. Plusieurs événements en France. On a la venue du pape.
2: La suite des concerts de Céline Dion, 16 concerts. Oui. Et puis la Fashion Week.
0: Exactement, à Paris. Alors je vous laisse deviner le prix des hôtels dans la capitale ce samedi soir.
2: Ça va grimper.
0: On est sur une hausse de 50% par rapport à l'année dernière, à la même période. La nuitée en moyenne s'élevait à 191 euros. C'est déjà pas mal. Et là, pour la nuit de ce samedi, le prix moyen est monté 288 euros pour un taux d'occupation de 96%. Autant vous dire que ce week-end, pour se loger à Paris, bon courage. 5h07, on profite ensemble, on se réveille, c'est vendredi. Je vous souhaite à tous une excellente journée à l'écoute d'ici. Tout de suite, la musique aux côtés de The Weeknd. Chanson qui tombe à pic, j'ai envie de vous dire, avec ce titre, Blinding Light.

0: The Weeknd sur ICI. Soyez les bienvenus si vous nous rejoignez à l'instant. On commence la journée avec vous tous les jours dès 5h.
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0: Vous n'avez pas pu passer à côté. Le pape Léon XIV est en France. L'occasion parfaite de remonter le temps avec Stéphane Bern à Avignon. 14e siècle, le pape Jean XXII découvre Valentin qu'on cherche à le tuer.
3: Et oui, à l'aide de sortilèges et au cœur de ce complot, on retrouve de mystérieuses figurines de cire.
0: Oui, qui se cachent plus précisément. En tout cas, qui est-ce qui a orchestré ce complot? Réponse à 5h25 avec Stéphane Bern. Et la réponse sera à vous surprendre.
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0: Et oui, c'est tous les jours à l'heure du petit déjeuner. Vous avez rendez-vous avec Catherine Quicandon pour Ici, ça entreprend. Et si vous aimez le chocolat, cette idée devrait vous plaire. Direction le Pays Basque.
4: À Tarnos, à moins de 10 km de Bayonne, la pâte à tartiner, c'est toute une histoire.
5: Oh, ça, c'est bon, cette petite sensation. Ça vaut mieux qu'un million. Tellement c'est bon.
4: Et c'est celle de Théo Barroso qui, un jour de fin 2024, décide de créer dans la cuisine de sa maman une pâte à tartiner.
6: Quand j'ai eu cette idée en tête, c'est un projet fou que ma mère m'a dit. Mais je me suis dit, on va y aller. Et du coup, j'ai fait toute la recherche développement en partenariat sur l'agroalimentaire à la maison.
4: Pour cette pâte à tartiner qu'il a appelée gourmandise, il choisit uniquement des ingrédients naturels. Des amandes, des noisettes, des cacahuètes, du sucre de coco, de la protéine de riz, du cacao en poudre, sans oublier le chocolat noir, le sel de Guérande et la vanille de Madagascar. Il mélange tout ça et après plein d'essais, on imagine que ça a été très dur, il trouve la recette de sa pâte à tartiner qui peut se vanter d'être 5 fois moins sucrée et sans huile de palme. Pour les premiers pots, il met en place une campagne de financement participatif qui cartonne. La production est lancée, évidemment, ailleurs que dans les casseroles de sa maman.
6: J'ai la production en Normandie avec un artisan. J'ai un logisticien qui travaille avec moi pour la préparation des commandes à Toulouse. Et après, tout est expédié depuis Toulouse pour les commandes, les gens qui commandent sur le site.
4: Et il y en a. Théo vend entre 8000 et 12000 pots par mois. Depuis le début, il a régalé près de 20000 gourmands avec un peu plus de 80000 pots. C'est une affaire qui marche, même si par choix, il ne se verse pas encore de salaire.
6: Je privilégie du coup la croissance d'entreprise. Donc, ce qui est bien, c'est d'avoir France Travail, en fait, seulement qui me permet de croître l'entreprise. Et c'est très chouette parce que d'ailleurs, les gens ne se rendent pas compte à quel point c'est dur dans le milieu entrepreneurial, justement, de vivre dans son entreprise et surtout de financer une croissance. On se dit c'est tout beau tout rose de faire beaucoup plus de ventes, de chiffre d'affaires, mais la réalité c'est surtout la rentabilité derrière. Mais plus tard ce sera le cas, donc j'ai pas de là-dessus.
4: Et nous non plus, tellement Théo est investi dans son entreprise. Aujourd'hui, il propose plusieurs saveurs sur son site internet gourmandise.co, gourmandise avec un Z. Merci à Priscilla d'ici Pays Basque pour cette idée qui se mange. Ici, ça entreprend dans les Landes avec gourmandise, une pâte à tartiner qui ne fait pas culpabiliser quand tu plonges ta cuillère dedans une fois, deux fois ou trois fois. Oui, je suis gourmande et alors?
0: Vous avez bien raison, Catherine, on ne juge pas. Et merci en tout cas pour cette belle idée savoureuse pour le petit déjeuner.
3: Et on espère que les Bleus de l'équipe de France de foot, eux, ils n'en sont pas encore au petit déjeuner, qu'ils dorment, qu'ils prennent des forces avant leur premier match de Ligue des Nations. Une première aussi pour leur nouveau coach, un certain Zinedine Zidane.
0: Reportage à suivre dans moins d'une minute.
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0: Évidemment, soyez tous les bienvenus ce vendredi matin, 5h15. C'est une nouvelle ère pour l'équipe de France de foot.
3: Zinedine Zidane, pour la première fois aux commandes des Bleus. Ils affrontent ce soir la Turquie en Ligue des Nations. Ce retour de Zizou au premier plan est forcément scruté par les supporters de la Coupe du Monde 98, mais aussi, peut-être plus surprenant, par les plus jeunes, comme vous l'avez constaté, Philippe Popper, avec votre micro ici, Vaucluse, au club de foot de Véden, près d'Avignon.
9: Sur le terrain, les enfants ont 7 ou 8 ans. Alors évidemment, l'époque de Zidane, pour eux, c'est comme le Moyen-Âge. Mais la légende n'est pas inconnue.
10: Oui. Zidane, vous connaissez?
11: Oui, c'est le coach de France.
10: Et vous l'avez jamais vu jouer?
11: Si. Je m'en réfléchis, attends.
9: Heureusement, il y a Noan. Il s'est bien documenté sur la carrière du nouveau sélectionneur.
10: Je regardais beaucoup, beaucoup de vidéos de foot, les matchs, beaucoup.
11: Zinedine, il a fait un coup de tête un jour à l'Italie en 2006.
12: Il s'appelle

0: Avant, ils ont eu plus de Platini et tout ça. Nous, on a eu Zidane. Mon fils, là, il a vu France-Turquie. Il m'a dit, Zidane, il joue en Turquie, il m'a dit. Donc, ils ne connaissent pas.
1: La finale de 98, Mohamed, lui, s'en souvient. Cet ancien footballeur voudrait retrouver un peu de cet esprit autour de Monsieur Zidane. C'est comme ça qu'il l'appelle.
2: Monsieur, oui, c'est un monsieur. Et j'ai du respect. Bah, c'est quelqu'un quand même qui véhicule une image qui est quand même de cette équipe de 98, Black Number et au-delà, hein, de meeting pot, de solidarité, de vivre ensemble. C'était quelque chose.
3: Vers la bande noire!
1: Monsieur Zidane, premier match comme sélectionneur de l'équipe de France, c'est ce soir, Turquie-France.
4: Et c'est à 20h45, heure française, à vivre sur notre chaîne YouTube ici et puis sur notre application ici.
5: Merci Valentin, tous derrière les Bleus et tous derrière Patrice Gascoigne dans quelques minutes dans ses coulisses TV, direction la Bretagne. Ce vendredi, France 3 diffuse ce soir les secrets du Finistère avec notamment Evelyne Wix qui va nous raconter les coulisses du tournage. C'est juste après Téléphone sur ICI. À 5h18, une guitare suivie de la voix, bien entendu, de Jean-Louis Aubert. Et cette chanson qui va nous donner un petit peu d'élan ce vendredi matin pour bien commencer la journée. On est ravis d'être à vos côtés. Voici pour vous Téléphone, un autre monde sur ICI. Excellent réveil.

0: un autre monde, bien sûr, avec le téléphone sur ici. Bon début de journée avec nous. C'est vendredi et le vendredi, il ne déroge pas à la règle. C'est le moment de nous appeler au 0810 055 056 pour participer au duel des auditeurs. Tous les matins, vous avez rendez-vous avec nous à 5h38. Une question autour de l'actu, un chiffre à trouver et le plus proche remporte la radio ici, Valentin.
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1: On retrouve Patrice Gascoin tout de suite avec ses coulisses TV. Aujourd'hui, Patrice, vous nous proposez de prendre la direction du Finistère en se branchant sur France 3.
3: Je ne sais pas si vous croyez aux sirènes, mais il y en a une dans le Finistère qui a bu la tasse.
4: On a retrouvé le corps d'une femme.
5: Une originale, parce que toute sa vie tournait autour des sirènes.
6: On dirait une vraie. Elle est morte de quoi ?
7: La flèche a été tirée d'un harpon puissant.
8: Bon débarras.
3: Bon débarras, c'est pas très gentil tout ça. Et en même temps, avec les secrets du Finistère, on est dans une enquête policière ce soir sur France 3. On se retrouve sur une plage du Finistère, ça va, vous suivez, où l'on retrouve morte une femme déguisée en sirène et avec un indice mystérieux rédigé en breton à côté d'elle. Pour mener l'enquête, il y a le commandant de gendarmerie Jérémy Laubier, joué par Jérémy Banster, et il appelle à ses côtés une ancienne collègue partie à la retraite, Morgane Le Dantec, incarnée par Evelyn Wicks. Un personnage qui a une très forte intuition, une sorte de capacité à prévoir les événements à venir. Ça s'appelle la prescience. Et j'ai demandé à la comédienne de nous en dire plus sur cette prescience, Evelyn Wicks.
9: C'est indépendant de sa volonté, en fait. C'est quelque chose qui la submerge pendant son sommeil ou qui la, d'un seul coup, elle a un flash qui la tétanise, elle voit des choses prémonitoires, elle voit des meurtres, elle voit des assassinats, elle voit les meurtriers. Et voilà, avant même que la police le sache, en fait, avant même que son ancien coéquipier ait affaire à elle, elle lui dit « bon, je viens », pour elle dit « je sais pourquoi vous venez ». Donc elle a vu les choses juste avant. Donc c'est un grand soutien pour eux, parce que des fois ça piétine les avances, mais elle sait. Puis elle est bretonne, donc elle a vécu là-bas, elle connaît les gens de là-bas, elle connaît les mythologies bretonnes, il y en a beaucoup. Elle est très respectée dans ce qu'elle fait, c'est quelqu'un qui s'y connaît beaucoup.
3: C'est un parti pris qui n'est pas facile de faire admettre aux téléspectateurs que vous êtes doué de ce don-là.
9: Alors moi j'y crois très sincèrement, et j'y crois d'autant plus que j'ai adoré une série qui s'appelait Medium avec Patricia Arquette. Je sais pas si vous l'avez vue. Et j'ai adoré cette série. Et donc, j'étais très accro. J'y croyais, en fait. Puis ça me plaisait comment le regroupement après avec la police allait se faire. Comment? Parce qu'au début, on la croit pas, quoi. En fait, on se dit, ouais, c'est un rêve, quoi. Donc, et petit à petit, on voit qu'elle a raison. Le cheminement de la police qui se rejoignent, c'est vraiment très intéressant. Vraiment, ça me plaît beaucoup.
3: Evelyn Bouix y croit dans Les Secrets du Finistère ce soir sur France 3.
1: Rendez-vous à 21h10. En revanche, son horaire à lui est nettement plus matinal. 5h28, vous avez rendez-vous avec Stéphane Bern et sa chronique Voyage dans le temps, consacrée aujourd'hui à un pape, Jean XXII. Quelqu'un a essayé de l'assassiner au XVIe siècle, mais qui, eh bien, pour le savoir, reste avec nous. La réponse après cette nouveauté musicale. Voici Jennifer qui s'apprête à sortir un nouveau projet. Un projet de reprise festif aux couleurs disco consacré à Dalida. Mourir sur scène, c'est sur ICI.

0: Nouveauté musicale de cette rentrée avec Jennifer qui reprend Dalida. C'est sur ici. Bonjour à vous si vous nous rejoignez à l'instant. Nous sommes le vendredi 25 septembre et à l'occasion de la visite du pape Léon XIV en France. Ce matin, Stéphane Bern nous fait voyager. Un voyage au temps où la sorcellerie bien faisait vraiment peur à l'église.
1: Quand un pape installé en Avignon pense qu'on essaye de le tuer avec des figurines de cire. Comme quoi, bien avant Internet, certains voyaient déjà des complots partout. Avignon, 1317. Jean XXII vient d'être élu pape. Les cardinaux l'ont choisi parce qu'il a 72 ans et qu'il pense tenir un pape de transition. Raté. Le Jeannot est coriace et règnera 18 ans.
2: Et si on avait eu besoin du vieux monsieur malade en ton absence, hein ? Qui l'aurait fait à ta place, le vieux monsieur malade ? Pas moi, bien sûr !
1: Quelques mois après son arrivée, un complot est découvert.
2: Encore un complot, cette fois, ils veulent tuer Blas. Il faut absolument que je le prévienne, sinon c'est mon complot à moi qui s'effondre.
1: Au centre de l'affaire, Hugues Géraud, évêque de Cahors. Persuadé qu'il va être condamné dans un dossier judiciaire, il décide de supprimer le pape.
3: Alors t'approuves ces saloperies ?
4: Saloperie, admettons qu'il est un peu excessif.
1: Pour cela, il fait fabriquer des figurines de cire représentant Jean XXII et plusieurs de ses proches. La version médiévale du vaudou. Les statuettes sont cachées dans des pains façon hot-dog et envoyées vers le palais pontifical.
5: Décidément, les mystères de la poste sont insondables.
1: L'attitude étrange des voyageurs attire l'attention de la police pontificale. Oui, parce que avant les experts Miami, il y avait les experts Vatican, avec moins de lunettes de soleil, mais beaucoup plus d'encens. Les voyageurs sont arrêtés, les figurines sont découvertes, l'enquête remonte jusqu'à l'évêque. Il finit sur le bûcher. L'affaire marque profondément le pape. En 1326, il publie la bulle Super Illius Specula, qui assimile la sorcellerie à l'hérésie. Au Moyen-Âge, la menace du futur ressemblait à une figurine de cire. Pour les chefs d'État aujourd'hui, elle ressemble davantage à un hacker derrière un écran. Les figurines ont disparu, les paranoïas beaucoup moins.
0: Merci beaucoup Stéphane Bern. Il est 5h30, tout de suite voici l'actualité en France et dans le monde en 90 secondes. C'est avec vous, Valentin Bertrand.
6: Paris, Lourdes et Metz se parent de blanc et de jaune, les couleurs du Vatican. Début aujourd'hui de la visite officielle du pape Léon XIV dans la capitale. Atterrissage du souverain à 10h. Rencontre avec Emmanuel Macron. Discours devant l'UNESCO. Une déambulation en papa mobile jusqu'à Notre-Dame de Paris. Et une veillée ce soir au Stade de France devant 80 000 fidèles. 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Des soldats français, des radars et du matériel de défense envoyés en Arabie Saoudite. La réponse des Emmanuel Macron hier soir sur TF1 et France 2 face à l'envolée des prix du carburant. Le chef de l'État souhaite relancer les exportations depuis le principal terminal pétrolier saoudien en mer Rouge. Il est accusé d'avoir violé et agressé sexuellement 22 enfants d'une école maternelle privée à Paris. Un professeur d'anglais de 31 ans est mis en examen et placé en détention provisoire, annonce hier du parquet de Paris après un signalement effectué par l'école en juin dernier. 5 nouvelles mises en examen après la mort du militant d'extrême droite radicale Quentin Derenc en février dernier à Lyon. Ils sont poursuivis pour association de malfaiteurs. Au total, 14 suspects sont maintenant poursuivis, dont plusieurs proches du député insoumis Raphaël Arnaud. Égérie du cinéma français, lauréate du prix d'interprétation lors du Festival de Cannes 1963 pour Le lit conjugal, la famille de Marina Viadi a annoncé hier le décès de l'actrice, écrivaine et chanteuse à 88 ans.
0: L'info du jour, Valentin Bertrand, c'est bien sûr l'arrivée du pape en France.
6: Une visite officielle de 4 jours et sur la route de Léon XIV. 1 million de fidèles venus des 4 coins de la France. 800 membres du diocèse d'Orléans font notamment le déplacement pour chanter lors de la grande messe sur les Champs-Élysées. L'heure est maintenant au dernier préparatif. Camille Salcedo-Ruiz.
7: Oui, dernière en date, c'est...
6: Et donc, on va retrouver dans un instant Camille Salcedo-Ruiz qui a suivi les derniers préparatifs de ces membres du diocèse d'Orléans qui vont chanter demain sur les Champs-Élysées lors de la grande messe donnée par le pape.
8: C'est toi, Seigneur.
7: Bertrand fait partie des 26 Loiretains sélectionnés pour chanter devant le pape pendant la messe.
8: Toi, Seigneur, notre unité.
9: Voilà, donc ce sont les paroles que l'on chantera devant le pape.
7: Rien que d'y penser, le sapeur-pompier de 35 ans a des étoiles dans les yeux.
9: Bah c'est de l'émotion là, c'est de l'émotion. J'avoue que je suis assez pressé. C'est un prêtre qui a l'air très généreux, très ouvert. Il a un regard qui touche. il adresse des bénédictions à grand volume, quoi. Tous ceux qui l'écouteront seront bénis par lui.
7: Pascal s'attend à une ferveur spectaculaire. Elle imagine déjà la foule acclamant le pape.
3: J'entends déjà tous les cris qui vont jaillir à ce moment-là. Et c'est vrai, très très émouvant toujours. Hein.
7: C'est la troisième fois que Pascal verra un pape. Elle s'était déplacée à Longchamp pour voir Jean-Paul II en 1997 et à Rome pour voir le pape François. Cette fidèle de 67 ans vit chacun de ses déplacements vers les souverains pontifes comme un pèlerinage.
3: Ce pape qui vient au-devant de nous, bien, c'est pour nous provoquer au déplacement, de ne pas rester dans notre canapé, déplacer physiquement, puis déplacer aussi en nous, parce que je pense qu'il va avoir un message très fort à nous dire. On est tout en attente de cette écoute.
7: Elle confie également sa hâte de voir chanter son mari, qui fait partie de la chorale, comme Bertrand.
6: Camille Salcedo-Ruiz d'ici Orléans, et cette visite du pape, elle va résonner partout en France à 10h, à l'heure où le pape va atterrir à Paris-Orly, puisque toutes les cloches de France, des églises de France, vont retentir pendant 7 minutes.
0: La météo tout de suite, merci Valentin, de ce vendredi 25 septembre. Eh bien c'est du soleil, il va faire beau sur tout le pays, il va même faire chaud j'ai envie de vous dire, avec 25 degrés de moyenne attendu cet après-midi. Au petit matin, quelques nuages toujours présents dans le nord mais qui vont rapidement se dissiper. Côté température, nous avons 12 degrés dans l'Allier, nous dit Claudine ce matin sur notre page Facebook. 13 du côté de Limoges, nous dit Lionel. 8 à Nancy, nous dit Hervé. Et puis en milieu de matinée, les températures, elles, vont monter doucement. À Reims, on attend 13 degrés. À Paris, 15 degrés. Pour La Rochelle et Limoges, 16 degrés ce matin. À Marseille, déjà 22 degrés. Cet après-midi, les températures, elles, sont en hausse pour les maximales. 28 dans le nord à Amiens, dans le sud 29 degrés localement à Toulouse et Perpignan.
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0: Et à 5h38, c'est le duel des auditeurs autour de l'actu. Les inscriptions se font 0810 055 056. Une question, votre réponse. À vous d'être le meilleur pour gagner votre radio ici. Et ce vendredi, on parlera bien entendu du pape. 5h35, je vous souhaite à tous un excellent réveil à l'écoute d'ici, bien entendu accompagné par vos chansons préférées. Voici tout de suite pour vous Louise Attaque avec « Je t'emmène au vent ».

0: Louise Attaque à 5h38 sur ICI. Un mot sur votre rendez-vous anti-arnaque, c'est pas vrai. Vous recevez par exemple un mail pour un abonnement Canal que vous n'aurez jamais souscrit. Eh bien alors là, méfiance.
1: Oui, puisque le mail peut afficher votre IBAN. Alors forcément, ça prête à confusion, mais surtout, ne cliquez sur aucun lien. Aude Razzo nous explique pourquoi dans moins de 5 minutes sur ICI.
0: Il faut être extrêmement vigilant. Merci Valentin, c'est l'heure du duel des auditeurs.
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0: Une question autour de l'actualité, un chiffre à trouver pour gagner un très beau cadeau.
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0: Évidemment, et on dit bonjour Valentin à Marilyn qui est avec nous.
1: Bonjour Marilyn.
0: Bonjour Marilyn.
4: Bonjour les garçons.
0: Marilyn des Pyrénées-Atlantiques, ça va bien
1: très bien.
4: Oui.
0: J'entends un petit peu de bruit, vous êtes déjà en vadrouille.
4: Ouais, je roule pour aller embaucher, ouais.
0: Vous travaillez dans quoi, Marilyn?
4: Habituellement, je suis animatrice.
0: Très bien.
4: Et là, je travaille pour une boîte intérim où je suis la sirène au rayon marée.
0: Très bien. Eh bien, c'est joliment dit. Marilyn, restez avec nous, puisqu'on va dire tout de suite bonjour à Jean-François.
1: Bonjour Jean-François.
5: Bonjour.
0: Jean-François qui nous passe un petit coup de fil des Bouches-du-Rhône ce matin. Vous allez bien, Jean-François?
5: Tout à fait, je vais super bien, oui.
0: On est ravis de vous avoir. C'est parti pour la question du jour. Une question autour de l'actu. On va parler, bien entendu, du pape Léon XIV. Début de sa visite en France, dès ce soir, il a rendez-vous avec plusieurs jeunes pour une immense veillée de prière au Stade de France. C'est une première historique dans cette enceinte. Selon vous, combien de personnes sont attendues ce soir au Stade de France? Marilyn, il me faut un chiffre.
4: 3
0: 610. 3 610.
1: Ça fait du monde.
0: 3 610 pour Marilyn au Stade de France.
1: C'est noté.
0: Jean-François.
5: Allez, je vais dire 95 000.
0: 95 000 pour Jean-François. La réponse étant, Valentin,
1: 80 000, c'est donc Jean-François.
5: Ah, super.
1: Et oui, cette soirée, elle est réservée aux 17-35 ans et malheureusement, évidemment, on est limité par la jauge du Stade de France autour de 80 000 personnes et toutes les places, ces 80 000 invitations, elles sont parties en à peine une demi-heure.
0: Et Marilyn, vous êtes d'humeur généreuse ce matin, 3 610 000. Hop.
4: Mais moi je pensais qu'ils poussaient les portes.
0: Ouais, ben pourquoi pas, Marilyn, avec vous on y va quoi. On rentre tout le monde profite.
4: Voilà.
0: C'est
4: comme
0: la fête.
4: Patrick Sébastien dans les sardines. Bon, ça fait rien, j'aurai un t-shirt quand même.
0: Ah, ben écoutez, pourquoi pas. Vous voulez lequel? Le mien, il sent pas très bon. Hein.
4: Ah ouais?
0: Non, mais non, c'est
4: ça,
0: pas terrible.
4: Ça
0: on va essayer de trouver mieux. Marilyn, merci pour votre sourire. J'espère qu'on aura l'occasion de rejouer ensemble très bientôt, franchement.
4: Ah, effectivement, bisous.
0: Bisous, belle journée à vous. Jean-François, un mot sur votre boulot. Je vois inspecteur en chimie.
5: Oui, je fais de l'inspection sur des sites pétrochimie. Donc, en fait, je contrôle les équipements pour voir si c'est en bon état, s'il y a des réparations.
1: Et c'est vrai que vous avez du travail dans les Bouches-du-Rhône, beaucoup de sites, justement, autour de chez vous.
5: Ah oui, autour de l'étang de Berre et puis sur Marseille aussi.
0: Eh bien, écoutez, Jean-François, je vous souhaite une très belle journée à vous et un bon week-end, un petit peu en avance, avant que ce vendredi, là. Dans quelques instants, votre rendez-vous à 5h57, c'est Je recherche un auditeur. Qui, ce matin, on recherche un auditeur qui a déjà vu un pape de ses propres yeux ou qui compte voir Léon XIV pendant sa visite en France? Si c'est vous, appelez-nous 0810 055 056.
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0: Dans quelques instants, nous irons en Normandie aux côtés de Robin Bernot pour parler des protections périodiques. Ça représente encore un vrai budget pour certaines femmes. Et en Normandie, eh bien, une ville teste une solution.
1: Un dispositif pour faciliter l'accès à ces protections et lutter aussi contre la précarité menstruelle.
0: Alors, comment ça marche concrètement? Robin Bernot nous raconte à 5h55 sur ICI. Pour l'heure, il est à 6h15. La musique et vos chansons préférées pour vous réveiller et commencer la journée aux côtés de Patricia Cass et cette fameuse chanson qui s'intitule « Quand Jimmy dit » et Jimmy vous réveille ce matin.

0: Patricia Cass avec Cordji Midi. C'est à l'écoute d'ici 5h46. Tout de suite, place à votre rendez-vous en Tiernac.
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0: Audrazo, à vos côtés, on va parler une nouvelle fois d'un sujet fâcheux. Ce sont les faux mails d'abonnement qui pullulent depuis la rentrée. Vous recevez beaucoup de signalements.
3: Oui, dernière en date, c'est Christine, une auditrice qui m'a prévenue cette semaine. Grand merci à elle. Nous vous confirmons que votre abonnement Canal+ a été renouvelé avec succès. Adhésion annuelle, 79,93 €. Christine m'écrit, cela semble être une arnaque. Et c'en est une, effectivement. Énormément d'internautes signalent avoir reçu exactement le même message, pas plus tard que cette semaine. Là où l'arnaque est crédible, attention, c'est que le mail contient un numéro IBAN. Alors, en partie masqué, avec des petites étoiles entre le début et la fin. Mais les personnes ciblées confirment, cela correspond bien à leur IBAN. Pareil d'ailleurs pour le code BIC qui est écrit juste en dessous. Le piège, c'est quoi? C'est le bouton « Gérer mon abonnement ». Vous cliquez parce que vous voulez contester, puisque vous n'êtes pas abonné. Et vous vous retrouvez sur un site qui vous demande votre numéro de carte bleue. Si vous êtes tombé dans le piège, appelez vite la banque pour faire opposition et pour lui demander la marche à suivre.
0: Et Aude, vous nous avez alerté l'autre jour sur un faux mail Prime Video. Est-ce qu'il existe toujours celui-là?
3: Oui, malheureusement, et celui-là, clairement, je lui décerne le prix de l'arnaque du mois de septembre avec, tenez attention, une nouvelle version là que je vois en train d'apparaître. Alors, la plus classique, la plus répandue, c'est fin de votre période d'essai Prime Video, votre formule annuelle à 69,90 € prend le relais. Et puis, nouvelle formule donc que Emmanuel a reçue, une autre auditrice. On lui parle aussi d'un renouvellement d'abonnement, mais là, dans le mail, il y a carrément son nom, prénom, et on lui met un bouton, le remboursement. Est possible. Et oui, petite variante. Le piège est le même, en fait. Demander un remboursement, gérer mon abonnement. Dans tous les cas, vous vous retrouvez sur un site qui veut piquer votre numéro de carte bleue. Donc, n'y allez pas, ne cliquez pas.
0: Merci beaucoup, Aude. 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
0: 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Soyez là dès midi avec Willy, Nicolas et Fabien Emo. 5h49, avant de retrouver Robin Bernot. Voici la musique d'ici, et c'est avec Lewis Capaldi.

0: C'était Lewis Capaldi ce vendredi à 5h52 sur ICI. Soyez les bienvenus si vous nous rejoignez à l'instant et bon réveil. Là-bas, ça marche. Alors, pourquoi pas ici? Chaque matin, Robin Bernot nous fait découvrir des solutions testées près de chez vous.
1: Et aujourd'hui, direction la Normandie, où une ville expérimente un dispositif pour lutter contre la précarité menstruelle. Alors, Robin Bernot, où êtes-vous?
2: Dans l'Orne, plus précisément à Alençon, 6 lieux publics sont désormais équipés de distributeurs de protection périodique gratuite.
3: C'est vraiment une bonne initiative de mettre ça à disposition de tout le monde de la même façon.
2: La ville expérimente l'installation de 6 distributeurs en libre-service dans différents quartiers de la commune, comme par exemple à la Maison des Solidarités, dans les deux médiathèques, au gymnase ou encore au centre social de la commune. Une initiative qui vise notamment les personnes qui rencontrent des difficultés pour acheter régulièrement ces protections périodiques. Alors ici à Alençon, ça marche. Et vous, qu'en pensez-vous? Je suis allé en discuter avec deux amies, Pauline et Hélène.
3: Bah, plutôt positif, ça permet aux femmes de tout âge, avec tout budget, entre guillemets, de pouvoir accéder à la même protection que toutes, donc plutôt positif.
2: Pour rappel, aujourd'hui en France, la précarité menstruelle concernerait environ 4 millions de personnes dans le pays.
3: Oui, concrètement, c'est vrai que c'est quelque chose que j'ai jamais chiffré, mais oui, c'est maintenant il y a de plus en plus de solutions plus durables comme les culottes menstruelles ou là ce genre de choses qui existent, mais c'est vrai que ça a quand même un coût, donc tout le monde franchit pas ce pas-là, et donc oui, c'est un budget que je pense certaines qui ont moins les moyens ont bien connaissance parce qu'elles ont dû chiffrer ça.
2: Mais alors, une fois ce dispositif installé dans des médiathèques ou encore des gymnases, comment pourrions-nous aller plus loin et peut-être aider encore un peu plus?
4: Sur le principe, je dirais forcément plus de disponibilité pour plus de femmes, donc dans plus d'environnements, d'endroits publics.
3: Dans tout ce qui va être les entreprises, les entreprises où il y a beaucoup d'employés concernés, ou tout ce qui va être les gares, les endroits publics un peu accessibles à tous. Moi, je pense que les gares, ça pourrait être intéressant. Les mairies, pourquoi pas, dans une entrée de mairie de façon assez discrète, parce qu'il y a toujours aussi ce problème qui est... C'est toujours un peu gênant, alors qu'en soi, ça devrait pas l'être, mais on en parle de plus en plus librement, bien heureusement, mais c'est vrai que c'est le genre de truc qu'on aime bien se cacher un peu pour... pour acheter ça ou voilà.
2: Désormais, à Alençon, en Normandie, la commune souhaite mesurer et quantifier l'utilisation de ces 6 distributeurs avant une éventuelle extension du dispositif.
0: Merci beaucoup, Robin Bernot, en compagnie de Philippe Thomas. Et notre tour de France continue, mais cette fois-ci, en musique. On quitte la Normandie pour retrouver les routes de campagne et les souvenirs de famille. Avec qui? Avec Michel Delpech, qui nous invite dans sa campagne et ses souvenirs.

0: Michel Delpech, à l'écoute d'ici avec le Loir-et-Cher. Nous sommes le vendredi 25 septembre. Et aujourd'hui, Valentin, on s'apprête à vivre une journée, même un week-end, j'ai envie de vous dire, historique, avec l'arrivée du pape ici en France pendant plusieurs jours, avec en plus tout un parcours extrêmement chargé et donc plusieurs temps forts.
1: Et oui, le Léon XIV est attendu ce matin à 10h pétante à l'aéroport d'Orly. Et pour l'accueillir, les cloches des églises vont retentir partout en France. Elles vont sonner pendant 7 minutes en signe de bienvenue pour cette première visite officielle du pape, qui est aussi le chef d'État du Vatican, reçu à Paris. C'est une première depuis 18 ans et la dernière visite, c'était celle de Benoît XVI en 2008. Direction donc, puisque c'est une visite officielle, l'Élysée pour une entrevue avec Emmanuel Macron, un discours dans l'après-midi à l'UNESCO et puis le premier grand bain de foule de 15h à 17h. La Papa Mobile va traverser les rues de la capitale direction Notre-Dame de Paris avant une veillée. Ce soir, 80 000 jeunes attendus au Stade de France. Voilà, pour écouter cette veillée du pape Léon XIV.
0: Et plus d'un million de personnes qui vont pouvoir voir le pape pendant tout son séjour ici en France. Merci à tous d'avoir été là. À 6h, vous avez rendez-vous avec l'actualité de vos régions. À 6h30, vous retrouvez Valentin Bertrand
1: pour l'essentiel de l'actualité en France et dans le monde.
0: Et tout de suite, voici les équipes d'ici matin qui sont là ce vendredi. Je vous souhaite une belle journée à tous qui commence ici.
2: Et bonjour à tous. Bonjour le Nord et le Pas-de-Calais. Ravi de vous retrouver, et vous, et puis toute l'équipe d'ici matin. Bonjour Charles Schumacher.
3: Bonjour.
2: Thomas Schoner, à mes côtés, bonjour.
4: Bonjour Charlène.
2: À suivre, c'est votre premier journal.
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2: Je vous souhaite un excellent réveil à l'écoute d'ici matin. Il est 6h.
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3: Charlène Villemer.
2: Le premier journal présenté par Charlotte Schumacher. L'enseigne nordiste Auchan annonce la vente de 17 magasins à Lidl, dont 2 du Pas-de-Calais.
3: La suite et fin du plan de transformation du groupe, lancé en 2024. Auchan conserve tous ses hypermarchés, 140 en tout, mais se sépare au fur et à mesure de ses magasins les plus petits pour n'en garder que 13. Et les deux supermarchés Auchan de Arnes et Calais font partie de ceux vendus à Lidl. Pour Franck Martineau, délégué syndical central Force Ouvrière chez Auchan, cette cession est, je cite, la continuité d'un plan de démantèlement d'Auchan mené par la direction.
6: C'est encore un affaiblissement au niveau de la marque Auchan et du groupe Auchan, avec des risques pour les salariés, pour leur avenir en fait. Parce que est-ce que Lidl conservera, même s'ils ont l'obligation de reprendre tous les salariés, on sait que dans le temps, il y a des salariés qui ne resteront pas. On a l'expérience de la vague précédente où beaucoup de salariés ont quitté les magasins à la reprise par Lidl. En plus, on a découvert dernièrement qu'il y a un rapport d'enquête au niveau du Sénat qui fait ressortir un taux d'accident du travail chez Lidl nettement supérieur aux autres acteurs de la grande distribution. Donc on est inquiet aussi pour les conditions de travail des salariés qui vont être repris par Lidl. Et après, il y aura encore des conséquences puisque ces supermarchés Auchan qui ont été vendus à Lidl, des fois ils sont en proximité d'hypermarchés Auchan, donc on va faire rentrer un concurrent dans la zone de chalandise qui va venir prendre une part de marché et qui va peut-être affaiblir même les hypermarchés à proximité en fait.
3: Dans un communiqué, Auchan justifie ce plan de transformation en évoquant une plus grande performance et pérennité des magasins grâce à cette réorganisation. Un drame de plus sur les plages du Pas-de-Calais. 2 corps de migrants retrouvés morts encore hier. Le premier à Camier, le deuxième à Neuchâtel-Ardelot. 2 morts après des tentatives de traversée de la Manche. Rien que mercredi, 780 migrants ont réussi à la traverser, précisent les autorités britanniques. La direction de Lille Métropole Habitat va porter plainte. 3 salariés du bailleur social sont soupçonnés d'avoir détourné 18 000 euros. Tout est parti d'un signalement en interne. Ces 3 collaborateurs auraient visiblement utilisé des cartes bancaires du bailleur à des fins personnelles. Ils sont suspendus le temps de l'enquête.
2: Face à la hausse des prix des carburants, les élus du Valenciennois donnent un sacré coup de pouce aux habitants.
3: Le réseau de transport public Transville sera totalement gratuit à partir du 1er octobre et jusqu'au 31 décembre. C'est une mesure provisoire, mais qui va pouvoir soulager les 350 000 habitants desservis par le réseau de transport dans le Valenciennois. D'autant que la baisse des carburants n'est pas prévue pour tout de suite. Arnaud Bavet est le président du CIMOV, le syndicat intercommunal chargé des mobilités dans le Valenciennois.
4: les gens qui travaillent, 80% d'entre eux prennent leur véhicule pour aller travailler sur le territoire du Valenciennois. Donc c'est un chiffre qui est colossal par rapport à l'utilisation des autres modes de transport, dont le transport public. De ce fait, c'est aussi une initiative qui, de un, peut réduire le coût pour les personnes qui d'habitude prennent le transport public, parce que pour 3 mois ce sera gratuit, mais surtout que ceux qui utilisent encore leur voiture pour des transports soit domestiques, soit des transports professionnels se reportent sur d'autres modes de transport, type tram, bus, voire transport à la demande. Alors en fait c'est un territoire de 350 000 habitants qui est adossé à une colonne vertébrale qui s'appelle l'autoroute A2. Cette autoroute A2, c'est Paris-Bruxelles, donc elle est surchargée tous les jours, congestionnée, et donc l'idée, c'est de voir si en appliquant en plus cette mesure de gratuité, on arrive un peu à reporter l'usage du transport automobile sur d'autres modes de transport.
3: Sur le plan pratique, il faudra toujours prendre un ticket et le valider. Pareil, si vous avez une carte d'abonnement, si elle a été payée à l'année, ces 3 mois gratuits seront déduits ultérieurement. La mesure va coûter 720 000 euros aux collectivités locales. Une ministre et un candidat à l'élection présidentielle en visite dans le Nord-Pas-de-Calais aujourd'hui. Aurore Berger, d'abord la ministre de l'égalité entre les femmes et les hommes, vient signer une convention à Lille pour valider le financement de Nina et Simone, un van aménagé qui va à la rencontre des habitants et qui accueille les victimes de violences sexuelles ou intrafamiliales. Dans le même temps, Raphaël Glucksmann est en campagne dans le Pas-de-Calais. Le candidat à la primaire du Parti socialiste vient parler de la rénovation de la cité minière. Il s'arrêtera à Montigny en Gouëlle avant d'aller à Courrières, Pécancourt et Ornain. Après 5 ans d'attente et de travaux, les étudiants du campus de Pont-de-Bois à Villeneuve-d'Ascq retrouvent leur bibliothèque universitaire. Une BU toute neuve, plus lumineuse, plus colorée et mieux aménagée. Visite des lieux dans l'info d'ici à 6h30. En football, c'est un premier match de l'équipe de France avec Zinedine Zidane sur le banc des entraîneurs ce soir. Les Bleus affrontent la Turquie en Ligue des Nations. Coup d'envoi 20h45 et on retrouve un nordiste parmi les joueurs sélectionnés, Jean Buté, 31 ans, formé au LOSC. Il est convoqué pour la première fois pour remplacer le gardien de Lens, Robin Risser.
2: Et maintenant, on pose le maillot et les crampons pour enfiler notre plus belle tenue de gala.
3: Qui sera la prochaine Miss Nord-Pas-de-Calais ? Réponse demain soir à l'Arena Stade Couvert de Liévin. 21 candidates, mais une seule écharpe. Alors les jeunes femmes s'entraînent dur depuis une semaine pour être parfaites le jour J face au public. 5300 personnes seront dans la salle pour les encourager. Louise Forbin, vous êtes allée les voir, les Miss, en pleine répétition à Liévin.
7: Impossible d'entrer dans la salle de répétition. Tout doit rester secret jusqu'à samedi soir, explique William Serre, le responsable artistique du spectacle.
8: On fait le choix chaque année, justement, de laisser la surprise au public qui vient en salle, qui se déplace. On tient à garder le maximum de choses secrètes pour créer au public la surprise le soir du show.
7: Les 21 Miss vont devoir monter sur scène devant plus de 5000 personnes.
9: On a la chance d'avoir un très grand nombre de spectateurs. Et c'est ça qui va rendre l'élection aussi merveilleuse. Hein.
10: On a vraiment hâte de monter sur scène et de montrer tout ce qu'on a appris pendant une semaine, tout le travail qu'on a fourni.
7: Car depuis lundi, les répétitions s'enchaînent et c'est du sport, avoue Lucie, qui porte l'écharpe de Miss Liévin.
10: C'est vrai que c'est très intense, c'est un rythme à prendre, mais on est tout ensemble, on s'amuse et on prépare un show exceptionnel. Alors c'est vrai que ça donne envie de venir tous les matins répéter.
7: Cette semaine d'entraînement est une spécificité du comité Miss Nord-Pas-de-Calais. Dans les autres régions, les candidates ne passent souvent qu'un seul week-end ensemble. Alexia, Miss Audomarois, est bien consciente de sa chance.
11: C'est un privilège parce qu'on sait qu'on a pas mal de Miss Nord-Pas-de-Calais qui sont devenues Miss France par la suite et qui ont continué d'autres concours à l'international. Donc c'est vraiment une fierté et je pense que le comité Miss Nord-Pas-de-Calais est très attendu aussi sur Miss France.
7: Depuis 2014, pas moins de 4 Miss Nord-Pas-de-Calais ont été élues Miss France et 2 ont terminé première dauphine.
3: Le nom de la prochaine Miss Nord-Pas-de-Calais sera dévoilé vers 1h du matin dans la nuit de samedi à dimanche. Place ensuite à plusieurs semaines d'entraînement et de répétition avant le grand show Miss France organisé, on ne sait pas où encore cette année, on connaît juste la date, le 12 décembre. Côté météo dans le Nord et le Pas-de-Calais, quel est le menu du jour, Charlène?
2: Eh bien, c'est encore une journée ensoleillée aujourd'hui. Quelques nuages, mais alors très discrets, vont arriver. Un peu de vent aussi dans les terres cet après-midi. Vous aurez 26 degrés à Liévin, justement. 25 degrés à Bailleul et à Roubaix, 24 à Valenciennes. 22 degrés cet après-midi à côté, du côté de Boulogne. La nuit prochaine, elle sera encore 12. Il fera en moyenne 23 degrés ce soir vers 20h. Et vous allez même pouvoir observer les étoiles. Oui, alors évidemment, il faut quand même éviter les zones bien éclairées. Le carburant à 6h08, j'en ai trouvé à 2,20€ à Caudry. 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Et l'infotrafic, eh bien, il ne se passe rien du tout sur la route.
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2: Qu'est-ce qu'elles veulent, les filles? Bah, elles veulent juste s'amuser après tout, hein, Cyndi Lauper?

0: Girls Just Want to Have Fun avec Cyndi Lauper.
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0: Et bonjour à tous, bienvenue sur Ici Nord, vendredi 25 septembre. Ça y est, oui, c'est vendredi, le week-end est en approche. Tiens, dites-nous ce que vous allez faire sur WhatsApp 03 20 55 89 89. Vous pouvez nous écrire un petit message ou nous envoyer aussi un vocal. Vous serez peut-être à Liévin pour voir notre nouvelle Miss Nord-Pas-de-Calais. C'est demain soir, Charlotte nous en parlait il y a un instant. Je me tourne autour de vous, qu'est-ce que vous allez faire vous ce week-end, Thomas, Charlotte?
3: À part conduire mes parents à la gare, j'ai pas grand chose prévu.
0: Vous allez vous reposer.
3: Ce qui va pas me prendre énormément de temps,
0: oui,
3: a priori.
0: Oui, c'est ça. Mais vous allez faire quoi de tout ce temps? Rester
3: endormi? Je sais pas. Ouais. Je déciderai samedi matin, en fonction de la météo.
0: Bah, vous avez raison. Bah, il va faire beau hein, ce week-end. Hein. Vous l'annonce hein, déjà.
4: Moi, je vais retrouver ma sœur adorée à Paris.
0: Vous allez à Paris ce week-end?
4: Oui, je vais voir ma sœur adorée.
0: Il va peut-être faire moche.
4: Non, mais ne dites pas ça. Bon, bah, du coup, j'y vais plus. Je demanderai elle de venir me rejoindre dans le Nord. Ça sera mieux.
0: On a plein de trésors d'ailleurs dans le Nord et dans le Pas-de-Calais. C'est à suivre.
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0: Les trésors du Nord et du Pas-de-Calais avec Agnès Delbar tous les jours. C'est une figure du Nord qui a sa statue à Lille. Boulevard Carnot, retour sur un destin exceptionnel.
8: Elle était surnommée la reine des espions par les Anglais. Rencontre avec une grande résistante, Louise de Bétigny. Nous sommes boulevard Carnot, à Lille, pas très loin du lycée Pasteur. Là se trouve une statue de Louise de Bétigny. Mais qui était-elle, Hervé Leroy? Hervé Leroy qui est historien et écrivain.
9: Alors, Louise de Bétigny, la Grande Guerre. En février 1915, Guillaume II, l'empereur d'Allemagne, arrive en seigneur à Lille. Il a gagné la Grande Guerre, Lille occupée. Une espionne, Louise de Bétigny, a confié aux alliés tout ce qu'elle a en sa possession. On sait l'horaire du train, on sait la voie, le train arrive à la gare de Lille-Fives, on sait l'heure d'arrivée. Les avions alliés surgissent, malheureusement ratent la cible. Cela aurait pu changer la guerre. Louise de Bétigny, à elle seule, à le valet à corps d'armée, dira un officier du contre-espionnage allemand. C'est une fille de bonne famille, de Saint-Amand-les-Eaux. Elle sait parler plusieurs langues, italien, allemand, espagnol. En fait, elle était préceptrice avant la guerre dans toutes les grandes cours européennes. Et donc, pour les alliés, c'est effectivement une espionne de choix. Elle n'a pas son pareil pour cacher des renseignements sous sa robe, dans son corset, dans un dé à coudre, avec un fil au bout de son gant qui pend.
8: Finalement, Louise de Bétigny est arrêtée le 20 octobre 1915. Elle mourra en prison le 27 septembre 1918. Louise de Bétigny, avec son réseau Alice, contribue à sauver la vie d'un millier de soldats britanniques. Et sa maison natale, à Saint-Amand-les-Eaux, est transformée en un centre de recherche, de documentation et de ressources sur l'émancipation féminine dans l'histoire et dans le monde. Mais c'est aussi un lieu inscrit dans les luttes pour le respect de la femme et de l'égalité.
0: Après l'espionne, place à l'aventurier et Indochine à 6h15.

0: Machine, l'aventurier. Vous avez déjà fait du golf, vous ?
1: Ah oui, mais c'était médiocre.
0: Bon, et ben
1: un
0: très
1: niveau
0: bien.
1: Médiocre.
0: Eh ben, ça tombe bien, il y a une monitrice qui arrive dans les gens du Nord.
2: Dans le sport des balles, il y en a toutes les tailles. Des grosses, des moyennes, des petites. Aujourd'hui, on s'intéresse à la petite.
3: Bonjour, je m'appelle Chloé Gorzica, j'ai 24 ans et ça va faire 5 ans que je suis monitrice de golf et bientôt, enfin un peu plus d'un an, que je suis à la Saint-Omer Golf Club à Limpe.
2: Pour être bon au golf, il faut commencer très tôt.
3: Alors j'ai commencé à l'âge de 10 ans parce que j'étais un peu hyperactive et j'avais besoin de quelque chose où je me calmais, etc. J'adore être à l'extérieur, donc c'était un peu bonus pour moi de mélanger le sport, qui était vraiment une passion déjà petite, et être dehors, quoi. J'ai réintégré au bout de 2 ans la Ligue des Hauts-de-France, donc la Ligue Nord-Pas-de-Calais à l'époque, où j'ai fait les championnats de France par équipe, etc. avec eux, où on a vraiment bien joué. Et ensuite je suis partie au Pôle France de Toulouse pour un an quand j'avais 13 ans.
2: Ah oui, dès tout jeune, ça demande un investissement absolument incroyable de votre part, non ?
3: Oui, c'était vraiment quelque chose de différent. J'avais 3 heures d'école par jour avec 4h30 de golf par jour et je terminais tous les soirs par 1h30 de musculation. Donc c'est vrai qu'il faut tenir le rythme. Les week-ends sont parfois en plus suivis d'une compétition, donc il y a parfois 0 jour de repos. C'est un rythme à prendre et c'est vrai que quand on est jeune, c'est pas toujours compris par tous nos amis non plus autour, mais voilà, aujourd'hui, j'ai aucun regret sur ce que j'ai fait.
2: Mais alors, si j'ai envie de prendre des cours avec vous, comment ça se passe aujourd'hui ?
3: Alors, quand on vient s'entraîner d'abord avec moi, on vient sur ce qu'on appelle du coup le practice. Donc, c'est vraiment la zone d'entraînement de base où on vient s'initier pour éviter d'abîmer le terrain directement et trouver surtout des sensations avec ce qu'on appelle le swing. Donc, c'est le geste qu'on produit quand on joue au golf pour trouver des sensations, savoir comment on touche la balle. C'est surtout être à l'aise aussi, surtout sur le terrain et pas que dire j'envoie la balle pour dire d'envoyer la balle, quoi. Quand on est dans ma box, alors on trouve 2 tapis de practice, du coup, donc 2 carrés d'herbe synthétique, où je peux recevoir du coup jusqu'à 2 joueurs dans cet endroit-là. Et moi, j'ai mon petit bureau où parfois je peux prendre des vidéos des joueurs, on peut travailler ensemble. J'ai un miroir, etc., qui sont plusieurs outils techniques pour mettre en pratique en fonction des joueurs et de ce qu'on a à travailler.
2: Et dès qu'on fait plus de trous dans le faux gazon, on est prêt à aller sur le vrai.
3: Alors, dans chaque suivi personnalisé, j'ai des joueurs qui me demandent de faire ce qu'on appelle un parcours accompagné. Et du coup, on va directement sur le parcours et on met en place ce qu'on a besoin. Et parfois, c'est surtout aussi du travail mental pour avoir un côté un peu plus rassurant. Voilà. Moi, c'est ici à Limbre, à la Saint-Omer Golf Club, que j'ai décidé d'enseigner. On a quand même des espaces hyper variés et vallonnés, avec un terrain qui est merveilleusement bien entretenu, donc qui sont hyper accueillants et chaleureux.
0: Florent Pagny.

0: Florent Pagny sera à Lille au Zénith le 13 octobre prochain.
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0: L'horoscope en ch'ti, c'est tous les jours avec José Ambre. Bonjour.
7: Bonjour mes gens, bonjour terre tous. Bélier, t'es pas tout dit d'accord sur tout avec le ch'ti que t'acquiert, mais ça n'empêche pas qu'il y a quand même des moments qui ne voudront pas les chiens les autres. Eh ouais, il y a des fois qu'on est tellement occupé qu'on n'a pas le temps de parler. Hein. Taureau, t'es organisé et puis tu t'arraches pour gagner du temps. À mon avis que t'as envie de tout boucler au plus vite. T'as quelque chose à vue ou quoi? Gémeaux, t'as ne sais point sur quel pied danser. Et si t'as ne prends pas une décision vite fait, je risque de tout foutre par terre. T'es devant prendre conseil autour de ti, sinon au lieu de vincher, t'es reculé. Chaillé, cancer, tu vas te lancer dans du nouveau, puis te demande un coup de main. T'as intérêt que tout y sèche pareil si tu veux que ça marche. Lion, t'as tout prévu et tout préparé dans le plus chaud détail pour t'y ne pourrait être accouveté au dernier moment. Ça va peut-être te coûter quelques sous, mais au moins, tu vas pas te laisser surprendre. Un petit haut de vierge, t'as ne fait pas dans le détail, tiens. T'es tout un fou fiel et t'es père au plus pressé. Pour le reste, ça verra plus tard. Valonge, t'es en train de te rendre compte qu'elle ne te ravise plus pareil qu'avant. À mon avis, t'es devant te demander si chez ti ou bien les autres qui sont en route à Congé. Scorpion, t'es en train de donner un rude coup de pied d'un chenille de froment, ti. Te canches tout, te mets tous un dessous. À mon avis, t'es parti pour tout révolutionner. Sagittaire, tu vas vraiment être fort sensible au coup de main qu'il va te donner un camarade. Je vais te tirer une rude épingle du pied, alors ne l'oublie surtout point dans tes prières. Capricorne, il y a une affaire d'argent qui te turlupine. Et comme je veux que quelqu'un que t'a fort care, ça t'amène à raviser les choses autrement. Verseau, tu risques bien de recevoir une invitation qui risque fort de t'engager du côté de tes sentiments. Alors attention du que te mets tes pieds. Un faux prêt est à être veloyé, puis pour être déloyé, j'ai une autre affaire. Et pour finir, petit pichon, tes amours, ils vont t'amener à congé de l'emploi du temps. Alors à titre vierge, celui qui pressait le plus, hein. Y'a que tu qui peux décider. Allez, au revoir mes gens, puis à demain.
0: À demain, José Ambre. Si vous avez loupé votre signe, comme d'habitude, vous pouvez les retrouver tous au complet sur ici.fr. Dans un instant, on va se retrouver à la télévision. C'est le moment d'allumer votre télé si vous voulez nous voir en vrai, voir notre rogne. Et puis, on continue d'être avec vous également sur Facebook, comme tous les jours. Bonjour à Sylvie qui nous écrit, comme d'habitude, de Paris. On vous salue, les Parisiens, les Vendéens. Vous venez d'où vous voulez. On vous accueille tous les jours sur Ici Nord.
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0: Et bonjour à toutes, bonjour à tous, bienvenue sur Ici Nord, ravi de vous retrouver à la télévision. Si vous étiez avec nous à la radio depuis 6 heures, merci de nous accompagner en ce début de matinée et ce dernier jour de la semaine avant le week-end. Nous sommes donc le vendredi 25 septembre, il y aura de l'actualité avec Charlotte Schumacher et Thomas Chauner comme d'habitude. Salut les amis.
10: Et bonjour à toutes et tous.
0: La météo aussi pour bien commencer la journée, encore du beau aujourd'hui et du chaud malgré l'automne. On aura 26 à 28 degrés dans le Nord et dans le Pas-de-Calais qui sont annoncés aujourd'hui. Bah, c'est un temps d'été ça.
10: Oui, il fait encore très chaud. C'est étonnant.
0: Mais qu'est-ce qu'on va faire avec ça?
10: Mais se balader, s'occuper de son jardin.
0: Oui, pourquoi pas?
10: Bon, bah, faire une balade à vélo. Voilà.
0: Bah, c'est l'occasion. Si vous avez des photos de votre jardin, vous pouvez nous les envoyer aussi sur WhatsApp ou bien sur Facebook. On va faire un point sur l'actualité dans le Nord et dans le Pas-de-Calais avec vous, Charlotte Schumacher.
10: Tous les bus et les tramways seront gratuits dans le Valenciennois du 1er octobre au 31 décembre. Un coup de pouce pousse des élus face à la flambée des prix des carburants. La mesure va coûter 720 000 euros à l'agglo de la Porte du Hainaut et à Valenciennes Métropole. Trois salariés de Lille Métropole Habitat sont soupçonnés d'avoir détourné 18 000 euros. Le bailleur social va porter plainte et suspend provisoirement les trois collaborateurs le temps de l'enquête. 4 ans de travaux, 45 millions d'euros dépensés et au bout du compte, une bibliothèque universitaire toute neuve sur le campus de Pont-de-Bois à Villeneuve-d'Ascq. La BU n'avait jamais été rénovée en 50 ans d'existence. Reportage sur place dans l'info d'ici.
0: Ça, c'est pour le Nord et le Pas-de-Calais. En attendant de retrouver la météo et le trafic, on va faire un point aussi sur l'actualité en France et partout dans le monde. C'est votre rendez-vous quotidien. Vous en avez l'habitude à 6h31. Le 90 secondes vous est présenté par Valentin Bertrand.
2: 18 ans après Benoît XVI, le pape Léon XIV attendu aujourd'hui à Paris. Première étape d'une visite officielle de 4 jours marquée par une rencontre avec Emmanuel Macron, un discours au siège de l'UNESCO, une procession en papamobile et une veillée ce soir au Stade de France devant 80 000 fidèles. L'heure du verdict aujourd'hui pour les deux militants d'ultra-droite soupçonnés d'avoir tué le rugbyman international argentin Federico Martín Aramburu sur une terrasse de brasserie parisienne en mars 2022. L'accusation réclame 27 ans de prison contre Éric Le Priol, auteur présumé des deux tirs mortels, 20 ans contre Romain Bouvier, à l'origine des premiers tirs. Pas de baisse des taxes sur les carburants dans l'immédiat, mais il ne faut rien exclure, dit Emmanuel Macron, si le conflit continue au Moyen-Orient. Pour faire baisser les cours du pétrole, le chef de l'État annonce l'envoi de soldats français pour défendre le principal terminal d'exportation pétrolier en Arabie Saoudite. Après la grève mardi dans les restaurants universitaires, victimes de leur succès depuis la généralisation des repas à 1 €, les Crous demandent à chaque établissement de fixer une jauge, une limite. Le nombre de repas servis a bondi de près de 50% depuis la rentrée, bien au-delà des 10% attendus. 98 000 hectares ont brûlé depuis le début de l'année. Le bilan alarmant de l'Office national des forêts, c'est 5 fois plus que la moyenne de ces 20 dernières années et aussi un record depuis 1976. Et puis, il va tenter de renouveler la performance de Lou Deleuze à l'Eurovision Junior. Le jeune Alec 12 ans représentera la France lors du prochain concours du chant le 24 octobre prochain.
10: L'info d'ici dans le Nord et le Pas-de-Calais, c'est la réouverture de la bibliothèque universitaire du campus de Pont-de-Bois à Villeneuve-d'Ascq, fermée pour cause de travaux depuis le printemps 2021. Et la BU en avait bien besoin d'un bon coup de neuf. Depuis son inauguration il y a 50 ans, elle était restée à l'identique. Visite des lieux avec vous, Léa Giraudot.
9: Et pour accueillir les étudiants, un immense hall baigné de lumière où se dresse un imposant escalier jaune. On est loin de l'ambiance solennelle et formelle qu'ont parfois les bibliothèques universitaires.
11: On est venu ajouter des espaces de détente, de restauration à l'intérieur du bâtiment.
9: Julien Roche, directeur des bibliothèques de l'Université de Lille.
11: On a un espace quartier libre qui donne sur le parc, dans lequel les étudiants peuvent se détendre, comme on l'a dit, mais également travailler dans des postures informelles. On a mis des poufs, on a mis des sofas, on a mis ce type de choses-là, et donc ils se sont tout de suite appropriés cet équipement. On y a rajouté un café, c'est-à-dire de donner rendez-vous à leurs camarades, de se restaurer, de se reposer. On a des cocons de sieste, on leur offre du service Wi-Fi d'accès. Donc en fait, on leur offre toute une série de services qui viennent compléter leur vie et leur métier d'étudiants quand ils ne sont pas chez eux et quand ils ne sont pas dans leur salle de cours.
9: Évidemment, l'ABU conserve ses salles d'études et ses étagères où reposent 120 000 ouvrages, mais de nouveaux espaces ont aussi été aménagés.
11: 35 salles de travail en groupe, parce qu'aujourd'hui, les étudiants ont à travailler ensemble sur des projets communs où, même s'ils n'en ont pas, ils apprécient de se retrouver avec leurs amis pour pouvoir travailler ensemble et non plus être assis côte à côte dans un espace qu'on veut très silencieux pour les grands espaces ouverts. Et puis, on a mis un espace qu'on appelle d'innovation pédagogique, c'est-à-dire une salle pensée avec les enseignants qui permet aujourd'hui d'avoir une nouvelle approche, une nouvelle modalité de travail sur les collections, mais également sur les objets. C'est quelque chose qui manquait à l'intérieur de l'université. On a un espace doctorant qui se retrouve entre eux pour qu'ils travailler dans les meilleures conditions. Et puis, la dernière nouveauté, c'est un espace d'exposition.
9: Mais la pièce maîtresse de cette rénovation, c'est l'immense verrière de 800 mètres carrés qui vient coiffer ce gros bâtiment cubique et son ancien cloître. Mais hors de question pour autant de transformer le lieu en véritable serre lors des fortes chaleurs, comme l'explique le chef de projet, Christophe Delongue.
12: Au-dessus de ces vitrages, on a des stores extérieurs qui sont motorisés et qui sont reliés à une station météo qui est installée sur le bâtiment, qui mesure notamment l'ensoleillement et le vent. pour faire en sorte que les stores se déplient quand il y a du soleil, mais se replient quand il y a trop de vent. Effectivement, le confort d'été, c'est un aspect qui a été appréhendé avec soin. Et effectivement, ce qui guidait notre démarche, c'était de faire que le bâtiment il soit passif, enfin qu'il soit performant, en minimisant la quantité de systèmes qu'on devait implanter dedans. Puis on a aussi exploité les qualités existantes du bâtiment qui dispose d'une structure en béton, ce qui est favorable pour l'inertie thermique. Elle est aussi équipée de systèmes qui permettent de décharger la chaleur accumulée la nuit dans le bâtiment par des ouvrants motorisés qui se situent en haut de l'atrium. Et en bas de l'atrium, on a d'autres ouvrants qui permettent de faire rentrer l'air et qui s'échappent par le haut.
9: Pour l'hiver, le bâtiment reste relié au réseau de chauffage urbain de la ville de Villeneuve-d'Ascq.
10: L'ensemble des travaux, la nouvelle BU, plus la bibliothèque temporaire, le temps du chantier, a coûté près de 50 millions d'euros.
0: Dans le prochain journal, à 7h, on revient sur ce match de l'équipe de France. Ce soir, le premier pour Zinedine Zidane en tant qu'entraîneur.
10: Et le premier aussi pour Jean Buté, le gardien originaire du Nord et formé au LOSC, est appelé pour être le troisième gardien. C'est sa première sélection en équipe de France à l'âge de 31 ans. On entendra à 7h le témoignage de son premier entraîneur. C'était au FC Méris, entre Hazebrouck et Bailleul. Et côté ciel, de la douceur et du soleil, non, aujourd'hui.
0: Oui, et
10: du
0: même soleil, de la chaleur.
10: Même de la chaleur.
0: Ouais, entre 26 et 28 degrés aujourd'hui. Oui. Un peu de vent dans les terres cet après-midi. Vous aurez 26, notamment du côté de Saint-Omer. On aura 25 à Roubaix ou encore à Lille. Un peu moins de 24 degrés du côté de Valenciennes. Et 22 du côté de Boulogne. L'infotrafic à 6h36. Il y a un véhicule arrêté. Sur, je regarde dans le détail en même temps que vous. Véhicule arrêté sur l'A27 en direction de la Belgique. Il est situé à Saint-Guin en Mélantois. Pour l'instant, pas de bouchon dans le secteur, mais si vous êtes témoin d'un événement, en tout cas si vous en savez plus, vous pouvez nous appeler 03 20 55 89 89. C'est Ahmed qui vous accueille aujourd'hui et c'est sa dernière matinale.
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0: Et après, Ahmed, il pourra faire le grand sommeil. Tiens.

0: Vincent, tiens, c'est l'occasion pour moi de vous parler de la rentrée littéraire, notamment avec ce livre de Nina Bouraoui, le livre Championne, qui est à retrouver en librairie. Pourquoi je vous en parle? Parce que Le Grand Sommeil d'Étienne Dao, bah, c'est sa chanson préférée.
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0: Vendredi 25 septembre, et ça va vous faire la journée, les amis. D'abord, c'est la dernière matinale d'Ahmed, le Jedi d'Ici Nord. 43 ans que vous lui parlez, qu'il vous accueille au téléphone. On a notamment Arnaud qui nous écrit sur Facebook et qui nous dit: vous nous avez souvent reçus au standard ou à l'accueil, merci pour votre gentillesse et votre professionnalisme. Et on en a plein des commentaires comme ça, parce que c'est vrai que Ahmed, il a mis sa patte évidemment dans la radio. Plus sérieusement, un joyeux anniversaire aujourd'hui à Mark Hamill, acteur légendaire qui incarne Luke Skywalker dans la saga Star Wars, 75 ans aujourd'hui. Et Mark, il a pas seulement été la voix de l'apprenti, il a aussi prêté sa voix au Joker dans le dessin animé Batman contre le fantôme masqué. C'était en 1993.
3: You fell for the old sick Joker.
0: Alors, évidemment, il faut parler un petit peu anglais, mais voilà, c'était pour vous montrer un petit peu
4: à quoi
0: ça
4: ressemble.
0: Écouter sa voix. Voilà, exactement. Avec vous, Thomas, le club de foot de Calais cartonne sur les réseaux sociaux avec ses vidéos d'après-match.
5: Oui, le Racing Club de Calais, club de Régional 1. Alors, il y a eu plusieurs clubs dans l'histoire de la ville de Calais, notamment celui qui a disputé en 2000 la finale de la Coupe de France face au FC Nantes. Mais là, on parle bien du Racing Club de Calais, plutôt sur une bonne lancée en ce moment, puisqu'ils sont deuxième au classement. Et alors, à chaque victoire, les joueurs dans le vestiaire chantent une chanson. On se souvient de Lens. Alors, ça commence un petit peu à remonter, mais les joueurs lensois dans le vestiaire, à chaque fois, avaient cartonné sous Francaise avec « On les a chicotés ». Il y avait toujours des vidéos, même sur la pelouse, en cas de grosse victoire. Pour Calais, c'est un peu différent, puisque c'est une chanson de Tal.
0: Ah oui,
5: la chanson de Tal, c'est une de ces chansons que les joueurs ont choisies.

0: évident.
1: Oui, mais c'est étonnant après un match de foot. Nous, oui, mais c'est étonnant dans un vestiaire.
2: Là, c'est le sens de la vie.
3: Moi, je trouve ça génial.
2: Ouais. Eux aussi, manifestement, et les internautes aussi, puisque quand même, cette vidéo a été vue 35 000 fois sur TikTok, alors que c'est un club de Régional 1, alors que c'est Tal, mais bon, la vidéo trouve son public, manifestement. Alors, a priori, chaque fois qu'il gagne, il publie une nouvelle vidéo, une nouvelle interprétation de cette chanson de Tal. Donc, vivement le prochain match.
3: Peut-être avec un France-Gall, qui sait.
2: Ah bah non, ils ont choisi Tal, pourquoi ils choisiraient France-Gall?
1: Ah oui, une nouvelle interprétation, c'est pas une nouvelle chanson, c'est toujours la même, c'est leur chanson, à chaque fois,
2: ils publient une vidéo de Tal, quoi. Ouais.
3: Incroyable. Ah oui, d'accord, ok, bon. Charlotte, avec vous, de quoi on parle ce matin? On prend des nouvelles, tiens, de notre championne de l'accordéon.
1: Oui, Christelle de Franceschi, notre nordiste, qui tente depuis mardi matin de récupérer son titre de championne de l'accordéon. Là, vous l'entendez jouer dernièrement, vous en parlez sur Ici Nord en début de semaine. Elle doit jouer de l'accordéon pendant plus de 83 heures d'affilée. Record détenu à ce jour par un musicien slovène. Et c'est à Tulle, en Corrèze, qu'elle est partie relever le défi. On peut suivre sa performance en direct sur YouTube. Et écoutez, elle tient le coup. Hein. Là, je regarde en même temps. Voilà, elle est en train de jouer. Alors d'habitude, il y a un petit peu plus de public devant elle. Mais bon, là, il est 6h43 du matin. Je pense que Tulle se réveille tout doucement. Et puis, on voit qu'elle a des fans. Hein, parce qu'il y a plein de bouquets de fleurs, là, comme ça, à ses pieds, devant son installation. Et on voit l'écran géant derrière avec l'heure. Là, on est à 69 heures de jeu, 43 minutes et 41 secondes. Et si elle veut battre le record, eh bien elle doit continuer à jouer comme ça jusqu'à 20h ce soir.
3: Mais elle prend quoi, du Red Bull?
1: On ne sait pas. On ne sait pas quel est son secret. Beaucoup de café, sans doute.
3: 6h44, bon réveil à vous.
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3: Droitier ou gaucher? Tiens, on se demande un petit peu nos animaux aussi. Qu'est-ce qu'il en est? Docteur Pierre Fabin, les chiens et les chats ont-ils une préférence?
7: Eh ben oui, la latéralisation motrice, ça existe aussi chez nos compagnons. Mais la grande différence avec l'humain, c'est la proportion. Chez nous, 90% des gens sont droitiers. Chez les chiens et les chats, c'est beaucoup plus équilibré. On compte environ un tiers de droitiers, un tiers de gauchers et un tiers d'ambidextres qui peuvent utiliser les deux pattes indifféremment. Ce qui est fascinant, c'est que les études scientifiques prouvent que cette préférence est fortement liée aux hormones et au sexe de l'animal. Les mâles ont une forte tendance à être gauchers, tandis que les femelles sont très majoritairement droitière. Mais la stérilisation va un peu lisser ces différences.
3: Alors ça, c'est fascinant. Est-ce qu'il y a un test simple, tiens, et concret, qu'on peut faire à la maison ce soir pour découvrir si notre propre animal est plutôt droitier ou gaucher ?
7: C'est très facile à tester dans votre salon. Le premier test, c'est celui de la friandise. Vous placez un morceau de fromage sous un meuble bas ou sous le canapé, juste assez loin pour qu'il ne puisse pas l'attraper avec sa gueule. Et vous observez bien avec quelle patte avant il va chercher à gratter en premier. Et un autre test très parlant, c'est le départ de la marche. Placez-le en position assise parfaite, vous l'appelez et vous filmez au ralenti quelle est la toute première patte qui se lève pour initier le mouvement. Le test de la première marche de l'escalier fonctionne aussi. Et pour que le résultat soit fiable, bien sûr, vous devez répéter le même exercice au moins une trentaine de fois et noter les statistiques.
3: Bon, alors, au-delà de l'anecdote amusante à partager, est-ce que le fait d'être droitier ou gaucher a un impact réel sur le caractère ou le comportement de notre animal ?
7: Eh ben oui, l'impact sur le caractère existerait et passionne les chercheurs. La patte utilisée révélerait quel hémisphère du cerveau est dominant. Le côté droit gère souvent les émotions fortes comme la peur, tandis que le gauche gère plutôt les comportements plus calmes. Les chiens franchement gauchers ou ceux qui sont totalement ambidextre aurait statistiquement tendance à être plus réactif, anxieux ou sensible au stress, notamment face aux bruits forts comme les orages. Et à l'inverse, les chiens fortement droitiers seraient plus stables émotionnellement. Mais bien sûr, on a encore besoin de plus d'études sur le sujet pour en être sûr, et ce ne sont que des tendances. Ça ne veut pas dire que parce qu'un chien est gaucher, il va être un vrai froussard ou impossible à dresser.

0: Lost on You. 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
1: La recommandation dans le recrutement, c'est un sujet que nous abordons aujourd'hui avec Hugo De Keyser de la plateforme Ricomi spécialisée dans la recherche d'emploi. Le dispositif Un jeune, un mentor est toujours d'actualité, on en parle et tout de suite, il est question d'agriculture. Si les métiers agricoles vous intéressent et que vous souhaitez postuler pour devenir, par exemple, responsable d'élevage laitier ou encore agent de culture légumière, notez que vous retrouvez de nombreuses offres d'emploi en CDD ou CDI sur le site l'agriculture-recrute.org. Le dispositif Un jeune, un mentor a pour but de créer du lien social et surtout de la transmission pour aider les jeunes à dépasser les frontières géographiques, sociales, économiques qu'ils rencontrent. Les objectifs peuvent porter sur l'accompagnement scolaire, l'orientation ou l'insertion professionnelle. Toutes les infos sur unjeuneunmentor.fr. Avec nous aujourd'hui Hugo De Keyser de la plateforme Ricomi spécialisée dans l'emploi et la formation. Bonjour Hugo.
2: Bonjour Bruno.
1: Alors aujourd'hui, on va parler de la recommandation dans le recrutement. En 2026, est-ce qu'une bonne recommandation peut finalement avoir plus de poids qu'un simple CV ?
2: Alors oui, parce qu'on parle d'une personne qui a réellement travaillé avec le candidat. 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
1: Eh bien, c'est noté. Merci Hugo, à bientôt.
2: À bientôt.

0: ira tous au paradis avec Michel Polnareff ce matin et puis avec Zef dans un instant.
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0: Ça y est, il est là en studio. Bonjour Zef.
5: Bonjour.
0: Le philosophe, c'est tous les jours, un événement historique ou pas, ça dépend. On va où en vacances ce matin?
5: Alors, nous voilà partis en 1631 et ça ne date pas d'hier. Et donc on est à Fressin. On est déjà allé à Fressin. Oui. Bah, nous voilà repartis à Fressin, chez dans le Pas-de-Calais, hein, situé dans le Ternois et la vallée de la Planquette. Voilà, une planquette, c'est comme une cachette, tu vois?
0: Oui.
5: Une chatte planque.
0: Ouais.
5: Une planquette, quoi. Mais non, je rigolotis.
0: Je croyais que c'était ça vraiment.
5: Non, c'est vendredi, c'est le jour de je rigolotis. Non, je ne sais pas ce que ça veut dire. Un jeu de planche peut-être, je ne sais pas, on va savoir. Okay. Voilà. Et dans le registre paroissial de Fressin, te sait lire une étrange histoire. Alors, on est obligé d'aller dans les registres paroissiaux, hein, parce que 1631, il y en a Wikipédia ou Gemini, si tu voulais savoir les gossips. T'as l'autre à l'enregistre paroissial.
0: T'es allé chez le voisin.
5: Alors, petite note de l'auteur, pour les seuls qui ne savent pas ce que ça veut dire un gossip, chez du camanétage ou de la langue de puterie.
0: D'accord. Voilà. Donc, nous sommes à Fressin en 1631.
5: Ah, vous savez remettre le chroniqueur devant son micro, vous.
0: Bien sûr.
5: Eh oui. Et justement, dans ce registre, le curé raconte une histoire étrange et un chopeux macabre. Dans la nuit du 21 mai 1631, un certain François Desplanques, que chez un nom propre habituel quand on habite la vallée de la Planquette.
6: Oui,
5: des planques. Bah oui. Et ben, main François, il est dans sa lit tranquille avec sa femme à côté qui ronfle en mesure avec main François. Et c'est comme ça qu'on voit si un couple, il tient.
0: Ah ouais.
5: Quand il ronfle, tu peux compter une chanson dessus, ça tient le rythme.
0: Ah ben c'est
5: voilà.
0: Clair.
5: Impeccable bien.
0: Bon, je pense que vous n'êtes pas venu faire un cours de solfège là.
5: Non, j'aime bien quand vous me menez à la baguette. Bref.
0: Comptez sur moi.
5: Bref, le 21 mai 1631. Arrêtez de faire des signes, ça énerve les gens. Bref, le 21 mai 1631, François Desplanques, il est à côté de sa femme et dans le registre paroissial, te lit que Schcurie rapporte que des voleurs et des âmes perdues, qui dit. Bah ouais, des fois, tu perds ton âme.
0: Ah bon?
5: Pas moyen de remettre la main dessus, voilà. Mais bah, j'ai qu'elle est partie pour faire des conneries en général, voilà. Et là, en effet, selon le curé, ils ont volé la maison et assassiné François et sa femme. Et même que le curé précise qu'il a été assassiné de 6 à 7 coups mortels. À Motri, chez tout l'ancêtre, à Colombo, le curé, enfin bon, voilà, il précise. Alors, t'as envie de lui dire, c'est 6 ou 7? Faut savoir, quoi. Parce que, quand on m'a crevé mes pneus, j'ai su compter des trous, gavotte d'un.
0: Voilà, oui,
5: et en plus, 6 à 7 coups mortels, je trouve que c'est trop. Parce qu'un seul suffit, normalement. Un coup, t'es mort, après, t'en mets 6 ou 7, mais c'est le premier qui compte. Voilà. Alors, et vous allez me dire, et sa femme alors?
0: Bah oui, c'est vrai, sa femme alors.
5: Bah voilà, elle a survécu.
0: Ah oui.
5: Ah oui, elle a survécu.
0: Mais
5: je peux
0: mais
5: pas vous...
0: C'est pas elle.
6: C'est elle qui a fait le coup.
0: Bah oui.
5: Allez savoir. Et je peux pas vous décrire ce que dans le registre, curé, il parle en latin du coup de ce qui s'est passé. Donc je peux pas le dire. Mais je ne parle les langues mortes qu'après l'apéro. Vous voyez, donc, parce qu'elle avait c'est parce qu'elle avait invoqué la Sainte Vierge. Tu vois, on n'y pense pas assez souvent. Quand tu te fais attaquer au couteau, eh ben, appelle la Sainte Vierge. Parce qu'on le sait pas, mais la Sainte Vierge, c'est Jean-Claude Van Damme. Elle arrive, deux, trois bords pif, et un n'a part plus. C'est, en fait, c'est la Sainte Vierge, c'est l'Immaculée Correction.
0: Ah oui.
5: Blah.
0: Voilà, vas-y.
6: On sait pas qui l'a tué, alors.
0: Bah oui,
5: non, on sait pas. Ils ont jamais trouvé. Mais en même temps, en 1631, les méthodes d'investigation.
6: Il n'y
0: avait pas les enceintes.
5: Il
0: n'y
5: avait pas l'ADN,
0: les
5: caméras et tout ça.
0: Il y avait la délation, quand même, certainement, à cette époque.
5: La délation, oui. Vous avez bien entendu.
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0: Je vous souhaite un excellent réveil à l'écoute d'Ici Nord. Il est 7h.
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7: Charlène Villemer.
0: Le journal présenté par Thomas Schoner. La mesure a été décidée en réaction à la hausse des prix des carburants. Les transports en commun vont devenir gratuits dans le Valenciennois.
8: Oui, pour 3 mois. Il s'agit d'une mesure à ce stade provisoire, mais dont vont pouvoir bénéficier potentiellement 350 000 habitants. 1er octobre, 31 décembre, 3 mois, c'est sur le réseau Transville que va s'appliquer cette gratuité dans un territoire, Stéphane Barbereau, qui réunit Valenciennes Métropole et la communauté d'agglos de la Porte du Hainaut, ce qui fait au total 82 communes.
7: Trois mois de gratuité, c'est une économie qui va de 90 à 115 euros selon que l'usager est abonné au mois ou à l'année. Le ticket vendu à l'unité sur le réseau Transville coûte quant à lui 1,60 euros. À partir de jeudi prochain, monter dans l'une des deux lignes de tramway ou dans le bus sera donc gratuit. Il faudra quand même valider son ticket ou sa carte d'abonnement. C'est un moyen de mesurer l'augmentation de la fréquentation, éventuellement d'ajouter des bus supplémentaires sur le réseau. On sait qu'en général, la gratuité dans les transports s'accompagne d'une forte hausse du nombre d'usagers. Ces trois mois de gratuité, ils ont tout de même un coût pour les collectivités locales. Les deux agglos, ainsi que le CIMOV, le syndicat intercommunal qui gère les transports, devront payer en tout 720 000 euros de dédommagement à Keolis, l'entreprise privée à qui a été confié le réseau Transville. Un réseau qui deviendra le deuxième en nombre d'usagers le plus important de la région à être gratuit après le réseau Tadao des agglomérations de Lens, Béthune et Nimbeaumont.
8: Stéphane Barbereau, des collectivités qui adoptent la gratuité des transports en commun alors que les prix des carburants était au centre hier soir de l'interview d'Emmanuel Macron sur France 2 et TF1. Le chef de l'État estime que face à cette crise, il vaut mieux agir pour baisser les prix plutôt que de baisser les taxes, puisque celles-ci financent les dépenses de l'État. Cette baisse de taxes, par ailleurs, le président ne l'exclut pas si les prix venaient à véritablement s'envoler. Vous avez en une de notre site ici.fr ce matin un article avec ce qu'il faut retenir de l'interview hier soir du chef de l'État.
0: L'enseigne nordiste Auchan annonce la vente de 17 de ses magasins à son concurrent Lidl.
8: Oui, ce sont des supermarchés, un format de magasin dont le groupe nordiste a annoncé vouloir se séparer l'an dernier, à part quelques exceptions, pour se concentrer sur ces hypermarchés. Une grande partie de ces magasins, c'était déjà prévu, vont basculer sous enseigne Netto ou Intermarché, mais Lidl, de son côté, est donc entré en négociation avec Auchan pour racheter ses 17 supermarchés restants. Deux d'entre eux sont dans le Pas-de-Calais, à Arnes ainsi qu'à Calais. Les autres sont implantés dans le sud de la France. Sur le littoral, deux corps ont été retrouvés hier sur les plages de Camier et de Neuchâtel-Ardelot. Deux hommes décédés sans doute lors d'une tentative de traversée de la Manche. C'est la piste en tout cas qui est étudiée par le parquet. Mercredi déjà, le corps d'un homme avait été retrouvé sur la plage dans le même secteur. Sur l'autoroute A16, une camionnette vers 17h30 hier a pris feu après une collision avec un poids lourd dans le secteur de Calais. Le conducteur âgé de 42 ans a été transporté à l'hôpital dans un état grave. À Lille, c'est une affaire de détournement qui secoue actuellement LMH, le bailleur social de la métropole lilloise. Il y a quelques jours, trois cadres ont été suspendus suite à un signalement. Le bailleur Sophie Morland porte plainte et annonce l'ouverture d'une enquête interne.
9: Ce que l'on reproche à ces trois cadres, c'est d'avoir fait des achats personnels en utilisant les cartes bancaires professionnelles pour un montant estimé à ce stade de l'enquête à 18 000 euros. Quelques heures seulement après avoir été averti, la direction a convoqué ses collaborateurs. Ils ont été aussitôt mis à pied. Compte tenu de la gravité des faits, elle décide aussi de saisir la justice. La plainte doit être déposée ce matin auprès du procureur de la République de Lille. Tous les éléments qui seront recueillis dans le cadre de cette enquête interne seront bien sûr transmis à la justice. Et le bailleur social qui gère 35 000 logements dans la métropole illoise et emploie plus de 700 personnes veut aussi rassurer les locataires, rappelant que cette procédure concerne des situations individuelles. Il n'y aura bien sûr, aucune incidence sur le montant des loyers ou des charges. Du côté de la MEL, la métropole européenne de Lille qui contrôle le bailleur, on ne souhaite pas commenter cette affaire.
8: Sophie Morland. Aurore Berger, en déplacement cet après-midi dans le Nord, la ministre de l'égalité entre les femmes et les hommes, est notamment attendue à Lille afin de signer la convention qui permet le financement de Nina et Simone, un van qui va à la rencontre des habitants et qui permet d'accueillir les victimes de violences sexuelles ou intrafamiliales. C'était hier à Gaillon Expo à Douai, le 70e congrès annuel des maires du Nord, où se sont croisés à la fois des habitués et des petits nouveaux, les maires qui ont été élus lors des dernières élections municipales. Nous recevrons l'une d'entre elles tout à l'heure, Diana da Conceição, maire PS de Mont-Saint-Barol, qui sera notre invitée à 8h moins le quart. Et puis ce sera juste avant, dans l'écho d'ici, le portrait ce matin d'une apicultrice, Sarah Le Borgne, apicultrice qui pratique l'apithérapie. Nicole Buys nous explique tout dans un quart d'heure.
0: Ce soir, en Turquie, l'équipe de France de foot joue son premier match de l'ère Zinedine Zidane.
8: Oui, c'est un match de Ligue des Nations avec, sur le bord du terrain, l'ancien numéro 10 de l'équipe de France qui a succédé cet été à Didier Deschamps au poste de sélectionneur. Zinedine Zidane qui a appelé pour ses premiers matchs un gardien originaire du Nord qu'on n'a encore jamais vu chez les Bleus, Jean Buté. A été sélectionné, Jean Buté qui a été formé au LOSC, qui a joué à Moucron, il joue aujourd'hui à Côme en Italie, Jean Buté qui bénéficie en fait du forfait de Robin Risser, il n'est pas gardien numéro 1, il faut le préciser dans la hiérarchie puisque c'est Mike Maignan, mais cette première sélection fait la fierté bien évidemment de ses proches et notamment celle d'Eric Adazemski, qui est son ancien entraîneur au FC Méris, commune entre Bailleul et Hasbrouck. À l'époque, Jean Buté, il avait entre 5 et 8 ans et il jouait au poste d'attaquant.
10: Il était tellement bon, il était tellement costaud, plus fort que les autres, qu'il jouait sur le terrain. Et puis un jour, comme ça, un tournoi de débutants à Hasbrouck, je l'ai vu arriver avec une paire de gants, une casquette et des genouillères. Et son père m'a dit, fais-le jouer dans les buts, il rêve de devenir Barthez. Et là, il s'entraîne avec Barthez. Et c'est super, c'est génial. On est très fiers de son parcours. Franchement, pour Méris, c'est vraiment un modèle pour les petits, quoi. C'est toujours quelqu'un de simple, qui se prend pas la tête. C'est une bonne personne, quoi. On le croise et puis on parle football, quoi. À la fruiterie ou n'importe quoi. Il aime bien son village, en plus. Mais c'est quelqu'un qui a vraiment beaucoup travaillé. Il le mérite. Comme il va se défoncer à l'entraînement, il aura sa chance. À mon avis.
8: Eric Adazemski, ancien entraîneur de Jean Buté, donc au FC Méris, ce soir le match de Ligue des Nations face à la Turquie. C'est à 20h45 pour le coup d'envoi. Et puis ensuite, lundi soir, match contre la Belgique et vendredi prochain, match contre l'Italie. D'ici là, Miss France. Demain soir, à l'Arena Stade Couvert de Liévin, 21 Miss s'affronteront pour tenter de remporter la couronne de Miss Nord-Pas-de-Calais. Celle qui gagnera ce week-end représentera ensuite nos deux départements au concours national. Alors nous avons tenté d'assister hier à Liévin aux répétitions. Tout est top secret, mais on a quand même réussi à avoir deux, trois petites choses. Reportage tout à l'heure à 7h30.
0: La météo, c'est avec notre prévisionniste Patrick Marlière. Bonjour Patrick.
11: Bonjour Chardin.
0: Bon, aujourd'hui, septembre se prend encore pour juillet, hein, clairement.
11: Ah ouais, un petit peu, effectivement, Chardin. Ce vendredi matin, le Nord-Pas-de-Calais se réveille sous un soleil largement dominant. Et cet après-midi, alors pas de changement. Le ciel reste très dégagé sur l'ensemble de la région, avec un vent faible autour de 10 à 15 km à l'heure. Et surtout, il fera particulièrement doux, voire chaud pour une fin septembre. On va battre tous les records. Il n'aura jamais fait aussi chaud un 25 septembre à Lille. Le précédent record datait de 2011 avec 24,5 degrés, et là on va atteindre peut-être 28 degrés cet après-midi, peut-être même le 29 degrés sur l'Avesnois. Côté vigilance, rien de particulier à surveiller.
0: Et ce petit air d'été, il tient pour tout le week-end?
11: Alors, globalement, oui, samedi, davantage de nuages et d'éclaircies avec une petite baisse des températures, mais il faut tout de même entre 21 et 23 degrés. Dimanche, très agréable, encore du soleil, malgré quelques voies nuageux, jusqu'à 26 degrés dimanche. Lundi, le temps deviendra plus variable. Et puis attention, mardi, nouveau coup de chaud, ça va pas durer, mais mardi, le mercure pourrait dépasser de nouveau sur la région les 30 degrés.
0: Ah ouais, oh là là. Et sur la côte d'Opale, alors les conditions, elles sont estivales?
11: Oui, avec ce léger vent de nord-est qui rend les conditions nautiques plutôt favorables, la mer est peu agitée, de petites vagues, 40 à 80 cm, donc de très bonnes conditions pour toutes les activités nautiques, de bonne visibilité, et puis 24 à 26 degrés sur les plages de la région avec une eau entre 18 et 19 degrés. Je vous disais, pour commencer, c'est encore l'été.
0: Oui, c'est encore l'été. Je vous souhaite un bon week-end, Patrick.
11: Bon week-end à tous, un lundi.
0: Attention au coup de soleil, hein.
11: Je ferai gaffe.
0: Bon week-end à vous. L'infotrafic à 7h09, c'est cet accident d'abord sur l'A25 en direction de Lille. Accident entre un poids lourd et un véhicule léger, une voiture au niveau de la chapelle d'Armentières. Et cet accident vous ralentit pendant près de 2 km. Donc vigilance si vous êtes dans le secteur. Partout ailleurs, ça roule très bien ce matin.
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0: Il suffira d'un signe pour arriver. Jean-Jacques Goldman à 7h09. Bon réveil à vous.

0: Jean-Jacques Goldman, il suffira d'un signe. On est avec vous jusqu'à 9h.
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0: Et en ce vendredi 25 septembre, c'est une journée qui commence avec un nouveau bruit qui court. Oui, parce que le bon d'achat d'hier a été remporté. Donc c'est un nouveau bruit, un nouveau bon d'achat. 20€ aujourd'hui à gagner pour vous. Nous cherchions hier des pas dans les feuilles mortes. 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
0: 7h15 sur Ici Nord.
4: C'est l'heure de Mon œil, l'édito de David Ossiou. Et ce matin, David, le début aujourd'hui de la visite en France du pape Léon XIV, dont la grand-mère était française.
5: Oui, avant qu'il arrive, regardons son arbre généalogique. Et surtout la branche de Suzanne Fontaine. Née au Havre en 1894, en 1915, à 21 ans, en pleine Première Guerre mondiale, elle monte seule à bord du paquebot, la Touraine, et traverse l'Atlantique, direction New York, où elle est accueillie dans une maison catholique pour jeunes françaises. Suzanne est une migrante. Elle ne le sait pas, mais son petit-fils deviendra pape. En Amérique, elle rencontre un autre migrant, un Sicilien. Ils auront deux garçons. L'un d'eux, Louis, portera le nom français de la mère de Suzanne, Prévost. Louis est américain. Il est tellement américain qu'en 1944, officier de l'US Navy, il traverse l'Atlantique dans l'autre sens. Le 6 juin, il participe au débarquement de Normandie. Deux mois plus tard, il est aussi du débarquement de Provence. Et quelques années plus tard, à Chicago, Louis a un fils, Robert Francis Prévost. C'est lui le pape, celui que vous allez voir pendant 4 jours, partout, en vous disant
6: « But alors, you are French ?
7: You are not English ?
6: Non. »
5: Alors oui, on peut sourire en découvrant ce petit côté français du premier pape américain, mais son histoire raconte surtout ce que répétait son prédécesseur François. Nous sommes tous, quelque part, des migrants. Et Léon XIV en est presque l'arbre généalogique vivant. Une grand-mère normande, un grand-père sicilien, et aujourd'hui, le petit-fils débarque à son tour en soutane blanche. Bienvenue en France, Saint-Père, ou plutôt, bienvenue chez votre grand-mère. Bonjour.

0: Je sais pas s'il a prévu du shopping rue de la Paix, Léon XIV.
1: Ah. On aura peut-être pas le temps. On ira lui demander. Tiens, si la généalogie vous intéresse, justement, Emmanuel Bordeaux sera avec un généalogiste à 9h dans Ici, c'est vous. L'infotrafic à 7h17, c'est avec Serge de la préfecture du Nord. Bonjour Serge.
2: Bonjour Charlène, bonjour à tous.
1: On a cet accident qui nous embête un petit peu ce matin sur la 25. Oui.

0: Correct.
1: Merci beaucoup Serge, on vous retrouve tout à l'heure pour un nouveau point sur le trafic. J'ai trouvé du gasoil à 2,20€, c'est à Caudry chez Total, boulevard du 19 mars 1962. Si vous cherchez une station pas trop chère en ce moment à côté de chez vous, rendez-vous sur ici.fr, on vous a mis une carte interactive. Accompagner sur la route, évidemment, c'est la meilleure musique, la meilleure playlist. C'est ici, avec nous. Bidon arrive, avec Alain Souchon, évidemment.

0: Où peut-on trouver le bidon d'essence le moins cher en ce moment? Rendez-vous sur la carte interactive d'ici.fr en tout cas.
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0: Ici Nord, il est 7h22.
2: C'est l'heure de l'écho d'ici. Nicole Buise, comme tous les vendredis, vous nous parlez de quelqu'un qui a changé de vie. Et aujourd'hui, il s'agit de Sarah Le Borgne. Après une carrière de 20 ans dans le social, elle est devenue apicultrice à Léquin, près de Lille.
3: Oui, elle a lancé sa petite entreprise il y a 2 ans maintenant, qui s'appelle Cellules et Merveilles. Après un diplôme dans l'animation socioculturelle, Sarah Le Borgne démarre dans ce domaine, passe dans l'insertion par l'activité économique et finit dans l'insertion par le logement. Mais c'est un métier qui demande beaucoup d'énergie et a de moins en moins de moyens. Sarah Le Borgne a eu envie d'autre chose.
4: J'avais besoin de me retrouver un peu. Je savais pas trop quoi faire, mais j'avais envie, de retour un peu à la nature. Et puis, les 40 ans arrivés un peu, donc on se pose toujours un peu des questions.
3: Et puis, elle découvre les abeilles avec une formation pour apprendre l'apiculture en loisir dans un rucher.

0: école à Lille, où elle rencontre un formateur passionné qui lui transmet ce virus. Elle fait une transition pro et se forme pour être responsable d'exploitation en apiculture, un diplôme qu'elle obtient en 2023, et elle s'installe comme apicultrice en 2024.
1: J'ai d'abord eu un rucher à Houpline, en partenariat avec la commune, qui souhaitait installer des abeilles pour la biodiversité. Puis après, petit à petit, des ruchers à Léquin, Villeneuve-d'Ascq, j'en mets sur les différentes communes autour de Lille. Maintenant, j'essaie de me concentrer plus dans le côté du Pével. C'est un secteur qui a suffisamment de ressources pour les abeilles. Aujourd'hui, j'ai une soixantaine de colonies. Chaque année, j'essaie de démultiplier un petit peu mon nombre de ruches.
0: Elle gère également des ruches pour 3 entreprises. Vend son miel sur les marchés. Elle produit déjà 600 kilos par an. Mais elle a également développé des animations et ateliers autour de son activité. Et elle forme d'autres apiculteurs.
2: Et puis, elle a créé une activité un peu spéciale, l'apithérapie.
0: Oui, depuis cet été, elle fait respirer l'air des ruches. Une activité qu'elle a découverte en Belgique. Elle a installé cela dans une petite dépendance sur le site du domaine des cigognes à Ennevelin, non loin de chez elle, où l'année dernière, elle avait déposé des ruches. L'air est prélevé sur 4 ruches situées à l'extérieur. L'air est filtré et pulsé à l'intérieur du local, que des personnes peuvent ainsi respirer via des masques respiratoires. Les explications de Sarah Le Borgne.
1: Et donc cet air, il est chargé en plein de molécules diverses, issus des produits de la ruche, qui apportent plein de sortes d'huiles essentielles, des flavonoïdes, plein de molécules intéressantes qui déjà apportent du bien-être. Mais en plus, là, il y a les phéromones des abeilles. Il y a eu des études de fait qui démontraient qu'elles avaient aussi le même effet que des stéroïdes, des cortisones qu'on pouvait donner dans certains traitements pour l'asthme, par exemple. En plusieurs séances, ça vient soulager des personnes qui ont des fragilités respiratoires, pulmonaires, mais migraineuses aussi.
0: Ou celles qui souffrent d'allergies comme le rhume des foins, par exemple. Cela ne peut toutefois se faire qu'en saison de ponte pour les abeilles, de fin mars à début octobre.
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3: Il y a un truc qui cartonne en ce moment sur les réseaux sociaux, c'est le yoga des abeilles. Je ne sais pas si ça vous parle.
2: Mais comment ça, c'est-à-dire ?
3: Alors, en fait, vous étalez du miel sur les mains et partout sur le corps et les abeilles viennent sur vous et apparemment, ça a des vertus, ça détend.
2: Voilà. Ah bon ? Ouais. Ah oui, non, moi, bon. Ça me ferait sursauter. Hein. Oui, moi j'aurais aussi, pas la patience de me laisser du miel dans la main, j'aurais envie de le lécher, là, comme ça, là.
4: Merci Charlotte. 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
3: À 7h27 tous les jours, on adore vous gâter. Des bons d'achat sont à gagner pour vous faire plaisir, pour faire plaisir à vos proches. Alors, le bon d'achat a été remporté hier, très grosse somme quand même, 100 euros. Aujourd'hui, c'est 20 euros et ce sera peut-être pour Étienne. Bonjour Étienne.
12: Oui, bonjour Charlène.
3: Vous nous appelez depuis Saint-Amand-les-Eaux. Comment ça va ce matin ?
12: Bien, ma fille, ouais. Ça va.
3: Petit. Ouais. Vous venez de vous réveiller, vous...
12: Non, je suis un peu enrhumé.
3: Ah. Bah oui,
2: c'est la saison. On y passe tous en ce moment, c'est horrible, hein.
3: C'est ça.
12: C'est Charlotte, saison, c'était... Voilà.
2: Ah oui.
3: C'est la semaine dernière.
2: C'était douloureux, ouais.
3: Bah oui, parce qu'il fait frais le matin, il fait très chaud l'après-midi, donc on ne sait plus comment s'habiller.
12: Voilà, exactement.
3: Étienne, vous faites quoi dans la vie ?
12: Je suis moniteur auto-école en Belgique.
3: Ouf, j'imagine que pour vous, en ce moment, le sujet du carburant, c'est en plein dans l'actu.
12: Ah, pour mon patron, ouais, ça doit être difficile en ce moment. Ouais.
3: Vous êtes salarié de l'entreprise ?
12: Oui, voilà. Bon.
3: Pour l'instant, pour vous, pas de difficultés particulières ? Enfin, je veux dire, vous n'allez pas être touché à court terme ?
12: Non, je pense pas, non, ça devrait aller.
3: Étienne, on va tenter de vous faire gagner ce bon d'achat ce matin, à condition de retrouver ce bruit qui court. On va l'écouter. À votre avis, de quoi s'agit-il ? Vous avez pensé à quoi ?
12: Alors moi je pense à un moulin à café manuel.
2: Mais non, c'est ça ! Oh non,
3: incroyable.
2: Bravo Étienne.
3: Je suis désolée pour Michel qui est tellement... Mais bravo, mais...
2: Ah ouais, là, du
3: voyez,
2: premier coup.
3: Je me suis dit que ça allait être facile. Vous avez reconnu tout de suite Étienne ?
12: Ben, je le fais tous les matins en fait.
2: Ouais. Ah mais bien joué, nous on pensait à des billes sur un plateau ou alors du roller. Mais bravo, bravo Étienne.
3: Mais félicitations, bon bah c'est 20 euros, c'est pour vous, c'est cadeau, c'est... On commence bien le début de week-end j'ai envie de dire avec vous hein.
12: Voilà, je vais pouvoir acheter des paquets de mouchoirs avec ça.
3: Alors j'espère qu'ils seront de luxe hein.
2: Et un peu de miel pour soulager le mal de gorge aussi, voilà. Si vous avez dans du lait chaud, vous verrez c'est efficace.
3: Et puis des petites tisanes au thym aussi, n'hésitez pas si vous avez des... Des besoins, on est là avec Charlotte.
12: Tout ce qu'il faut à la maison.
2: Et encore bravo. Hein.
3: Bravo Étienne, on vous souhaite une très bonne journée.
12: À vous aussi.
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3: Très bonne journée à l'écoute d'Ici Nord. Il est 7h30. On va faire un point sur l'actualité dans le Nord et dans le Pas-de-Calais. Et c'est avec vous, Charlotte Schumacher.
2: Lille Métropole Habitat va porter plainte après des soupçons de détournement. Trois salariés auraient dépensé 18 000 euros avec les cartes bancaires du bailleur social à des fins personnelles. Ils sont suspendus le temps de l'enquête. Suite et fin du plan de restructuration du groupe nordiste Auchan. 17 supermarchés vont passer sous l'enseigne Lidl en début d'année prochaine. Les magasins d'Arnes et de Calais sont concernés. Qui sera élu Miss Nord-Pas-de-Calais 2027 ? Réponse demain soir à Liévin. 21 candidates pour une écharpe et elles ont travaillé dur toute cette semaine pour défiler et danser parfaitement devant le jury et le public. Reportage en coulisses dans l'info d'ici.
3: Et puis d'ailleurs, on va vous poser une question à 7h43. Dans un quart d'heure, quelle est votre Miss France préférée de tous les temps ? Vous pouvez nous appeler au 03 20 55 89 89. Le 90 secondes, c'est à 7h31. Il vous est présenté ce matin par Valentin Bertrand.
13: Paris, Lourdes et Metz se parent de blanc et de jaune, les couleurs du Vatican. Début aujourd'hui de la visite officielle du pape Léon XIV dans la capitale. Un voyage dont les chiffres donnent le tournis. 80 000 jeunes sont attendus ce soir au Stade de France pour une veillée. Une tonne d'hosties livrées pour la messe prévue demain sur les Champs-Élysées devant 600 000 fidèles. Des soldats français, des radars et du matériel de défense sont envoyés en Arabie Saoudite. La réponse d'Emmanuel Macron face à l'envolée des prix du carburant. Le chef de l'État souhaite relancer les exportations depuis le site stratégique de Yanbu, le principal terminal pétrolier saoudien en mer Rouge. Il est accusé d'avoir violé et agressé sexuellement 22 enfants d'une école maternelle privée à Paris. Un intervenant en anglais de 31 ans est mis en examen et placé en détention provisoire, annonce le parquet de Paris après un signalement effectué par l'école en juin dernier. Quatre suspects devant la justice après le vol de plus de 200 carpes koi fin juillet dans une entreprise de pisciculture de l'Oise. Un préjudice estimé à 83 000 euros destiné, selon les enquêteurs, à repeupler un étang où les sessions de pêche sont payantes. Elle s'est fait un nom dans La Princesse de Clèves, puis dans Le Lit Conjugal, lauréat du prix d'interprétation au Festival de Cannes 1963. L'actrice Marina Vladi est décédée à l'âge de 88 ans, annonce hier de sa famille. 32 ans après sa première sélection en équipe de France, Zinedine Zidane enfile pour la première fois le costume d'entraîneur des Bleus. Ce soir, les Français affrontent les Turcs en Ligue des Nations, c'est à 20h45.
2: L'info d'ici dans le Nord et le Pas-de-Calais, c'est l'élection de Miss Nord-Pas-de-Calais qui approche. Qui sera notre Miss 2027 ? Réponse demain soir à Liévin. Les 21 candidates ont passé la semaine à répéter les chorégraphies, les défilés, mais aussi leurs discours. Et la tension monte. Il y aura dans le jury deux anciennes Miss Nord-Pas-de-Calais, Camille Serre et Maëva Cook. Mais surtout, il y aura dans la salle 5300 personnes. Louise Forbin, vous les avez rencontrées, les candidates, en pleine répétition à Liévin.
14: impossible d'entrer dans la salle de répétition. Tout doit rester secret jusqu'à samedi soir, explique William Serre, le responsable artistique du spectacle.
15: On fait le choix chaque année justement de laisser la surprise au public qui vient en salle, qui se déplace. On tient à garder le maximum de choses secrètes pour créer au public la surprise le soir du show.
14: Les 21 Miss vont devoir monter sur scène devant plus de 5000 personnes.
16: On a la chance d'avoir un très grand nombre de spectateurs et c'est ça qui va rendre l'élection aussi merveilleuse. Hein.
17: On a vraiment hâte de monter sur scène et de montrer tout ce qu'on a appris pendant une semaine, tout le travail qu'on a fourni.
14: Car depuis lundi, les répétitions s'enchaînent et c'est du sport, avoue Lucie, qui porte l'écharpe de Miss Liévin.
17: C'est vrai que c'est très intense, c'est un rythme à prendre, mais on est tout ensemble, on s'amuse et on prépare un show exceptionnel. Alors c'est vrai que ça donne envie de venir tous les matins répéter.
14: Cette semaine d'entraînement est une spécificité du comité Miss Nord-Pas-de-Calais. Dans les autres régions, les candidates ne passent souvent qu'un seul week-end ensemble. Alexia, Miss Audomarois, est bien consciente de sa chance.
18: C'est un privilège parce qu'on sait qu'on a pas mal de Miss Nord-Pas-de-Calais qui sont devenues Miss France par la suite et qui ont continué d'autres concours à l'international. Donc c'est vraiment une fierté et je pense que le comité Miss Nord-Pas-de-Calais est très attendu aussi sur Miss France.
14: Depuis 2014, pas moins de 4 Miss Nord-Pas-de-Calais ont été élues Miss France et 2 ont terminé première dauphine.
2: Et c'est vers 1h du matin dans la nuit de samedi à dimanche qu'on connaîtra le nom de Miss Nord-Pas-de-Calais 2027. L'élection est organisée à l'Arena Stade couvert de Liévin. Il ne reste plus aucune place.
3: Dans quelques minutes, avec notre invité, on parle politique locale.
2: Et on reçoit la maire de Mons-en-Barœul, Diana Daconte-Sessao, à l'occasion du congrès annuel des maires du Nord à Douai. Mais on va surtout lui demander comment se passent ses premiers mois en tant que maire. C'est son premier mandat après avoir été élue municipale pendant 18 ans. Elle est notre invitée à 7h45. Mais avant ça, un coup d'œil vers le ciel, Charlène.
3: C'est une journée ensoleillée encore aujourd'hui. À l'image de cette semaine, quelques nuages, mais alors vraiment très très discrets. Un petit peu de vent aussi hein, sur les terres, dans les terres cet après-midi. 25 à 28 degrés dans le Nord et dans le Pas-de-Calais attendu. 26 du côté de Liévin et Saint-Omer. 25 à Bailleul cet après-midi ou encore à Roubaix. 26 jusqu'à 28 degrés à Lille, nous annonçait tout à l'heure Patrick Marlière. 24 degrés du côté de Valenciennes et 22 à Boulogne. On fait aussi la météo ensemble sur Facebook comme tous les jours. Et vous nous écrivez ce matin, alors on n'a pas énormément de température parce que, je vais vous dire pourquoi, vous nous écrivez surtout pour Ahmed. Parce qu'Ahmed, oui. C'est sa dernière matinale. Il vous accueille tous les jours avec gentillesse, avec professionnalisme au téléphone. Et d'ailleurs, vous pouvez l'appeler au 03 20 55 89 89 ou nous envoyer un petit message sur WhatsApp. L'info trafic à 7h35. C'est toujours très compliqué sur l'A25 à cette heure-ci en direction de Lille. Ça fait suite à cet accident vers Lille, notamment à la Chapelle d'Armentières, plus précisément entre un véhicule léger et un poids lourd, et vous ralentissez encore pendant près de 2 km dans le secteur, soit 23 minutes. Partout ailleurs, rien à signaler en ce vendredi.
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3: Chacun ses souvenirs, celui-ci fait partie des nôtres avec Charlotte Larousseau, tu m'oublieras.

0: quelqu'un qui n'a pas oublié. Alexis qui réalise l'émission aujourd'hui, accompagné de Célène, m'a raconté une super anecdote. Eh bien, Larousseau avait flashé sur lui lors d'un showcase. Eh bien oui, voilà.
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0: Je vous souhaite une très bonne journée à l'écoute d'Ici Nord. On est ensemble jusqu'à 9h. On va aller regarder du côté de la Belgique, tiens, avec notre correspondant Benjamin Maréchal. Comme tous les vendredis, on va faire un point sur l'actu de la semaine. Bonjour Benjamin.
4: Bonjour la France.
0: Comme chaque vendredi, vous nous résumez une semaine d'actualité. Et on commence par la préparation des Diables Rouges avant un gros week-end de foot et le duel de lundi contre la France.
4: Ah oui, ce week-end de Ligue des Nations est très chargé, très scruté, parce que c'est le premier test du nouvel entraîneur des Diables Rouges, Marc Van Bommel, qui succède donc au Français Rudy Garcia, qui a été remercié malgré les bons résultats du Mondial. Et donc le programme, ce soir, l'Italie, et puis lundi, nous recevons donc la France de Zidane. Ensuite, il y aura la Turquie le 2 octobre, avant de vous retrouver le 5 octobre, fameux duel. Alors à propos des Français, très attendus, vous l'imaginez, les Bleus atterriront demain après-midi à l'aéroport de Zaventem, donc à Bruxelles. Ils iront s'entraîner dans le stade de l'Union Saint-Gilloise, qui est l'équipe très enthousiasmante de la capitale. Et puis dimanche, ils s'entraîneront au stade Roi Baudouin, où aura lieu le match de lundi soir. Ouh, que ça va être chaud, mais je vous le demande déjà, soyez indulgents, puisqu'on joue sans Thibaut Courtois,
0: ah oui.
4: Le gardien du Real Madrid, gardien de génie. Donc on verra comment les troupes se comportent ce soir face à l'Italie, ce sera déjà un indicateur.
0: Alors c'est un week-end sportif, hein, puisque l'autre sensation sportive du week-end, c'est en cyclisme. Après son titre de dimanche dans le contre-la-montre, Remco Evenepoel est très scruté.
4: Oui, alors on a effectivement parlé que de lui cette semaine, avec ses 4 titres sur le contre-la-montre, 4 titres d'affilée, ce qui le fait entrer dans l'histoire. Et imaginez ce qu'on dirait s'il devait en gagner un 5e. D'ailleurs, une partie de la presse s'est concentrée toute cette semaine sur son 5e titre mondial potentiel en 2027, avec une compétition et un contre-la-montre autour du lac d'Annecy, une côte à 6,2% en plein milieu et un faux plat à la fin. Il faudra être costaud, mais une chose à la fois, puisque l'actu du week-end, vous l'avez dit, c'est la course sur route. En l'absence de Pogacar, Remco est, comment dirais-je, ultra favori. On prédit un duel avec le Français Paul Sexas, mais on verra. 273 km dimanche sur la rive sud du Saint-Laurent avant de rejoindre Montréal. Et peut-être encore une médaille pour notre Remco.
0: Et puis l'image de la semaine, c'est celle d'un véhicule belge qui va explorer la Lune. Alors ça...
4: Oui, alors ça c'est rare, les Belges sur la Lune, un rover, en réalité un petit cube de 60 cm de côté sur 4 roues crantées, qui est fabriqué par les Belges de Space App, une entreprise qui est installée juste à côté de l'aéroport de Bruxelles à Zaventem, et qui a donc acheté son ticket. Le rover belge décollera avec la navette Blue Origin de Jeff Bezos, qui est donc le patron d'Amazon. On a acheté le transport, la Belgique va maintenant commercialiser ce que le rover peut produire ou faire. Il est censé tenir sur la Lune pendant 14 jours, c'est l'équivalent d'une journée lunaire, et quand la nuit lunaire démarrera, il mourra sans doute sur place à cause du froid extrême. Mais donc effectivement, un peu de Belgique sur la Lune, mais en 2029.
0: Merci beaucoup Benjamin Maréchal. Bon week-end à vous.
4: À lundi la France.
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0: À 7h44, c'est l'invité d'Ici Matin. 6 mois après les élections municipales, les maires nouvellement élus ont-ils pris leur marque? À Gaillon Expo hier à Douai, s'est tenu le 70e congrès des maires du Nord. Nous sommes en direct, Thomas, avec la maire de Mons-en-Barœul dans la métropole lilloise.
7: Bonjour Diana Daconte-Sessao.
8: Bonjour.
7: Vous faites partie des maires qui ont été élus au mois de mars. Vous aviez un peu d'expérience puisque vous étiez quand même avant cela conseillère municipale, adjointe chargée des affaires sociales, notamment à la ville de Mons-en-Barœul. Qu'est-ce que ça vous fait de changer de bureau? De devenir maire d'une ville, Mons-en-Barœul, qui a 20 000 habitants.
8: Alors j'ai changé de rôle, pas de bureau, parce que depuis les émeutes, j'avais plus du tout de bureau.
7: Donc, l'hôtel de ville de Mons-en-Barœul, avait été incendié,
8: donc j'ai laissé mon bureau il y a 2 ans. Et donc en fait, je réintègre un bureau depuis 2 ans. Qu'est-ce que ça fait ? Ça fait surtout j'ai changé de fonction et c'est pas du tout le même rôle. C'est évidemment j'avais de l'expérience puisque j'avais 18 ans de mandat sur les thématiques plus humaines, c'est-à-dire la politique petite enfance et l'action sociale et l'emploi. Et mère, c'est beaucoup plus global.
7: Et on fait tout, ouais.
8: On fait tout et on doit être à fond sur chaque dossier, même si je connaissais bien les dossiers de la ville. Donc, et puis la posture n'est pas la même. On attend de vous des réponses claires et des commandes claires.
7: Et en 6 mois, on a déjà le temps de lancer des chantiers, des choses qu'on a prévues, qu'on avait promises lors des élections, parce que vous êtes vous maire de Mont-Saint-Barœul. Après, tous les auditeurs ont un maire différent. Ils se demandent peut-être, est-ce que quand on est maire, on a déjà le temps en 6 mois de faire quelque chose?
8: Oui, en fait, il y a des choses qui étaient prêtes dans nos projets. On a lancé le festival jeunesse le 4 juillet. C'était une promesse cet été, c'était une promesse de mandat, donc c'est-à-dire donner à la jeunesse sa place en termes aussi de ne serait-ce que dans la salle LND, c'est-à-dire que c'est leur ville, c'est leur et donc ils ont eu leur spectacle. On fera encore mieux l'année prochaine puisqu'on a eu plus de temps. J'ai déjà recruté le référent santé pour les temps périscolaires et la petite enfance. C'est-à-dire que on a de plus en plus de besoins en termes d'accompagnement des familles et des enfants à besoins particuliers. La personne a été recrutée, elle est déjà arrivée. On est aussi dans une phase où on organise l'équipe, on fait un plan de mandat pour que chacun trouve sa place. Ça a pris un peu de temps. On a raccordé au CMSU de la MEL les caméras, donc dans le volet ville plus tranquille, ville tranquille. On a déjà commencé des choses, on a déjà coché des lignes et on met en place des choses on met en place le mandat pour les 6 ans à venir.
7: Les 6 années qui viennent. Et vous l'avez dit tout à l'heure en introduction, Mont-Saint-Barœul, bien évidemment, a été marqué par les violences de l'été 2023 avec l'incendie de l'hôtel de ville. Est-ce que cet événement guide aujourd'hui vos actions, la politique que vous menez? Est-ce que ça a guidé votre campagne? Est-ce que vous réfléchissez toujours en fonction de ça en disant oui, c'est vrai, il s'est passé ça dans la ville, on va adapter la politique désormais en fonction de ça?
8: Après, moi, je suis différente. C'est-à-dire que la jeunesse, les familles, c'est mon ADN, enfin, c'est l'avenir. J'étais sur les politiques sociales, donc j'avais déjà cette volonté de travailler sur la jeunesse. Maintenant, la jeunesse, elle est plurielle. Hein. 11-25 ans, des quartiers différents. On a remarqué, par exemple, sur notre festival, que les jeunes des quartiers moins défavorisés ne sont pas appropriés à ce festival. Donc, il y a peut-être pas un besoin ou une envie, il faut aller les chercher sur après sur les émeutes. Personnellement, je sais pas pourquoi ça s'est passé à Mons. C'est pas la jeunesse de Mons qui a brûlé notre mairie et notre salle de spectacle, ça n'est pas que ça. Et donc du coup il y a pas de revendication de notre jeunesse derrière en disant on veut ça sinon ça brûle. Il y a des difficultés dans les quartiers prioritaires à Mons comme ailleurs puisqu'on est une ville dont la moitié dont la moitié est en quartier prioritaire. Il y a des difficultés. Est-ce que ça oriente ma politique? Je pense que c'est parce qu'il y a ces difficultés et que on ne doit pas lâcher, on ne doit pas perdre nos enfants que je vais vers une politique jeunesse appuyée.
0: Ici Nord, il est 7h48. Nous sommes en direct avec Diana Dacconcé-Sao, maire PS de Mont-Saint-Barœul.
7: Diana Dacconcé-Sao, au congrès des maires hier à Douai, il a été question de l'adaptation des villes au réchauffement climatique. Vous avez, vous, à Mont-Saint-Barœul, le samedi des cafés de la rénovation urbaine, où il y a beaucoup d'habitants, a priori d'ailleurs, qui participent. Il y aura dans les années à venir encore de l'argent pour mener des travaux d'importance, puisque l'adaptation des villes se heurte aujourd'hui aussi à des problématiques budgétaires. Est-ce que vous aurez encore les moyens?
8: On va les chercher.
7: Auprès de l'État, auprès du département,
8: on va les trouver. Après, c'est ce qu'il faut être conscient que cette canicule n'a pas été anticipée. On parle de réchauffement climatique depuis longtemps. Nous, on est une ville qui est dans l'ANRU depuis 2004. Moi, j'ai une surprise, et comme toute la France, c'est que on a, avec le degré tertiaire, on a isolé nos logements, on a isolé nos bâtiments, mais on n'a pas prévu le confort d'été. Donc, c'est une petite déception pour un maire qui doit recommencer. Au moins sur ces questions-là.
7: Parce que les chantiers qui ont été menés ces 20 dernières années, on va pas les refaire pour prendre en compte. Ou si, peut-être, je sais pas.
8: On va pas tout refaire, mais il va falloir quand même, quand même prévoir l'adaptation. Nous à Mons, on a déjà réagi, donc j'ai prévu d'équiper de climatisation mes crèches, les salles de vie des crèches, même si la climatisation c'est pas ce qu'il y a de mieux, mais sur notre EHPAD, la place principale est climatisée, et je vais lancer un projet de à court terme de mise de pose de ventilateurs de plafond dans les classes. Et on a recruté un architecte paysagiste pour faire un diagnostic sur nos cours et jardins d'école. On a répondu à l'appel à projet de la MEL sur Time to Adapt. On a été retenu sur deux petits projets. Et évidemment, c'est une nouvelle lecture par rapport à notre programme. Et peut-être que ça va, il y aura des priorités qui vont être reculées. Mais il faut y aller. Les villes doivent devenir habitables. On n'a pas des villes du Sud. On a des espaces minéraux. Là, on a la chance à Mons, avec le renouvellement urbain, d'avoir beaucoup d'espaces verts et d'espaces naturels. On a réouvert les fossés du Fort. Il y a un vrai endroit frais et on va continuer et on va travailler aussi avec les bailleurs parce que il y a des logements, des personnes qui vivent dans des logements qui ne sont pas suffisamment isolés ou il n'y a même pas de volets.
7: Le logement social qui sera bien évidemment aussi l'un des thèmes que vous allez aborder, notamment dans la campagne qui s'est ouverte, la campagne de l'élection présidentielle, puisque beaucoup de candidats réagissent là-dessus. Merci beaucoup Diana Dacontessa, au maire de Mont-Saint-Barœul, d'avoir accepté notre invitation ce matin pour nous parler de vos 6 premiers mois à la mairie. Bonne journée.
8: Merci.
0: On va parler d'une toute autre écharpe maintenant. Qui recevra l'écharpe de Miss Nord-Pas-de-Calais? L'élection, c'est demain soir à Liévin. L'élection Miss France, elle aura lieu en 2027. Elle se tiendra le 12 décembre. Et je vous pose la question, c'est quoi votre Miss France préférée à vous?

0: partirez en week-end avec Oshi ce matin. L'infotrafic, eh bien, c'est toujours très compliqué. C'est sur l'A25 suite à cet accident en direction de Lille à la Chapelle d'Armentières. Vous ralentissez encore pendant 12 minutes dans le secteur. Difficile aussi sur l'A22 ce matin, comme d'habitude, en direction de Lille. Vous levez le pied dès Neuville-en-Ferrin jusqu'à Mouveau. Le Mocheti, c'est tous les jours avec vous. Bonjour Zef.
1: Bonjour tout le monde.
0: C'est quoi aujourd'hui?
1: C'est un organe que t'as dans ta dos qui filtre tout ce que te beau et qui produit de l'pichade, de la bière artisanale du sud du péage d'Arras. Et j'ai rien à faire, ça. Je suis allé en Normandie, j'ai bu de la bière, j'ai continué à faire du cidre, chez mieux. Donc, j'ai pas non plus le fleuve qui nous sépare des Allemands.
0: Ouais.
1: Nein. Rhin, ça veut dire rien.
0: Oui.
1: Pot de balle, Mackensch, Wallou, Potzob. Voilà. Rien du tout.
0: Là. Ok.
1: Quand t'as chaud, il bourre, par exemple, et que c'est tout machuqué, c'est un genou, le premier truc que te lui dis, c'est rien, chaud. Et ça énerve. Hein.
0: Mmh.
1: Quand t'as moqué part, que ça pique, et que l'autre en face, il te dit, c'est rien.
0: Ah oui.
1: Ben, soit chérin, te le veux ma bobonnette bœuf. Voilà, tu vois, hein, c'est ça qu'il a envie de dire, le tchou. C'est aussi une façon de finir ces phrases ou de ponctuer ce qu'on vient de dire dans certains coins de Paris-Chi. Par exemple, t'as vu le prix de l'essence, 2,40 Oh ben, rati.
0: Ah oui.
1: Alors, ça veut pas dire que je sais rien de payer 2,40 le litre, mais ça fait comme si un disait, je sais pas. Tu vois? Quand je l'entends, quand je l'entends, je ressens ce que ça veut dire.
0: D'accord.
1: Tu vois?
0: On va s'en contenter parce que je sais déjà mieux que rien.
1: Je t'ai dit, rien. Je sais déjà mieux que rien. Alors, des exemples de rien. Aujourd'hui, à Valenciennes, quand ils vont monter dans le bus, chez Jean, et qu'ils demandent au chauffeur combien que ça coûte, il va répondre, rien. Voilà. Alors qu'avant, j'ai de couteau, un rein.
0: Ouais, c'est clair.
1: Voilà. Et ça, c'est bien rein, parce que si t'as payé, tu peux supporter plus facilement les odeurs de dessous de bras de ta voisin, qui tient la barre dessus. T'as rien payé. Voilà. Ça doit être un loi de la nature, savez. Ch'tilal qui pue des dessous de bras, il y a tout des bras de V. C'est un truc de fou, hein.
2: Est-ce qu'on supporte vraiment mieux ça quand c'est gratuit?
1: Vas-y, là, tu supportes, ça t'a coûté rien.
0: Oh
1: là là. Et comme on dit, à que va donner, tu ravises pas tes dents. Voilà.
0: Bon, est-ce que vous croyez que ça va se généraliser?
1: Oh, bravo!
0: Oh. Hey.
1: Je le savais que Teveillot en mis un fin analyste de la géopolitique du Hainaut et du reste de la région.
0: Plaisante.
1: Ils devront, Miji. Ils devront. Bon, c'est vrai que pour certains, ils se sentent pas concernés. D'avant l'Hainaut, par exemple, chez Bourrin, le transport en commun, mais tu m'as peiné à prendre une péniche pour traverser l'Escaut. Mm. Mais je soumets l'idée. Ça me fait plaisir chez Bourrin. Voilà. Mais déjà, rien que le métro. Pour s'excuser, ils devront. Vous voyez? Après, si tous les seuls qui prennent leur carrette, ils décident de prendre dans le métro, il va un gramme avancer le bazar.
0: Aïe, aïe, aïe.
1: Voilà. Mais je dis que c'est une bonne initiative, parce que hier, quand j'ai pris de l'essence, j'ai ravisé le compteur de la pompe, un ordi, les rouleaux d'une machine à sous-outils. Voilà. Et je me suis dit, rien, ti. Voilà. T'en veux, avec rien, tu peux quand même faire quelque chose.
0: Eh ben voilà.
1: Je vous prie.
0: Merci, mon Zef.
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0: Comme tous les matins, on voyage dans le temps avec Stéphane Bern. Et ce matin, on voyage au temps où la sorcellerie faisait vraiment peur à l'église.
13: Quand un pape installé en Avignon pense qu'on essaye de le tuer avec des figurines de cire. Comme quoi, bien avant Internet, certains voyaient déjà des complots partout. Avignon 1317. Jean 22 vient d'être élu pape. Les cardinaux l'ont choisi parce qu'il a 72 ans et qu'il pense tenir un pape de transition. Raté. Le Jeannot est coriace et règnera 18 ans.
14: Et si on avait eu besoin du vieux monsieur malade dans ton absence, hein ? Qui l'aurait fait à ta place, le vieux monsieur malade ? Pas moi, bien sûr !
13: Quelques mois après son arrivée, un complot est découvert.
14: Encore un complot, cette fois ils veulent tuer Blas. Il faut absolument que je le prévienne, sinon c'est mon complot à moi qui s'effondre.
13: Au centre de l'affaire, Hugues Géraud, évêque de Cahors. persuadé qu'il va être condamné dans un dossier judiciaire, il décide de supprimer le pape.
7: Alors t'approuves ces saloperies ?
15: Saloperie, admettons qu'il est un peu excessif.
13: Pour cela, il fait fabriquer des figurines de cire représentant Jean XXII et plusieurs de ses proches. La version médiévale du vaudou. Les statuettes sont cachées dans des pains façon hot-dog et envoyées vers le palais pontifical.
16: Décidément, les mystères de la poste sont insondables.
13: L'attitude étrange des voyageurs attire l'attention de la police pontificale. Oui, parce que avant les experts Miami, il y avait les experts Vatican, avec moins de lunettes de soleil, mais beaucoup plus d'encens. Les voyageurs sont arrêtés, les figurines sont découvertes, l'enquête remonte jusqu'à l'évêque. Il finit sur le bûcher. L'affaire marque profondément le pape. En 1326, il publie la bulle Super Ilius Specula, qui assimile la sorcellerie à l'hérésie. Au Moyen-Âge, la menace du futur ressemblait à une figurine de cire. Pour les chefs d'État aujourd'hui, elle ressemble davantage à un hacker derrière un écran. Les figurines ont disparu, les paranoïas beaucoup moins.
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0: Je vous souhaite une excellente journée à l'écoute d'Ici Nord. Il est 8h.
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0: Le nouveau journal présenté par Charlotte Schumacher. C'est le match des premières fois ce soir pour l'équipe de France de football.
2: Les Bleus affrontent la Turquie en Ligue des Nations. Premier match de Zinedine Zidane en tant qu'entraîneur. 20 ans après ses adieux au maillot bleu-blanc-rouge. Et pour notre nordiste Jean Buté, c'est une première sélection en équipe de France. À 31 ans, le gardien de Côme en Italie a été appelé par Zizou pour être troisième gardien et remplacer Robin Riss. Le joueur du RC Lens. C'est à Méris, entre Hasbrook et Bailleul, que Jean Buté découvre le football. Il a alors 8 ans. Mathis Caron, vous avez rencontré ses deux tout premiers entraîneurs.
18: Il y a déjà 25 ans, sur le terrain situé juste derrière son jardin, Jean Buté a participé à ses premiers entraînements avec le FC Méris.
19: J'en faisais partie des meilleurs.
20: Un gamin qui était hyper volontaire, hyper gentil, hyper sérieux.
18: Éric et Michel se souviennent encore très bien du petit garçon qu'ils ont formé et ne réalisent toujours pas que l'homme a été convoqué en bleu.
19: C'est extraordinaire.
20: Pour un petit village, 1000 habitants.
19: Moi j'ai des frissons moi quand je pense à ça.
18: Les deux anciens coachs sont fiers du parcours de Jean Buté, un parcours qui n'a rien de linéaire. Le gardien est resté 14 ans au LOSC sans jouer le moindre match en pro.
19: Alors une fois je l'ai croisé comme ça à la friterie à Strasel et c'est là qu'il me dit, Eric, je vais pas continuer au LOSC. On est trois gardiens, il y en a deux qui sont meilleurs que moi.
18: Dont un certain Mike Maignan, son coéquipier en équipe de France désormais. Depuis quelques saisons, Buté a clairement franchi un cap dans sa carrière, mais reste simple.
20: Ah non, on n'a pas du tout pris la grosse tête. Je le vois régulièrement, au moins deux, trois fois par an, quand il vient chez ses parents, ici, qui habitent juste en bas du stade. On discute tout le temps, et il n'a pas changé.
18: Et ses deux fans du gardien nordiste en sont convaincus, il peut impressionner Zidane.
19: À mon avis, il va se donner à fond à l'entraînement, et il aura sa chance pour au moins un match.
18: Jean Buté est resté 3 ans au FC Méris.
2: Turquie-France, c'est ce soir à 20h45. Et les Bleus enchaînent ensuite avec 3 matchs la semaine prochaine. 2 contre la Belgique et 1 match contre l'Italie.
0: Dans le reste de l'actualité, un drame de plus sur les plages du Pas-de-Calais.
2: 2 corps de migrants retrouvés morts encore hier. Le premier à Camier, le deuxième à Neuchâtel-Ardelot. 2 morts après des tentatives de traversée de la Manche. Rien que mercredi, 780 migrants ont réussi la traversée, précisent les autorités britanniques. La direction de Lille Métropole Habitat va porter plainte. 3 salariés du bailleur social sont soupçonnés d'avoir détourné 18 000 euros. Tout est parti d'un signalement en interne. Ces 3 collaborateurs auraient visiblement utilisé des cartes bancaires du bailleur à des fins personnelles. Ils sont suspendus le temps de l'enquête. Les élus du Valenciennois donnent un sacré coup de pouce aux habitants en pleine crise carburant. Le réseau de transport public Transville sera totalement gratuit à partir du 1er octobre jusqu'au 31 décembre. C'est une mesure provisoire, mais qui va pouvoir soulager les 350 000 habitants desservis par le réseau de transport dans le Valenciennois. D'autant que la baisse des prix des carburants n'est pas prévue pour tout de suite. La mesure va coûter 720 000 euros aux collectivités locales. local.
0: L'enseigne nordiste Auchan annonce la vente de 17 magasins à Lidl, dont 2 du Pas-de-Calais.
2: À suite et fin du plan de transformation du groupe lancé en 2024, Auchan conserve tous ses hypermarchés, 140 en tout, mais se sépare au fur et à mesure de ses magasins les plus petits pour n'en garder que 13. Et les 2 supermarchés Auchan d'Arnes et de Calais font partie de ceux vendus à Lidl. Pour Franck Martineau, délégué syndical central Force ouvrière chez Auchan, cette cession est, je cite, la continuité d'un plan de démantèlement d'Auchan mené par la direction.
7: C'est encore un affaiblissement au niveau de la marque Auchan et du groupe Auchan, avec des risques pour les salariés, pour leur avenir en fait. Parce que est-ce que Lidl conservera, même s'ils ont l'obligation de reprendre tous les salariés, on sait que dans le temps, y a des salariés qui ne resteront pas. On a l'expérience de la vague précédente où beaucoup de salariés ont quitté les magasins à la reprise par Lidl. En plus, on a découvert dernièrement qu'il y a un rapport d'enquête au niveau du Sénat qui fait ressortir un taux d'accident du travail chez Lidl nettement supérieur aux autres acteurs de la grande distribution. Donc on est inquiet aussi pour les conditions de travail des salariés qui vont être repris par Lidl. Et après, il y aura encore des conséquences puisque ces supermarchés Auchan qui ont été vendus à Lidl, des fois ils sont en proximité d'hypermarchés Auchan, donc on va faire rentrer un concurrent dans la zone de chalandise qui va venir prendre une part de marché et qui va peut-être affaiblir même les hypermarchés à proximité en fait.
2: Dans un communiqué, Auchan justifie ce plan de transformation en évoquant une plus grande performance et pérennité des magasins grâce à cette réorganisation. Une ministre et un candidat à l'élection présidentielle en visite dans le Nord-Pas-de-Calais aujourd'hui. Aurore Berger, la ministre de l'égalité entre les femmes et les hommes, vient signer une convention à Lille pour valider le financement de Nina et Simone, un van aménagé qui va à la rencontre des habitants et qui accueille les victimes de violences sexuelles ou intrafamiliales. Dans le même temps, Raphaël Glucksmann est en campagne dans le Pas-de-Calais. Le candidat à la primaire du Parti socialiste vient parler de la rénovation de la cité minière. Il s'arrêtera à Montigny-en-Gouëlle avant d'aller à Courrières, Pécancourt et Ornain. Après 6 mois de mandat, comment vont les nouveaux maires de la région ? On posait la question il y a quelques minutes à la maire de Mont-Saint-Barœul, Diana Daconte-Sessao, invitée d'ici Nord. Une habituée de la politique, elle a été 18 ans élue municipale. Mais être maire, oui, c'est différent. On attend de vous des réponses claires et rapides, nous disait la maire, satisfaite malgré tout d'avoir pu mettre en place des choses rapidement, comme le festival Jeunesse au mois de juillet.
0: Les étudiants du campus de Pont-de-Bois, Villeneuve-d'Ascq, retrouvent enfin leur BU.
2: Après 5 ans d'attente et de travaux, place à une bibliothèque universitaire toute neuve, plus lumineuse, plus colorée et mieux aménagée. Et elle en avait bien besoin. En 50 ans, il n'y avait jamais eu de travaux. Le résultat plaît beaucoup aux étudiants.
17: Elle est vraiment très très belle. Moi j'en ai fait d'autres des BU et franchement elle est super super moderne, c'est agréable, elle est vitrée.
21: Elle est spacieuse, il y a beaucoup d'espace pour travailler, on peut réserver des salles aussi, des créneaux horaires, ça c'est pas mal.
22: C'est vrai qu'il y a des gens qui font des licences où c'est plus, je pourrais dire bruyant, mais il faut discuter, c'est-à-dire qu'en psycho je pense pas qu'on discute comme nous par exemple en phonétique, donc c'est cool d'avoir des salles pour pouvoir faire sa vie entre groupes d'amis ou de classe.
21: Moi je la trouve bien, en tout cas ça change de la BU provisoire qui était sincèrement pas ouf, mais non, la nouvelle BU elle est plutôt pas mal.
23: Même c'est bien délimité les sections, je trouve que c'est pas mal, même en bas il y a un espace où on peut juste chiller alors qu'en haut il y a toute la documentation et pour réviser, donc franchement ouais c'est pas mal.
2: Et on visite les lieux dans l'info d'ici à 8h30.
0: Et puis dans le reste de l'actualité, l'élection de Miss Nord-Pas-de-Calais, c'est demain soir à Liévin. L'élection de Miss France 2027, elle se tiendra le 12 décembre prochain. Et on vous pose cette question, tiens, au 03 20 55 89 89. Quelle est votre Miss France préférée de tous les temps ? Vous nous dites, vous nous appelez.
2: Et côté ciel, c'est une météo, c'est presque estival aujourd'hui.
0: Franchement, c'est l'été, on va pouvoir se le dire. Aujourd'hui, il va faire jusqu'à 28 degrés dans la région. Journée encore ensoleillée avec quelques nuages, mais alors vraiment très très discret. Si vous les cherchez, vous les voyez. D'ailleurs, vous pouvez nous les envoyer en photo. Un peu de vent aussi dans les terres cet après-midi, mais un vent modéré, 15 km/h, 25 donc à 28 degrés. On aura 26 cet après-midi du côté de Saint-Omer, 25 du côté de Roubaix ou encore Bailleul. 26 jusqu'à 28 degrés à Lille ou encore à Gravelines et 20 32 degrés du côté de Boulogne. L'infotrafic, c'est avec Serge de la préfecture du Nord aujourd'hui. Bonjour Serge.
1: Bonjour Charlène, bonjour à tous.
0: Comment ça circule ?
1: Eh bien, écoutez, nous avons un accident sur l'autoroute A16. Vous avez 3 km de bouchons, direction de Dunkerque, bien après l'échangeur 52, commence le premier bouchon, suite à un accident à hauteur de Crévic, c'est juste après l'échangeur 53, ce qui explique ces 3 km de bouchons. Un seul véhicule est en cause, mais il est sur la voie de gauche, ce qui explique ce ralentissement. Et après, nous avons les bouchons habituels qui sont tout doucement en train de se résorber, hein, sur le boulevard périphérique sud de l'autoroute A25, sur l'autoroute A22, à partir de Roncq jusque Tourcoing, sur la rocade nord-ouest, assez chargée d'ailleurs, sur à partir de Marquette-les-Lilles jusque Ouascal, et encore quelques petits points de densité sur la nationale 41 et sur l'autoroute 1.
0: Merci beaucoup Serge, bonne matinée à vous et bon week-end.
1: À bientôt.
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0: Que se passe-t-il rue Fontaine? On va aller demander à Marc Lavoine ce qu'il en pense à 8h09. Très bonne journée, très bon vendredi à vous.

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0: C'est vendredi et le vendredi, on a décidé de vous gâter. Alors déjà, on a un invité exceptionnel aujourd'hui, c'est Pierre Demar qui sera avec nous dans une demi-heure. Il sera en mini-concert demain à Lille et puis le 4 décembre prochain à l'Aéronef. Et puis, c'est vendredi, donc double cadeau pour vous. 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Voilà, c'est cadeau, c'est pour vous.
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0: À 8h15 tous les jours, c'est votre rendez-vous. C'est pas vrai, le rendez-vous anti-arnaque, c'est avec Aude Razeau. Les faux mails d'abonnement, on en parle ce matin et ils pullulent depuis la rentrée. Vous en recevez beaucoup, hein, Aude?
4: Oui, dernière en date, c'est Christine, une auditrice qui m'a prévenue cette semaine. Grand merci à elle. Nous vous confirmons que votre abonnement Canal+ a été renouvelé avec succès. Adhésion annuelle, 79,93 €. Christine m'écrit, cela semble être une arnaque. Et c'en est une, effectivement. Énormément d'internautes signalent avoir reçu exactement le même message, pas plus tard que cette semaine. Là où l'arnaque est crédible, attention, c'est que le mail contient un numéro IBAN. Alors, en partie masqué, avec des petites étoiles entre le début et la fin, mais les personnes ciblées confirment, cela correspond bien à leur IBAN, pareil d'ailleurs pour le code BIC qui est écrit juste en dessous. Le piège c'est quoi? C'est le bouton « Gérer mon abonnement », vous cliquez parce que vous voulez contester puisque vous n'êtes pas abonné, et vous vous retrouvez sur un site qui vous demande votre numéro de carte bleue. Si vous êtes tombé dans le piège, appelez vite la banque pour faire opposition et pour lui demander la marche à suivre.
0: Aude, vous nous avez aussi parlé l'autre jour d'un faux mail Prime Vidéo. Est-ce qu'il tourne toujours?
4: Oui, malheureusement, et celui-là, clairement, je lui décerne le prix de l'arnaque du mois de septembre avec, tenez attention, une nouvelle version là que je vois en train d'apparaître. Alors, la plus classique, la plus répandue, c'est fin de votre période d'essai Prime Vidéo, votre formule annuelle à 69,90 € prend le relais. Et puis, nouvelle formule donc que Emmanuel a reçue, une autre auditrice. On lui parle aussi d'un renouvellement d'abonnement. Mais là, dans le mail, il y a carrément son nom, prénom. Et on lui met un bouton, le remboursement est possible. Et oui, petite variante. Le piège est le même, en fait. Demander un remboursement, gérer mon abonnement. Dans tous les cas, vous vous retrouvez sur un site qui veut piquer votre numéro de carte bleue. Donc, n'y allez pas, ne cliquez pas.
0: Merci beaucoup, Aude Razeau. L'infotrafic à 8h17, on a cet accident sur la 16 en direction de Dunkerque. L'accident est situé à Crévic et là, vous ralentissez pendant près d'un petit quart d'heure. Autre ralentissement, c'est à Lille, dans le nord de la métropole lilloise, sur la rocade nord-ouest en direction de Wascal. Ça coince pendant 19 minutes à partir de Marquette-les-Lille et partout ailleurs, globalement, ça circule bien ce vendredi matin. Retour en musique avec Quincy Jones.

0: L'auteur de Ain't No Corrida, c'est Chaz Jankel. Et là, c'était Quincy Jones.
1: Dans le sport, des balles, il y en a toutes les tailles. Des grosses, des moyennes, des petites. Aujourd'hui, on s'intéresse à la petite.
2: Bonjour, je m'appelle Chloé Gorzica, j'ai 24 ans et ça va faire 5 ans que je suis monitrice de golf et bientôt, enfin un peu plus d'un an, que je suis à la Saint-Aubert Golf Club à Lens.
1: Pour être bon au golf, il faut commencer très tôt.
2: Alors j'ai commencé à l'âge de 10 ans parce que j'étais un peu hyperactive et j'avais besoin de quelque chose où je me calmais, etc. J'adore être à l'extérieur, donc c'était un peu bonus pour moi de mélanger le sport, qui était vraiment une passion déjà petite, et être dehors, quoi. J'ai réintégré au bout de 2 ans la Ligue des Hauts-de-France, donc la Ligue Nord-Pas-de-Calais à l'époque, où j'ai fait les championnats de France par équipe, etc. avec eux, où on a vraiment bien joué. Et ensuite je suis partie au Pôle France de Toulouse pour un an quand j'avais 13 ans.
1: Ah oui, dès tout jeune, ça demande un investissement absolument incroyable de votre part, non ?
2: Oui, c'était vraiment quelque chose de différent. J'avais 3 heures d'école par jour avec 4h30 de golf par jour et je terminais tous les soirs par 1h30 de musculation. Donc c'est vrai qu'il faut tenir le rythme. Les week-ends sont parfois en plus suivis d'une compétition, donc il y a parfois 0 jour de repos. C'est un rythme à prendre et c'est vrai que quand on est jeune, c'est pas toujours compris par tous nos amis non plus autour, mais voilà, aujourd'hui j'ai aucun regret sur ce que j'ai fait.
1: Mais alors, si j'ai envie de prendre des cours avec vous, comment ça se passe aujourd'hui ?
2: Alors, quand on vient s'entraîner d'abord avec moi, on vient sur ce qu'on appelle du coup le practice. Donc, c'est vraiment la zone d'entraînement de base où on vient s'initier pour éviter d'abîmer le terrain directement et trouver surtout des sensations avec ce qu'on appelle le swing. Donc, c'est le geste qu'on produit quand on joue au golf pour trouver des sensations, savoir comment on touche la balle. C'est surtout être à l'aise aussi, surtout sur le terrain et pas que dire j'envoie la balle pour dire d'envoyer la balle, quoi. Quand on est dans ma box, alors on trouve 2 tapis de practice, du coup, donc 2 carrés d'herbe synthétique, où je peux recevoir du coup jusqu'à 2 joueurs dans cet endroit-là. Et moi, j'ai mon petit bureau où parfois je peux prendre des vidéos des joueurs, on peut travailler ensemble. J'ai un miroir, etc., qui sont plusieurs outils techniques pour mettre en pratique en fonction des joueurs et de ce qu'on a à travailler.
1: Et dès qu'on fait plus de trous dans le faux gazon, on est prêt à aller sur le vrai.
2: Alors, dans chaque suivi personnalisé, j'ai des joueurs qui me demandent de faire ce qu'on appelle un parcours accompagné. Et du coup, on va directement sur le parcours et on met en place ce qu'on a besoin. Et parfois, c'est surtout aussi du travail mental pour avoir un côté un peu plus rassurant. Voilà. Moi, c'est ici à Limbre, à la Saint-Omer Golf Club, que j'ai décidé d'enseigner. On a quand même des espaces hyper variés et vallonnés avec un terrain qui est merveilleusement bien entretenu, donc qui sont hyper accueillants et chaleureux.

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27: Avant de retrouver l'actu avec Charlotte Schumacher et avant de retrouver notre José Ambre avec l'horoscope en ch'ti, on reçoit ce matin...
28: Comme ça, tout est beau, tout est quasiment pas...
27: Pierre Demar sera notre invité à 8h50 pour nous parler de son nouvel album. Album dont les extraits, vous pouvez déjà les écouter sur Ici Nord évidemment. Et puis il sera en concert, un mini-concert demain à la FNAC de Lille et un plus gros le 4 décembre prochain. On est ravis de l'avoir en studio.
29: Et vraiment. Je pense qu'il y aura du monde à la FNAC ce week-end pour le voir.
27: Ah oui, je pense qu'il y aura du monde. Pierre Demar, invité exceptionnel à 8h50. Tiens, je regardais, quand est-ce qu'il était né? Il est né le 24 mai, a priori, donc il est Gémeaux, comme moi. Tiens, on va regarder avec José Ambre l'horoscope en ch'ti, comme tous les jours. Bonjour José Ambre.
30: Bonjour Mégien, bonjour Terre tous. Bélier, t'es pour tout dit d'accord sur tout avec le ch'ti que t'acquiert, mais ça n'empêche pas qu'il y a quand même des beaux mains qui ne voudront pas lécher les autres. Eh ouais, il y a des fois qu'on est tellement occupé qu'on n'a pas le temps de parler. Hein. Taureau, t'es organisé et puis tu t'arraches pour gagner du temps. À mon avis que t'as envie de tout boucler au plus vite. T'as quelque chose à vue ou quoi? Gémeaux, t'as ne sais point sur quel pied danser. Et si t'as ne prends pas une décision vite fait, je risque de tout foutre par terre. T'es devant prendre conseil autour de ti, sinon au lieu de vincher, t'es reculé. Chaillez, cancer, tu vas te lancer dans du nouveau puis te demande un coup de main. T'as intérêt que tout il sèche pareil si que tu veux que ça marche. Lyon, t'as tout prévu et tout préparé dans le plus chaud détail pour qu'il ne pourrait être à couveter au dernier moment. Ça va peut-être te coûter quelques sous, mais au moins tu vas pas te laisser surprendre. Un petit autre vierge, t'as ne fait pas dans le détail, tiens. T'es tout un fou fiel et t'es pas au plus pressé. Pour le reste, ça verra plus tard. Valonge, t'es en train de te rendre compte qu'elle ne te ravise plus pareil qu'avant. À mon avis, t'es devant te demander si chez ti ou bien les autres qui sont en route à congé. Scorpion, t'es en train de donner un rude coup de pied d'un ch'ti de fromain, ti. De canche tout, t'es mets tous un dessous. Comme navi, t'es parti pour tout révolutionner. Sagittaire, tu vas vraiment être fort sensible au coup de main qu'il va te donner un camarade. Ça va te tirer une rude épanne du pied. Alors ne l'oublie surtout point dans tes prières. Capricorne, il y a une affaire d'argent qui te tire le pin. Et comme je suis avec quelqu'un que t'as fort care, ça t'amène à raviser les choses autrement. Perso, tu risques bien d'y recevoir une invitation qui risque fort de t'engager du côté de tes sentiments. Alors attention du que te mets tes pieds. Un faux pas, t'es à preuve loyer, puis pour être déloyé, j'ai une autre affaire. Et pour finir, petit pichon, tes amours, ils vont t'amener à congé de l'emploi du temps. Alors, à titre vierge, celui qui paraissait le plus, hein, il n'y a que tu qui peux décider. Allez, au revoir mes gens, puis à demain.
27: À vous de voir les pichons. À demain, José Ambre.
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27: Charlène Villemer. Avant de retrouver l'actualité, on fera le point sur la météo, l'infotrafic. Et puis à 6h40, on ira prendre des nouvelles. Tiens, du club de foot de Calais qui cartonne visiblement sur les réseaux sociaux. Le Racing Club de Calais qui célèbre ses victoires sur une chanson bien particulière. D'abord, on fait un petit point sur l'actu dans le Nord et dans le Pas-de-Calais avec vous, Charlotte Schumacher.
0: Tous les bus et les tramways seront gratuits dans le Valenciennois du 1er octobre au 31 décembre. Un coup de pouce des élus face à la flambée des prix des carburants. Et la mesure va coûter 720 000 euros à l'aglo de la Porte du Hainaut et à Valenciennes Métropole. Trois salariés de Lille Métropole Habitat sont soupçonnés d'avoir détourné 18 000 euros. Le bailleur social va porter plainte et suspend provisoirement les trois collaborateurs le temps de l'enquête. 4 ans de travaux, 45 millions d'euros dépensés et au bout du compte, une bibliothèque universitaire toute neuve sur le campus de Pont-de-Bois à Villeneuve-d'Ascq. La BU n'avait jamais été rénovée en 50 ans d'existence. Un reportage sur place dans l'info d'ici.
27: Et on a hâte de voir ces photos que l'on peut voir sur le site peut-être déjà.
0: Tout à fait.
27: Bon. On va faire un point tiens, sur l'actualité en France et partout dans le monde. Votre rendez-vous quotidien à 8h31, c'est le 90 secondes avec Valentin Bertrand ce matin.
8: Les dons affluent, mais la visite du pape Léon XIV qui débute aujourd'hui n'est pas encore financée ce matin. Sur les 27 millions d'euros nécessaires, 12 ont été récoltés. L'église mise sur l'engouement autour de cette venue. 80 000 jeunes attendus ce soir au Stade de France et 600 000 fidèles sur les Champs-Élysées pour compléter cette somme. Lors du verdict aujourd'hui pour les deux militants d'ultra-droite soupçonnés d'avoir tué le rugbyman international argentin Federico Martín Aramburu sur une terrasse de brasserie parisienne en mars 2022. L'accusation réclame 27 ans de prison contre Éric Le Priol, auteur présumé des deux tirs mortels, 20 ans contre Romain Bouvier. Pour éviter les pénuries dans les stations-service où l'essence est la moins chère, les camions-citernes sont autorisés à livrer 7 jours sur 7, y compris le dimanche jusqu'au 12 octobre. Un arrêté est publié ce matin au journal officiel. Une station sur 10 manque en ce moment d'au moins un carburant. Après la grève mardi dans les restaurants universitaires, victimes de leur succès depuis la généralisation du repas à 1 euro, les Crous demandent à chaque établissement de fixer une jauge, une limite. Le nombre de repas servis a bondi de près de 50% depuis la rentrée, bien au-delà des 10% attendus. 98 000 hectares ont brûlé depuis le début de l'année. Le bilan alarmant de l'Office national des forêts, c'est 5 fois plus que la moyenne de ces 20 dernières années et aussi un record depuis 1976. Et puis, un nouveau chapitre s'ouvre ce soir pour l'équipe de France de foot. Premier match en tant qu'entraîneur pour Zinedine Zidane avec ce déplacement en Turquie en ouverture de la Ligue des Nations à 20h45.
0: L'info d'ici dans le Nord et le Pas-de-Calais, c'est la réouverture de la bibliothèque universitaire du campus de Pont-de-Bois à Villeneuve-d'Ascq, fermée pour cause de travaux depuis le printemps 2021. Et la BU en avait bien besoin d'un bon coup de neuf. Depuis son inauguration il y a 50 ans, elle était restée à l'identique. Visite des lieux avec vous, Léa Giraudot.
9: Et pour accueillir les étudiants, un immense hall baigné de lumière où se dresse un imposant escalier jaune. On est loin de l'ambiance solennelle et formelle qu'ont parfois les bibliothèques universitaires.
10: On est venu ajouter des espaces de détente, de restauration à l'intérieur du bâtiment.
9: Julien Roche, directeur des bibliothèques de l'Université de Lille.
10: On a un espace quartier libre qui donne sur le parc, dans lequel les étudiants peuvent se détendre, comme on l'a dit, mais également travailler dans des postures informelles. On a mis des poufs, on a mis des sofas, on a mis ce type de choses-là, et donc ils se sont tout de suite appropriés cet équipement. On y a rajouté un café, c'est-à-dire de donner rendez-vous à leurs camarades, de se restaurer, de se reposer. On a des cocons de sieste, on leur offre du service Wi-Fi d'accès. Donc en fait, on leur offre toute une série de services qui viennent compléter leur vie et leur métier d'étudiant quand ils ne sont pas chez eux et quand ils ne sont pas dans leur salle de cours.
9: Évidemment, la BU conserve ses salles d'études et ses étagères où reposent 120 000 ouvrages. Mais de nouveaux espaces ont aussi été aménagés.
10: 35 salles de travail en groupe parce qu'aujourd'hui, les étudiants ont à travailler ensemble sur des projets communs ou Même s'ils n'en ont pas, ils apprécient de se retrouver avec leurs amis pour pouvoir travailler ensemble et non plus être assis côte à côte dans un espace qu'on veut très silencieux pour les grands espaces ouverts. Et puis, on a mis un espace qu'on appelle d'innovation pédagogique, c'est-à-dire une salle pensée avec les enseignants qui permet aujourd'hui d'avoir une nouvelle approche, une nouvelle modalité de travail sur les collections, mais également sur les objets. C'est quelque chose qui manquait à l'intérieur de l'université. On a un espace doctorant qui se retrouve entre eux pour qu'ils travailler dans les meilleures conditions. Et puis, la dernière nouveauté, c'est un espace d'exposition.
9: Mais la pièce maîtresse de cette rénovation, c'est l'immense verrière de 800 mètres carrés qui vient coiffer ce gros bâtiment cubique et son ancien cloître. Mais hors de question pour autant de transformer le lieu en véritable serre lors des fortes chaleurs, comme l'explique le chef de projet, Christophe Delongue.
1: Au-dessus de ces vitrages, on a des stores extérieurs qui sont motorisés et qui sont reliés à une station météo qui est installée sur le bâtiment, qui mesure notamment l'ensoleillement et le vent, pour faire en sorte que les stores se déplient quand il y a du soleil, mais se replie quand il y a trop de vent. Effectivement, le confort d'été, c'est un aspect qui a été appréhendé avec soin. Et effectivement, ce qui guidait notre démarche, c'était de faire que le bâtiment il soit passif, enfin qu'il soit performant en minimisant la quantité de systèmes qu'on devait implanter dedans. Nous, on a aussi exploité les qualités existantes du bâtiment qui dispose d'une structure en béton, ce qui est favorable pour l'inertie thermique. Elle est aussi équipée de systèmes qui permettent de décharger la chaleur accumulée la nuit dans le bâtiment par des ouvrants motorisés qui se situent en haut de l'atrium et en bas de l'atrium. On a d'autres ouvrants qui permettent de faire rentrer l'air et qui s'échappent par le haut.
9: Pour l'hiver, le bâtiment reste relié au réseau de chauffage urbain de la ville de Villeneuve-d'Ascq.
29: Et l'ensemble des travaux, la nouvelle BU, plus la bibliothèque temporaire, le temps du chantier, a coûté près de 50 millions d'euros.
27: Dans quelques minutes, on vous explique la polémique autour du record du monde de l'accordéon.
29: Oui, vous savez, en ce moment, la nordiste Christelle Franceschi joue en continu de l'accordéon pour espérer dépasser les 83 heures de jeu et ainsi récupérer son titre de championne. Pour l'instant, c'est un musicien slovène qui détient le record. Mais Michel Pruvot s'en mêle, le bien connu accordéoniste de la région, dit que c'est lui qui détient le record. On vous explique à 8h45. Et en attendant, un coup d'œil vers le ciel. C'est du beau temps.
27: Oui, je vous explique, c'est une journée ensoleillée.
29: On vous explique,
27: encore aujourd'hui,
29: ouais. C'est une météo d'été.
27: Exactement. Avec des températures encore très élevées, on aura 25 à 28 degrés cet après-midi. 26 du côté de Saint-Omer ou encore de Liévin. 25 du côté de Roubaix et Bailleul cet après-midi. 26 voire 28 degrés à Lille et à Gravelines cet après-midi. 24 à Valenciennes ou encore 22 à Boulogne. Alors la nuit prochaine, elle sera encore douce. Il fera en moyenne 23 degrés ce soir vers 20h. Nous dit Météo France. Et puis, vous allez même pouvoir observer les étoiles. Alors évidemment, il faut éviter les zones bien éclairées. À 8h36, c'est l'infotrafic et a priori, donc l'accident sur la 16 en direction de Dunkerque à Crévic est terminé. Il n'y a plus de ralentissement dans le secteur. En revanche, vous ralentissez toujours sur l'A22 en direction de Lille. Ça coince entre Roncq et Mouveau pendant 9 minutes. Et puis sur la rocade nord-ouest en direction de Ouascal à partir de Marquette-les-Lilles pendant près d'un quart d'heure encore.
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27: L'important, c'est d'aimer, nous dit Pascal Obispo à 8h37. Très bonne journée à vous et bon début de week-end.

0: Pascal Obispo sur Inicinor, l'important c'est d'aimer. Pascal Obispo qui a priori préparait un projet avec David Hallyday.
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0: Vendredi 25 septembre, c'est bientôt le week-end et ça va vous faire la journée. D'abord, c'est la dernière matinale d'Ahmed, le Jedi d'Ici Nord. 43 ans que vous lui parlez, qu'il vous accueille, vous nous écrivez, vous nous avez écrit tout au long de cette matinée hein, sur Facebook.
3: Il en a eu des messages et des appels ce matin, Ahmed. Ouais.
0: Hein. Merci pour sa gentillesse et son professionnalisme. Joyeux anniversaire à Mark Hamill. Mark Hamill, c'est l'acteur légendaire qui incarne Luke Skywalker dans la saga Star Wars. 75 ans aujourd'hui, mais Mark, il n'a pas seulement été la voix de l'apprenti, il a aussi prêté sa voix au Joker dans le dessin animé Batman. Contre le fantôme masqué, c'était en 1993.
4: You fell for the old sick Joker, Batman.
0: Bon, alors évidemment, j'étais obligée de vous mettre la version anglaise parce que le doublage français, ça n'avait pas d'intérêt. Mm-hmm. Avec vous, Thomas, le club de foot de Calais cartonne sur les réseaux sociaux avec ses vidéos d'après-match.
5: Oui, le Racing Club de Calais, club de Régional 1, et qui est plutôt sur une bonne lancée en ce moment puisqu'ils sont deuxièmes au classement. Et alors, à chaque victoire, les joueurs dans le vestiaire chantent une chanson et ils postent ensuite la vidéo sur les réseaux sociaux. Alors, Lens, ça commence à remonter, avec cartonné à l'époque sous Francaise avec « On les a chicotés ». Pour Calais, c'est un peu différent puisque c'est une chanson de Tal que les joueurs ont choisie. On se dit Tal, c'est pas trop.
0: Non, ça n'a rien à voir.
5: Ça fait pas trop vestiaire de
0: pas
5: foot.
0: Du tout. Non,
5: mais en même temps,
0: mais j'aime bien
5: en
0: l'idée.
5: Allant fouiller. Oh, je suis désolé, je l'ai pas préparé, mais elle avait enregistré une chanson pour le Mondial 2018. Donc elle doit aimer le foot.
0: Ah oui, il y a un lien.
5: Faire de l'argent avec le foot, je sais pas, mais en tout cas, il y avait un lien. En tout cas, le sens de la vie, c'est le nom de cette chanson de Tal qui est chantée par les joueurs du RC Calais. Un choix qui a trouvé manifestement un écho sur les réseaux sociaux, puisque la vidéo a tout de même été vue 35 000 fois sur TikTok. Et elle continue d'arriver. Et a priori, à chaque fois qu'ils gagnent, ils publient une nouvelle vidéo de la même chanson aussi.
0: D'accord.
5: C'est leur hymne, ils ont choisi celle-là. Donc peut-être à la prochaine victoire.
0: Bah moi, j'adhère.
3: Et on sait pas pourquoi, hein. Pourquoi Tal, non.
0: Et qui
3: leur pose la question, on a envie de savoir.
0: N'hésitez pas à nous le dire. Charlotte, avec vous, on prend des nouvelles de notre championne de l'accordéon.
3: Avec Christelle de Franceschi, notre nordiste, qui tente depuis mardi matin de récupérer son titre de championne de l'accordéon. Vous en parlez sur Ici Nord en début de semaine. Elle doit jouer de l'accordéon pendant plus de 83 heures d'affilée. Record détenu par un musicien slovène. Et c'est à Tulle, en Corrèze, qu'elle est partie relever le défi. On peut suivre sa performance en direct sur YouTube. Et allez, je vais aller voir là justement. Eh bien oui, elle est là. Elle est assise sur son tabouret, en train de jouer. Elle a l'air un petit peu fatiguée. Hein. Puis elle semble même blessée à la main gauche, parce qu'elle a un bandage. J'ai vu tout à l'heure, là, regardez juste là. Elle a un bandage à la main gauche. On espère qu'elle va bien et qu'elle va tenir le coup, parce que si elle veut battre le record, elle doit continuer à jouer jusqu'à 20h ce soir.
0: Bah là, en tout cas, elle est imperturbable. Hein.
3: Ouais. Bon courage, Christelle.
0: Ouais, bon courage à vous.
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0: À 8h46, on vous explique. Et ce matin, on vous explique, mais en plus, on vous répond, Thomas.
5: Oui, puisque nous avons reçu un mail de Michel Pruvot. Ces derniers jours sur Issy-Nord, Charlotte, encore il y a quelques instants, nous nous sommes fait l'écho de ce record que tente de battre l'accordéoniste nordiste Christelle de Franceschi, jouée de l'accordéon pendant 83 heures d'affilée, 83 heures et une minute, c'est un record d'endurance, mais c'est aussi un record, figurez-vous, qui fait débat.
0: Et oui, puisque Michel Pruvot, un célèbre accordéoniste de la région, dit que c'est en fait lui qui détient ce record.
5: Oui, Michel, dans son mail, nous a envoyé très gentiment des coupures de presse et des photos d'époque, avec deux records qu'il a établis dans les années 80, et notamment son record de menton, puisque quitte à jouer de l'accordéon pendant 177 heures, autant le faire au soleil.
0: Ah oui.
5: Mais oui, vous avez bien entendu, 177 heures et 30 minutes d'accordéon. Un marathon qu'a assuré Michel Pruvot entre le 29 août et le 5 septembre 1982. Nous avons les photos, nous avons les articles de presse, nous avons même le diplôme que l'accordéoniste a reçu à l'époque, puisqu'il nous a envoyé tout ça dans son mail.
0: Eh ben, que peut-on répondre à Michel alors, Thomas?
5: Alors, on peut dire que c'est compliqué, parce que nous, quand on parle là de Christelle de Franceschi, c'est parce qu'on se base sur ce qu'on a, c'est-à-dire sur le Guinness World Records, qui est un site internet, oui. Je suis encore allé vérifier, si vous voulez regarder, vous tapez accordéon, le record qui est détenu, qui est homologué aujourd'hui, est détenu par le fameux Slovène, là que veut battre Christelle de Franceschi. Donc on est bel et bien autour de 83 heures. C'est le record qui est reconnu aujourd'hui par le Guinness World Records. Alors que répondre à Michel Pruvot que certes il a battu un record de fait à Menton, 177 heures en 1982. En plus, allez voir les photos puisqu'elles valent le coup. Mais voilà, peut-être que les règles ont changé. C'est possible, il y a des articles qui ont déjà été faits là-dessus où on évoque un changement des règles, une manière d'homologuer les records du monde. En plus, il y a eu des changements au niveau du Guinness. Bref, sauf qu'en fait, mine de rien, si on va là-dedans, on peut aussi considérer que Michel a un record, mais qu'il y en a d'autres qui ont encore fait plus que lui.
0: Bah oui.
5: Puisque j'ai regardé, parce que peut-être que Michel Pruvot a fait 177 heures, mais en 1994, un accordéoniste de Bordeaux, Jean-Michel Guenichaud, ancien rugbyman, avait joué de l'accordéon pendant 251 heures.
0: Non, mais c'est pas possible, mais...
5: Donc là, Christelle
0: a tué les
5: loin quand même. Bah ouais, non, mais 83 heures, ça paraît minable. À côté, 251 heures, record d'endurance qu'il a même battu 20 ans plus tard. Puisqu'en 2015, il a retenté, il est monté jusqu'à 265 heures. Sur l'horloge, il était marqué 264, mais ils étaient en plus passés à l'heure d'hiver. Donc c'était 265 heures. Et là aussi, ça a été validé, puisque sur le site de ce monsieur, il y a le constat d'huissier. Donc en fait, il y a énormément de records du monde d'endurance à accordéon. Celui de Christelle de Franceschi, si elle le remporte, en sera un. Mais on n'oublie pas, bien sûr, celui remporté, celui établi par Michel Pruvot dans les années 80.
0: Eh ben, merci beaucoup, Thomas. L'infotrafic à 8h49. Il ne se passe plus grand-chose sur la route. En tout cas, sur la 16, la voie est libre. Hein. Le véhicule est arrêté. Enfin, il y avait un accident tout à l'heure qui était un véhicule qui était en panne près de Crévic. Il n'est plus du tout en panne. On a sur la rocade nord-ouest un ralentissement encore au niveau de Marquette-les-Lilles en direction de Wascal. Vous ralentissez pendant encore près de 12 minutes. Et puis ensuite sur la 25 pendant près de 11 minutes en direction de Lille. Julien Clerc, c'est nouveau, c'est normal, vous ne connaissez pas, c'est un soleil.

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0: C'est un soleil, Julien Clerc, à 8h51. C'est un talent de notre région et un voisin. Il a traversé la frontière pour nous rendre visite. Bonjour Pierre Demar. Alors, Je pense à vous, c'est le premier extrait de votre nouveau projet. Il est actuellement en playlist sur Ici Nord. Et l'heure a sonné, ça y est, votre nouvel album, le deuxième Ave de Mars, sort aujourd'hui. Nouvel album et une tournée aussi, vous serez à Lille, notamment demain pour un mini-concert à la FNAC et le 4 décembre prochain à l'Aéronef. Vous êtes presque chez vous ici, j'ai envie de dire.
1: Ouais, je me sens très comme chez moi à Lille. Parce que je connais bien la ville. Déjà, mon premier amoureux quand j'avais 18 ans était Tourcoing.
0: Donc, très
1: je suis très souvent à Lille. Oui. Et puis, Lille, c'est à côté, quoi. Ça ressemble vachement plus à Bruxelles qu'à Paris. Donc j'aime beaucoup, beaucoup, beaucoup la ville. Et puis, l'Aéronef, à chaque fois, c'est trop bien. C'est l'un des tout premiers concerts, Aéronef Club, en première partie d'Oscar Renton. Puis, j'ai fait le mien. Et j'en ai un excellent souvenir. Donc, je me réjouis de revenir.
0: Pierre, de votre rapport à votre corps, de cette image de vous-même qui n'a pas toujours été facile à accepter, grand, très mince, avec ce nouvel album, est-ce que vous avez le sentiment d'avoir aussi appris à vous accepter davantage? Est-ce que Ave de Mars, c'est finalement une forme d'avènement personnel?
1: Ave de Mars, c'est carrément un avènement personnel, mais ça concerne plutôt le mental et ma psychologie que le corps.
0: Ouais.
1: Malheureusement, écrire de la musique ne vous fait pas aimer plus votre corps.
0: Mmh.
1: Mais par contre, j'ai été aimé bien par des gens qui ont réussi à me faire aimer certaines parties de mon corps, ce qui est pas mal, même si on ne devrait pas dépendre de l'aval d'un autre pour s'aimer, mais enfin voilà. Mais Ave de Mars, ça raconte beaucoup, ça raconte essentiellement ma première fois, un peu tardive, vécue entre mes 18 et 25 ans, là, l'âge que j'ai.
0: Ouais.
1: Avec très peu de pudeur, je raconte un peu tout. Et ça, en l'occurrence, c'est très libérateur de pas se poser de limites, de raconter, enfin, de pas avoir peur en fait d'être quelquefois un peu moche, un souillon, enfin, en amour par exemple. C'est comme ça que je raconte mes histoires sans filtre et ça me fait beaucoup de bien. Et j'espère vraiment déculpabiliser un maximum ceux qui l'écoutent, quoi.
0: Mais justement, alors Je pense à vous, c'est le premier extrait de ce nouvel album. Vous, à qui vous pensez quand vous chantez? Est-ce que vous pensez aux gens qui, comme vous le dites, sont parfois un petit peu chelous?
1: Carrément, ouais, Je pense à vous, c'est ça, c'est une ode aussi à la place de l'art dans ma vie. Je rends un peu hommage à, enfin, moi j'ai toujours vu la musique, la photo, enfin, toutes ces disciplines pratiquées comme des espèces d'outils sociaux, de communication, de connexion. C'est comme ça que j'ai besoin d'impressionner les gens pour en faire des copains, ce qui est un peu bizarre. Hein. Mais, ce que je recommande pas du tout. C'est pas ce qu'il y a de plus sain. Et donc, Je pense à vous, ça raconte ça, puis ça raconte l'impatience de retrouver le public, évidemment. Et quand j'écris une chanson, je l'écris pour moi d'abord, mais je le fais toujours dans un coin de la tête, quoi. C'est un peu ça le propos.
0: Alors, sur ce nouvel album, on va pouvoir croiser aussi des visages qu'on connaît, des visages familiers, notamment Clara Luciani. Racontez-nous cette collaboration.
1: Bien, Clara Luciani, alors d'abord, j'ai découvert à l'époque de La Grenade, comme tout le monde. Mmh. Je suis tombé amoureux à la fois de sa voix, de son écriture, qui est quand même hyper chiadée, belle, enfin, qui raconte beaucoup de choses. Et c'est drôle, on partage avec Clara la même meilleure amie. On partage Eddie Blanchard.
0: Ah oui.
1: Qui est une réalisatrice qui a réalisé notamment les clips de Je pense à vous, Enfant de Un jour je marierai un ange pour moi. Et Eddie m'a présenté à Clara, qui est une femme hilarante. Donc on a beaucoup ri tout de suite. Et quand j'ai écrit la chanson quasiment parfaite, je sais pas, c'était une évidence. Le son, c'était fait pour Clara. Et donc je lui ai écrit un jour où tous les deux nous avions perdu toutes nos victoires de la musique. On était les losers, les grands perdants d'une soirée. Et je lui écris, je lui dis, j'ai un lot de consolation pour toi, Clara, j'ai une chanson pour toi. Enfin, je sais pas si ça l'a consolée, mais elle a dit oui. Donc, c'était très heureux.
0: On va vous retrouver, Pierre Demar, à Lille. Vous serez demain pour un mini-concert à la FNAC. On aura la chance de vous voir. Alors, il faut se préinscrire, évidemment. Et puis, le 4 décembre prochain, à l'Aéronef. Merci beaucoup d'avoir été avec nous ce matin sur Ici Nord.
1: Avec grande joie. Merci beaucoup d'avoir reçu et à très, très bientôt.
0: À bientôt.
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0: Consultation gratuite avec le docteur Kirzek comme tous les jours. Et aujourd'hui, de plus en plus d'adultes découvrent, parfois après 40 ans, qu'ils sont TDAH, autistes ou 10. Est-ce une mode ou un vrai phénomène de société? Bonjour docteur.
4: Bonjour à toutes et à tous. Ce n'est pas une mode, c'est un immense rattrapage. Pendant des décennies, beaucoup de personnes ont dû s'adapter à une école, puis à un monde du travail qui n'était pas conçu pour eux, qui était conçu pour une autre manière de réfléchir, de communiquer ou de s'organiser qu'un cerveau d'une personne qui a un TDAH ou qui a un trouble du spectre autistique. En fait, on appuie sur tous les boutons, on recommence plusieurs fois, on se demande pourquoi rien ne fonctionne comme prévu et l'entourage finit par conclure. Cet appareil ne fait vraiment aucun effort. Et oui, vous êtes souvent en échec scolaire ou en échec professionnel. Et en France, une personne sur six serait concernée par au moins un trouble du neurodéveloppement. L'autisme touche 1 à 2% de la population, les troubles 10 comme la dyslexie ou la dyspraxie environ 8%, et le TDAH c'est 6% des enfants et 3% des adultes. Et ces troubles étaient déjà présents auparavant, simplement on les repérait beaucoup moins bien. Et pendant des années, les personnes concernées ont donc pu être qualifiées de paresseuses, de brouillonnes, de désorganisées ou de trop sensibles, alors qu'en réalité, beaucoup fournissaient deux fois plus d'efforts pour obtenir le même résultat. Et là où une personne ouvre tranquillement un logiciel, une autre doit accepter 12 fenêtres, retrouver le mot de passe, fermer une publicité, relancer le système. Bref, c'est un cerveau qui fonctionne complètement différemment et ça peut tenir pendant des années.
0: Et alors concrètement, comment obtient-on ce diagnostic à l'âge adulte et qu'est-ce que ça change dans la vie de tous les jours ?
4: C'est souvent à l'occasion d'un changement de vie, une maternité, une augmentation des responsabilités ou un burn-out. En fait, trop de programmes qui s'ouvrent en même temps et la mémoire vive qui arrive à saturation et l'écran qui finit par afficher. Le système ne répond plus et c'est là que le diagnostic tombe si on consulte. Donc ça commence par une consultation chez le médecin traitant ou auprès d'un psychiatre spécialisé. Le diagnostic ne repose pas sur un simple test retrouvé en ligne. Oubliez tous ces quel personnage de série êtes-vous, découvrez votre âge mental grâce à la couleur que vous préférez. C'est pas comme ça qu'on fait un diagnostic. Il y a des auto-questionnaires médicaux qui existent et puis ensuite la prise en charge dépend du trouble et des besoins de la personne. Pour le TDAH, ça peut être un traitement médicamenteux. Pour l'autisme ou les troubles 10, on s'appuie davantage sur la psychoéducation, l'orthophonie ou l'ergothérapie. Mais ce qui est important, c'est de consulter. Et pour tout savoir, je vous conseille vivement un magazine qui s'appelle Zèbre, le magazine de la neurodiversité. Et vous verrez, vous aurez plein d'infos pratiques. D'ici là, portez-vous bien.
0: Et pour avoir le bon réflexe pour prendre soin de soi, c'est le réflexe Dr Kirzek sur notre site ici.fr. Merci d'avoir été avec nous ici matin. Touche à sa fin. On va pouvoir partir en week-end avec Thomas Schoner et puis Charlotte Schumacher dans quelques heures. Je vous souhaite une excellente journée, un bon vendredi à suivre. C'est ici, c'est vous et on part sur la trace de vos ancêtres, les traces de vos ancêtres avec Emmanuel Bordeaux ce matin.
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0: Oh mais il est là, bonjour Emmanuel Bordeaux.
6: Bonjour les filles, bonjour à tous.
0: Ça va ?
6: Ouais, bah très très bien, très, ouais. Très bien. On va parler généalogie aujourd'hui.
0: Ah, j'adore ce sujet, ouais. Ça me passionne. Hein.
6: On parlait déjà en antenne origine des noms avec mon invité, Schoner, on se dit ça vient d'où ça Schoner.
7: Bah, c'est flamand.
6: Bah ouais, oui, flamand, les Flandres. Bah oui, c'est ça hein, Guillenon. Hein. On commence fort hein, ce matin. Hein.
8: Alors on démarre déjà là.
6: Ouais, on démarre déjà. Ouais.
8: Bonjour à tous, j'étais pas... je savais pas. Oui, effectivement, c'est d'origine flamande. Hein.
6: Alors Charlotte, vous nous épelez votre nom s'il vous plaît.
9: S-C-H-U-H-M-A. C-H-E-R, Schumacher.
6: Voilà, Guy, comme Schumacher. Ça, c'est à brûle pour point, hein. Il est fort. Hein.
8: Schumacher, c'est autrichien, c'est allemand, c'est...
9: Ah ouais, suisse-allemand, dans ce coin-là.
6: Pas mal déjà.
8: J'étais pas loin.
6: Voilà, moi c'est Bordeaux. Alors Bordeaux, a priori, j'avais fait quelques recherches, ça vient de Borde, petite ferme, mais Bordeaux... on peut le mettre aussi au singulier, si vous voyez ce que je veux dire. Si vous avez compris ce que je veux dire. Donc j'ai arrêté les recherches à ce moment-là. Et puis en tout cas, voilà. Alors on va pas parler évidemment que nom de famille ce matin. On va parler généalogie. On va vous aider pas à pas dans l'émission, peut-être à commencer votre arbre, pour eh bien revivre l'histoire de votre famille. Ça va être passionnant et ce sera avec vous au 03 20 55 89 89. Bon week-end, mesdames.
0: Bonne journée, à demain.
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6: 9h, c'est l'heure des infos avec Thomas Schoner. Bonjour. Emmanuel Macron n'exclut pas une baisse des taxes sur les carburants si l'envolée des prix se poursuit.
7: Et c'est ce qu'a dit le chef de l'État hier soir lors de son interview sur TF1 et France 2. Il ne l'exclut pas, mais ce n'est pas la solution qui est privilégiée pour le moment, puisqu'Emmanuel Macron préfère agir, dit-il, pour faire baisser les prix en laissant le gouvernement décider de la mise en place d'aides ciblées. Mais ces aides, de nombreuses professions les jugent insuffisantes. Victor Dolande, vous avez contacté une infirmière du Pas-de-Calais qui, elle, a carrément décidé de fermer son cabinet.
10: Infirmière libérale depuis plus de 17 ans à Saint-Omer, Émilie n'y arrivait plus ces dernières années.
11: Nos revenus sont restés exactement les mêmes depuis 2009, donc ça fait 17 ans, alors que l'inflation a augmenté partout.
10: Les actes infirmiers n'ont pas été augmentés depuis 2009, seuls les déplacements ont été légèrement revalorisés il y a 2 ans, passant de 2,50 € à 2,75 €. Au total, ces charges sont passées de 45 à 60% en l'espace de 15 ans. Son salaire a chuté, la faute aussi à l'augmentation de l'essence.
11: Moi, je suis passée d'un plein de 80 € à un plein de 120 €. Je faisais à peu près un plein par semaine.
10: En faisant tous ses comptes, elle a perdu 30% de son pouvoir d'achat en moins de 5 ans. Impossible donc de continuer dans ces conditions-là.
11: Aujourd'hui, pour gagner très bien sa vie, il y a des cabinets qui font 70 personnes dans la journée. C'est pas une façon que je trouve très humaine de travailler. Et moi, c'est une des raisons pour laquelle j'ai choisi d'arrêter, c'est que je refuse de me transformer en machine à soins. La qualité des soins se dégrade, la qualité de vie des infirmières libérales se dégrade et on quitte ce métier non par choix, mais contraint et forcé.
10: Et les aides accordées cette semaine par le gouvernement ne lui auraient pas fait changer d'avis, des aides qu'elle qualifie de totalement dérisoire.
7: Mais selon leurs représentants, 2 infirmières sur 5 envisagent aujourd'hui de changer de métier en raison de la hausse des charges et de la hausse des prix des carburants. Les habitants du Valenciennois pourront en profiter, pourquoi pas pour laisser leur voiture au garage à partir du 1er octobre la semaine prochaine. Les transports du réseau Transil, bus et tram seront gratuits pour 3 mois. La mesure s'appliquera sur les territoires de Valenciennes Métropole et de la communauté d'agglo de la Porte du Hainaut. Vous avez le mode d'emploi de cette gratuité dans notre article sur ici.fr. L'enseigne de grande distribution Auchan annonce la vente de 17 de ses magasins à son concurrent Lidl. Ce sont des supermarchés dont le groupe nordiste avait prévu de se séparer, puisqu'Auchan, dans son plan de restructuration, compte désormais se concentrer sur ses hypermarchés. Une grande partie de ces magasins vont basculer sous enseigne Netto ou Intermarché, mais Lidl, de son côté, s'est donc engagé des négociations avec Auchan pour racheter ces 17 supermarchés restants. 2 d'entre eux sont à Arnes et à Calais. Les autres sont implantés dans le sud de la France. Sur l'autoroute A16, une camionnette vers 17h30 hier a pris feu après une collision avec un poids lourd dans le secteur de Calais. Un homme est gravement blessé. Le conducteur du véhicule, il a été transporté à l'hôpital dans un état grave. Aurore Berger en déplacement cet après-midi dans le Nord. La ministre de l'égalité entre les femmes et les hommes est notamment attendue à Lille où elle va signer une convention qui permet le financement de Nina et Simone, un van qui va à la rencontre des habitants et qui permet d'accueillir les victimes de violences sexuelles ou intrafamiliales. Le foot, avec ce soir la première de ZZ. Zinedine Zidane, sélectionneur de l'équipe de France depuis cet été. Il est attendu pour le match des Bleus en Ligue des Nations face à la Turquie. Premier match donc sous l'ère Zizou avec un coup d'envoi qui sera sifflé à 20h45. Et puis en plus, la semaine prochaine, 2 autres matchs à suivre. Lundi soir, match contre la Belgique. Et vendredi prochain, match contre l'Italie. Les handballeurs de Dunkerque jouent ce soir la 4e journée de Star League avec un déplacement pour les nordistes qui joueront à Nîmes à 20h. Et puis en basket, première journée d'élite 2. Denain joue contre Blois pour ce premier match, coup d'envoi à la même heure que le match de Dunkerque, c'est-à-dire à 20h. Le foot, le hand, le basket. Mais vous, ce qui vous intéresse, Emmanuel, je sais, c'est Miss France. Demain soir.
6: Autre match.
7: À l'Arena, stade couvert de Livin. Effectivement, il y aura match puisque 21 Miss de la région vont s'affronter pour tenter de remporter la couronne de Miss Nord-Pas-de-Calais. C'est celle qui gagnera, qui représentera ensuite nos 2 départements au concours national. Concours Miss France qu'on a quand même remporté à 4 reprises ces 10 dernières années pour William C. Le responsable artistique du comité, selon lui, les Miss Nord-Pas-de-Calais cartonnent à Miss France parce qu'elles sont avant tout bien entourées.
12: Je pense qu'il n'y a pas moins de recette magique. Il y a d'abord la candidate elle-même, mais je pense que quand elle est portée par son comité, qu'elle voit l'investissement qu'il y a autour d'elle, ça lui donne des ailes. Et je pense que le public du Nord, c'est un public chauvin qui soutient sa Miss, qui aime se rassembler autour d'elle. Je pense que c'est un événement populaire. On le sait, le Nord-Pas-de-Calais est un public accueillant, un public chaleureux, et c'est des gens qui soutiennent entre eux. Et donc je pense que, comme pour le foot, comme pour tout ce qui est qui peut rassembler des gens autour d'une personne, d'une équipe, et ben le public du Nord-Pas-de-Calais répond toujours présent, et je pense que c'est ça la ferveur autour des concours de Miss.
7: Bon, en attendant Miss France, 5300 personnes seront réunies demain à Liévin, à l'Arena Stade Couvert, pour assister à cette élection pour le moment de Miss Nord-Pas-de-Calais. Deux anciennes Miss d'ailleurs font partie du jury, Camille Serre et Maëva Cook. Avec une météo estivale.
6: Oh ouais, carrément.
7: Comment aujourd'hui, Emmanuel?
6: On s'est réveillé sous un beau soleil. Cet après-midi, pas de changement. Le ciel restera largement dégagé sur toute la région. Et puis, côté température, c'est très doux pour une fin septembre, entre 26 et 28 degrés localement cet après-midi. Très peu de vent. Pour le week-end, eh bien, samedi, ça sera un peu plus nuageux avec quelques éclaircies et légère baisse des températures, mais encore très agréable, 21, 23. Et puis, dimanche, retour à une météo très, très agréable, du soleil, un petit voile nuageux et des températures qui iront jusqu'à 26 degrés. On va bien en profiter. Et vous aussi, Thomas, puisque ça y est, vous êtes en week-end.
7: Ah bah oui, là c'est bon, là, 9h06. Vous me voyez plus.
6: À lundi.
7: À lundi.
6: Bon week-end. Marche. On fait un point sur vos conditions de circulation avec Serge à la préfecture. Bonjour Serge.
13: Bonjour Emmanuel, c'est Mickaël.
6: Ah, c'est Mickaël, pardon. Ah, parce que j'avais vu sur mon.
13: Oui, ça, tout à l'heure c'était Serge.
6: Ah d'accord, vous avez permuté.
13: Il y a eu un petit changement.
6: Mais il n'y a aucun problème. Je suis très content de vous accueillir, Mickaël. Il n'y a pas de problème. Ça a l'air de bien se passer sur la route là en ce moment.
13: Oui, tout à fait. On a eu un vendredi matin assez calme. Encore quelques petits ralentissements, mais vraiment plus rien de bien méchant. Sur l'autoroute 1, on constate encore un petit ralentissement au niveau de l'échangeur de Seclin en direction de Lille. Également sur le bout de la Nationale 41 dans le sens là-bas c'est Anglo. Juste avant de rejoindre l'autoroute A25, on a un petit kilomètre de ralentissement et puis deux zones de travaux. Toujours sur la Nationale 225, le haut de l'autoroute A25, à hauteur de Bergues, on a quelques ralentissements dans les deux sens de circulation. Et également sur l'autoroute A16, secteur de Coquel, là également un des travaux avec des ralentissements là également sur les deux sens de circulation. Sinon, partout ailleurs, ça roule parfaitement bien.
6: Merci à vous. 03 20 55 89 89 en cas de difficulté sur la route. Ce peut être un obstacle, des travaux, ben n'hésitez pas à nous appeler.
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6: Et dans 4 minutes, on parle généalogie sur Ici Nord, au même numéro, 03 20 55 89 89.

0: Sa raison d'être avec Ensemble sur Ici Nord.
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0: Et aujourd'hui, on s'intéresse à la généalogie, à la recherche de nos racines, de nos ancêtres et de toutes ces histoires qui se cachent derrière nos noms de famille. Qui étaient-ils? Où vivaient-ils? Quel métier exerçaient-ils? Comment retrouver leurs traces et faire vivre leur histoire? Eh bien, ça se fait à travers les actes d'état civil, les archives, les photos de famille, les témoignages et parfois quelques recherches qui ressemblent à une véritable enquête. La généalogie permet de remonter le temps. Mais au-delà de ces noms et de ces dates, faire de la généalogie, c'est aussi transmettre une mémoire familiale, conserver des souvenirs et mieux comprendre d'où l'on vient. Alors que vous soyez passionné depuis des années ou simplement curieux de commencer vos recherches, cette émission est faite pour vous. Vous pouvez nous appeler ou nous laisser des messages sur l'appli WhatsApp. C'est le même numéro, 0320 55 89 89. Guénon, bonjour.
3: Bonjour Emmanuel.
0: Soyez le bienvenu. On perd pas de temps. Et vous m'avez appris quelque chose d'incroyable il y a quelques instants. Vous m'avez dit que la généalogie, c'était la troisième activité des Français.
3: Oui, cette généalogie est souvent présentée comme le troisième loisir en France, derrière le jardinage et le bricolage.
0: Ils sont plus de 10 millions en France à s'intéresser à leurs racines.
3: Voilà, il y a environ plus de 10 millions de Français qui sont intéressés par la généalogie, par leur histoire familiale.
0: Alors, comment on commence? Par quoi on commence? Et où est-ce qu'on va, Guy?
3: Alors, par quoi on commence? Alors, je vous propose d'abord de passer en revue les différentes sources d'informations. Puis, je vous parlerai des actes à rechercher. Et enfin, de vous conseiller sur comment organiser sa propre généalogie.
0: Ça, c'est très bien.
3: Parce qu'à un moment, on va avoir une multitude d'informations et on risque de s'y perdre. Donc, il faut les classer, il faut les hiérarchiser et il faut les numéroter. Et tout ça, je pourrais vous expliquer comment je fais, moi, à mon niveau, avec la numérotation SOSA.
0: D'accord.
3: Mais d'abord, commençons par les actes.
0: Bien organisé, si je vous suis bien.
3: Oui,
0: déjà.
3: Oui. En fait, il faut être curieux, bien entendu. C'est la qualité première pour faire de la généalogie. Il faut être méthodique et organisé, bien sûr, bien sûr.
0: Donc, première chose, on va sur Internet.
3: Première chose, non. Alors, commençons par la première étape des sources d'information. La première étape, c'est d'abord autour de vous.
0: Ouais.
3: C'est-à-dire que il faut rassembler les photos, les papiers de famille, avant que les déménagements ou les décès des uns des autres ne les fassent disparaître. Il faut aussi interroger ses cousins, ses cousines les plus âgées, pour qu'ils identifient les personnages qui figurent sur les photos, que vous ne reconnaissez pas vous-même. Photos et papiers racontent déjà des éléments de votre généalogie. Alors pensez aussi à vous déplacer, à aller dans les cimetières. Vous allez avoir beaucoup d'informations, bien sûr. Si la famille a beaucoup voyagé, c'est un peu plus compliqué.
0: Mais déjà, en effet, avec les cousins, cousines, grands-parents, déjà, on va avoir tout un tas d'informations. On va pouvoir remonter combien là, 2-3 générations à peu près. Ça dépend de la mémoire de chacun.
3: Ah ben là, vous allez pouvoir d'abord votre génération, celle de vos parents et celle de vos grands-parents. Au-delà, il faudra procéder à d'autres recherches. Mais déjà, ces 3 générations-là, ça vous permet déjà d'avoir des informations de base pour démarrer votre arbre.
0: Déjà, ça commence comme ça.
3: Alors, il faut aussi interroger vos grands-oncles, vos grands-tantes, les personnes les plus âgées de la famille qui ont de la mémoire. Alors, ça ne veut pas dire qu'il faut les prendre toutes les informations pour argent comptant.
0: Ouais, je vois ce que vous voulez dire.
3: Voilà. En matière de généalogie, la preuve est essentielle. Ne prenez pas au pied de la lettre les lieux évoqués, les anecdotes racontées. Les souvenirs sont souvent embrouillés, surtout chez les plus âgés, et les confusions sont fréquentes.
0: Ouais, donc ça peut arriver, en effet. Ça, c'est vraiment la base. On va y revenir dans quelques instants, évidemment, pour la suite. Cette émission est ouverte à tout le monde, vous le savez, comme d'habitude, 0320 55 89 89. Si vous avez commencé il y a quelques années, comme vous, Guy, la généalogie, et puis c'est devenu une passion, ou alors vous voulez vraiment commencer, on vous donne toutes les pistes ce matin jusqu'à 10h, 0320 55 89 89. Tiens, il était invité de Charlène tout à l'heure, c'est le nouveau Pierre Demar, je pense à vous.

0: Le nouveau Pierre Demar sur Ici Nord, je pense à vous.
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2: Les bonnes musiques, là c'était Renaud, c'est génial.
0: Ben merci Véronique pour ce petit retour.
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5: Avec Guy Hénon ce matin, généalogiste, pas à pas, on découvre un peu cette discipline, cette passion, ce loisir. On a parlé d'abord, il y a quelques minutes, vous pourrez écouter l'émission évidemment sur ici.fr ou sur l'appli Ici. On a parlé, voilà, discuter déjà avec les plus anciens de notre famille pour avoir un maximum d'informations, Guy. On passe à la deuxième étape maintenant.
6: Oui, alors la deuxième étape des sources d'information, c'est en fait, ça concerne les documents d'état civil, avec la collecte des noms, des dates, des lieux et la remontée dans le temps. Et l'état civil existe depuis 1792, et c'est cet ensemble qui va vous permettre de remonter dans le temps.
5: C'est pour ça qu'on dit souvent, ah, je m'arrête à la Révolution, parce qu'avant, c'est plus compliqué.
6: Oui, avant c'est plus compliqué, et on verra après, ensuite, comment on fait pour rechercher ces actes. Quand on remonte avant la Révolution, enfin souvent avant 1700 ou 1650 à peu près, les éléments qu'on a en notre possession sont en piteux état. Donc soit ils sont illisible, parce que plus ou moins abîmé, déchiré, soit l'écriture, elle est complètement illisible.
5: Et puis c'est ce que vous dites, c'était de la transmission verbale, donc il y a plein d'erreurs qui se glissent aussi dans ces actes.
6: Oui, mais c'est plus au niveau de la qualité des documents qu'on aura du mal à remonter au-delà.
5: Tout ça, ça a été numérisé ou pas?
6: Alors tout ça, ça a été numérisé. Oui, ça a été le grand changement en fait dans la généalogie. En fait, il y a eu trois évolutions importantes dans la généalogie. La première révolution, c'est la numérisation qui a été suivie de la mise en ligne sur Internet. Alors ça, c'est arrivé à partir de la fin des années 90, surtout dans les années 2000. Et puis ensuite, ça s'est mis en sur Internet à partir des années 2000 également. Donc ça, c'était la première révolution. La deuxième révolution, ça concerne l'évolution des familles. Autrefois, on pouvait suivre facilement un mariage avec un nom et des enfants, ce qu'on appelle la famille nucléaire, avec le papa, la maman, les enfants, qui vivaient sous le même toit. Aujourd'hui, il faut savoir que près de 60% des enfants naissent hors mariage, que les familles monoparentales représentent un quart des familles avec des enfants mineurs, et près de 4 ménages sur 10 sont composés d'une seule personne. Conséquence pour le généalogiste, le lien entre deux personnes n'est plus forcément résumé par un mariage, ou par une adresse commune.
5: Ouais, donc là, ça va se pimenter avec les familles décomposées, recomposées. Ah, vous avez un sacré terrain de jeu là pour les années à venir.
6: Donc effectivement, ça va se pimenter. Donc la troisième évolution, qui est plus récente, c'est l'intelligence artificielle appliquée aux archives manuscrites.
5: Ça vous aide vraiment aujourd'hui là?
6: Oui, alors ça, c'est une véritable révolution qui est toute récente. Ça concerne en fait, il y a un programme qui a été créé qui s'appelle Socface, qui consiste à transcrire automatiquement 15 millions d'images ou de documents, notamment les listes nominatives de recensement de population sur 100 ans, de 1836 à 1936.
5: Ah d'accord, ouais, donc en effet ça va booster et accélérer les recherches.
6: Ça va accélérer
5: là.
6: Les recherches parce que jusqu'à présent il fallait souvent feuilleter les pages une par une pour savoir où chercher. Donc avec l'IA, on va pouvoir aller beaucoup plus vite, retrouver les différents membres d'un ménage, suivre une famille d'un recensement à l'autre, retrouver une profession ou une adresse. Mais attention, l'IA, c'est une aide. Ça ne remplace pas le document original. Toujours mes réserves.
5: Mais si je vous suis bien, Guy Hénon, on peut rester tranquillement chez soi, derrière son ordinateur, et on va déjà avancer énormément si on veut faire ce fameux arbre généalogique, puisque ça fait rêver un peu tout le monde de savoir d'où on vient. On en reparle tous ensemble dans quelques instants après Supertramp, It's Raining Again. Ça va pas du tout être le cas ce week-end. Il va faire très très beau dans le Nord et le Pas-de-Calais. 0320 55 89 89. Vous avez déjà fait votre arbre, vous voulez commencer des recherches, n'hésitez pas à nous appeler.

0: Les Super Tramp sur Ici Nord. On fait un petit point sur vos conditions de circulation. Ça s'est bien amélioré hein, sur les routes et autoroutes du Nord et du Pas-de-Calais. Il y avait quelques petits ralentissements encore. Pour l'instant, rien à signaler. Merci, il est 9h29. N'hésitez pas à nous appeler en cas de soucis. Hein. 0320 55 89 89.
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0: Et on parle généalogie ce matin avec Guy Hénon. Alors tiens, il y a le pape qui arrive dans quelques minutes en France et on s'est aperçu grâce à des généalogistes que le pape avait des origines françaises. Sans vos amis généalogistes, on n'aurait pas su qu'il nous appartenait un peu ce pape, c'est ça ?
3: Oui, c'est vrai. Le pape Léon XIV, donc qui arrive très bientôt sur le sol français, en fait s'appelle Robert Francis Prévost. Et j'ai un petit peu. Alors, il a sa grand-mère paternelle qui est normande, Suzanne Fontaine, qui vient d'une lignée de pâtissiers et de restaurateurs normands,
0: d'accord,
3: implantés à Yvetot et au Havre. Et sa grand-mère paternelle, elle est née au Havre en 1894.
0: Ouais, c'est assez récent finalement tout ça, ses origines françaises.
3: Oui, ben le pape a 71 ans. Donc ça correspond en termes de tranche d'âge à l'époque de sa grand-mère, quoi. Enfin 1894.
0: Voilà, c'est pour ça qu'il parle français, a priori.
3: Oui, il parle français, il parle très bien français. Et alors j'ai regardé un petit peu son nom, puisque son nom c'est Prévost, et c'est un peu l'origine des noms d'ailleurs de famille. Prévost, ça veut dire en fait « placé à la tête de ».
0: Ah bah écoutez.
3: Et effectivement, il est le chef de l'Église catholique.
0: Voilà, donc du coup, il était prédestiné aussi à travers son nom.
3: Voilà.
0: On reprend notre fil depuis le début de cette émission, où on apprend un petit peu à faire nos recherches, où est-ce qu'on voit, alors vous avez dit au départ, il faut interroger un petit peu la famille, les actes d'état civil. Il y a d'autres pistes encore pour rechercher nos origines ?
3: Oui, alors au niveau des documents, des sources d'information, donc on a également, donc à part les actes d'état civil, on a également ce que j'ai appelé les autres types d'archives. Alors vous avez rapidement les archives militaires. Alors ça c'est très intéressant parce qu'à l'époque, notamment les poilus de 14-18 écrivaient beaucoup, pratiquement au jour le jour, ce qui se passait sur le champ de bataille. Vous avez également les recensements. Alors moi c'est un document que j'aime bien parce que les recensements tous les 5 ans on recensait les habitants de chaque maison, dans chaque rue, dans chaque ville, et donc on retrouve le foyer familial, la famille nucléaire dont je parlais tout à l'heure. Donc ça c'est intéressant parce que c'est vraiment beaucoup d'informations avec les âges, les métiers, les lieux de naissance. Puis vous avez aussi les tables décennales. Alors ça permet également d'aller plus vite quand on n'a pas la date exacte de l'événement. Quand on ne sait pas quand est né l'individu, quand il est marié, quand il est décédé, avec les tables décennales, on peut retrouver la date approximative de l'acte. Donc ça c'est très intéressant aussi.
0: D'accord, on les trouve où ces tables décennales ?
3: Alors là on arrive dans l'autre partie. C'est alors l'autre partie c'est comment rechercher ces documents. Eh bien en fait il faut aller sur internet. Et là sur internet vous avez accès sur les archives départementales. Donc vous avez accès à ces actes d'état civil, à ces recensements, à ces documents.
0: Et tout est en ligne.
3: Et tout est en ligne.
0: Et gratuitement.
3: Et alors c'est gratuit. Oui, on peut accéder à tout gratuitement. Et alors tout ce qui est, je veux dire, pour simplifier, tout ce qui est plus de 100 ans, on a accès directement sur son écran d'ordinateur. Et tout ce qui est inférieur à 100 ans, il suffit simplement de demander à la mairie concernée pour avoir l'extrait, la copie intégrale de l'acte.
0: Et ça, on peut demander pour n'importe qui, même si on n'est pas la personne concernée.
3: Absolument, même si on n'a aucun lien de parenté.
0: Okay.
3: Moi, j'interroge régulièrement pour aider des amis ou des personnes qui recherchent, qui font des recherches. J'interroge directement la mairie. Évidemment, il y a ce qu'on appelle une fiche adapté à la demande, et vous pouvez demander, même si vous n'avez aucun lien de parenté, l'acte de naissance, l'acte de décès, l'acte de mariage, et vous aurez, en demandant la copie intégrale, vous aurez également beaucoup d'informations.
0: Est-ce qu'il y a un petit onglet recherche généalogique ?
3: Il y a un petit onglet qui s'appelle recherche d'actes d'état civil en ligne.
0: D'accord.
3: Donc là, vous allez sur le service public,
0: okay.
3: et donc c'est un site sécurisé, gratuit. Et alors, moi, ce que je demande maintenant, c'est que les mairies m'envoient l'acte par mail, par retour de mail.
0: Ouais, parce qu'ils envoient souvent par courrier papier.
3: Parce que ils peuvent envoyer par courrier papier, mais c'est pas pour un souci de rapidité, c'est parce que les mairies maintenant sont parfois submergés par plein d'activités, et il y a un coût, puisqu'il faut mettre sous enveloppe, timbrer et l'envoyer. Alors que sur le mail, c'est plus rapide, il faut penser aux frais généraux des collectivités aussi.
0: Tout à fait, bravo, pensez aux finances publiques.
3: Voilà, aux finances publiques. Voilà.
0: Non. La fille du motel, tiens, avec Eddie Mitchell, et puis vous pouvez nous appeler au 0320 55 89 89, question sur la généalogie, ce matin sur Issy Nord. Le jour se

0: C'est pas la plus connue, hein, d'Eddie Mitchell, mais elle est plutôt sympa. La fille du motel.
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0: Et on parle généalogie ce matin avec Guy Hénon. On a parlé tout à l'heure des actes d'état civil, actes de naissance notamment. Il y a plein d'infos hein, sur ces actes, Guy. Hein.
10: Oui, Emmanuel. En fait, il y a trois types d'actes qu'il faut demander pour faire sa généalogie d'une façon précise. Vous avez l'acte de naissance, qui s'appelle acte de baptême avant la Révolution. L'acte de mariage, ou les actes de mariage, parce que là, il peut y en avoir plusieurs, contrairement à la naissance et au décès.
0: Tout à fait. et l'acte ça, généralement, il y en a qu'un.
10: Et l'acte de décès. Alors, pour ces trois types d'actes, vous pouvez les faire de chez vous, sur Internet, vous tapez archives départementales, le nom du département qui vous intéresse, et c'est gratuit. Alors, je me suis amusé de demander l'acte de naissance de Charles de Gaulle.
0: Mais ça, on verra ça dans quelques instants, Guy, parce que d'abord, on a Martine qui nous appelle de Rackingham. Bonjour, Martine.
10: D'accord.
11: Bonjour tout le monde.
10: Bonjour Martine.
0: On vous écoute Martine.
11: Moi je suis passée en mairie, je ne citerai pas laquelle, et je demandais pour une tante qui n'a plus le livret de famille, parce que bon, bah, c'est une sœur qui l'a récupéré et elle ne l'a pas, et on me l'a refusé.
0: D'accord, et ça c'était vraiment pour une recherche généalogique Martine. Et on vous a refusé ça?
11: Oui, on m'a refusé, on m'a dit que de toute façon maintenant il n'avait plus rien en
10: archive,
11: oui. En archive, voilà. Oui. Donc, et voilà. On m'a dit, bah non, de toute façon, ça remontait trop loin, et puis il n'avait rien, vous ne pouvez pas me procurer ce document.
10: Et Martine, vous recherchez quoi?
11: Oui, tante, hein, parce que, et voilà.
10: Mais vous recherchez quoi exactement, Martine? C'est l'acte de décès ou l'acte de naissance? C'est quoi?
11: Bah, là, je recherchais le livret de famille.
10: Ah oui. Hein,
11: pour faire ses recherches, quoi.
10: Oui, mais le livret de famille, là, c'est...
0: Ouais, c'est dans les familles, justement.
10: C'est dans les familles, oui, ça, c'est dans les familles. Oui, mais ça, je peux pas retrouver. Il n'est pas numérisé, il n'est pas public. Hein. Moi, je peux retrouver l'acte de naissance, de mariage ou de décès, mais pas le livret de famille.
0: Ah, c'est peut-être pour ça qu'on vous l'a refusé, Martine. Donc, vous pouvez peut-être y retourner et, du coup, Guy, voilà, demander ces deux actes.
10: Oui,
0: concernant la tante, là, c'est une tante à vous, hein, c'est ça, Martine?
11: Oui, elle
10: est... Ouais. Elle est née quand, votre tante, Martine?
11: Alors, maman, elle est née en 30, elle est née... peut-être dans les 40, elle est beaucoup plus jeune que maman.
10: D'accord, et elle est décédée, votre tante?
11: Non, ma tante, non, c'est maman qui est décédée, et puis bon, ben, comme c'est... Qu'est-ce que j'allais dire? C'est des demi-sœurs, ma tante m'a dit comme ça, t'as pas le livret de famille de maman. J'ai dit, oui, moi j'ai le livret de famille, mais j'ai pas le livret de famille de ces demi-sœurs, disons.
0: Non mais voilà, en tout cas, Martine, le conseil qu'on vous donne, c'est demander les actes de naissance de votre tante, et là, on va pouvoir trouver. Et c'est intéressant ce qu'elle dit justement, Martine, c'est que c'est une demi-sœur. Donc là, ça brouille déjà un petit peu les pistes, des fois.
10: Oui, absolument. Mais effectivement, il faut demander à ce moment les actes de naissance de votre tante.
11: D'accord.
10: Et après, votre maman est décédée, vous m'avez dit, c'est ça ?
11: Heureusement, il y a un an.
10: Et elle est née en quelle année, votre maman ?
11: En 1930.
10: 1930. D'accord, elle est décédée en 2025, alors, si j'ai bien compris. D'accord. Mmh. Donc moi, je peux retrouver peut-être, sur le recensement, je peux retrouver ce qu'on appelle la famille nucléaire, c'est-à-dire les parents avec les enfants, et aussi, bien sûr, les demi-sœurs ou les demi-frères.
0: Ouais, si qu'est-ce qu'on ça. Fait, Guy? On garde les coordonnées de Martine? On fera ça, Martine, on garde vos coordonnées, et Guy va vous passer un petit coup de fil.
10: Je vous appellerai, Martine.
0: Après l'émission.
11: C'était bien gentil, je vous remercie bien.
0: Vous avez bien fait d'appeler, Martine. Hein,
11: et puis, allez, bonne journée.
0: Bonne journée à vous.
10: Au revoir, Martine.
0: Oui, c'est ça, mais elle sert à ça, justement, cette émission, c'est essayer de comprendre comment, parce qu'en effet, Martine a dit, je vais récupérer le livret de famille. Mais ça, c'est dans les familles. Ouais, mais vous savez, quand on n'a pas les infos, c'est pas si évident que ça. Le général nous attend, attention, ça sera après, Sia et Give Me Your Love.

0: Give me love avec Sia sur Ici Nord.
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0: La géologie passionne avec Guy Hénon et Amélie qui nous appelle de Los Angeles. Bonjour Amélie.
3: Bonjour.
0: On vous écoute Amélie.
3: Petite question, je suis perdue assez loin dans l'arbre généalogique parce que je ne retrouve pas d'acte de naissance, mais sur les actes de recensement, il est noté juste pour la maman marinière. Comment je peux retrouver ces gens qui accouchent, enfin les mamans du coup qui accouchent, mais de passage sur leur péniche, j'imagine, et j'ai beau chercher, je ne retrouve rien.
0: Ah oui,
4: bonjour,
0: d'accord,
4: Amélie.
0: D'accord, les bateliers.
3: Oui, voilà, c'est ça. Et du coup, je ne sais pas du tout où chercher ces gens.
0: Ah, alors là, c'est une super question, ça, en tout cas.
3: Merci.
4: Et c'est un recensement de quelle année, Amélie?
3: Oh là là, c'est dans les années 1800. Je suis rentrée très loin, très très loin.
4: Ah oui, effectivement, c'est déjà pas mal. Mm-hmm. Ouais.
0: Donc en fait, les bateliers, quand l'enfant naissait, bah, c'était à l'endroit où ils étaient à ce moment-là, quoi.
3: Bah, c'est ça, en gros, c'est ce que j'ai compris.
0: Ben ouais. Oui, c'est ça, évidemment. Hein. Oui, l'enfant devait naître dans le bateau, et puis on allait à la mairie d'à côté, quoi.
4: Oui, c'est ça.
3: Il y a
4: obligation de déclarer à la mairie du lieu de naissance, de toute façon.
3: Voilà, c'est ce que j'ai. Donc, du coup, j'ai les mamans, j'ai pas les papas, parce que c'est marqué de père inconnu, et j'ai pas d'adresse, j'ai rien du tout. Et alors là, je suis bloqué. À ce moment-là, je suis bloqué.
4: D'accord.
0: Quelle serait la solution, oui?
3: Je sais pas.
4: Mais il faut peut-être monter sur la génération, enfin redescendre d'une génération en dessous pour voir avoir des éléments plus fiables et savoir à quel endroit ils étaient à ce moment-là. Peut-être.
3: Okay.
4: Peut-être. Hein, redescendre.
3: Bah, j'avais trouvé en Normandie, donc je me suis dit essayer de chercher en Normandie puis de remonter le long des fleuves.
4: Redescendre et après peut-être interroger également différents sites de généalogie. Peut-être que quelque part un arbre existe et reprend l'état civil de cette personne, peut-être aussi.
3: Ouais, bah, j'ai essayé parce que je suis vraiment propre arbre sur Généanet.
4: Oui, très bien.
3: Et effectivement, j'ai essayé de faire coïncider des arbres, mais c'est pas concluant.
4: Il manque
3: trop d'infos.
4: Si vous voulez, je peux y regarder. Si vous voulez bien me donner le nom et le prénom de la personne.
3: Alors là, tout de suite, maintenant, je ne sais pas, parce que je suis au volant de mon camion.
0: Ah, d'accord.
3: parce que je me suis dit, là, comme on est dans les recherches...
0: Pas de bêtises, Amélie, pas de bêtises.
3: On non, garde... non, c'est pour ça, pas de stylo, pas d'écran, rien.
0: Non, pas de problème, on garde vos coordonnées et ouais, Guy vous rappellera aussi ultérieurement. Le général de Gaulle nous attend depuis une dizaine de minutes. Ça ne se fait pas, ça. Le général de Gaulle, on lui laisse la place tout de suite, puisqu'en plus, il est Lillois. Et vous avez son acte de naissance sous les yeux, Guy.
4: Oui, alors, j'ai voulu un petit peu m'amuser et montrer que c'est assez facile d'avoir un acte de naissance et surtout d'avoir une manne d'informations. J'ai sous les yeux dont l'acte de naissance de Charles André Joseph Marie de Gaulle. J'ai son acte de naissance sous les yeux. Donc, il est né l'an 1890, le 23 novembre à 3h du soir. C'est donc son père, qui est avocat, né à Paris, je ne vais pas tout vous lire bien sûr, qui a déclaré la naissance. Donc ce qui est intéressant dans cet acte de naissance, c'est qu'on a donc bien sûr l'état civil complet du général de Gaulle. On a également l'état civil complet de ses parents, leur adresse. Hein, à l'époque, bien sûr, Charles de Gaulle est né à Lille, mais ses parents étaient domiciliés à Paris, dans le... Alors j'ai du mal à lire le 8e.
0: Et tout ça évidemment, c'est manuscrit. Hein.
4: Et tout ça, c'est manuscrit, voilà.
0: Ça, c'est un officier d'état civil de l'époque qui écrivait. Et ça, c'est écrit comment, sous la dictée un peu du père de Charles de Gaulle?
4: Oui, alors je pense que tout ça se fait d'une façon verbale. Pour revenir sur l'acte de naissance, en fait, vous avez ce qu'on appelle les mentions marginales. Ça, c'est très intéressant parce que vous avez également plein d'informations pour ça vous facilite pour augmenter, enfin pour remonter également, pour compléter votre arbre généalogique. Et donc, sur cet acte de naissance de Charles de Gaulle, vous avez en marge marié à Calais le 6 avril 1921 avec Yvonne Charlotte Anne Marie Vendroux, qui est une Calaisienne. Hein. Vous avez également une autre mention marginale qui est décédée à Colombey-les-Deux-Églises le 9 novembre 1970. Donc sur ce simple document, un seul acte,
0: ouais, on arrive à retracer.
4: Vous avez les éléments de naissance de Charles de Gaulle, vous avez son père, sa mère, vous avez son mariage et vous avez son décès sur un seul document.
0: Donc ça, c'est déjà énorme.
4: Comme quoi, ça, c'est un document très fiable et ça permet effectivement d'avoir une fiche complète sur une personne avec la naissance, le mariage et le décès.
0: Très bien. Guy, on en reparle dans quelques instants. Ça sera déjà la conclusion de cette émission. Vous avez encore quelques minutes pour nous appeler. N'hésitez pas. Oh, beau souvenir, ça. Très club.

0: This Girl avec Kungs sur Ici Nord. 9h53, la généalogie, c'est avec vous Guy Hénon ce matin. On arrive déjà à la conclusion de cette émission, vous nous avez donné des bonnes pistes. On s'aperçoit que sur Internet, maintenant, on trouve plein de choses et en gros, pas besoin de s'abonner ou de payer les sites. Déjà, sur tout ce qui est gratuit, on arrive déjà à avoir un maximum d'informations, vrai ou faux, Guy.
1: Oui, c'est vrai. En fait, en étant un petit peu curieux, on arrive à avoir beaucoup d'informations sur des sites gratuits et après, on peut s'appuyer sur des arbres généalogiques existants qui ont été faits par d'autres généalogistes. Bien sûr, il faut toujours vérifier. Moi, j'ai toujours l'habitude de vérifier.
0: On reprenait l'acte de naissance de Charles de Gaulle. Bon, il n'y a pas d'erreur, mais alors, quand c'est un peu plus vieux. Et est-ce que cette fameuse Révolution française, là, c'est un peu la date butoir, on ne va pas pouvoir remonter avant, sauf si on a eu d'illustres ancêtres. C'est vrai ou pas, ça?
1: Oui, on peut remonter jusqu'à, pour moi, on peut remonter jusqu'au XVIIe siècle, voire un petit peu avant. Récemment, pour une amie, j'ai fait des recherches sur ses ancêtres et j'ai retrouvé quelqu'un qui était en fait un descendant de Charlemagne.
0: Ah, ça c'est pas mal.
1: Alors ça c'est formidable, mais je l'ai pas trouvé tout seul. C'est un autre généalogiste qui lui avait fait des recherches très très approfondies et qui m'a permis de dire à mon ami, ben tu as un petit lien de parenté avec Charlemagne.
0: Bah c'est pas mal, ça c'est quand même assez classe. Mais bon après voilà, il y a cette communauté aussi des généalogistes. Vous l'avez dit en début d'émission, il y a plus de 10 millions de personnes qui s'intéressent à ça. Donc voilà, il faut partager aussi les infos entre vous, ça c'est important. Et puis la généalogie, Guy Hénon, c'est aussi revivre l'histoire, les métiers des gens, comment ils vivaient à l'époque. C'est ça qui est aussi super intéressant.
1: Oui, l'histoire d'une famille ne se résume pas à la généalogie, à sa propre généalogie. Elle est faite de moments de vie joyeux, de récits émouvants, d'anecdotes amusantes, mais aussi des vérités méconnues ou des preuves qui ont laissé des traces insoupçonnées. Alors l'intérêt de transmettre l'histoire de sa famille, de génération en génération, c'est éviter qu'elle ne tombe jamais dans l'oubli. Pour cela, établir une biographie familiale, c'est très intéressant. Et on peut raconter l'histoire de sa famille.
0: Et il y a de plus en plus de jeunes, les jeunes générations s'y intéressent. Parce que, en effet, quand on a préparé l'émission, je me suis dit, ça va être de plus en plus dur aussi, parce que il suffit de voir autour de nous, les générations les plus jeunes, elles bougent énormément. Hein. Elles sont nées, par exemple, à Lille, et puis elles vont vivre un temps aux États-Unis ou dans une autre ville de France pour leurs études. Après, ils vont vivre dans une autre ville. Tout ça, évidemment, on s'éloigne de nos racines. Avant, les gens naissaient dans le même village, ils mouraient dans le même village. Tout ça, ça a complètement changé.
1: Oui, ça a complètement changé. Alors, avec Internet, ça raccourcit les distances aussi.
0: Oui, bien sûr.
1: Alors, évidemment, quand c'est à l'étranger, c'est un peu plus compliqué. Par exemple, récemment, j'ai fait une recherche pour une famille qui habitait la Belgique. Alors en Belgique, il faut savoir que le recensement n'existe pas. Donc c'est un peu plus compliqué déjà.
0: Et pourtant, il y a plein de gens qui sont originaires de Belgique aussi dans notre région.
1: Oui.
0: Merci à vous, Guy Hénon. C'est la fin. Tiens, justement, en Belgique, on y va tout de suite en musique avec Boulevard Désert et Bruxelles. On vous dit à bientôt sur notre antenne.
1: À bientôt, Emmanuel. Merci beaucoup.
0: Et continuez les recherches.
1: Merci. Hein.
0: Voilà, il n'y a pas de problème. On vous communique les numéros de nos auditeurs qui nous ont appelés ce matin. Bonne journée à vous.
1: Bonne journée.

0: Les boulevards déserts avec Bruxelles sur ICI Nord.
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0: Et tout pile 10h, c'est l'heure des infos avec vous, Charlotte Schumacher, bonjour.
2: Bonjour.
0: Métropole Habitat s'apprête à porter plainte.
2: Une plainte après des soupçons de détournement. Trois salariés auraient dépensé 18 000 euros avec les cartes bancaires du bailleur social à des fins personnelles. Ils sont suspendus le temps de l'enquête. Suite et fin du plan de restructuration du groupe nordiste Auchan. 17 supermarchés vont passer sous l'enseigne Lidl en début d'année prochaine. Les magasins d'Arnes et de Calais sont concernés. Les élus du Valenciennois donnent un sacré coup de pouce aux habitants en pleine crise carburant. Le réseau de transport public Transville sera totalement gratuit à partir du 1er octobre jusqu'au 31 décembre. C'est une mesure provisoire, mais qui va soulager les 350 000 habitants desservis par le réseau de transport dans le Valenciennois. D'autant que la baisse des carburants n'est pas prévue pour tout de suite. La mesure va coûter 720 000 euros aux collectivités locales.
0: Après 6 mois de mandat, comment vont les nouveaux maires de la région ?
2: On posait la question ce matin à la maire de Mons-en-Barœul, Diana Daconte-Cessao, invitée d'ici matin, une habituée de la politique. Elle a été 18 ans élue municipale, mais être maire, oui, c'est différent. On attend de vous des réponses claires et rapides, nous disait la maire, satisfaite malgré tout d'avoir pu mettre en place des choses rapidement, comme le festival Jeunesse au mois de juillet. En football, premier match de l'équipe de France avec Zinedine Zidane sur le banc des entraîneurs ce soir. Les Bleus affrontent la Turquie en Ligue des Nations. Coup d'envoi 20h45. Et on retrouve un nordiste parmi les joueurs sélectionnés. Jean Buté, 31 ans, formé au LOSC. Il est convoqué pour la première fois pour remplacer le gardien de Lens, Robin Risser. Et puis qui sera élu Miss Nord-Pas-de-Calais 2027. Réponse demain soir à Liévin. 21 candidates pour une seule écharpe. Et elles ont travaillé dur toute cette semaine pour défiler et danser parfaitement devant le jury et le public. Sur ici.fr, on vous emmène dans les coulisses des répétitions. Et aujourd'hui, c'est une journée presque estivale, hein, côté météo, Emmanuel.
0: On peut vraiment le dire, hein, Charlotte. On s'est réveillé, c'est vrai, sous un beau soleil. Et bien cet après-midi, pas de changement. Le ciel restera largement dégagé sur toute la région. Et les températures, il fera doux, voire chaud, hein, pour une fin septembre. Entre 26 et 28 degrés, hein, pour les maximales.
2: Ah oui, même... là, on enlève toutes les petites laines là, qu'on avait prévues le matin.
0: Ah bah là, c'est barbecue, terrasse et compagnie. Hein. Alors pour la suite du week-end, samedi, ça sera un petit peu plus nuageux. Mais on aura de belles éclaircies. Température qui vont chuter un petit peu, mais alors on sera encore entre 21 et 23 degrés. Je vous rappelle qu'on est vraiment fin septembre. Hein. Avec un peu de vent demain, attention, jusqu'à 45 km/h. Et puis dimanche, ce sera le retour d'une météo très agréable, du soleil, un petit voile nuageux et les températures qui iront jusqu'à 26 degrés dans les terres. C'est incroyable, hein. L'été, c'est sans fin, hein, cette année. Hein.
2: Oui.
0: Bon, bah, c'est agréable quand même, on va dire ça. Profitez bien alors du coup.
2: Bon week-end.
0: Bon week-end. On regarde ce qui se passe sur nos routes et autoroutes de la région. Eh bien écoutez, j'ai rien à vous signaler. Tout est vert, hein, hormis le petit ralentissement du côté de Grande-Synthe, entre Grande-Synthe et Lonne-Plage, dans l'autre sens de circulation, dans le sens Calais-Dunkerque, à partir de Lonne-Plage jusqu'à Grande-Synthe, raison les travaux. 11 minutes de temps supplémentaire sur ce petit tronçon qui fait que quelques kilomètres. Hormis cela, eh bien écoutez, ça roule parfaitement. 0320 55 89 89.

0: Le groupe ABBA sur Ici Nord.
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0: Et aujourd'hui, on va découvrir le quotidien d'un entraîneur d'athlétisme et ancien professeur d'EPS. Un métier qui fait beaucoup de travail au quotidien, évidemment, d'entraînement, de patience, d'écoute, mais surtout d'une véritable passion pour la transmission. Accompagner un sportif, c'est pas seulement chercher la performance, c'est aussi écouter, encourager, faire progresser et donner confiance. Parce que derrière chaque performance, il y a du travail, de l'engagement, mais surtout beaucoup d'humains. Philippe Millian, bonjour.
3: Bonjour, voilà, je suis ici avec vous pour partager une expérience.
0: Exactement, et cette expérience, on l'a faite il y a quelques années ensemble sur une chronique qui s'appelait, qui était consacrée aux Jeux Olympiques, qui s'appelait la Forme Olympique.
3: En 2024.
0: Voilà, et je vous ai rencontré, j'ai dit cet homme il est extraordinaire, c'est un passionné notamment d'athlétisme. On y reviendra. Pour ceux qui viennent de vous entendre, on imagine bien que vous n'êtes pas né dans le Nord. Vous êtes né où précisément ?
3: Alors, donc je suis né dans le Tarn, à Mazamé exactement. C'est dans les Pyrénées. Et voilà, donc je suis né là-bas. Je suis resté jusqu'à l'âge de 20 ans. 20 ans à Mazamé. Ensuite, Toulouse pour les études d'éducation physique et sportive. Et après, la nomination, c'est dans le Nord.
0: Ah d'accord, ah oui, c'est tombé comme ça.
3: Ben, parce qu'à l'époque, alors on va raconter un peu peut-être.
0: Oui, bien sûr.
3: Alors à l'époque, donc je vous parle de 1983-84, ce qui se passait, c'est que le Nord-Pas-de-Calais n'était pas, entre guillemets, capable de former suffisamment d'enseignants pour le nombre d'établissements et d'enfants qu'il y avait dans le Nord-Pas-de-Calais. Il n'y avait qu'une seule université pour former des enseignants. C'était à Liévin, à Lille. Et donc, et puis maintenant, regardez de nos jours, il y en a à Calais, il y en a à Valenciennes, il y en a à Liévin, il y en a à Ronchamp.
0: Mais à l'époque, voilà, on envoyait tous les nouveaux profs de sport, entre guillemets.
3: Trois régions.
0: Voilà.
3: Le Nord-Pas-de-Calais, Paris, ouais. Comme encore, et la Bretagne.
0: D'accord. Et là, donc, vous êtes retrouvé ici. Ça a dû être quand même un petit choc, quand même, pour vous, non ?
3: Oui, oui. Lillers. Donc, je savais même pas que ça existait, Lillers. ville de 11 000 habitants. Et ce qui s'est passé, c'est que, moi, quand je suis arrivé, terrain plat, le ciel bas et gris.
0: Oui.
3: Ce qui me manquait un peu. Et parce que moi, il pleuvait, moi, dans le sud, mais il y avait quand même du soleil. Et donc, ce qui s'est passé, c'est que, grâce aux gens d'ici, pas d'ici la radio, ouais. Mais d'ici la région.
0: C'est pour ça qu'on s'appelle aussi
3: Je suis allé dans le club local qui s'appelait à l'époque le Stade Béthunois. Et vraiment, là, j'ai rencontré grâce à l'athlétisme. Hein, mais moi, j'aurais pu très bien faire du théâtre ou faire. Grâce à l'athlétisme, j'ai rencontré des gens sympas du coin qui ont fait que je suis resté. Je voulais partir, bien sûr. Mais
0: excusez-moi le parallèle quand même, Philippe Millian, mais on est un petit peu dans Bienvenue chez les Ch'tis. Hein. C'est-à-dire que vous partez du sud, vous arrivez, vous dites, oh là là, tout est plat, tout est gris, tout est moche, et puis finalement, vous rencontrez les habitants, et vous vous dites, mais c'est super, ici, ils sont sympas.
3: Super, oui.
0: Pas encore. C'est après, ouais.
3: Au début, c'était pas super. Je vivais, entre guillemets, seul, mais je suis pas du style à être malheureux, mais, m'apitoyer sur mon sort, mais j'étais seul, quoi, donc
0: ouais.
3: il fallait sourire, parce que c'est mon esprit. Ouais. Il fallait sourire, donc j'ai rencontré des copains au club, mais des copains aussi au bahut.
0: Ouais.
3: Mais des collègues.
0: En tant que prof, évidemment.
3: Ouais.
0: On va revenir sur toute cette période-là. On reviendra peut-être un tout petit peu à votre enfance et surtout votre passion pour le sport et notamment pour l'athlétisme avec toute la transmission que vous avez fait en tant que prof de PS et aussi en tant qu'entraîneur dans ce club que vous chérissez, qu'on présentera dans quelques instants après Benabar et Elle Danse sur Ici Nord.

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0: Elle danse avec Benabar. On reparle athlétisme et transmission dans un instant.
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0: Avec notre invité ce matin, c'est Philippe Millian, qui est directeur sportif d'Artois Athlétisme. On va revenir à l'athlétisme, mais d'abord, voilà, vous êtes venu du Tarn, pour ceux qui nous rejoignent à l'instant. Et puis à l'époque, quand on était professeur d'EPS, on ne pouvait pas bouger, professeur tout court, de toute façon, on ne pouvait pas bouger avant 10 ans.
8: Avant 10 ans, il fallait accumuler des points en étant sur le même établissement. Je pouvais pas, entre guillemets, si je voulais partir, je ne pouvais pas partir de l'établissement dans lequel j'avais été nommé, pour pouvoir muter. Et donc moi, patiemment, chaque année, je faisais ma mutation pour le même établissement,
0: pour
8: la même région, pour le Tarn. Et le problème, c'est que, enfin, pas le problème, la vie a fait que les championnats du monde des entreprises a été accueilli par la région, par l'académie, enfin, par la région Nord-Pas-de-Calais. C'était en 1991. Et donc, à partir de là, l'éducation nationale a fait éducation nationale, c'est une entreprise plus ou moins, on pourra dire. Donc, a participé dans un sport, donc comme on est plein de profs de PS, il y avait tout, l'escalade,
0: ouais.
8: le canoë-kayak et l'athlétisme, et aussi l'organisation. On était à l'organisation, et moi j'étais à l'athlétisme, et donc j'ai rencontré ma femme donc, au moment où on était en train de regarder la cérémonie d'ouverture qui était faite par deux couflets qui allaient quelques années plus tard aller faire les JO d'Albertville.
0: Les JO d'Albertville avec cette magnifique mise en scène.
8: Oui, avec les parachutistes qui descendaient.
0: Ouais, qui ont marqué le monde entier.
8: Ouais,
0: hein. C'était complètement novateur.
8: Et bien, il faisait l'expérience, enfin, il faisait sa répétition, on va dire. Là, c'était à Villeneuve-d'Ascq, je ne sais pas exactement où.
0: En tout cas, c'est une belle rencontre très romantique, évidemment.
8: Oui, romantique.
0: Pas mal. Et du coup, ça, c'était la 9e année de votre présence chez nous.
8: Et j'ai pas pu partir.
0: Vous n'êtes plus jamais reparti.
8: En revanche,
0: vous avez gardé votre accent du Tarn, mais alors, comme si rien n'avait bougé.
8: Bon, avec l'âge maintenant, l'explication que j'ai, c'est que je parle beaucoup quand même. Donc, alors, je ne dis pas que je n'écoute pas les autres, mais je parle beaucoup. Et en fin de compte, en langue, à l'école, hein, en langue, j'ai fait allemand, anglais. J'ai même fait de la musique. Je n'ai aucune oreille. Je suis pas capable de répéter, faire un accent. Je suis pas capable de le faire.
0: D'accord. Donc vous avez gardé.
8: Voilà. J'ai gardé. Ouais.
0: C'est tout. Mais par contre, vos enfants, ils ont un peu l'accent ch'ti quand même ou pas alors ?
8: Eh ben, jusqu'à ce qu'ils aillent à l'école, donc à la maternelle.
0: Ça allait.
8: Ils disaient papa. Et puis dès qu'ils ont commencé à aller à l'école, ils me disaient po. Donc là, j'ai dit ça y est, c'est mort.
0: Ça y est.
8: Ils sont du Nord.
0: Voilà, ils sont du Nord, vos enfants évidemment. Donc prof de PS et toujours passion pour l'athlétisme dès le début ou pas ?
8: J'ai découvert l'athlétisme lorsque j'étais au collège en troisième. Mais alors avant, je jouais dans la rue, je faisais du vélo, bon. Et puis à la montagne, puisqu'on est dans les Pyrénées. Et le problème, c'est que j'avais un problème. J'ai découvert l'athlétisme au travers d'une compétition en classe où le prof, il nous dit, surtout, on va faire un 1000 mètres, mais surtout, ne suivez pas cette personne-là, un copain que j'avais dans la classe, parce que vous allez exploser.
0: Ok.
8: Alors moi, innocent comme tout, je dis, pourquoi je ne suivrai pas? Parce que moi, je connaissais rien à l'athlétisme. Je l'ai suivi et j'ai gagné. Et le prof, de suite, il m'a admiré, alors qu'avant, il nous ignorait. Ça, c'était pas un bon prof, ceci dit, rétrospectivement.
0: Ouais, mais c'est intéressant. C'est votre regard de prof pendant 40 ans.
8: Qui m'a permis, après, là, qui m'a permis peut-être de, et voilà. Et donc, et là, je suis allé au club local. Et le plaisir, on s'en a plus l'athlétisme parce que je gagnais aussi et j'ai gagné des courses. Ouais. Mais surtout, de s'occuper des autres. Et là, j'ai commencé à entraîner. À l'âge de 17 ans.
0: À 17 ans, vous entraîniez déjà, ouais. Et vous continuez encore. Vous avez quel âge aujourd'hui ?
8: J'ai 66.
0: Ouais, vous avez failli dire 46. Ouais, hein. Ouais, mais dans votre tête et votre corps, à mon avis, c'est ouais. Ça. On parle de tout ça avec vous dans quelques instants, et surtout la transmission, parce que ça a été vraiment le leitmotiv de toute votre carrière, qu'elle soit professionnelle ou évidemment dans le club aujourd'hui. Et vous avez rencontré des grands champions, vous avez aidé des grands champions, coaché des grands champions, et surtout des belles histoires humaines à nous raconter juste après Frédéric Mercury.

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2: Avec Philippe Millian, ce matin, on parle de sport, puisque vous avez été prof de PS pendant de nombreuses années, à la retraite maintenant depuis 2 ans, mais finalement jamais à la retraite, puisque vous entraînez évidemment dans ce club, votre club de cœur, en tant que directeur sportif d'Artois Athlétisme. Et vous avez découvert pas mal de talents tout au long de votre carrière, que ça soit au collège ou dans le club.
3: Alors au collège, j'ai repéré des enfants qui étaient, parce que c'était des enfants, donc qui avaient des capacités, ça c'est l'expérience, et puis le vécu, et j'en ai quelques-uns qui sont sortis jusqu'au championnat de France UNSS, donc Union Nationale du Sport Scolaire.
2: Ce qui est pas mal déjà. Hein.
3: Et un qui venait de SECPA, et qui lui a été champion de France plusieurs fois, UNSS et aussi club, parce qu'il est venu au club, et aussi international, en cross, 2 fois au championnat du monde de cross.
2: Et son nom ?
3: Philippe Leferrand.
2: Voilà. Philippe... Là, vous l'avez bien suivi,
3: coaché aussi ? Oui, j'ai suivi pendant pratiquement 12 ans. Mais bon, la vie a fait que maintenant, il continue à courir, mais... Il est venu l'année dernière au club, là, il est reparti, il est assez vagabond dans ses relations, quoi, on va dire.
2: D'accord.
3: Je sais, de toute façon.
2: Mais en tout cas, voilà, vous l'avez aidé à progresser.
3: Lui, c'était dans le collège, et puis un autre. Et d'autres aussi, enfin, un autre surtout, qui était dans un collège privé, et qui lui, parce qu'il a gagné des compétitions, alors qu'il faisait du football, il gagne des compétitions de cross, donc son père l'a mené. Et puis, je l'ai suivi pendant 4 ans, pour qu'il aille jusqu'au championnat du monde, de cross aussi, et champion de France du 5000 mètres.
2: Mais tous ces coachs, tous ces entraîneurs, tous ces profs d'EPS qui détectent, sans eux, finalement, ils n'auraient jamais participé à toutes ces compétitions, ces gars-là. Hein.
3: Non, c'est... Alors, les profs de PS, qui ne sont pas tous des athlètes,
2: oui.
3: Mais ont quand même des repères pour savoir quelqu'un qui fait quelque chose de bien dans une discipline.
2: C'est ce que vous nous disiez tout à l'heure. C'est vous avez gagné la course alors le prof avait dit surtout ne suivez pas ce gars-là, il va trop vite. Ouais. Vous l'avez battu. Et c'est comme ça qu'on découvre.
3: Ouais.
2: Alors, vous aviez

0: aussi quelque chose de très intéressant, c'est-à-dire qu'il y a une petite ligne comme ça dans le collège avec un compteur aussi, et ouais. les jeunes peuvent s'amuser à se chronométrer. Ouais. Et là, vous avez eu des grandes découvertes aussi, vous êtes dit, lui, mais il a fait un score incroyable, comme ça du premier coup, juste en essayant. Ouais. C'est arrivé ça?
1: Alors ça, je l'ai fait. Alors je l'ai fait parce que à Aix-les-Bains, il y avait Christophe Lemaître. Ah oui. Qui est un grand sprinter,
2: ah bah oui.
1: A été découvert comme ça. Dans la ville, il mettait une animation, comme nous, le forum des associations, oui. Habitude. Donc, une ligne de 30 mètres, une cellule au départ, une cellule à l'arrivée, qui donne le temps instantanément sur un écran. Et Christophe Lemaître a couru et a battu le record. Comme c'est une petite fille, enfin, une jeune de 16, 17 ans, qui chronométrait, elle a dit, non, il y a une erreur, c'est pas possible. Donc, il est repassé, il a encore fait le record. Elle est allée voir l'entraîneur, Pierre Carras, qui était entraîneur. Et voilà. Donc, on a découvert un champion, parce que lui, il était quand même champion d'Europe, hein.
0: Ah ouais, il était champion d'Europe. Et autres.
1: Et moi,
0: il courait avec les plus grands du temps du Chainbolt.
1: Et moi, cette image-là, et aussi, ce que je voulais faire dans l'établissement, c'est les chariots de feu. Lorsque les gens couraient dans la cour de leur établissement, et ils faisaient le tour aux 12 coups de cloche, de midi. De midi.
0: Ouais, ouais, ouais.
1: Et il fallait qu'en 12, ils fassent le tour. Et c'est comme ça qu'on a découvert les champions. Et moi, je voulais faire ça dans la cour de récréation. Donc, j'ai fait tracer des traits de 60 mètres. Et on faisait des compétitions à 60 mètres. Et les gamins, en dehors des cours de PS, ils allaient courir. Parce que si on crée des lieux pour faire le jeu, ben, ils jouaient quand même.
0: Eh ben, ça, c'est sûr. Donc, faudrait peut-être mettre dans toutes les cours d'école, comme ça, ces petits compteurs.
1: Oui.
0: On se tire la bourre avec le copain. Et puis, on réessaye à l'autre récré. Et puis, on progresse. Et puis, on regarde un peu les scores. Et on se dit, tiens, fais de l'athlétisme. Est-ce que l'athlétisme, quand même, aujourd'hui, c'est un peu le parent pauvre du sport en France?
1: Au collège, oui, parce que de plus en plus, les profs, les collègues ont du mal, qui ne sont pas spécialistes, ont du mal à motiver des gamins pour faire un 3000, pour faire de l'athlétisme, du lancer de poids, pour faire du javelot, pour faire de la hauteur. Ils ont du mal. Ils préfèrent faire, mais sans les critiquer, parce que c'est leur formation aussi qui n'est pas bonne. Ils préfèrent faire du badminton, du tennis de table, de l'escalade.
0: Alors que l'athlétisme, ça peut paraître ingrat des fois un peu l'athlétisme. Hein. On se dit voilà, je vais tourner. Voilà. Où est-ce qu'on a le plaisir à faire tout ça? Alors qu'on s'aperçoit que y a de plus en plus de gens qui s'inscrivent pour les marathons, pour les treks, les gens qui courent. On le voit derrière la vitre. Voilà. C'est ça qui est étonnant. Mais par contre, en termes de résultats pour notre pays et en termes d'encadrement, on a peu de gens qui s'inscrivent.
1: Tous mes gamins, j'en suis fier et je le dis. Tous les gamins que j'avais faisaient un 3000 le premier jour de l'année qu'on les avait, un collègue, et cette semaine après, au moment des vacances de Toussaint. Ils faisaient 2-3 000 plus d'entraînement. Et au début, j'ai pas envie. Et les gamins, ils arrivaient à terminer leurs 3000 mètres. Le plaisir de courir, ça existe.
0: Et ouais, et ça, il faut le dire. En effet, et vous nous direz votre plaisir. Et puis les autres rencontres qui viennent parfois de très loin, et notamment d'Afrique. J'aimerais qu'on parle de ce grand champion que vous avez pu côtoyer et qu'on a été fiers d'accueillir chez nous. À tout de suite. On refait un point sur vos conditions de circulation sur vos routes et autoroutes du Nord et du Pas-de-Calais. Bah, écoutez, ça roule très bien en ce moment. Hein. J'ai pas grand chose à vous dire, hormis ce petit ralentissement dans le sens Calais-Dunkerque. On est au niveau de Landes-Plage sur l'autoroute A16, hein, jusqu'à Grande-Synthe. Et bien, ça a ralenti un petit peu dans ce secteur. Donc, voilà, en raison de travaux. Donc, on rajoute 8 minutes de temps supplémentaire. Mais sur ce petit axe, eh ben ça rajoute quand même un petit peu de temps à votre voyage. Sinon, partout ailleurs, rien à signaler en cas de problème. 03 20 55 89 89. Bonjour Zef.
3: Bonjour.
0: Comment ça va mon Zef?
3: Ça va bien et vous?
0: Je vous ai dit qu'il y avait un coach ce matin, ça vous a pas inquiété ça?
3: Je vais en parler tout de suite. Vous devriez mettre le casque, ça va être intéressant si vous en avez un sur le coin. Alors salut Manuel, salut Terre, tous ceux de l'autre côté de la radio. En cette journée magnifique, 25 septembre, jour de la Saint-Hermann.
0: Très bien.
3: Pas courant Hermann comme prénom.
0: Non,
3: le dernier que j'ai connu, moi, il s'appelait Göring.
0: Oui.
3: Voilà. Donc,
0: et c'est pas quelqu'un très fréquentable.
3: Non, vraiment. Mais c'est le saint patron des astronomes, ce cher Saint Hermann. Il fallait au moins, hein, sinon pas deux, hein, parce que sinon il se télescope.
0: Bien, pas mal.
3: Et à chaque fois, on dit, bah putain, tout chaud pour chaud. Et dis donc, et c'est vendredi, et je me dis que c'est peut-être le dernier jour où...
0: Ah, c'est pas vrai. Mais je pense que c'est à cause de cette chanson qu'il fait toujours beau depuis 4 mois.
3: C'est grâce à moi, c'est grâce à moi.
0: Et on peut faire le barbecue, en effet, encore.
3: Évidemment, bah ouais, je me suis dit, le papy vient. Il va avoir de la fumée blanche, ça les attire, en général, il va venir chez moi. Bref, salut coach.
1: Bonjour.
3: Bonjour. Mignan, c'est ça?
1: Mignan. Philippe, ouais, Philippe Mignan.
3: Oui, Philippe. Philippe, j'avais noté. Philippe ou Filou, Fifi, Herman le coach.
1: Non, Filou.
3: Filou, voilà. Moi, les coachs sportifs, j'adore ça. J'aurais rêvé d'être coach sportif. Si j'avais eu des...
1: Coach sportif, attendez, il sert à nos connotations de nos jours, c'est pas la même chose.
3: Hein. Non, mais c'est pas grave, c'est
1: bon,
3: parce qu'on parlera de ça avec lui.
1: Bon, d'accord.
3: Moi, en tout cas, moi, j'aurais rêvé d'être coach en sport si j'avais eu des profs de sport qui étaient, comment je vais vous dire ça? Des profs de sport, quoi.
0: Ouais.
3: Parce que moi, j'ai eu des burnas en sport. Moi, j'ai jamais vu mon prof de sport.
0: Mais Philippe a été prof pendant des années.
3: Ouais,
0: années.
3: C'est ce que vous m'avez dit ce matin. Moi, mon prof de sport, je n'ai jamais vu ne serait-ce que de marcher vite.
0: Ah oui.
3: Jamais. Non. Le seul truc qu'il distinguait d'un officier d'état civil au niveau d'activité physique, c'est qu'il portait un survêtement. Voilà, c'était tout. Voilà. Alors, du coup, j'ai trouvé un jingle pour l'inviter.
2: Alors, tu squattes, tu cours, alors tu frappes.
3: Mais oui, les seules fois où moi je squatte, c'est pour ramasser un bouchon. Et oui, moi dans Buvez éliminé, j'ai compris que...
0: Buvez,
3: il faut savoir. Donc, même mon podomètre, je traverse mon jardin, il m'envoie des alertes en disant « Oh mais ça va pas, non
0: ouais, !» T'as grillé toute la semaine.
1: T'as fait trop.
3: Vous l'aurez compris, je suis capable d'en envoyer n'importe quel coach en burn-out. Bon voilà, donc vous m'avez vu, je ne suis pas sportif, je suis un cas désespéré.
0: Mais non, contre, on peut s'y mettre.
3: Il y a un truc où je suis assez doué, c'est pour le ch'ti qui gagne.
0: C'est
3: le jeu qui est juste après, de 11h à midi, où on peut gagner encore pour aujourd'hui, c'est le dernier jour, deux dîners-spectacles, ou un dîner-spectacle pour deux, si vous préférez, au Grand Cabaret. De vieux Berquin.
0: Très bien.
3: Et on peut même choisir son spectacle, parce qu'il y en a deux qui sont joués là-bas, et on peut choisir l'un des deux à sa convenance, et
0: sympa,
3: jour de sa convenance. Impeccable. Voilà.
0: Ouais.
3: Oui. Alors pour venir jouer au ch'ti qui gagne, il suffit d'appeler le 03 20 55 89 89, et vous aurez Ahmed qui, pour l'instant, cherche un coach, mais plus un coach retraite.
0: Ouais.
3: Hein, plus, on est plus là-dessus. Hein. Il sélectionnera 5 candidats pour le jeu, qui consiste à répondre à un tas de questions, cinéma, sport, aussi, hein, région, chanson, calcul mental, conjugaison. Donc si je résume, vous appelez. Oui, on a. Ouais. Nous, on comprend rien, mais les gens y répondent. Donc, si je résume, appelez le 03 20 55 89 89. Le plus grand risque, c'est de gagner un dîner-spectacle pour deux au Grand Cabaret. Et le plus grand risque que vous encourez, c'est de passer un bon moment.
0: Ouais.
3: Donc, je vais vous dire, ça va aller. Alors, venez jouer au ch'ti qui gagne avec Agnès et Zeph, qui vous assure que le ch'ti qui gagne, l'air de rien, l'animer avec Agnès, c'est du sport.
0: Eh oui, c'est sportif. Peut-être pour ce week-end également.
3: Peut-être.
0: Salut,
3: pour ce
0: Zeph.
3: Week-end également.
0: Bonne émission.
1: Merci.
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0: On continue le portrait de Philippe Mignan avec les belles rencontres qu'il a fait, notamment qui viennent d'Afrique avec un champion du monde. Rien que ça. Après France Galles.

0: Hong Kong Star avec France Gall sur Ici Nord.
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0: Avec notre invité, Philippe Million, qui a été pendant combien d'années prof de PS ?
2: 42 ans.
0: 42 ans, et puis aussi, évidemment, l'athlétisme avec des grands champions que vous avez croisés. J'aimerais qu'on parle de celui qui vient du Burkina Faso.
2: Alors, Burkina Faso, donc en 2006, je crois que c'était, donc Hugues Fabrice Zango, est arrivé dans le Nord-Pas-de-Calais parce qu'il connaissait déjà dans le Nord-Pas-de-Calais et à Béthune. Parce qu'il connaissait déjà un jeune copain à lui qui déjà était étudiant à Béthune. Et donc, lui, en faisant un peu de prospective auprès de ses copains qui déjà, parce qu'il y avait une coopération entre, à l'époque, parce que maintenant c'est difficile, entre le Burkina Faso et la France, et donc les étudiants pouvaient venir. Et lui, il a choisi Béthune, dans l'IUT de Béthune, pour venir. Et donc l'IUT, juste à côté, le stade. Et donc il est venu, et il a commencé à s'entraîner. Et quand il est arrivé, il valait 16,80 m. Et au bout de plusieurs années, alors 2 ans avec les entraîneurs du club, en habitant toujours à l'IUT dans une chambre d'étudiants.
0: Sur le campus.
2: Dans le campus. Et donc 2 ans où il s'entraînait avec les entraîneurs du club, 3 ans, la troisième année où il s'entraînait avec à Paris, enfin par intermédiaire de Teddy Tango et des entraîneurs du club. Et puis ensuite les 2 années suivantes, il a eu son examen. Il est sorti master d'un génie civil. Je connais pas très bien, mais génie civil. Et donc.
0: Non, mais c'est extraordinaire son parcours. Parce que
2: meilleur en études, champion du monde 2 fois en salle et à l'extérieur, record du monde en salle de 18,07 m, et tout ça avec une reconnaissance de ce que le Nord et le Pas-de-Calais et Béthune Club Artois Athlétisme
0: lui a apporté. Il y a un petit parallèle avec votre vie, hein. Vite fait.
2: Oh, vite fait. Moi, je viens pas de l'Afrique centrale.
0: Non, d'accord.
2: Ni même du sud français.
0: C'est ce qui fait aussi que notre pays, notre région, peut vraiment accueillir. C'est accueillir. Et son exemple, il est quand même incroyable, hein, parce que c'est la seule médaille qu'a eu le Burkina Faso en athlétisme,
2: oui.
0: Si on recherche dans toute l'histoire, évidemment. Et en parallèle, des études très brillantes. Et ce qui est formidable, on le redit parce que vous l'avez dit, mais j'ai envie d'insister, c'est sa reconnaissance à travers tous les gens qu'il a croisés, notamment vous, j'imagine, je sais pas.
2: Imaginez que lorsqu'il a la troisième année où il fait champion d'Europe, champion d'Afrique déjà, alors là plusieurs fois, et champion d'Europe, pas d'Europe, ça n'existe pas pour lui, mais champion du monde en salle, tous les clubs de Paris. Tous les clubs, même de France.
0: Ah bah ils se sont dit,
2: pour 1000, 2000, 3000 euros, ils le prenaient.
0: Ouais.
2: Largement, parce que ça se fait. Lui, jamais. Non. Moi,
0: il est resté
2: là.
0: Ici.
2: Moi, j'ai les conditions pour m'entraîner. J'ai des salles de muscu, j'ai des stades, j'ai une doudoune pour l'hiver. Et en fin de compte, il a des gens.
0: Vous. Mmh. On rappelle son nom ?
2: Fabrice Zango.
0: Voilà, allez chercher sur internet, vous allez voir son parcours et son palmarès, qui est énorme. Malheureusement à Paris,
2: Maintenant il a fini sa carrière.
0: Ouais.
2: Parce qu'à Paris, oui, il a fait 4e, je crois, ou 5e.
0: Ouais,
2: il était pas bien. Alors pour l'excuser, enfin, ce cas c'est que il a eu un bébé. Juste l'année de 2024 des JO.
0: D'accord. Il a moins bien dormi. Et ça se joue comme ça des fois.
2: Ouais.
0: Philippe, est-ce que chez Artois Athlétisme il y a une section handisport ?
2: Alors on l'a eu pendant quelques années. Cette année on l'a pas, mais ça a existé longtemps pour des enfants qui sont des dons. Pour toute personne qui en chaise roulante.
0: Justement, voulez-vous présenter ce matin une association créée par Rudy, qui est le papa de Raphaël. Il a 14 ans et c'est déjà un grand sportif. Écoutez.
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3: Présentez-vous.
4: Donc, je m'appelle Rudy Seling, je suis papa de Raphaël Seling. Nous avons créé l'association Raphathlon Sport il y a maintenant 2 ans dans la commune de Ringhem.
3: Quelle est votre idée ?
4: Donc, cette association a pour but de montrer de la visibilité sur le monde de l'handicap, pouvoir accueillir des enfants et les accompagner dans le monde du sport. On a fait plusieurs actes de bienveillance en offrant un vélo, en aidant quelques jeunes sportifs. Faisons également des présentations dans les écoles et on veut vraiment mettre en avant mon fils qui est amputé lui-même pour avoir cette image d'ambassadeur de l'handicap et montrer à tous ces jeunes ne pas se donner de limites. pour le sport. Donc Raphaël, actuellement 14 ans. Raphaël a été amputé à l'âge de 8 mois suite à une agénésie du péroné. Il a marché comme tout enfant à 14-15 mois pour commencer le triathlon à l'âge de 5 ans.
3: Et quel a été le déclic ?
4: Le déclic a été il y a 2 ans, une dame a demandé de filmer mon fils. Alors cette dame voulait faire une vidéo parce que sa petite fille allait se faire amputer d'un membre et elle trouvait que mon fils avait une autonomie très intéressante dans la marche, dans la piscine, dans le vélo, et elle voulait lui montrer comme quoi il y avait une vie après une amputation.
0: Super exemple, ça, un petit reportage signé Louise Petit. Je vous laisse réagir à ce que vous venez d'entendre.
2: Ouais, c'est bien. Et on se rend compte que cette petite fille a démarré grâce à quelqu'un qui s'est déjà investi. Mais c'est très difficile de trouver des clubs, des associations, tout ça pour que ces enfants-là, puisque là ce sont des enfants, démarrent avec l'handicap. C'est très, très, très compliqué, très compliqué.
0: On l'a
2: et ceux qui sont aveugles, donc déficients visuels, donc aveugles, où trouver un club, où trouver une association, il faut des gens compétents.
0: Voilà. Et puis il faut beaucoup, beaucoup aussi d'encadrement.
2: D'encadrement.
0: Et ça aussi, c'est important. Alors sachez que ce dimanche, Raphaël va participer au duathlon du lac d'Ardre. N'hésitez pas à aller l'encourager. Et puis le suivre aussi sur sa page Facebook, RAF-Athlon, comme ça se prononce. Sport, et là vous allez le retrouver sur Facebook avec toute l'actualité si vous voulez donner un coup de main, si vous voulez les aider, en tout cas on encourage tout le monde à faire du sport, et c'est pas parce qu'on a un handicap qu'on peut pas le faire.
2: Exactement.
0: On parle de tout ça avec vous dans quelques instants, Philippe Million, ça sera lors de votre coup de cœur après Vivien Savage, ça c'est notre petit coup de cœur en musique, avec la petite Lady sur Ici Nord.

0: Rouge avec la petite Lady sur Ici Nord.
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0: On a parlé sport depuis tout à l'heure avec Philippe Millian, directeur sportif à Artois Athlétisme. C'est l'heure de votre coup de cœur. Je ne suis pas au courant de ce que vous allez me parler. Vous avez choisi quoi, Philippe Millian ?
11: À moi, le coup de cœur, il vient aussi en rapport à tout ce qu'on a dit depuis le début. C'est surtout à toute cette personne de 17 à X années qui, le week-end, le soir, accompagne dans des salles, dans des stades, dans des piscines, dans des théâtres, qui accompagne les gens, qui accompagne, qui les aide, qui crée des unions, des familles, des communions.
0: Et très souvent bénévolement.
11: Et alors, et donc le coup de cœur justement, il arrive, c'est que ces gens-là donnent de leur temps, souvent après le travail. Ça s'appelle les bénévoles. Et en France, c'est ce qui fait marcher la société, mais vraiment, et qui fait qu'il y a des gens qui sont rattrapés, parce qu'il n'y a pas que dans le milieu sportif, il y a le milieu associatif aussi. Il y a des gens qui vont s'occuper de vieux pour aller faire du tarot ou du Scrabble, ou même des enfants qui sont en perdition, qui vont aller chercher. Donc tous ces gens-là, moi c'est mon coup de cœur, il est pour tous ces gens-là qui font. Et donc à une époque, je voudrais dire qu'il y avait Marie-Georges Buffet, qui avait proposé...
0: Ministre des Sports. Hein.
11: Ministre des Sports.
0: Sous Jospin.
11: Sous Jospin,
0: ouais.
11: 99.
0: Voilà, jusqu'à 2002.
11: Et donc, elle avait proposé, et ça n'a pas passé, mais proposé que la reconnaissance de ces gens-là, par l'intermédiaire de points retraite, peut-être, sûrement, et aussi d'avoir une déduction d'impôts, parce que le nombre de kilomètres que font ces gens-là, ils ne sont jamais kilomètres.
0: Et alors, en ce moment, évidemment, avec la hausse de l'essence, on imagine celui qui va emmener les gamins faire le match de foot, ne serait-ce qu'à 20 km de chez lui.
11: Et qui lave peut-être les maillots ou qui répare des choses. Moi, j'ai une que je connais parce que c'était ma collègue, qui cousait et qui réparait les justaucorps de ses filles en GRS. Donc ça, c'est du travail personnel, c'est du bénévolat. Et ben voilà, moi, c'est tous ces gens-là qu'il
0: faudrait
11: reconnaître.
0: Coup de pouce fiscal.
11: Fiscal ou retraité.
0: Voilà.
11: Ou retraite.
0: Mais que ce soit pas de l'argent, parce que sinon après c'est plus du bénévolat.
11: Bien sûr. Et de la reconnaissance, professionnelle.
0: Ouais.
11: Parce que organisationnelle. Il y en a qui sont capables d'organiser des manifestations au sein de leurs associations, organiser des repas, organiser des spectacles, organiser des compétitions. C'est savoir. Et donc que ça soit reconnu pour qu'ensuite ils aient des boulots peut-être liés à ça.
0: Regardez par exemple la fête de la coquille à Étaples, elle est organisée par le club de foot. Il y a 25 000, 30 000 personnes qui viennent. C'est un truc de fou. Ça reste le club de foot qui organise ça. Et il y en a plein en France, des exemples comme ça, évidemment. Et c'est un beau coup de cœur que vous nous avez donné. Mais non, parce que c'est en effet, il y a tous ces bénévoles et comme vous dites, c'est eux qui font tourner un peu la société, c'est eux qui amènent du lien. Il faudrait qu'ils soient peut-être un peu plus reconnus. Et on s'aperçoit souvent que beaucoup d'associations, beaucoup de clubs recherche des bénévoles. Il y en a beaucoup.
11: Les gens vieillissent.
0: Mais un peu moins.
11: Mais alors moi je voudrais me... Oh merde, je
0: ça c'est le téléphone. Bah, ça prouve qu'on est en direct sur Ici Nord. Coupez-moi ça. Ça c'est quelqu'un qui veut devenir bénévole chez Artois Athlétisme.
11: Moi ce qu'avis, c'est que moi ce que je vois, c'est que il y a beaucoup de gens pessimistes qui disent ouais, c'est que des vieux, voilà, quand ils seront plus là, qui sait qu'il y aura. Moi, je crois que les places sont toujours quelque part, c'est remplacé. Moi, je crois à ça et je vois beaucoup, ne serait-ce que autour de moi et dans mon club. Il y a des jeunes qui s'investissent à leur manière, peut-être avec le portable justement, mais qui s'investissent et qui font aussi tourner tourner la société. Donc moi je crois pas. Et bien effectivement, il faut renouveler. Et souvent, gare à ceux qui s'accrochent parce qu'en vieillissant, ils veulent garder leur précaré.
0: Très bien. On finira là-dessus. Et vous êtes pessimiste, un peu, mais surtout très optimiste pour l'avenir. Il y aura de la relève, évidemment, après vous. Mais vous êtes encore sur le pont, vous aussi, pour entraîner nos futurs champions. Pourquoi pas. Philippe Mignon, je vous remercie chaleureusement d'être venu nous voir ce matin. On se quitte avec Taylor Swift.
11: Merci à vous.
0: Et Opalite. À tout de suite.

0: Ah, c'est pas mal, ça reste dans la tête. Moi, j'aime bien Taylor Swift.
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0: Et là-bas, ça marche aussi, alors pourquoi pas ici. Chaque jour, nous vous présentons des solutions et des initiatives inspirantes venues de nos régions. Ce vendredi, on nous emmène dans une ville qui expérimente un dispositif pour lutter contre la précarité menstruelle.
2: Dans l'Orne, plus précisément à Alençon, 6 lieux publics sont désormais équipés de distributeurs de protection périodique gratuite.
3: C'est vraiment une bonne initiative de mettre ça à disposition de tout le monde de la même façon.
2: La ville expérimente l'installation de 6 distributeurs en libre service dans différents quartiers de la commune, comme par exemple à la Maison des Solidarités, dans les 2 médiathèques, au gymnase ou encore au centre social de la commune. Une initiative qui vise notamment les personnes qui rencontrent des difficultés pour acheter régulièrement ces protections périodiques. Alors ici à Alençon, ça marche, et vous ? Qu'en pensez-vous ? Je suis allé en discuter avec 2 amies, Pauline et Hélène.
4: Bah plutôt positif, ça permet aux femmes de tout âge, avec tout budget, entre guillemets, de pouvoir accéder à la même protection que toutes, donc plutôt positif.
2: Pour rappel, aujourd'hui en France, la précarité menstruelle concernerait environ 4 millions de personnes dans le pays.
3: Bah oui, concrètement, c'est vrai que c'est quelque chose que j'ai jamais chiffré, mais oui, c'est maintenant il y a de plus en plus de solutions plus durables comme voilà les culottes menstruelles ou là ce genre de choses qui existent, mais c'est vrai que bon bah ça a quand même un coût, donc tout le monde franchit pas ce pas-là, et donc oui, c'est un budget que je pense certaines qui ont moins les moyens ont bien connaissance parce qu'elles ont dû chiffrer ça.
2: Mais alors, une fois ce dispositif installé dans des médiathèques ou encore des gymnases, comment pourrions-nous aller plus loin et peut-être aider encore un peu plus ?
4: Sur le principe, je dirais forcément plus de disponibilité pour plus de femmes, donc dans plus d'environnement, d'endroits publics.
3: Dans tout ce qui va être les entreprises, les entreprises où il y a beaucoup d'employés concernés, ou tout ce qui va être les gares... Les endroits publics un peu accessibles à tous. Moi, je pense que les gares, ça pourrait être intéressant. Les mairies, pourquoi pas, dans une entrée de mairie de façon assez discrète. Parce qu'il y a toujours aussi ce problème qui est... C'est toujours un peu gênant, alors qu'en soi, ça devrait pas l'être. Mais on en parle de plus en plus librement, bien heureusement. Mais c'est vrai que c'est le genre de truc qu'on aime bien se cacher un peu pour... pour acheter ça ou voilà.
2: Désormais, à Alençon, en Normandie, la commune souhaite mesurer et quantifier l'utilisation de ces 6 distributeurs avant une éventuelle extension du dispositif.
0: C'est une belle initiative, ça, Romain Bernot, avec Philippe Thomas en Normandie, dans l'Orne. Bonjour Agnès Delbar.
5: Bonjour Emmanuel, comment ça va ?
0: Très bien, on vous retrouve dans quelques minutes avec Zef.
5: Exactement, pour le Ch'ti qui gagne, à gagner un dîner-spectacle pour 2, grand cabaret de vieux Berquin, strass et paillettes, rien que pour vous. 03 25 55 89 89. À bientôt Emmanuel.
0: À bientôt.
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5: Il est 11h, on fait tout de suite un point sur l'actualité. Toute l'info sur votre radio Ici Nord avec Odile Senelard. Bonjour Odile.
6: Bonjour.
5: Le pape Léon XIV est arrivé en France.
6: Le souverain pontife a atterri à 10h ce matin à l'aéroport d'Orly. Début d'une visite de 4 jours dans l'Hexagone, il a été accueilli par le président Emmanuel Macron. Au programme de cette première journée, un discours à l'Élysée en fin de matinée, un autre cet après-midi au siège de l'UNESCO, une déambulation dans les rues de la capitale avant une grande veillée au stade de France qui devrait réunir 80 000 jeunes. 4 hommes, dont un père et son fils, seront jugés au mois de novembre pour avoir volé 230 carpes koi cet été dans une entreprise d'élevage de poissons dans l'Oise. L'enquête des gendarmes a permis de montrer que les carpes avaient ensuite été relâchées par les voleurs dans des étangs de pêche privés où l'activité est payante, et notamment dans un étang situé à Waban, près de Berck-sur-Mer. L'un des 4 impliqués a lui été interpellé en début de semaine à Écuire, du côté de Montreuil-sur-Mer. La préfecture maritime appelle à la plus grande prudence à partir d'aujourd'hui sur la côte, avec de grands coefficients de marée qui vont se poursuivre jusqu'à mercredi. Les coefficients qui culmineront à 101 lundi et mardi. La ministre de l'égalité entre les femmes et les hommes à Lille, cet après-midi, Aurore Berger, va venir signer une convention qui va permettre de financer Nina et Simone, le nom de ce van qui sillonne la région à la rencontre des habitants et qui accueille les victimes de violences sexuelles et de violences intrafamiliale. Plus de 17 000 victimes recensées l'an dernier, rien que dans le département du Nord. 8 600 000 téléspectateurs ont suivi hier soir l'interview d'Emmanuel Macron, qui était l'invité des journaux de 20h de TF1 et de France 2, soit une part d'audience pour le chef de l'État de 47,6%. Et puis, à quel est le casino Partouche fait peau neuve après un an et demi de travaux? L'établissement entièrement repensé a été inauguré officiellement hier soir, avec une nouvelle entrée, un espace de jeu agrandi ou encore un parc de machines renouvelé, avec désormais un total de 75 machines à sous et 24 postes de jeux électroniques. Pas trop de renouvellement du côté de la météo pour nous, Agnès. On reste sur du soleil, je
5: et
6: crois.
5: Et on ne râle pas. On ne râle pas, franchement, Odile. L'été indien est de nouveau là. 26 degrés cet après-midi à Lille, à Valenciennes. 25 à Fourmies. 26 si vous êtes du côté de Cambrai également, ou encore dans les Flandres intérieures. 23 à 24 degrés sur la côte. 26 encore à Saint-Paul-sur-Ternoise. 27 à Arras, vous vous rendez compte? Incroyable. Voilà pour ce vendredi. Le week-end sera pas mal, un tout petit peu moins lumineux. Mais il sera pas mal quand même.
6: Un peu plus normal en fait, peut-être.
5: Bon, voilà, c'est vous qui le dites. Merci, vous revenez pour le journal de midi.
6: À tout à l'heure.
5: Avec grand plaisir, Odile. Rien à signaler sur le réseau routier, autoroutier du Nord et du Pas-de-Calais. Pour le moment, tout est au vert, en tout cas sur ma carte. N'hésitez pas, si vous rencontrez une difficulté, un obstacle, une zone de chantier qui pourrait rendre plus complexe la circulation, vous nous appelez, on fait la route ensemble. 03 20 55 89 89. Vous appelez le standard ou vous laissez votre message sur le WhatsApp.
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5: Chiki boum, Niagara.

0: Le duo rennais dont on ne se lasse pas, Niagara Cheeky Boom.
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0: Le duo du Ch'tiki gagne, que j'ai la prétention d'imaginer n'étant jamais indémodable, puisqu'on nous n'avons jamais été à la mode.
3: C'est vrai.
0: Zef et moi-même, nous sommes ravis de vous accueillir dans le jeu le Ch'tiki gagne. J'ai eu du Ch'tiki boom. Ch'tiki boom, Ch'tiki gagne.
3: Ouais, c'est bien, de Ch'tiki gagne, c'est
0: le
3: vrai.
0: Le Ch'tiki gagne. Hein,
3: en même temps, il vaut mieux être démodé que ringard, moi, j'ai souvent.
0: C'est vrai. Mais c'est souvent, quand on est ringard, après, on devient d'avant-garde.
3: Bon, je sais pas si vous avez remarqué. Ils vont se voir sur France Culture. Donc, c'est le ch'ti qui gagne de 11h à midi. Vous voulez les règles du jeu?
0: Mais
3: je
0: non,
3: vous les donne,
0: attendez,
3: moi.
0: Je ne donne pas le cadeau.
3: Non, je vais le dire, vous inquiétez pas.
0: D'accord. Alors, 5 candidats. Vous nous appelez 03 20 55 89 89 et des règles du jeu présentées par Zef.
3: Voilà, la règle du jeu de ch'ti qui gagne, c'est aussi simple que de suivre son traitement. La voici, la règle. Dans le ch'ti qui gagne, on doit rester le plus longtemps possible dans le jeu avec le nombre de points qu'on a marqué dès le départ, que ce soit 1, 2 ou 3 points. Il suffit de marquer un point et on s'installe sur le siège. Mais attention, le siège a cette singularité, c'est qu'il est éjectable. Donc on s'installe sur le siège, on a marqué un point.
0: Oui.
3: Voilà, on met à jour sa carte vitale. On est content, mais si un candidat marque un point de plus...
0: Mon Dieu, qu'il est fort ce siège éjectable, qu'est-ce qu'il fait mal.
3: Oui, c'est vrai. Après, on peut aller chez l'ostéo. Et ainsi de suite jusqu'au cinquième candidat. Et pour jouer avec nous en ce jour de l'an 2026, le 25e du jour du mois de septembre, nous fêtons, je le rappelle, les Hermann, il y a un dicton à la Saint-Hermann, ne tombe pas en panne. Surtout que c'est vendredi et que tu as attendu, car hier tu as dit à tout le monde...
0: Non.
3: C'est... Et oui, c'est comme ça, c'est votre traitement, vous devez le prendre tous les jours à 11h10.
0: Mais c'est normal que je me sente de plus en plus mal, docteur?
3: Et c'est normal qu'il y ait un traitement parce que nous fêtons la journée mondiale des pharmaciens. Et je vais essayer de ne pas penser au maigre traitement que moi je toucherai pour vous faire ce billet. Et d'ailleurs, c'est en enfilant Agnès et moi-même, et c'est là où on se rend compte de l'importance de la virgule quand on écrit. C'est en enfilant, virgule, Agnès et moi-même, virgule, nos blouses blanches. Que nous vous attendons munis de vos ordonnances. Et du coup, le jingle d'aujourd'hui, c'est...
0: Tamalou.
3: Bah oui, parce qu'à un certain âge, les pharmacies, c'est le rendez-vous des tamalous. Voilà.
0: C'est vrai.
3: Pour connaître la posologie du jeu, il faut y participer. Voilà, il faut appeler le 03 20 55 89 89. Et vous aurez au bout du fil Ahmed, qui aura allumé la croix verte. Pour une des dernières fois d'ailleurs. Et vous sélectionnera...
0: Oh non, dites pas ça.
3: Et vous emmènera vers le studio B comme... Bétadine, c'est bien. Évidemment, vous serez 5 candidats à suivre le même traitement sans placebo. Pour jouer, c'est plus simple que de se souvenir des noms des génériques. Ça, c'est une tannée, ça. Ouais. On vous posera des questions région. Par exemple, quel bonbon régional à la réglisse trouvait-on dans les pharmacies?
0: Du Zan.
3: La pastille du mineur. Des questions culture générale, des questions mots fléchés, tiens. Antilettre, l'ancien nom du pharmacien.
0: L'apothicaire.
3: Oui, madame. Question cinéma, qui jouait le rôle du pharmacien dans Le Père Noël est une ordure? Jacques-François.
0: Ah, Jacques-François, il était extraordinaire. Ouais,
3: question calcul mental, question conjugaison, je te suppositoire, tu te suppositoire. Je ne suis pas sûr de vouloir dépasser la dose prescrite dans ces cas-là. Et le meilleur du chic qui gagne pourra repartir avec le cadeau dont ne vous a pas parlé Agnès parce que je lui ai pas laissé de temps. C'est deux invitations au grand cabaret de Vieux-Berquin, d'aller à un dîner-spectacle pour deux.
0: Exactement.
3: Parmi deux spectacles, vous pouvez choisir le titre qui vous va le mieux. Vous allez sur le site et vous regardez. Ben moi, je veux celui-là ou je veux celui-là. À la date de votre convenance. Voilà. Donc, appelez le 03 20 55 89 89. Si une question vous semble pas,
0: très saine.
3: Très saine, on va dire. Vous avez le joker qui aujourd'hui sera. Voilà. Vous ne marquez pas de points, mais vous n'êtes pas éliminé. Appelez le 03 20 55 89 89. Venez jouer avec Agnès et Zef. Ils n'ont pas le petit triangle jaune sur la peau. D'ailleurs, ils ne risquent pas de somnolence. Et ils n'ont pas du genre à faire des comptes d'apothicaire. J'ai fini.
0: Et la musique peut être un vrai médicament qui fait beaucoup de bien. Ah ah, take on me.

0: trio norvégien Aha, Take On Me sur votre radio Ici Nord.
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0: Le ch'ti qui gagne, à qui le tour? Et du ch'ti, Zef et moi-même, pour vous faire jouer et gagner au ch'ti qui gagne. Une invitation pour deux personnes pour un dîner-spectacle au cabaret du Vieux-Berquin, le grand cabaret qui s'appelle aussi le cabaret des Hauts-de-France avec un spectacle de votre choix. Bonjour,
2: bonjour
0: Jean-Marie.
2: Bonjour.
0: Jean-Marie, c'est notre premier candidat.
2: Oui.
0: Il nous appelle d'Alain Les Marais.
3: Oui, aussi. Oui, aussi.
0: Et vous êtes à la retraité.
2: Oui.
3: Voilà. Et il aime la musique.
0: Eh oui.
2: Oui.
0: Il veut faire à sa place. Et la marche.
3: Oui.
0: Ah, voilà, il a dit. Ah, il a changé.
3: Et la marche, c'est un type de musique.
0: Vous étiez dans quel domaine professionnel, Jean-Marie?
2: J'ai travaillé dans l'industrie chimique.
0: Ah. D'accord. Vous
3: faisiez des produits chimiques.
0: Vous fabriquiez.
2: On faisait des enzymes alimentaires.
0: D'accord.
3: Ça a l'air sympa, ça.
2: Ouais.
0: Et la musique, vous la faites ou vous l'aimez? Enfin, vous la faites?
2: Je fais de la musique, je joue de la batterie.
0: Ah, vous jouez dans un groupe?
2: Dans un petit orchestre à Wavre.
0: Sympa.
3: Moi, c'est pas, à mon avis, ça, on va pas.
0: Non, c'est ça.
3: Non, c'est un taiseux. Ça s'appelle un taiseux.
0: Bon,
3: mais souvent souvent les batteurs, c'est des taiseux. Les batteurs et les bassistes dans les groupes. Souvent.
2: D'accord.
3: Ouais. Les guitaristes chez les Babel. Et puis les chanteurs, je vous en parle pas. Non, mais ça. Voilà.
2: Oui. Bah, je suis peut-être un peu impressionné aussi.
0: Ouais. Mais non, vous allez voir, ça va bien se passer.
3: Ouais. Oui.
0: Alors, je vous propose, mon cher Jean-Marie, de jouer avec moi pendant 45 secondes. Comme vous êtes le premier candidat, il n'y a pas de points à battre. Par contre, il faut en faire un maximum pour être tranquille sur le siège du futur gagnant. Vous avez un mot de passe pour passer une question qui vous embête. L'avez-vous retenu?
2: Tamalou.
0: Tamalou, exactement. Une chanson de Françoise Hardy. Alors, Tamalou, ça va vous permettre de passer une question dont vous n'avez pas la réponse, de continuer à jouer. Dès que vous donnez une mauvaise réponse, ça se termine, Jean-Marie. Et la première réponse est toujours la bonne.
3: C'est
0: ça. Vous ne pouvez pas vous rattraper. Ok pour vous, on peut y aller?
2: Oui.
0: Eh ben, on est prêt.
3: Ben moi aussi. Allez, top.
0: Goscinny, le scénariste d'Astérix, est aussi le créateur de Lucky Luke. Vrai ou faux?
2: Faux.
3: C'est vrai.
0: C'est vrai.
3: C'est lui qui l'a proposé à Maurice,
0: ouais.
3: Le dessinateur.
0: Ouais.
3: Le personnage de cow-boy.
0: C'est vraiment lui qui a créé le cow-boy. Après, il y a eu d'autres scénaristes, mais.
3: Oui.
0: Voilà.
3: Il cherchait un dessinateur, il a trouvé Maurice, et Maurice a dessiné Lucky Luke, et lui, il a continué à faire les scénarios.
0: Goscinny, t'es fort. Hein. T'es fort,
3: oui,
0: fort.
3: T'es très, très fort.
0: Ouais, ouais. Bon, voilà, mon cher Jean-Marie, c'était un jour sans pain.
2: Voilà, c'est ça. Écoutez, je réessayerai.
3: Bah oui, pas de problème.
0: Bah oui, revenez, on va bien s'amuser.
2: Voilà.
0: À très vite, Jean-Marie, je vous souhaite un bon week-end.
2: Merci, bonne journée à vous.
0: Bonne journée. Il n'y a que de l'amour chez toi.
3: Moi?
0: Non, c'est le titre de la chanson.
3: Ah oui, ça m'étonnait
0: demain.
3: Parce que moi, ça m'étonnerait.
0: C'est sur votre radio, Ici Nord, dans quelques instants, on joue au ch'ti qui gagne.

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7: Merci de nous avoir choisi 11h23.
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7: Notre deuxième candidate, c'est Sylviane. Bonjour Sylviane.
9: Bonjour Agnès, bonjour Zeph.
10: Elle nous appelle dès d'un moment.
7: Exactement. Et Sylviane, elle est retraitée.
9: Oui, ça fait du bien quand même.
7: Quel beau métier. Bah oui, vous faisiez quoi avant, Sylviane ?
9: J'étais kiné.
10: Ah, ça fait longtemps que vous êtes à la retraite ?
9: Ça fera 2 ans le 1er octobre.
10: Oh, bah une toute jeune retraitée, dites donc.
7: Bah oui. Bah alors oui. Vous êtes bien fait au nouveau rythme ?
9: Ça va, oui.
7: Bon, vous n'êtes pas débordée comme tous les retraités que je connais ?
9: Ah si, bah j'ai toujours des rendez-vous.
10: Ah oui. Mais de temps en temps, pour lui rappeler le boulot, elle va voir un film au kiné.
9: sinon, pour oublier les rendez-vous, je fais de la cuisine, Zeph.
7: Il est content.
10: Mais pourquoi qu'elle ne l'a pas dit à Ahmed, qu'elle me le dit qu'à moi,
7: hein? Parce que vous êtes dans la confidence avec Sylvia.
9: Voilà.
10: Qu'est-ce qu'on mange du coup ?
9: Alors, on mange des pâtes avec des boulettes de volaille. Et j'ai fait une sauce avec des tomates, des herbes. J'ai fait revenir des oignons, des échalotes, bien sûr. J'ai mis de l'ail. Et puis du paprika, du cumin, c'est un délice.
10: Eh ben, dites donc. Bon, voilà. Bah, un abonnement, j'en ai pour combien de temps, moi, d'ici ?
9: Oh, 3 quarts d'heure. Hein,
7: j'allais dire 40-45 minutes.
10: 40 minutes ? Voilà. Bah, je finis à midi.
7: Bon,
10: voilà.
7: Si vous ne pouvez pas partir, on a une visite officielle, je vous le rappelle. Sylviane,
10: vous croyez que j'ai choisi entre la visite et les boulettes ?
7: Sylviane, vous allez être donc avec Zeph pendant 45 oui. secondes, en plus des boulettes.
10: Oui.
7: Sylviane, 45 secondes pour marquer un maximum de points. Dès que vous donnez une mauvaise réponse, le jeu s'arrête. Cela veut donc dire que si vous avez une hésitation sur une réponse, vous utilisez votre joker qui est aujourd'hui...
9: Je ne sais plus.
7: Tamalou.
9: Ah oui, c'est Tamalou et j'ai
10: Bobo. Ah oui, c'est ça. C'est la journée nationale des pharmaciens. C'est
7: alors,
10: ça.
7: Tamalou, une fois, pour passer une question, et après vous pouvez continuer de jouer, mais ce n'est qu'une fois. Et la première réponse est la bonne. Vous ne pouvez pas vous rattraper, donc réfléchissez bien. C'est bon pour vous, on peut y aller ?
9: C'est good.
7: Top !
10: Question région pour commencer. Le vrai nom de Danny Boone est Daniel Amidou. Vrai ou faux ?
9: Yes, c'est vrai.
10: Elle parle anglais en même temps,
7: ah oui, c'est bilingue. C'est un jeu bilingue.
10: Question mot fléché. Obélix le porte avec élégance sur son dos en 6 lettres.
9: Un menhir.
7: Vous êtes experte en menhir.
10: Conjuguez le verbe faire au passé simple et à la première personne du pluriel.
7: Nous.
9: Pim.
10: Oui,
7: oh oui, qu'elle est forte. Elle est forte en passé
10: simple. Qui chante
7: simple.
10: La chanson intitulée « Je serai la plus belle pour aller danser ».
7: Je serai la plus belle.
10: Vous n'avez pas le droit.
9: Pour aller danser.
10: Tamalou, elle a dit. Quel métal a comme symbole chimique Cu ?
9: Cuivre.

0: dit comment ?
1: Quel métal a comme symbole chimique Cu ?
2: Q quoi ?
0: Le cuivre.
1: Oui, oh oui !
2: Bravo. Bravo. Eh ben dites donc.
1: Ce soir, je serai la plus belle pour aller danser.
2: C'était Sylvie Vartan.
0: C'était Sylvie, oui. Oh
2: chanson de Charles Aznavour.
1: Ah ouais ?
2: Oui.
1: Ah, il était la plus belle pour aller danser.
2: Retiens la nuit et la plus belle pour aller danser, c'est Charles Aznavour.
1: 4 points, Sylviane, 4 points.
0: Bah, c'est mieux que la fois dernière. Hein.
1: Et ça veut dire que vous vous installez sur le siège de la future gagnante.
0: Ah, merveilleux.
1: Merveilleux aussi pour nous. On laisse à Sylviane le temps de s'installer sur le fauteuil. On vous rappelle que vous pouvez nous appeler au 03 20 55 89 89 et on chante You are my...
2: Vous n'avez pas le droit de chanter.
1: C'est toujours les Communards. Oui, c'est eux. Je vous rappelle que le ch'ti qui gagne vous offre...
2: Vous écriez non plus.
1: Le ch'ti qui gagne vous offre un dîner-spectacle pour deux au Grand Cabaret de Vieux-Berquin, appelé également le Cabaret Hauts-de-France.
2: Si tu veux rencontrer les animateurs hôtes de ta région...
1: Appelez-nous 03 20 55 89 89.

0: voix de Jimmy Somerville. The Communard, You Are My World sur votre radio ici Nord et bienvenue dans le jeu Le Ch'ti qui gagne. On va pouvoir jouer d'ici quelques instants. Pour le moment, on ne joue pas sur la route, sur l'autoroute A16, dans le sens Calais vers Dunkerque. Il y a une difficulté de circulation, un embouteillage entre Créouic et Grande-Synthe, enfin un peu avant Grande-Synthe, avec 17 minutes de temps supplémentaire de trajet. Évitez le secteur si vous le pouvez, on continue de faire la route ensemble au 03 20 55 89 89. Soyez prudents.
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0: On conjugue le verbe aimer avec Francis Cabrel. Et on revient pour jouer au présent avec le ch'ti qui gagne. Mais pour le moment, je t'aimais et je t'aime et je t'aimerai.
3: C'est beau.
0: C'est beau, hein. C'est pour vous, Zef.
3: Ah, merci.

0: Elle est belle cette conjugaison, signée Francis Cabrel.
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0: C'est notre troisième candidat, il nous appelle de Lillers. Bonjour Gaëtan.
3: Bonjour Agnès, bonjour Zep.
0: Et il fait un super beau métier, les facteurs.
4: Bah oui.
3: C'est ça.
4: À vélo ou pas?
3: Non, en voiture.
4: En voiture.
0: Ah, vous faites un...
4: Feignant.
0: Vous faites
3: un... encore plus difficile en voiture. Monter, descendre.
4: Ah oui, c'est vrai.
0: Vous faites un grand territoire? Vous avez un grand territoire à couvrir?
3: Bon, un village, Calonne-sur-la-Lys.
0: D'accord. Et alors, est-ce qu'encore on raconte ces histoires aux facteurs? Est-ce que vous déposez des belles cartes postales? Est-ce qu'il y a encore beaucoup de lettres manuscrites ou vous apportez surtout des factures?
3: Surtout des factures, il n'y a plus beaucoup de lettres manuscrites.
0: Ouais,
4: il y a encore
0: c'est
4: des,
0: triste,
4: des papis, des mamies qui vous attendent sur le pas de la porte?
3: Oui, bien
4: ouais,
3: sûr.
4: Ça, ouais.
0: Est-ce que vous vendez encore des calendriers, Gaëtan?
3: Bien sûr.
0: Oui.
4: Est-ce que vous êtes nu sur les calendriers?
3: Non.
0: C'était quel dommage. Agnès.
4: C'était pas pour moi, c'était pour Agnès.
0: Est-ce que les chiens vous courent toujours après? Bah, en voiture, c'est moins dangereux.
3: Ouais, non, mais ça arrive, ouais. Ça arrive des chiens. Ouais. Ils n'aiment pas les facteurs.
0: Gaëtan, vous avez donc 45 secondes pour battre, on revient au jeu, hein, pour battre les 4 points. Sinon, vous voulez parler de pétanque ou pas?
4: Non.
3: Non, ça va aller, on va aller au jeu.
0: Voilà. Gaëtan, vous devez battre les 4 points de Sylviane, ça veut dire qu'il faut faire 5 points. Gaëtan, vous avez un mot de passe pour passer une question qui ne vous inspire pas. Quel est-il?
3: Je ne l'ai pas entendu, excusez-moi.
0: Tamalou,
4: c'est la journée mondiale des pharmaciens.
0: Voilà, Tamalou, ça vous permet de passer une question une fois et de continuer à jouer, car je vous rappelle que dès que vous donnez une mauvaise réponse, le jeu s'arrête. Et puis, qu'est-ce que je peux dire
4: que
0: d'autre?
4: Que la première réponse
0: est considérée comme la bonne. Vous ne pouvez pas vous rattraper. Donc il faut bien réfléchir, Gaëtan, est-ce que vous êtes prêts? On joue ensemble.
3: Allez, on y va.
4: Allez, top.
0: Complétez l'expression « être connu comme ».
3: Barabat.
4: Oui, ça marche aussi.
0: Question mot fléché en 6 lettres, il parle tout le temps, qu'est-ce qu'il est?
3: Bavard.
0: Oui, qui chante Bambino, Bambino.
3: Tamalou.
0: Question de culture générale, vrai ou faux, avant l'opéra Carmen, le mot toréador n'existait pas?
3: Vrai.
4: Oui, c'est vrai.
0: Bravo.
4: Mais c'est pas Barabbas, c'est connu comme Artaban.
0: Ah, je me disais bien que je connaissais pas, mais comme je connais pas toutes les expressions... Oui. Je me disais, Barabbas, ça ne me dit rien du tout.
4: Elle a dit oui, mais non, c'est connu comme Artaban. Ou connu comme le loup blanc.
0: Ouais.
4: Voilà.
3: Eh ben, c'est pas grave.
4: D'où la déformation de certains humoristes qui disent être connu comme Abartaban. Voilà, donc Artaban. C'est pour ça que ça m'a fait bizarre, en fait.
0: Et c'est pour ça que vous en êtes arrivé à Barabbas.
4: Voilà, j'ai voulu vérifier, oui.
0: Vous avez bien fait. Qui chantait Bambino?
4: C'était Dalida.
0: Dalida. Bambino, Bambino.
4: Bon, mais c'est vrai qu'avant Carmen, le mot toréador n'existait
0: pas. Ah ouais, ben là, ça, j'étais épatée.
4: Il l'a inventé pour l'opéra.
0: Parce que sinon, c'était un torero,
4: c'est
0: quoi.
4: Un torero,
0: c'est un torero.
4: Oui, voilà. Ça marchait pas. Torero.
0: Toréador. Pardon. Je vais m'arrêter là. Gaëtan, livrez bien les lettres, les colis et autres douceurs auprès de tous les gens qui vous attendent avec impatience. Bravo pour votre métier. Puis à très bientôt dans le ch'ti qui gagne.
3: Merci beaucoup. Bonne journée, bon
4: merci,
3: week-end.
4: Au revoir.
0: Bonne journée, bon week-end, Gaëtan. Sylviane, elle est contente. Elle est toujours sur le siège de la future gagnante. Et nous, on est contents aussi d'écouter Alex Warren.

0: Fever Dream, c'était Alex Warren.
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0: Sylviane a 4 points. Elle est installée sur le siège qui n'est donc pas éjectable. A gagné un dîner-spectacle pour deux pour le Cabaret des Hauts-de-France à Vieux-Berquin. Et notre quatrième candidat, c'est Emmanuel.
3: Bonjour Emmanuel.
4: Bonjour, bonjour.
0: Il nous appelle d'Auchy-les-Mines. Ben nous, très bien, on est ravis de vous accueillir, Emmanuel. Vous faites quoi dans la vie ?
4: Malheureusement, je suis en recherche d'emploi.
0: Ah, d'accord. Vous cherchez dans quel domaine ?
4: Logistique, principalement.
5: D'accord. Ça vous fait pas bizarre qu'on vous appelle Emmanuel ?
4: Non, on m'appelle plutôt Manu, j'avoue.
5: Bah oui, c'est pour ça que c'est ce que c'est, vous savez, parce que Manu, c'est mon prénom, mais c'est pas mon prénom.
4: Oui, c'est Zef.
5: Non, mon prénom, c'est pas Zef, mon prénom.
0: C'est Manuel. Ouais,
5: j'aurais fait un procès à mes parents, ils m'avaient appelé Zef.
4: C'est clair. Moi, j'ai failli le faire, hein, malgré que ce soit Emmanuel.
0: Vous appelez Zef ?
4: Non,
0: faire un procès à vos parents, d'accord.
5: Ah oui.
0: Emmanuel, nous avons 45 secondes pour battre les 4 points de Sylviane. Ça veut donc dire que vous devez faire 5 points. Décontractez-vous, tout est possible,
5: oui.
0: Emmanuel. Quand on
4: j'ai,
0: sait...
4: j'ai zappé, excusez-moi.
0: On va y
5: ne vous inquiétez pas, on est là pour ça.
0: Ouais. Vous savez, quand on ne sait pas que c'est impossible, tout devient possible.
5: C'est dingue.
0: Emmanuel, vous avez donc 45 secondes pour marquer 5 points. Il faut répondre à chaque fois une bonne réponse. Dès que vous donnez une mauvaise réponse, le jeu s'arrête. D'où l'intérêt d'avoir le mot de passe qui est aujourd'hui... Tamalou.
4: Ah, Tamalou, c'est ça, oui.
0: Tamalou.
5: On en connaît plein des Tamalou.
0: Tamalou.
4: Tamalou. Ah ouais, j'avais compris. Ouais, en fait, c'est pour ça que j'ai hésité.
5: Il y a la famille Tamalou. Et la famille Gibobola.
0: Voilà. Tamalou, ce qui vous permet de passer une question dont vous ne connaissez pas la réponse. Vous continuez de jouer, vous ne marquez pas de points. La première réponse est toujours considérée comme la bonne.
4: D'accord.
0: Vous ne pouvez pas vous rattraper en donnant tout de suite une deuxième réponse. Est-ce que vous êtes prêt, Emmanuel ?
4: On va dire oui. Allons-y.
5: Je suis prêt, moi.
0: C'est vous qui jouez, hein ?
5: Ah oui, c'est moi qui joue.
0: Je lance le top.
5: Complétez ce vers de Lamartine. À ce lettre vous manque.
4: Et tout est dépeuplé.
0: Oh bravo. Oui, bravo.
5: Question région. Quel est l'ancien nom d'Arras ? Aragessoum ou Atrébat ?
4: Ah, oh, ça, c'est dur. La première.
5: Aragessoum ? Non, c'est la deuxième.
4: J'hésitais.
5: Il fallait dire Tamalou.
0: Crotte de biquette.
5: Vous auriez dit Tamalou, j'aurais répondu à mon genou. Vous voyez ?
4: Je serais passé
5: à la question suivante.
4: C'est pas grave.
5: Ouais.
4: C'est pas grave. En tout cas, bonne chance à Sylviane.
0: Et au dernier candidat, nous appelle.
4: Ah oui, c'est vrai, il y a encore un candidat.
0: C'est vrai.
4: Et au dernier candidat. En tout cas, c'était sympa de vous avoir eu.
0: Et comme c'était vachement sympa, il faut rappeler, Emmanuel, ça sera encore plus sympa.
4: Ah bah c'est, j'appelle régulièrement, on a déjà joué ensemble deux fois.
0: Ah bah super.
4: Voilà. Et des fois j'avais gagné.
0: Vous voyez.
4: Équilibre.
5: Oui.
0: On vous embrasse, on vous souhaite un bon week-end. Bonne recherche d'emploi, Emmanuel.
4: Merci beaucoup. Au revoir.
0: Au revoir. 03 20 55 89 89 pour jouer au ch'ti qui gagne encore un candidat.
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0: originaire de Lille, Elias signe avec US Stories un carnet de voyage musical né d'un road trip en Californie. Golden Gate Bridge of San Francisco évoque le souvenir d'un endroit où tout semble soudainement à sa place. Un titre contemplatif et nostalgique qui marque une nouvelle escale de ce voyage. Elias, San Francisco. 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

0: Une belle histoire, peut-on cacher une autre après celle de Michel Fugain, celle du ch'ti qui gagne et de Sylviane pour le moment.
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0: Car Sylviane a 4 points, elle est installée sur le siège de la future gagnante alors que Laurent arrive, c'est notre dernier candidat de ce vendredi. Bonjour Laurent.
3: Bonjour Agnès, bonjour Zef.
0: Laurent, vous nous appelez de Flins-les-Raches.
3: Oui, tout à fait.
0: Vous êtes un retraité dynamique, ça s'entend à votre voix.
3: Merci.
0: Et vous faites quelque chose que Zef adore, je lui laisse donc poser la question.
4: Mais moi, le jour où je fais la retraite,
3: je
4: fais ça.
3: Non, il n'aime pas. Non.
4: Ah, c'est des chicons.
3: Bah voilà. Des chicons braisés, pommes de terre sautées.
4: C'est marrant, c'est parce que toute la région se connaît mes goûts culinaires. C'est quand même un truc de fou. Hein.
0: Oh là là.
4: Quelle idée de faire ça en pleine semaine, des chicons braisés.
0: Mais c'est pas pleine semaine, c'est vendredi.
4: Eh ben c'est vendredi, je suis en pleine semaine. Hein. Bon. Là, c'est le week-end.
0: Alors, Laurent.
3: Oui.
0: Vous aimez aussi la lecture, peut-être un petit conseil.
3: Non, pas de lecture. Non. En fait, Ahmed a noté la lecture, mais non. J'aime bien la nature.
0: Ah,
3: la lecture, oui, j'aime bien les BD, bien sûr.
0: Eh ben alors, c'est de la lecture des BD.
4: Ah oui.
3: Bien sûr que oui. Bien sûr que oui.
0: Alors, bon, Laurent, nous avons 45 secondes pour jouer et battre les 4 points de Sylviane. Ça veut dire qu'il faut faire 5 points. Si vous donnez une mauvaise réponse, le jeu s'arrête. D'où l'intérêt d'avoir ce mot de passe pour passer une question dont vous ne seriez pas sûr de la réponse. Et j'ai réussi à faire ma phrase de 3 km de long. Laurent, quel est le mot de passe ?
3: Ouchectamo.
4: Ça peut marcher. Ça marche aussi. Mais c'est bien aussi, ça. En patois, c'est bien.
0: Bon, alors, on va garder le patois, mais c'est bien parce que c'est vous, Laurent. Hein. Vous passez donc la question en disant Tamalou en version patois, et puis vous continuez de jouer. La première réponse est toujours considérée comme la bonne. Enfin, celle que l'on garde. Ok, Laurent ?
3: Ok.
0: On est parti ?
3: On est parti.
4: Top.
0: Question mot fléché en 5 lettres. Prison en argot.
4: En 5 lettres.
0: On dit qu'on va en...
3: En tôle.
4: Ouais. Oui.
0: Quel acteur, à part Louis de Funès, joue dans Les Gendarmes ?
3: Jean Lefèvre.
4: Oui.
0: Question de culture générale. Quel volcan a enseveli Pompéi ?
3: Tamalou.
0: Calcul mental, 55 x 12.
3: 660.
0: Oh là là, région dans quelle ville américaine ?
4: Ah non.
0: Non, c'est trop tard.
4: J'arriverai pas là, jusqu'au bout.
0: C'était bien.
4: Parce qu'il aurait fait égalité de toute façon.
0: Oui, tout à fait. Le volcan, c'est le Vésuve.
4: C'est le Vésuve, oui.
3: Oui.
4: On confond souvent avec l'Etna, mais non, c'est l'Etna, c'est
3: non,
4: pas
3: non,
4: là.
3: L'Etna, c'est... Non,
4: en Sicile.
0: Et nous, on a hésité sur les gendarmes parce qu'on attendait Galabru, en fait,
4: oui, mais
0: qui a un rôle aussi important que de Funès.
3: Ah oui,
0: pour
3: oui,
0: ça.
3: Oui.
4: C'est parce que moi, je le vois plus dans la 7e compagnie que dans
0: c'est
4: les
0: ça,
4: gendarmes.
0: C'est pour
4: Jean
0: ça, nous, on a eu un moment de flottement.
4: Bon,
0: écoutez, Laurent, 3 points, c'est bien, pas assez pour battre les 4 points de Sylviane, mais vous avez été un excellent candidat. Revenez quand vous voulez, ça sera un grand plaisir pour nous, hein.
3: Merci Agnès, merci Zef.
4: Merci
0: bon week-end.
4: Ciao, ciao.
0: Et bravo Sylviane.
3: Hippi pourra.
4: La ch'ti qui gagne du jour.
0: Sylviane, vous irez donc avec plein de paillettes sur votre robe décolletée dans le dos. Profitez de ce dîner spectacle au grand cabaret de Vieux-Berquin.
4: Vous n'êtes pas obligé de faire tout ça.
0: Avec la personne de votre choix, Sylviane.
3: Ce sera mon mari.
0: Il s'appelle comment votre mari ?
3: Laurent.
0: Quelle chance il a, Laurent.
4: Laurent, ça y est, c'est parti. Une soirée en amoureux au grand cabaret des
0: Allez,
4: Trans.
0: Bravo encore, Sylviane.
3: Merci beaucoup à toute l'équipe. Merci, Zef.
4: Merci de rien.
3: Merci, Agnès. Merci toute l'équipe. Et puis, Ahmed.
0: Oh, bah oui, Ahmed.
3: Qu'on n'oublie pas.
0: Non, encore qu'on n'oubliera jamais.
3: Oui.
0: Gros bisous, oui, Sylviane. Oui. Gros bisous.
3: Bisous à tout le monde. Merci.
4: Au revoir.
0: Diana Ross, c'est nous. On se dit à lundi.

0: Generation, c'était Diana Ross sur votre radio ici Nord. Merci d'être avec nous et de chanter avec nous.
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0: Après avoir chanté, on va faire un point sur l'actualité puisqu'elle est midi. Le journal Odile Senelard. Bonjour Odile.
2: Bonjour.
0: Un nordiste sera aux côtés de Zinedine Zidane ce soir pour son grand retour en équipe de France.
2: Zizou qui va vivre son premier match en tant que nouvel entraîneur des Bleus, match de Ligue des Nations contre la Turquie, avec aussi dans les rangs des tricolores le nordiste Jean Butté, le joueur de 31 ans qui est actuellement gardien du club de Côme en Italie, a été appelé pour remplacer Robin Rissert du RC Lens, amoindri physiquement. Alors il n'y a quasiment aucune chance, il faut le dire, qu'il soit appelé ce soir puisqu'il qu'il est troisième gardien, derrière Mike Maignan et Lucas Chevalier, deux anciens du LOSC d'ailleurs. Mais peu importe, cette nomination fait la fierté des deux premiers entraîneurs de Jean Butté, à Méris, situé entre Hasbrouck et Bailleul, là où il a grandi, lui, avant de partir jouer au LOSC. C'est un reportage signé Mathis Caron.
3: Il y a déjà 25 ans, sur le terrain situé juste derrière son jardin, Jean Butté a participé à ses premiers entraînements avec le FC Méris.
4: J'en faisais partie des meilleurs.
5: Un gamin qui était hyper volontaire, hyper gentil, hyper sérieux.
3: Éric et Michel se souviennent encore très bien du petit garçon qu'ils ont formé et ne réalisent toujours pas que l'homme a été convoqué en bleu.
4: C'est extraordinaire.
5: Pour un petit village, 1000 habitants.
4: Moi j'ai des frissons moi quand je pense à ça.
3: Les deux anciens coachs sont fiers du parcours de Jean Butté, un parcours qui n'a rien de linéaire. Le gardien est resté 14 ans au LOSC sans jouer le moindre match en pro.
4: Alors une fois je l'ai croisé comme ça à la friterie à Strasel, et c'est là qu'il me dit Eric, je vais pas continuer au LOSC. On est trois gardiens, il y en a deux qui sont meilleurs que moi.
3: Dont un certain Mike Maignan, son coéquipier en équipe de France désormais. Depuis quelques saisons, Butté a clairement franchi un cap dans sa carrière, mais reste simple.
5: Ah non, on n'a pas du tout pris la grosse tête. Je le vois régulièrement, au moins deux, trois fois par an, quand il vient chez ses parents ici, qui habite juste en bas du stade. On discute tout le temps, il n'a pas changé.
3: Et ces deux fans du gardien nordiste en sont convaincus, il peut impressionner Zidane.
4: À mon avis, il va se donner à fond à l'entraînement et il aura sa chance pour au moins un match.
3: Jean Butté est resté 3 ans au FC Méris.
2: Turquie-France, c'est ce soir en Ligue des Nations. Une évacuation d'un campement de migrants, ça s'est passé ce matin à Calais, route de Coulogne. La préfecture indique que 45 personnes, dont une majorité de familles, ont accepté d'être mises à l'abri par les services de l'État. Une personne interpellée en début de semaine à Écuire, près de Montreuil-sur-Mer, soupçonnée d'être l'un des 4 auteurs d'un vol commis cet été dans l'Oise. 230 carpes koi volées dans une entreprise d'élevage de poissons, soit un préjudice de 82 000 euros pour l'entreprise. Des poissons qui ont ensuite été relâchés dans plusieurs étangs de pêche de loisirs, notamment dans un étang de Waban à côté de Berck-sur-Mer. Le pape à l'Élysée ce matin, première étape en France pour Léon XIV qui a atterri à 10h ce matin à l'aéroport d'Orly, accueilli à sa descente d'avion par Emmanuel Macron. Les deux chefs d'État qui sont entretenus donc ce matin à l'Élysée. Le pape, je vous le rappelle, entame une visite de 4 jours en France avec une étape à Lourdes lundi et à Metz mardi.
0: Tout autre chose à présent puisque nous partons à Liévin pour le dernier jour de répétition du grand concours de Miss Nord-Pas-de-Calais.
2: Élection qui aura lieu demain soir à l'Arena Stade Couvert de Liévin devant 5300 spectateurs. Les 21 candidates en lice sont donc en ce moment en pleine répétition sous la houlette de William Cerf, responsable artistique du comité Miss Nord-Pas-de-Calais. Pour lui, ce n'est pas un hasard si autant de nordistes brillent à ce concours.
6: Je pense qu'il n'y a pas moins de recette magique. Il y a d'abord la candidate elle-même, mais je pense que quand elle est portée par son comité, qu'elle voit l'investissement qu'il y a autour d'elle, ça lui donne des ailes. Et je pense que le public du Nord, c'est un public chauvin qui soutient sa mise, qui aime se rassembler autour d'elle. Je pense que c'est un événement populaire. On le sait, le Nord-Pas-de-Calais est un public accueillant, un public chaleureux, et c'est des gens qui soutiennent entre eux. Et donc je pense que, comme pour le foot, comme pour tout ce qui peut rassembler des gens autour d'une personne, d'une équipe, et ben le public du Nord-Pas-de-Calais répond toujours présent, et je pense que c'est ça la ferveur autour des concours de Miss.
2: Propos acquis par Louise Forbin. L'élection c'est donc demain soir, et puis un mot du Festival de cinéma de Valenciennes qui débute aujourd'hui jusqu'à mardi. 60 films projetés avec 10 films en compétition ainsi que 8 documentaires, et c'est Patrick Timsit qui est l'invité d'honneur de cette 16e édition. Agnès, pour la météo, mais toujours le soleil au rendez-vous.
0: Grand beau temps, du soleil partout, des températures de 24 à 27 degrés au meilleur de la journée. Pour ce vendredi, on profite pleinement de ce jour resplendissant. Merci beaucoup Odile. Et puis sur l'autoroute A16, toujours entre Creswick et puis Grande-Synthe, il y a une difficulté de circulation mais qui est en train de se résorber. On a encore 9 minutes de temps supplémentaire de trajet et tout de suite on vous rend service.
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0: Bonjour à tous, bienvenue sur votre radio, ici dans votre nouveau numéro. Ici on parle bon plan, arnaque à éviter, vie quotidienne. On est là pour vous rendre service parce qu'on vous doit bien ça. C'est d'ailleurs le titre de ce nouveau rendez-vous tous les jours entre midi et 13h sur votre radio. Ici on est enchanté de vous recevoir. C'est votre émission, appelez-nous 0810 055 056. Aujourd'hui, gros dossier, je vous raconte un peu les coulisses avant de vous présenter l'équipe. Il y a deux jours, Pierre Fabin, notre vétérinaire, et Aude Razo, notre madame anti-arnaque, était en train de parler un peu d'arnaque et de vétérinaire. On s'est dit, allez, on va faire une émission là-dessus. Les fausses annonces d'adoption, etc. Ça va être un gros dossier aujourd'hui. Du coup, je vous les présente. Aude Razo qui est ici, madame anti-arnaque, bonjour.
8: Bonjour tout le monde.
0: Pierre Fabin, le vétérinaire.
9: Bonjour à tous. Et oui, je suis vrai vétérinaire. Bon, on va parler des faux vétérinaires.
0: Faux vétérinaires, fausses annonces d'adoption, etc. Nordinata, notre coach sportif qui nous fait l'honneur d'être là le vendredi. Coucou Nordine.
10: Bonjour Enora.
0: Et mon préféré, oui, j'ose le dire, Valère Correa. Monsieur Bonplan, oui, aujourd'hui c'est vous.
11: Salut, bonjour à toutes et tous.
0: J'espère que vous allez bien, je vous l'ai dit, c'est votre émission. Appelez-nous hein, si les sujets vous parlent, 0810 055 056, ou laissez-nous un message vocal sur notre WhatsApp gratuit, comme l'a fait aujourd'hui Laurence.
12: Bonjour, j'appelle au sujet des aides pour le carburant. Comment je fais pour en bénéficier ?
0: Très bonne question. On sait à quel point ça vous préoccupe et c'est Valère Correa qui répondra.
11: Et vous avez raison de vous y intéresser. Beaucoup de gens n'ont pas fait la demande. 100 euros, j'allais dire à la porte. Non, mais enfin, à la fin, en tout cas, je vais vous dire comment faire.
0: On en parle dans une trentaine de minutes et puis je garde le meilleur pour la fin. 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Midi 7, on est en direct avec vous jusqu'à 13h. On va parler faux veto sur les réseaux, fausses annonces d'adoption d'animaux. Il y a beaucoup à dire et ça vous met un peu en colère. Pierre Fabin et aussi ma Aude Razo.
8: Oui, effectivement, je m'accroche à mon vrai veto qui est là à ma gauche. Il est là, heureusement. On a beaucoup parlé faux médecins sur les réseaux sociaux dans cette émission depuis la rentrée qui nous vendent des pseudo-médicaments. Et donc, vous avez aussi la version faux veto. C'est pas marginal, hein. Il y en a vraiment beaucoup. Il y en a même de plus en plus parce que bah, nos petits chats, nos petits chiens, on les aime beaucoup. Et c'est vrai que du coup, on a tendance à vouloir dépenser. Et ça, les escrocs l'ont bien compris. Je prends un exemple de vidéo qui a vraiment mais beaucoup, beaucoup tourné ces derniers mois. Je l'ai beaucoup vu. Je vous plante le décor. Ouais. C'est un monsieur qui a l'air d'être en train d'animer une conférence. Vous voyez, il a un micro à la main et il commence en disant « Votre vétérinaire va me détester ». Voilà. Et en gros, il nous dit, donc c'est très catchy, on a envie de connaître la suite.
0: Catchy,
8: et en gros,
0: donc vous êtes bilingue.
8: Oui, tout à fait, je suis bilingue, effectivement. Et donc, en gros, il nous dit « Tous les vétérinaires sont des escrocs, ils nous font acheter des trucs totalement inutiles ». Et donc, il nous dit que pour que notre chien n'ait pas de puce, il faut lui vaporiser du vinaigre de cidre. Il nous dit que les graines de citrouille crues élimine les vers intestinaux, donc sous-entendu pas besoin d'acheter de vermifuge pour le chien. Donc là, je ne suis pas spécialiste, je vais laisser Pierre répondre tout à l'heure, mais bon, toujours est-il que ce monsieur, j'ai fait quelques vérifications, il n'existe pas, c'est une vidéo qui est générée par intelligence artificielle. En fait, il n'existe pas du tout ce monsieur, c'est monté de toutes pièces. Et pourquoi faire tout ça en fait? Eh bien, c'est pour nous faire acheter quelque chose, comme toujours, c'est notre argent qui est en jeu. Donc, tout d'un coup, voilà qu'il nous parle d'une poudre dentaire pour chien. Il nous dit que c'est super, c'est miraculeux. Il nous met le lien, évidemment, pour en acheter. Donc, $50 le petit paquet, hein, j'ai cliqué, donc c'est pas donné quand même, cette poudre dentaire. Donc, vraiment, grande prudence, parce que ces vidéos, elles font des millions de vues, elles sont reprises dans toutes les langues, et il faut faire comme avec un vrai médecin, on fait attention, on vérifie que c'est un vrai médecin qui nous parle, les vétos c'est pareil, il faut vérifier.
0: Ça, ça vous met en colère, Pierre Fabre, notre vétérinaire.
9: En fait, j'en ai dénoncé tellement ces derniers mois, parce qu'on a vu de tout. On l'a vu pour ces poudres dentaires, on l'a vu pour des marques de litière. Une marque de litière qui vous annonce « Attention, je suis vétérinaire, votre litière tue votre chat ».
0: Vous avez été victime de ça, appelez-nous, écrivez-nous 0810 055 056, c'est votre antenne.
9: On a vu justement beaucoup de faux profils générés par intelligence artificielle. On a balancé ces marques à la répression des fraudes. Ces marques sont toujours en exercice, elles vendent toujours, elles continuent toujours à générer des faux contenus par intelligence artificielle. Au moins, elles disent plus qu'elles sont vétérinaires. Donc déjà, on a gagné un petit combat. Mais soyez très vigilants à tout ça. Il n'y a pas de remède miracle qui existe quand on vous dit votre chien n'aura plus de vers à cause d'un, grâce à un médicament naturel ou à quelque chose de naturel, c'est pas vrai. Pour traiter un chien contre des vers, pour prendre en charge un problème de peau, allez voir votre vétérinaire. Il vous prescrira ce qu'il faut, parce qu'il y a que ça qui marche vraiment. Je dis pas qu'il y a des petits remèdes naturels qui peuvent aider. Bien sûr, l'homéopathie, tout ça, ça fonctionne un petit peu. Mais quand votre animal a un vrai problème, allez voir votre vétérinaire. N'achetez pas quelque chose sur Internet. Et en plus, on a vu d'autres choses arriver. C'est des faux vétérinaires sur les réseaux, là, qui vous disent qu'ils sont vétérinaires et qui vous prescrivent un produit. Voilà, vous les contactez, ils vont vous dire, vous allez m'envoyer par PayPal ou un truc 10-20 euros, et ils vont vous prescrire quelque chose.
0: Mais on n'a pas, question un peu idiote, enfin il n'y a pas de question bête, mais il n'y a pas un petit site où on peut vérifier si
9: vous êtes tôt. Effectivement, j'allais y arriver. Si vous êtes confronté à ce genre de choses, quelqu'un qui vous dit je suis vétérinaire, je me prévaut d'une marque, tout ça, parce qu'on a beaucoup de marques qui disent bah voilà, on a des vétérinaires qui travaillent pour nous. Dans 80% des cas, il n'y a pas de vétérinaire qui travaille pour eux. Vous allez sur le site de l'Ordre des vétérinaires, vétérinaire.fr, et il y a un annuaire de tous les vétérinaires en exercice en France.
0: Tout simplement.
9: Pareil. On regarde s'il est inscrit à l'Ordre des vétérinaires. S'il n'est pas inscrit à l'Ordre des vétérinaires, vous fuyez.
11: Et il y a Pierre Fabin dedans, j'ai vu.
9: J'y suis, il vient de vérifier, et j'y suis bien. Numéro d'ordre 27352.
8: J'ai une question, parce que si on met Pierre Fabin recommande un produit, par exemple, sur un site internet, on suit ou on ne suit pas?
0: Alors déjà, sachez qu'il ne recommande jamais rien.
9: Je ne recommande pas grand-chose, justement, non. Alors, recommander un produit, c'est rare que des vétérinaires recommandent vraiment un produit, parce que on va prescrire des médicaments, tout simplement. On peut recommander certaines choses, mais on le fera en consultation. On ne va pas aller s'exposer sur Internet. Voilà, il n'y a pas de vétérinaire qui recommande une marque de litière, par exemple, aujourd'hui. Je ne connais pas ça.
0: D'accord. Merci beaucoup, Monsieur Pierre Fabin. On va continuer de parler arnaque à l'adoption aussi, de fausses annonces. On a beaucoup à dire sur ce sujet. Et puis, tout à l'heure, Nordine nous parlera aussi perte musculaire. Comment lutter contre ça? Des petits exercices faciles à faire. Et notre cher Valère Coréard nous parlera aussi comment se faire aider quand le budget dérape. Une émission encore très riche avec vous. On est ensemble jusqu'à 13h. J'en profite, j'embrasse mon amoureux qui écoute. Coucou, Monsieur B.
11: Chaque semaine.
0: Ouais, moi j'ai un super amoureux. C'est vendredi, tout est permis. On va écouter Monsieur de Palmas sur la route. On est ensemble jusqu'à 13h. Dans On vous doit bien ça sur ici.

0: de Palmas sur la route, sur votre radio. Ici, on est ensemble jusqu'à 13h.
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0: Midi 16, on est en direct dans votre nouveau rendez-vous quotidien. On vous doit bien ça, on est là pour vous rendre service. Et l'antenne, eh bien, elle est à vous, 0810 055 056. Je suis avec toute l'équipe et nous sommes au cœur d'un dossier. Je l'aime, mon docteur Fabin, mon vétérinaire, quand il est un peu colère. Lui qui est si calme d'habitude et qui a dénoncé les faux vétérinaires qui sévissent sur les réseaux sociaux, entre autres accompagnés de Aude Razo. Nous allons accueillir une auditrice. Elle s'appelle Sarah et elle nous écoute via Ici Bourgogne. Je vous embrasse, chers collègues, chers copains. Bonjour Sarah.
3: Bonjour.
0: Comment allez-vous, ma chère Sarah ?
3: Ça va et vous ?
0: Ben super, on est ravis de vous accueillir dans l'émission. Alors, vous, il vous est arrivé une petite mésaventure, je crois, Sarah, hein ?
3: Oui, au mois de juin, oui.
0: Au mois de juin, qu'est-ce qui s'est passé, Sarah ?
3: Ben, j'ai une pub Facebook de My Happy Veto.
0: Qu'est-ce que c'est My Happy Veto, Sarah ?
3: C'est un site où on peut acheter des comprimés anti-puces, des pommades cicatrisantes, des vermifuges, etc.
0: D'accord.
3: Et en fait, quand j'ai cliqué sur l'affiche, après j'ai été sur le site et j'ai vu des choses qui m'intéressaient, notamment le vermifuge et la pommade cicatrisante, parce que mon chat se dispute beaucoup avec le chat du voisin et du coup il revient avec des blessures.
0: C'est un petit caïd, d'accord.
3: Voilà, c'est ça.
0: D'accord.
3: Et du coup je le soigne comme ça.
0: Ouais.
3: Et j'ai fait une commande et depuis le mois de juin, j'ai toujours pas reçu ma commande et malgré mes mails, j'ai jamais
0: eu
3: de réponse de leur part.
0: Ça sent l'arnaque à plein pif, ça.
4: Complètement.
0: Non, les amis,
4: j'étais en train de regarder justement qu'il y a des tarifs un peu prohibitifs en plus. Je suis allé voir parce que on peut acheter des choses sur internet. Il y a des sites qui sont très bien.
0: Oui.
4: Par exemple Zoo Plus. Moi, j'achète même mes croquettes.
0: Zoo Plus comme un zoo.
4: Ouais, comme un zoo. Ouais. J'achète mes croquettes sur Zoo Plus pour les croquettes, pour tout ça, pour certains compléments alimentaires. On peut aller acheter sur des sites de ce genre-là. Là, je suis allé voir justement donc sur un site d'avis qui s'appelle Trustpilot.
0: Ouais.
4: La note de My Happy Veto, ils sont à 1,6.
0: Ouf.
4: Il y a personne qui est livré globalement et les tarifs sont complètement prohibitifs. Donc voilà, c'est moi, si j'ai un conseil à vous donner sur ce genre de site,
0: d'abord aller voir, c'est ça, sur les avis de consommateurs.
4: Sur les avis de consommateurs, mais aussi comparer pourquoi pas à son vétérinaire. Voilà, je dis pas qu'il faut acheter chez son vétérinaire, mais demander de l'avis sur un produit à son vétérinaire, on vous donnera toujours notre avis.
0: Moi, j'ai toujours l'impression.
4: Il est gratuit, on cherche pas à vous vendre des choses.
0: Pierre, j'ai toujours l'impression que chez le véto, c'est plus cher. Vous avez
4: parfois,
0: pas ce sentiment-là, Sarah aussi ?
4: Un petit peu.
3: Oui.
4: Bah oui, mais parce que.
0: Ouais, Sarah.
3: Oui, c'est un petit peu plus cher, mais on l'a tout de suite. C'est ça le.
0: Ouais, voilà. C'est aussi la différence. Ouais.
4: Non, on a le conseil qui va avec. En fait, c'est ça.
0: Oui.
4: C'est aussi ça qu'on paye un petit peu. On est sûr de pas se faire arnaquer à
0: Alors,
4: ce moment-là.
0: Pour répondre à Sarah, les amis, parce que là, elle attend toujours sa pommade et qui n'arrivera probablement jamais. Quel est le recours au Drazo?
5: Bah, malheureusement, là, il y a peut-être un dépôt de plainte. Il faut peut-être signaler le site. Moi, j'encourage à ça. Après, malheureusement, quand vous avez déjà versé l'argent et que vous l'avez versé volontairement, il n'y a pas beaucoup de recours, en fait. Après, il y en a, évidemment, mais c'est compliqué, en fait. Il faut vraiment avoir des précautions en amont. Donc, comme disait Pierre, on va sur Trustpilot qui agrège des avis. Et donc, on peut voir à ce moment-là que ce site est très mal noté, comme Pierre l'a vérifié. Donc, c'est là qu'il faut, il faut éviter. Et en fait, on peut le faire avec tout. Là, on parle des arnaques sur les croquettes, etc., sur les produits, mais avec vos vêtements, etc.
0: Oui.
5: Allez toujours vérifier avant le site où vous commandez.
0: Valère Coréard.
6: Oui, moi, je dis toujours, vérifiez quand même auprès de votre banque quelle est le périmètre d'assurance sur votre carte bancaire que vous avez utilisé pour faire la commande. Je sais que Aude l'a répété plusieurs fois, c'est de moins en moins le cas, mais on ne sait jamais. Donc contactez votre banque et dites voilà, je me suis fait arnaquer. Peut-être que l'assurance peut jouer.
0: Vous l'avez fait ça, Sarah, déjà ?
3: J'avais demandé, elle m'a dit qu'elle ne pouvait rien faire malheureusement parce que l'argent était déjà parti.
6: Oui, non, mais ça c'est autre chose.
0: Ça, c'est... D'accord.
6: Voilà. Moi je parle de l'assurance de votre carte bancaire. Vous demandez à votre banquier le numéro de l'assurance de votre carte bancaire. C'est un autre service.
3: Ah, d'accord, moi je redemanderai.
0: Bah voilà, ça vaut peut-être le coup d'aller fouiner par là-bas. Merci beaucoup, ma chère Sarah. On vous embrasse très fort.
3: Merci à vous. Bonne journée.
0: Bonne journée. Bel après-midi. On parle aussi arnaque à l'adoption, les enfants. Là, ça c'est vraiment.
4: C'est le pire.
0: C'est le pire. Ouais, alors on s'est regardé Pierre Fabin limite. Ça c'est insupportable.
4: Et effectivement, on en a des dizaines. J'étais de garde cette nuit et j'ai eu un peu de temps, donc j'ai passé ma nuit sur un site de petites annonces qui s'appelle Le Bon Coin, où clairement les choses ne sont sont pas faits correctement sur 10 annonces que j'ai regardées, il y en avait 3 qui n'étaient pas conformes et clairement pas du tout sérieuses. Ouais. Et c'est des choses qui se multiplient. On a beaucoup de gens qui vendent des animaux, qui les élèvent dans leur garage et qui font un petit commerce autour de tout ça. Je crois qu'au Drazo, d'ailleurs, vous avez des exemples d'arnaques qui ont été faits et sur lesquels on a eu des informations.
5: Alors, il faut surtout se méfier, je trouve, moi, mais peut-être que je me trompe et Pierre me corrigera, mais ces annonces qui donnent des animaux, c'est un don d'animaux. Alors souvent, on vous sert, ça peut être sur Le Bon Coin, ça peut être sur Facebook. Vous avez souvent un petit discours très un peu larmoyant. On vous dit, bah voilà, je suis obligée de donner mon chien parce que je pars en EHPAD, ou alors le propriétaire est décédé, donc voilà, merci, est-ce que quelqu'un peut récupérer, c'est un don, etc. Et en fait, derrière, l'arnaque, c'est que

Les indications obligatoires avant d'acheter un animal, gros dossier vraiment veto aujourd'hui grâce au docteur Pierre Fabin. Pour l'heure, on écoute un peu de Teddy Swims, Mr. Know It All sur votre radio ici. On est ensemble jusqu'à 13h et il est midi 22. À tout de suite.

0: Mr. Know-It-All, Teddy Swims sur votre radio ici. On est ensemble jusqu'à 13h, donc on vous doit bien ça.
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0: Et que de réactions au 0810 055 056. Nous ne sommes pas étonnés. Vous êtes très nombreux à réagir parce que les fausses arnaques d'adoption, les faux éleveurs, les faux vétos, ça nous saoule, pardon. Et je trouve ça extrêmement grave. Ça révolte notre vétérinaire Pierre Fabin. On a aussi Muriel, là, qui vient de nous appeler, qu'on va tout de suite prendre, qui appelle d'Indre et Loire. J'embrasse très fort ici Touraine. Bonjour, Muriel. Bienvenue.
3: Bonjour, merci à toutes. Merci. Bonjour à toute l'équipe.
4: Bonjour.
0: Quelle voix enjouée. C'est un plaisir de vous entendre. Alors, ma chère Muriel, qu'est-ce que vous vouliez nous dire?
3: Je voulais rebondir sur ce que disait, je me rappelle plus son prénom, sur les dons d'animaux sur le Bon Coin.
0: Oui, Pierre
3: Alors,
0: Fabin.
3: Moi, tous les jours, il y a des dons, mais moi, je me dis, mais c'est pas possible. Bon, je contacte pas les personnes, hein, parce que je veux pas rentrer dans ça. Mm. Mais on donne des chevaux, on donne des chèvres, on donne des moutons. Ouais, mais d'accord. Ça va des perruches, des chiens, des chats. Bon, moi je contacte pas ces gens, mais moi ça me foirogne,
0: ça me révolte. Et ça, tout comme nous, Muriel.
3: On peut donner un cheval. Je dis, il y a quelque chose. On contacte la personne, mais non, on donne pas un cheval. Mais c'est pas un objet, c'est pas un meuble. Moi, ça me fout en pétard.
0: Bah, je comprends bien, Muriel.
4: Vraiment, attention à ces petites annonces.
3: Tu peux remettre la radio, ça va.
4: J'ai épluché tout ça cette nuit, justement. Et derrière ces dons, souvent, c'est des ventes déguisées. Parce que, justement, la vente est très encadrée. Quand vous vendez un animal, il y a vraiment des règles aujourd'hui. Donc, il faut avoir un numéro de sirène. Il faut dire si l'animal, il est inscrit, justement, au livre des origines. Les animaux doivent avoir 8 mois minimum. On a aussi le numéro de puce qui est obligatoire sur l'annonce. Donc il y a tout un petit

0: d'encadrement autour de tout ça, mais à partir du moment où c'est un don, on fait un peu plus ce qu'on veut. Donc souvent, les gens le mettent sous forme de don. Justement, j'avais vu un don de 3 chiots cette nuit, à qui je suis allé écrire. J'aurais écrit, je suis très intéressé. Ils m'ont répondu, le prix n'est pas le même en fonction de la couleur. Donc vous voyez, on a vraiment derrière tous ces dons des arnaques au final. Et donc vraiment, je vous ai dit, on vérifie quand on achète un animal sur un site comme ça, le numéro de sirène, l'âge des animaux, l'appartenance à une race ou pas, ça doit être écrit. Et le numéro de puce, j'ai vu des faux numéros de puce sur internet cette nuit. D'accord. Avec des formats complètement fantaisistes. Donc ça, demandez à votre vétérinaire de vérifier le numéro de puce de l'animal avant d'aller voir. Et quand vous achetez en élevage, on va voir l'élevage toujours.
1: D'accord. Oui, Nordinata, vous avez une question?
2: Oui, j'ai une question parce que j'ai vu aussi qu'il y a des personnes qui organisaient de la vente à l'étranger pour casser les prix. Est-ce qu'il y a des choses auxquelles on doit faire attention justement quand on ramène un animal?
0: Effectivement, alors on a beaucoup de problèmes sur ces imports d'animaux. On a beaucoup d'imports illégaux d'animaux tous les jours en France. Hein. Au niveau de Strasbourg, la frontière, tous les jours, il y a des camions qui sont stoppés avec des animaux dedans et qui sont revendus sur des parkings derrière. Donc c'est pour ça que je vous dis, quand vous répondez à une petite annonce, il faut aller voir le numéro de puce. Un numéro de puce français, ça commence toujours par 250 et le chiffre 26 en général derrière. Donc quand vous avez le numéro de puce, il faut vérifier ce format-là, mais allez aussi vérifier que ce numéro de puce avec votre vétérinaire, il existe. Vous dites à votre vétérinaire, voilà, j'ai vu cette petite annonce, je suis très intéressé par cet animal, et il va aller le vérifier pour vous, ce numéro de puce. Comme ça, vous êtes sûr qu'il n'y a pas une arnaque, mais n'acceptez jamais une livraison sur un parking. Demandez toujours à aller voir où l'animal habite avant, et vous avez un délai de rétractation légale qui est là, c'est-à-dire que quand vous allez adopter un animal, il faut signer un papier qui s'appelle un certificat d'engagement et de connaissance. Et vous avez un délai de 7 jours après cette signature. D'accord. Où vous pouvez vous rétracter pour que l'adoption ne soit pas
1: très, très rapidement. Pierre Fabin, j'embrasse d'ailleurs Muriel, merci d'avoir appelé, ma chère Muriel. Très rapidement, quand on va voir un élevage, justement, parce qu'il y a aussi des éleveurs douteux, 2 petits conseils pour repérer qu'un élevage n'est pas en carton-pâte.
0: L'hygiène toujours, on vérifie que c'est propre et on demande toujours à voir la mère, mais aussi les mâles de l'élevage, parce que souvent ils les cachent dans un coin, donc on demande à voir les mâles de l'élevage, comme ça on voit vraiment tout l'élevage et tous les animaux qui
1: sont
0: là. Et
1: on repart pas tout de suite avec l'animal, ça n'existe pas.
0: On signe le papier ce jour-là et on repart 7 jours après. Ne signez pas le papier avant d'avoir vu l'élevage.
1: Continuez de réagir, 0810 055 056, mais là c'est l'heure de l'actualité dans toutes vos régions grâce aux 44 locales de votre radio ici. Allez, à tout de suite.
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13: Et si vous profitiez de ce week-end pour une belle balade dans les Flandres, du côté de Bailleul ou encore de Saint-Jean-Scapel, à la découverte du parc départemental du Mont-Noir qui englobe la villa Marguerite Ursonnat. Un parc magnifique, une villa qui accueille des artistes, d'où une programmation régulière, comme cette balade nature qui aura lieu le dimanche 4 octobre de 9h30 à 11h30, histoire de vous ouvrir l'appétit. Une balade nature qui a un intitulé « Au pied de mon arbre ». Cela veut dire que pendant 2 heures, vous allez pouvoir bien sûr visiter le parc, mais surtout apprécier les différentes essences et peut-être apprendre à regarder différemment la nature. Le parc départemental du Mont-Noir se situe route du parc, on ne peut pas se tromper, à Saint-Jean-Scapelle. Notez le rendez-vous dimanche 4 octobre.
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1: Bonjour à tous, il est midi 32. On est en plein cœur de votre nouveau rendez-vous quotidien. Ça s'appelle On vous doit bien ça sur votre radio ici. Et on est ensemble jusqu'à 13h. Moi, je m'appelle Enora Malagré. Je suis avec toute une petite bande bien sympathique. Nordine Attab, Valère Coréard, Pierre Fabin et notre Aude Razeau, madame anti-arnaque. Nous avons parlé arnaque, justement, faux veto sur les réseaux, fausses annonces d'adoption. Dans un court instant, Nordine Attab nous parlera perte musculaire. Comment qu'on fait, dis donc, pour pallier ça? Et puis Valère Coréard nous dira comment se faire aider quand le budget dérape. Mais pour l'heure, vous pouvez nous appeler au 0810 055 056 ou nous laisser un message vocal, comme l'a fait aujourd'hui notre chère Laurence.
14: Bonjour, j'appelle au sujet des aides pour le carburant. J'ai vu qu'il y en avait d'autres qui avaient été annoncées. Ouais. Comment je fais pour en bénéficier ?
1: Grande préoccupation que soulève là Laurence. Merci beaucoup pour ce message. Elle nous appelle via ici Auxerre, que j'embrasse tendrement. Oh, tendrement, pardon, c'est très familier, excusez-moi. Valère Coréard, vous avez la réponse.
15: Oui, c'est bien de poser la question parce que beaucoup de personnes n'ont pas demandé l'aide grand rouleur là sur la première session. Donc c'est dommage, on passe à côté quand même de 100 euros. C'est assez facile. C'est reconduit donc pour octobre, novembre, décembre. Décembre 2026, vous avez donc droit à 100 euros. Ça concerne les salariés, les indépendants qui utilisent leur véhicule personnel pour travailler. J'attendais la vanne, de toute façon. Donc, il y a des conditions de ressources. C'est 2035 euros pour une personne seule, 4070 pour un couple avec enfant, et c'est un peu plus de 6000 euros pour un couple avec deux enfants. Ça veut dire quoi, grand rouleur? Il faut parcourir plus de 15 km par trajet entre le domicile et le travail, c'est-à-dire donc 30 km aller-retour, ou alors effectuer plus de 8 000 km par an. Ce qu'il faut savoir, c'est que c'est déclaratif. Donc, pour une fois, l'État vous fait confiance. Ouais, moi, je trouve ça vachement bien. Attention, il peut y avoir des contrôles quand même derrière. Mais enfin, c'est déclaratif. Il y a rien à prouver. Les véhicules sont éligibles du moment que c'est un véhicule personnel et qu'il est assuré. Et comment demander l'aide? C'est très facile. Vous allez sur impots.gouv.fr et là, vous avez un petit formulaire. Vous remplissez et vous touchez les sous sur votre compte en banque. Donc, c'est quand même assez facile. Il faut en profiter parce que, évidemment, qu'on est inquiet par ces hausses des tarifs du carburant. Mais si à côté, on ne demande pas les aides auxquelles on a droit, voilà, c'est quand même un peu n'importe quoi.
1: Profitons-en. Ben oui. Merci Valère Coréard, vous avez des questions, ça tombe bien, on a les réponses 0810 055 056. Mais pour l'heure, on va accueillir la gagnante du jeu. 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Et puis comme c'est la rentrée, on le fait carrément deux fois dans l'émission, hein, on est ensemble jusqu'à 13h, je le rappelle. 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Vous repartez avec 200 euros à dépenser dans une grande enseigne. On accueille Brigitte, bonjour Brigitte.
16: Bonjour à tous.
1: Bonjour, vous appelez de La Roche-sur-Yon, je crois, Brigitte.
16: Effectivement, je suis à La Roche.
1: Eh bien, oh La Roche. Et on embrasse très fort ici, Loire-Océan. Vous êtes retraitée, vous avez 5 petits-enfants, waouh.
16: Eh oui, 5.
1: Ça a bien bossé, comme on dit dans la famille. Eh bien, vous avez gagné, Brigitte. Ouais,
16: bravo.
1: Ah oui, c'est cool. 200 ouais, c'est euros cool. À dépenser dans une grande enseigne, c'est pour vous, c'est cadeau, ma chère Brigitte. On vous embrasse très très fort. Passez une très belle après-midi. Faites comme Brigitte, les amis. Inscrivez-vous sur le site ici.fr. Ça marche à tous les coups. Très ringard, ce que je viens de dire. Pour le coup, on va écouter Teddy. Non, pas du tout. Qu'est-ce qu'on va écouter? Joe Dassin, mais bien sûr, hein, le grand Joe Dassin. À toi Nordine Attab, à toi Valère Coréard, à toi Aude Razeau, à toi Pierre Fabin, à vous chers auditeurs. On est ensemble jusqu'à 13h dans Vous Dois Bien Ça.

0: À toi, Jo Dassin, sur Ici, on est ensemble jusqu'à 13h. 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
0: Et il est midi 39, vous êtes très nombreuses et très nombreux à réagir au 0810 055 056. On vous prend juste après les merveilleux conseils que va nous prodiguer mon cher ami Valère Coréard, qui va nous dire comment se faire aider quand le budget dérape, Valère.
2: Quand on sent que ça va plus, voilà, ouais. On voit que le découvert il est de plus en plus tôt, on n'arrive plus à finir les fins de mois, et je dis c'est important de le faire avant que ça rompe en fait, ouais. Parce que c'est là qu'on rentre après dans des processus très compliqués.
0: Bah, comme le surendettement par exemple.
2: Exactement. Alors qui parfois est aussi une solution.
0: Bien sûr,
2: mais
0: absolument.
2: Voilà, de dernier recours.
0: Il n'y a pas de honte, hein, chers amis.
2: Il n'y a pas de honte, on n'est pas coupable. En tout cas, on n'a pas forcément fait de faute. Parfois oui, mais c'est un autre sujet. En tout cas, il existe les points conseil budget. Il y en a des centaines en France. Ce sont des lieux agréés par l'État où vous pouvez aller faire gratuitement, en toute confidentialité et rien que pour vous, un point sur votre budget avec un professionnel qui est là pour vous accompagner, pour voir qu'est-ce qui cloche, pour voir les aides qui existent, pour voir si on peut restructurer votre dette, s'il faut rentrer dans un processus de surendettement. Ils sont là vraiment pour vous. Et à l'heure de ChatGPT, à l'heure de Google, des réseaux sociaux dont on parle souvent, des arnaques, etc., moi je trouve que c'est quand même rassurant qu'il existe des endroits où il y a des humains dont c'est le métier,
0: absolument,
2: qui peuvent vous aider, parce que la vérité c'est que souvent on se réveille la nuit en disant mais comment je vais faire pour payer des factures, et puis au petit matin on essaie d'oublier, on fait l'autruche parce que c'est trop lourd, c'est trop dur. Voilà, tapez à cette porte, point conseil budget, il y a des cartes en ligne pour retrouver ça. Vous allez sur le site solidarité.gouv.fr et vous vous faites aider, il n'y a pas de honte à se faire aider.
3: Et moi, je voulais rajouter, prendre le courage, comme disait Valère, parfois, de prendre le taureau par les cornes et d'éplucher un peu ces relevés bancaires, de voir s'il n'y a pas, vous savez, des petits montants étranges qui sont prélevés ici ou là, vous voyez, d'un coup, un euro et puis 14 euros, on ne sait pas trop à
0: et
3: quoi
0: ça serait quoi comme
3: ce
0: prélèvement.
3: Ce serait des abonnements cachés, c'est comme ça qu'on appelle ça. Les abonnements cachés, c'est vraiment quelque chose d'important. En fait, c'est quand vous achetez quelque chose sur Internet, des fois, il y a une petite case de cocher par défaut, ou alors il y a des petites lignes que vous n'avez pas bien lues au moment de valider votre achat. Et vous validez en fait des prélèvements récurrents. Par exemple, vous achetez des fleurs sur un site internet et vous n'avez pas vu que vous aviez validé l'idée de livraison de fleurs gratuites toute l'année à condition de payer tous les mois une petite somme. Et donc ça, c'est ce qu'on appelle un abonnement caché. Donc c'est jamais des gros montants, mais il faut voir qui vous prélève, faut demander la résiliation. Et puis en ultime recours, vous pouvez demander à votre banque de faire opposition au prélèvement.
0: Bien sûr.
3: Après avoir bien expliqué la situation à votre conseiller, de vous êtes assuré aussi d'assurer aussi à votre conseiller que vous avez bien tenté d'arrêter ce prélèvement par voie de résiliation.
0: Oui, Valère.
2: Il y a aussi un point important, c'est les aides auxquelles on a droit. On a des devoirs dans la société, mais on a aussi des droits. On dit souvent on est les champions du monde pour demander des aides. C'est pas vrai. Il y a beaucoup d'aides qui ne sont pas demandées parce qu'on connaît pas leur existence.
0: Ouais,
2: on sait pas si on est éligible, si quelque chose a changé dans notre vie, les assurances et j'en passe. Donc, c'est aussi fait pour ça, ces points conseil budget.
0: Nordine, vous vouliez dire quelque chose?
4: Oui, des fois sur des forfaits, notamment de téléphone, il y a l'assurance qui est dissociée. Lorsqu'on arrête le forfait de téléphone, l'assurance continue. Des fois, c'est des organismes différents. Ça peut arriver et on pense qu'on a tout radié. Alors qu'au final, il y a des petites choses comme ça qui courent et c'est 9 euros.
0: C'est le petit bout de paiement qui traîne dont on peut se départir. Pierre Fabin.
5: Et moi, je voulais rebondir sur ce qu'avait dit Aude parce que je me suis fait avoir comme ça en commandant un cabis d'une société sur Internet. Et j'ai eu des prélèvements de 8 euros tous les mois derrière les petits abonnements cachés comme ça.
0: Et 8 euros tous les mois,
5: ça fait des sous. À 100 balles à la fin de l'année. Donc faites vraiment attention à ça et surveillez. Moi, je suis très mauvais pour ça et c'est ma femme qui le fait, mais surveillez votre compte tous les mois. Non, mais il faut regarder tous ces petits prélèvements et réagir.
0: C'est fastidieux, mais ça vaut le coup. C'est ce que j'ai appris Valère Coréard, notamment Nordinatab.
4: Il y a des applications aussi gratuites qui permettent justement à chaque fois, alors soit de relier le compte bancaire ou pas, mais en tout cas de pouvoir créer un graphisme qui permet de voir un petit peu où on en est et à chaque fois d'essayer, entre guillemets, de s'améliorer, mais je ne vais pas être donneur de leçons là-dessus.
0: Vous avez des questions? On a forcément des réponses. 0810 055 056. Dans un court instant, Nordinatab justement nous dira à quel moment on commence à perdre du muscle et comment lutter contre ça, mais pour l'heure, on va écouter les regretter, Rita Mitsouko, Ding Dong Dong, sur votre radio ici. On est ensemble jusqu'à 13h.

0: merveilleux Rita Mitsouko, Ding Dong Dong, sur votre radio ici.
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0: 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Midi 46, on est ensemble jusqu'à 13h dans On vous doit bien ça, votre nouveau rendez-vous quotidien sur Ici. Nous avons parlé arnaque vétérinaire, nous avons parlé aussi carburant et il y a des réactions au 0810 055 056 évidemment, Audra.
2: Oui, c'est Odile qui nous a laissé un message depuis La Rochelle, un message WhatsApp. Donc Valère, vous parliez des aides carburant, donc elle réagit, elle dit dès lors qu'on est inscrit déjà au chèque carburant, l'aide au carburant de 100 euros, est-ce qu'on peut, oui ou non, le demander une deuxième fois?
0: Bonne question, Valère.
3: Mais ça manquait à ce que j'ai dit tout à l'heure. En fait, c'est, j'aurais dû le dire. Et merci, Odile. Et ça montre qu'encore une fois, c'est tous ensemble qu'on est plus intelligents. Donc, oui, vous pouvez le redemander. Et d'ailleurs, normalement, ça va vous être viré directement. Donc, il n'y a a priori rien à faire, dit-on. Mais enfin, vérifiez sur impots.gouv.fr. C'est un nouveau cru. Il y avait une première période. Et là, c'est pour la période septembre-décembre. 100 euros. Ça veut dire que c'est quand même 200 euros. C'est un vrai coup de pouce.
0: C'est super. C'est un vrai coup de pouce. Et puis, on a aussi des réactions. Nous avons Karine qui nous appelle de la Marne. Coucou, ici Champagne-Ardenne d'ailleurs, qui va nous parler un petit peu d'adoption. Ouh là là, j'ai l'impression qu'il y a une mauvaise expérience. Karine, bonjour Karine.
4: Bonjour. Comment allez-vous?
0: Vous avez une très belle voix, Karine, si je puis me permettre. Bonjour. Une voix de radio, comme on dit. Bienvenue Karine dans l'émission. Alors, qu'est-ce qui vous est arrivé, chère Karine?
4: Alors, voilà, je suis non-voyante et j'ai perdu mon chien guide. Oui. Donc, elle est morte.
0: D'accord.
4: Elle s'appelait Evie et elle est décédée, ça remonte à 5 ans.
0: D'accord.
4: Donc j'ai eu un gros coup de blues, bien évidemment.
0: Évidemment, on peut
4: et
0: le
4: Et là,
0: comprendre.
4: Je vois une annonce sur Facebook, donne petit chiot.
0: Oui.
4: Donc, c'est tout. Je vais dans les Ardennes, au fin fond des Ardennes, pour prendre ce petit chiot. Au départ, on m'avait dit que c'était un golden, mais pas du tout. C'était un épagneul breton. Et en plus de ça, quand on me l'a donnée, elle n'était pas sevrée et je ne le savais pas.
0: C'est Pierre Fabin, le vétérinaire, va monter encore au créneau.
5: Non, mais c'est un grand classique. J'y suis confronté tout le temps en ce moment. En fait, les gens cèdent des animaux en disant voilà, c'est un type, type golden, type épagneul. Sauf que quand vous arrivez devant la petite boule de poil, c'est irrésistible. Vous n'allez pas dire je ne vais pas repartir avec.
0: D'ailleurs, Karine, vous l'avez gardé, votre épagneul, tout de même.
4: Ah oui.
5: Oui, voilà.
4: En bas, je l'ai gardé.
0: D'accord, ok. Voilà. Donc tout est bien qui finit bien, entre guillemets. Voilà.
4: J'en ai vraiment bavé pour l'éduquer parce que
0: parce qu'elle n'était pas sevrée.
5: C'est pas le même tempérament en plus que le golden. C'est un peu plus énergique, quoi. Mais si vous voulez, c'est un classique que je vois assez régulièrement. Quand ça se termine comme ça, ça va. Parce que parfois il y a des problèmes de santé derrière tout ça, des animaux qui sont parasités, qu'on nous livre malades au final.
0: Donc, et puis, du coup, ça nous coûte une blinde.
5: Ça nous coûte énormément cher et ça nous prend en charge les frais. Donc vraiment, mon conseil, c'est respecter ce délai qu'il y a. Il y a ce certificat d'engagement à signer quand vous allez adopter un animal. Demandez vraiment toujours ce papier quand vous adoptez. Vous signez ce certificat et vous ne récupérez l'animal que 7 jours après. C'est un délai légal de rétractation au final qui nous permet aussi à nous de réfléchir et de ne pas faire ça sous la tendresse de l'animal qu'on va voir. Donc on demande à aller voir l'animal avant. On signe le certificat le jour où on le voit, si on voit qu'il est dans de bonnes conditions, et on le récupère 7 jours après. Quelqu'un qui vous donnerait un animal sans ça, c'est que c'est pas une personne sérieuse, tout simplement.
0: Tout simplement. Merci beaucoup Karine pour votre cher témoignage. Passez une belle après-midi. Dans un instant, on va voir avec Nordine Attab à quel moment on commence à perdre du muscle et comment on peut lutter contre ça avec des petits exercices tout simples. A tout de suite dans Vous dire bien ça.
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0: 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Et oui, c'est votre nouveau rendez-vous quotidien sur votre radio ici entre 12h et 13h et on en est très heureuses, très heureux avec toute la bande, Aude, Pierre, Nordine et Valère. Continuez de réagir, hein, c'est votre antenne, c'est votre émission, vous doit bien ça, 0810 055 056. Je voulais ne pas respirer, je n'ai pas réussi, je n'ai pas Jean-Marc Barr qui veut. Et alors, oui, belle ref. Mon cher Nordine à table, à quel moment on commence à perdre du muscle, comment on lutte contre ça? C'est l'objet de votre chronique du jour.
11: Alors, je vais rassurer Valère, ce n'est pas à partir de 50 ans, parce qu'on a 50 ans tous les deux. Dès 30 ans, on commence justement à perdre de la masse musculaire et donc de la force. Et voilà, toutes les décennies, on perd, entre les études, voilà, entre 3 et 8%. Et passé 50 ans, 60 ans, ben, ça s'accélère. Par contre, aujourd'hui, dans une société où, ben, on bouge moins, où on est un peu moins, en action, où on est plus sédentaire, ben, forcément, cette fonte musculaire aussi, en fonction des personnes, peut s'accélérer plus ou moins vite. Alors, tout peut être fait pour pouvoir y contrer. Le renforcement musculaire, utiliser un vélo, bref. Mais l'essentiel, c'est déjà de savoir où on en est, au niveau de sa force musculaire, et de pouvoir associer ensuite les exercices qu'il faut en face. Alors, moi, j'aime bien connaître les gens avec qui je suis. Alors, pour toutes les personnes qui m'écoutent, les auditeurs, les auditrices, on va pouvoir faire ce test tous ensemble. Et ça tombe bien parce que j'ai un jeune de la seconde partie de vie, Valère, qui a 50 ans. Et quel âge vous avez, jeune homme?
5: Moi, j'ai 35 ans.
0: Pierre parfait. Fabien est un enfant.
11: Fabien.
3: Mais je suis plus jeune que lui, c'est quand même fou, ça.
11: Allez, on verra pour l'ego de chacun après.
0: Ça commence.
11: Donc, vous allez pouvoir poser votre casque et puis je vais expliquer. Vous allez vous mettre ici tous les deux. Là, ici, face à nous, s'il vous plaît.
0: Alors,
11: là.
0: Si vous êtes à la maison, vous pouvez aussi peut-être vous lever.
11: Voilà, super.
0: Vous en avez le courage.
11: Exactement. Alors là, vous faites ce petit test-là. Je vais vous demander de vous asseoir par terre. Pour ceux qui ont mal aux fesses, vous prenez un petit coussin. D'accord? Vous y êtes? Ça y est, tout le monde y est?
0: Un petit coussin.
11: Vous croisez les bras sur la poitrine. Et ce que je vais vous demander, sans vous donner aucune indication et sans vous aider des mains en poussant sur les genoux, je vais vous demander de vous relever.
0: Ah, alors ils l'ont fait. N'avez pas vu, mais Pierre Fabin, notre vétérinaire, s'est cassé la margoulette. Il n'a pas vraiment réussi l'exercice, alors que Valère s'est levé d'un seul homme.
11: Alors voilà, l'étude est réussie, il n'y a pas besoin de faire 8 ans d'études.
0: Est-ce qu'à la maison vous vous êtes relevé avec difficulté ou pas? Ce qui est bien, c'est qu'on ne le saura jamais. Vous pouvez garder votre honte pour vous. Moi, personnellement, je n'ai pas réussi à me lever.
11: Mais ça peut aussi résumer malheureusement la jeunesse actuelle, qui est moins en mouvement. Et ce que je veux dire, c'est qu'on peut être un très bon vétérinaire et manquer de renforcement musculaire. Voilà. Donc, en fait, par rapport à ce petit test-là, peut-être que vous avez eu aucune difficulté, comme ce très beau et très cher Valère. Peut-être que, comme Pierre Fabin, j'en perds mes mots, vous avez eu un peu de mal, ça a été tremblant, tout ça, ou peut-être que pas du tout, vous n'avez pas réussi à vous relever. Et en fonction du test et du résultat, vous devez plus ou moins effectuer du renforcement musculaire. Si jamais vous n'avez pas la possibilité de faire ce test-là, j'ai un autre test à faire. Mmh. Essayez de faire 5 flexions de jambes et extensions en partant de la position assise sur une chaise en 20 secondes. Si jamais vous ne réussissez pas, grande nécessité d'effectuer du renforcement musculaire au niveau des jambes parce que la fonte musculaire est déjà bien partie.
0: Est-ce que vous avez 3 petits trucs à nous donner pour...
11: Mais bien sûr.
0: Il est d'une générosité.
11: Mais bien sûr.
0: Alors, qu'est-ce qu'on l'aime.
11: 2 possibilités. La salle de sport. Mais chez vous aussi, c'est très bien.
0: Oui, c'est plutôt ce qui nous intéresse, nous, c'est chez nous.
11: Eh bien, chez vous. Juste un mot sur la salle de sport. Soyez curieux et curieuse. Faites tous les appareils. L'idée, c'est vraiment de renforcer l'ensemble des muscles du corps parce que les muscles, c'est un ensemble d'élastiques qui sont rattachés. Et s'il y en a qui est un petit peu mal en point, forcément, ça va détériorer les sautes. Et pour vous, messieurs, pensez à renforcer les fessiers. Les fessiers ne sont pas destinés qu'aux femmes.
0: Je vous le fais pas dire.
11: Mais pourquoi je dis ça? Parce qu'en fait,
0: il y a des garçons qui ont la fesse molle.
11: C'est un peu.
0: Je dirais pas qui.
3: Je prends ça pour moi.
0: Non, je dis pas qui.
11: Parce qu'en fait, c'est un peu la clé de voûte du corps. Pardon. Et pour lutter contre certains maux et
0: mais
11: notamment la prévention des chutes.
0: Comment on fait pour renforcer la fesse molle, Nordine?
11: Alors,
0: un petit exercice simple.
11: Très bien. Donc là, sur la fesse molle, vous allez vous mettre en appui sur une chaise.
0: Ouais.
11: D'accord. Et ce que je vais vous demander, par exemple, on se met face à face. Alors, si vous êtes tout seul, on va le faire différemment. Vous mettez debout, debout. Et à partir de là, voilà, vous levez un pied et vous allez passer la jambe vers l'extérieur, comme si vous vouliez chasser une porte sur le côté.
0: Bah oui.
11: Et grâce à ça, vous allez travailler le petit et moyen fessier. Mais moi, ce qui m'intéresse, c'est aussi, par exemple, le quadriceps. J'imagine que là, beaucoup d'entre vous sont en train d'écouter la radio, assis sur le fauteuil, avec la table basse devant vous. Vous tendez les jambes sous la table basse. Et là, ce que je vais vous demander, c'est qu'en levant la jambe droite, vous allez venir toucher le dessous de la table avec les orteils.
0: Pas mal, ça.
11: Et vous maintenez, comme ceci, 5 secondes, et après vous redescendez. Vous le faites de l'autre côté, et vous allez voir que si vous le faites en même temps, et ben peut-être qu'il y a une jambe qui va tomber avant l'autre. Et ça aussi, c'est un message. C'est qu'il y aura nécessité et obligation de renforcer la jambe sur laquelle vous avez un petit peu moins de force. La bonne nouvelle, c'est qu'il n'y a pas d'âge pour commencer. Vous avez 40, 50, 60, 70, 80. Continuez à vous renforcer. Et il y a des choses maquillées, comme les escaliers ou vélo. Vous verrez, ça va entretenir votre force musculaire.
0: Oh, j'ai envie de monter des marches, là. Ça m'a donné envie de monter des marches. Merci beaucoup, Nordinata. Si vous avez des questions pour notre Nordine, hein, vous n'hésitez pas, 0810 055 056. Ça tombe bien, il est là tous les vendredis, dis donc. J'allais dire comme un petit poisson, parce que c'est le genre du poisson, pardon. Je sais pas si c'est la fin de la semaine. Je pars complètement en vrille, les amis. 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Et c'est Ludovic que nous accueillons. Bonjour Ludovic.
12: Bonjour. Bonjour à toute l'équipe.
3: Bonjour.
0: Vous nous appelez d'où, Ludovic?
12: Alors, du Pas-de-Calais, dans le petit village du Pas-de-Calais.
0: Eh bien, on embrasse ici Nord. Et vous avez une grande fille, je vois, qui est lycéenne.
12: Voilà, tout à fait.
0: Eh bien, du coup, ça va vous aider parce que c'est gagné. Ouais. Ben voilà, c'est aussi simple que ça. 200 euros à dépenser dans une grande enseigne. C'est... Voilà. On vous fait des gros bisous, super. Ludovic.
12: Merci, merci beaucoup. Et merci pour tous les conseils de l'équipe. J'ai bien écouté juste avant.
0: Ah, voilà. Vous aussi, vous avez. Oh, je suis sûre que vous n'avez pas la fesse molle, Ludovic.
3: Non, ça va pas, non.
0: Pardon. Oh, allez, c'est la fin de la semaine. On est un peu foufou. Je vous embrasse très, très fort, Ludovic. Prenez soin de vous. Sachez que lundi, nous allons aborder un gros dossier. Qu'est-ce qu'il y a dans mon jambon? Pardon, excusez-moi. Est-ce que c'est... Qu'est-ce qu'il y a de bon dans le jambon? Non mais c'est vrai, c'est ça, grâce à 60 millions...
3: On vous laisse vous débrouiller. Allez, bonne fin d'émission. On la regarde tranquillement, très galérée.
0: C'est hyper dur avec moi. Bon, tout n'est pas forcément bon dans le jambon. Voilà, c'est ce qu'on va vous dire lundi. C'est le week-end, hein. Je crois
5: après la fesse molle, c'est dur, là.
0: Il va falloir que j'aille me coucher, mes enfants, surtout. Je voudrais remercier vraiment toute l'équipe. Je voudrais aussi faire un gros bisou à Willy Rovelli, oh là là, que vous allez retrouver évidemment tout, ce week-end, comme tous les week-ends, dans Willy vient déjeuner chez vous. Je l'embrasse de tout mon cœur. Voilà, c'est un ami merveilleux. J'embrasse aussi Émilie Mazoyer, que vous allez aussi retrouver ce week-end dans cette merveilleuse émission qui est Décibel. Merci à ma Céline à la réalisation. Merci à Diana à la technique, Alexandra au standard, Gwenaël à la préparation de cette merveilleuse émission. Merci pour toute cette belle semaine, chers amis. Quant à nous, on se retrouve lundi. Un instant, le trésor de nos régions avec Benjamin Mathieu. Bonjour Benjamin.
13: Bonjour Enora, merci pour cette bonne humeur. On vous retrouve lundi prochain. Et nous, bah, vous doutez bien, pendant un bon moment, on va vous parler de cette visite historique du pape en France.
0: Tiens donc.
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0: Merci d'écouter la radio ici. Il est 13h. Benjamin Mathieu.
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0: Benjamin Mathieu.
13: Bienvenue dans le trésor de vos régions. Cela fait 18 ans que la France n'avait pas accueilli un pape pour un voyage de cette ampleur. L'arrivée de Léon XIV ce matin à Paris est un événement. Les fidèles sont déjà amassés nombreux dans les rues de la capitale et ils ont hâte de rencontrer ce pape comme ses bénévoles.
15: Ça va être exceptionnel.
16: Je ne pouvais pas imaginer qu'il y ait cette ampleur, qu'il y ait ce monde qui se déplace. Je suis très heureux.
15: Je ne pensais pas qu'il y aurait autant de personnes et je trouve ça génial.
13: Et le pape qui est à peine arrivé a déjà fait une déclaration d'amour à la France. On va l'écouter en début de journal. Un déplacement sous étroite surveillance avec 15 000 forces de l'ordre déployées. C'est autant que pour les Jeux Olympiques de Paris. Et un budget pharaonique, 27 millions d'euros, pris en charge en grande partie par l'Église. On parle d'espérance également dans ce journal, dans Dites-le ici, qui nous fait faire un beau tour de France entre Cherbourg, Périgueux et les Pays de la Loire. Et puis dans le reste de l'actualité, tous les yeux sont braqués sur la légende du foot français. La première de Zidane comme sélectionneur en Turquie. Et c'est une vraie Zizoumania qui commence. Vous avez le menu, merci d'avoir choisi ici pour vous informer. Vous les avez peut-être entendus à côté de chez vous, sur les églises de village, les cloches dans toute la France qui ont carillonné pendant 7 minutes. C'était à 10h du matin pour accueillir le pape. C'était pile au moment où le Saint-Père posait le pied à l'aéroport d'Orly. Vous entendez celle de Metz où le pape va terminer sa visite de 4 jours. Ça sera lundi. Mais avant ça, il passe à Paris aujourd'hui et demain. Et puis Lourdes, un voyage apostolique très médiatique qui va largement mobiliser la communauté catholique. On attend 1,3 million de personnes au total. Nous consacrons une large place à cet événement dans le 13h de nos régions. Léon XIV, dont la grand-mère est française, normande même, il a été accueilli par Emmanuel Macron à l'Élysée en fin de matinée. Et ses premiers mots, les premiers mots du Saint-Père en français dans le texte, ont été une vraie déclaration d'amour à notre pays.
17: La France est très souvent au cœur de la prière du pape, qui n'oubliait pas ses origines familiales normandes et béarnaises. Ma visite en France commence par la capitale de votre pays, Paris, souvent désignée comme la ville lumière. Depuis des siècles, la France brille comme un phare culturel, artistique et spirituel, non seulement en Europe, mais aussi dans le monde. Fort de ses écoles cathédrales, de ses universités, de ses académies, l'us essentiel des recherches de la vérité, la France a contribué à forger l'intelligence des populations. Bien au-delà de ses frontières.
13: Et voilà pour les premiers mots de Léon XIV à Paris. Léon XIV qui est toujours à l'Élysée en train de rencontrer les autorités. On va analyser dans un instant ces premiers mots du Saint-Père avec deux invités. En studio, le père Laurence Talat-Bourdillon. Bonjour.
18: Bonjour.
13: Vous êtes prêtre, théologien et enseignant. Et puis en ligne, nous aurons Lou Bémont de Senneville, rédacteur en chef adjoint du journal La Croix, journal catholique plus que centenaire et évidemment de référence sur ces questions. Mais on va d'abord sentir la ferveur qui monte chez les fidèles avec cette déambulation en papa mobile qui est organisée dans les rues de Paris cet après-midi. Marie Boueda, vous êtes sur ce parcours rue du Montparnasse. Bonjour.
19: Bonjour.
13: On peut dire que vous êtes bien entouré.
19: Oui, voilà, il y a déjà une grosse cinquantaine de personnes qui attendent là où je me trouve, rue du Montparnasse, direction boulevard du Montparnasse, là où le pape va déambuler. Des gendarmes et des policiers encadrent chaque sas, comme ils disent, pour entrer boulevard du Montparnasse. Fouille de sac, n'importe qui peut venir apercevoir le pape, pas besoin d'inscription. Je vois quelques drapeaux jaunes et blancs du Vatican flotter au-dessus des têtes, des personnes âgées, pas mal de parents avec leurs enfants. Et par exemple, Louis, qui est dans la file avec moi, qui est en train de discuter là. Et vous êtes, Louis, avec vos deux enfants. Vous venez de Tours, vous avez pris votre journée pour venir à Paris. Et pourquoi c'est important pour vous de venir ici?
20: C'est important d'être là pour notre foi, pour le pape, pour lui prouver qu'il ne s'est pas déplacé pour rien, qu'on est là, pour montrer aux Français que la France est bien d'histoire et d'origine chrétienne, pour ne pas se sentir seul. Ça fait du bien de voir toute cette ferveur, de voir tout ce monde-là.
19: Vous attendez à vivre une grande émotion?
20: Oui. Oui, oui, oui. Pour avoir déjà vécu des JMJ et autres moments comme ça, c'est des moments dont on se rappelle toute notre vie, malgré juste quelques minutes où on peut voir le pape. C'est quelque chose qui est très émouvant et qui était important de faire vivre à nos enfants.
19: Là, oui, vous êtes venus avec vos enfants. C'est Hortense et Gaspard, c'est ça, 8 et 9 ans. Et donc, vous avez vos petits sacs à dos. Là, vous êtes prêts à attendre plusieurs heures. Là, c'est dans 3 heures.
21: Oui.
19: Et pourquoi c'est important pour toi aussi?
21: J'ai envie de voir le pape
18: peur de mes yeux.
19: Ah ouais? Tu l'as déjà vu à la télé?
18: À la télé, oui, mais sinon, non.
19: D'accord. Et toi, Gaspard, écoute, toi aussi, t'es avec ton petit sac à dos. Ils ont déjà mangé leur sandwich, je crois. Va falloir. J'imagine qu'il y a pas mal de provisions. C'est pas trop lourd, le sac?
21: Non.
19: Non? Et pourquoi, toi, c'est important de venir?
21: Parce que le pape, c'est le chef de notre religion. C'est aussi quelqu'un de la loi.
19: D'accord, bah très bien. Et bah écoutez, ils vont rentrer là dans la file. Ils seront bientôt boulevard du Montparnasse. Et j'en espère pour eux qu'ils vont voir la papa mobile. Et tout le monde ici a bien sa bouteille d'eau parce qu'il va faire chaud en basket. Et même certains ont pris leur chaise pliable.
13: Merci Marie Boueda dans les rues de Paris. Père Laurence Talat Bourdillon, vous êtes avec nous pour nous éclairer. Vous êtes catholique, donc évidemment théologien. Vous êtes enseignant. Déjà, première réaction quand vous entendez la ferveur des catholiques qui attendent le pape. Comment l'expliquez-vous? Comment le ressentez-vous?
22: C'est une réponse en fait à une forme d'attente, on peut dire, parce que je pense que la dernière visite d'un pape remonte à 2008. Il y a une forme de curiosité aussi. Il y a quelque chose d'assez détonnant en fait, parce que il y a presque une sorte de soudaineté, de disponibilité à l'avènement de la venue du pape. Je veux dire, revenons au tout début de l'été. C'était lointain. C'était presque une visite presque comme une autre, d'un seul coup, avec la proximité et son arrivée. Il y a quelque chose d'un peu anormal, en fait, dans cette sorte de d'effervescence. Alors, il y a un phénomène qui s'appelle aussi la loupe médiatique, qui fait que forcément, il y a une sorte d'amplitude qui se réalise. Mais le pape représente, en fait, une autorité morale, spirituelle. Une autorité spirituelle dans un monde qui va pas bien. Et donc, ça a un effet de contraste entre l'autorité des puissants qui tentent de réguler la vie du monde à partir de leur puissance technique, financière et autres. Et puis, voilà la parole d'un homme qui n'a pas d'autre moyen que celle d'une forme de sagesse qui lui vient de sa tradition spirituelle. Et je trouve que ce qui est beau, c'est de pouvoir faire droit à une parole différente des autres paroles et d'arriver à intégrer cette perspective.
13: Donc alors, justement, je crois que c'est ça qui est heureux. Cette parole, il a déjà prononcé quelques mots. Je vais me tourner vers Lou Besmond de Senneville. Bonjour, vous êtes rédacteur en chef adjoint en ligne avec nous du journal La Croix. Évidemment, la une de ce matin est consacrée à l'arrivée du pape et vous êtes, j'imagine, un peu en édition spéciale, comme on dit. On parlait justement là de cette loupe médiatique. Comment vous analysez les premiers mots du pape qui donc fait cette déclaration, on va dire, d'amour et puis rappelle aussi qu'il a des origines françaises, il n'est pas très connu. Est-ce que c'est une manière aussi de se mettre un peu les Français dans la poche, si j'ose dire?
23: Alors effectivement, c'est vrai qu'il rappelle ses origines françaises, il rappelle une forme d'attachement aussi pour notre pays, par Notre-Dame, par ses origines personnelles, par le patrimoine culturel et religieux qu'il évoque dans son discours, mais en fait ce qui est aussi marquant dans son discours, c'est qu'il prend la France au sérieux, c'est-à-dire que tout au long de son discours, il prend c'est la devise républicaine, liberté, égalité, fraternité, et il engage la France, les Français et ceux qui l'écoutent, ceux qui l'écoutaient, c'était beaucoup les responsables politiques, à prendre ces trois mots au sérieux et à aller au fond de ce que veut dire la liberté, l'égalité et la fraternité, notamment en matière éthique, en matière de paix, en matière aussi de respect de la dignité humaine. Donc voilà, ce qui est intéressant, c'est qu'il est arrivé à tisser ce fil-là, et c'est un premier discours qui est très important, un discours politique, mais un discours très important au début de ces 4 jours de voyage en France.
13: Et le chef de l'Église qui a déjà prononcé des mots très importants pour les Français, il a parlé de laïcité, il a aussi parlé des racines chrétiennes de la France, on va y revenir, mais d'abord avec vous Valérie Massip de la rédaction de Ici, bonjour. On va faire un point sur ce programme papal, on peut dire qu'il est pantagruélique. Après la déambulation à Paris, il y a un autre gros morceau en fin de journée, c'est évidemment le Stade de France.
24: Oui, avec 80 000 jeunes de 17 à 35 ans qui l'y attendront pour une grande veillée, 2500 choristes chanteront pour le pape. Et autre temps fort de cette visite à Paris, le pape célébrera demain une messe devant près de 600 000 personnes là. Messe en plein air, en plein milieu d'après-midi, entre la place de la Concorde et les Champs-Élysées. Alors, pas la peine d'essayer de pénétrer le périmètre de sécurité si vous n'avez pas votre invitation avec QR code. Les inscriptions sont closes. Il y a eu beaucoup de demandes. À Paris, le pape devrait attirer jusqu'à 1 million en gros de personnes, et ce sont près de 15 000 policiers, gendarmes, militaires qui sont mobilisés sur ces deux jours. Plus de 2500 pompiers.
13: Et puis un voyage apostolique qui ne se limite pas à la capitale.
24: Et juste après cette messe géante, le pape prendra l'avion pour le sanctuaire de Lourdes. C'est à Lourdes qu'il doit rencontrer dimanche plusieurs victimes de violences sexuelles au sein de l'église. Et dernière étape de ce voyage, messe lundi. Léon XIV doit prononcer un discours sur l'Europe et pour la paix. Avant là encore un nouveau moment de communion, de ferveur avec la foule, une nouvelle déambulation dans les rues de la ville.
13: Père Laurent Stalabourdillon, on entend ces chiffres qui sont importants. Les autorités françaises parlent d'1,3 million de personnes sur l'ensemble de ces 4 jours. Comment on peut comprendre cette ferveur dans un moment où on a l'impression que l'Église ne fait plus vraiment recette? Il y a de moins en moins de personnes qui croient aussi en France.
22: Oui, alors il est sûr que il y a une majorité de Français aujourd'hui qui n'ont pas d'affiliation religieuse particulière. Ceci étant, il reste un certain nombre de catholiques en France, alors qu'ils sont et qu'ils le sont par tradition, par attachement, ou qu'ils le sont parce qu'ils sont pratiquants. Il demeure que la capacité de la population française, encore une fois, quels que soient les liens que les gens peuvent avoir avec l'institution qu'est l'Église, sont à la fois curieux, désireux, de voir que cette figure qu'est le pape est capable d'une parole qui vient éclairer notre époque. Alors c'est à la fois une rencontre, il y a un côté historique de cette visite, parce que la dernière c'était il y a 18 ans, quand sera la prochaine, nul ne le sait. Donc la visite d'un pape finalement prend soudainement son caractère d'événement tout à fait exceptionnel. Alors il y a cette attente, il y a cette rencontre, il y a cette curiosité, parce que le pape Léon XIV, bon, c'est un pape, et on sait ce que c'est qu'un pape traditionnellement, mais qui est-il, lui, qui est le pape et qui a porté le nom.
13: Connu en France.
22: C'est ça. Donc dans la figure du pape, il y a une conjonction entre une identité particulière et une trajectoire de vie. Il vient des États-Unis, il a été missionnaire, et puis il assure une fonction un peu immuable de permanence, puisque sa première fonction, c'est de préserver un message, de l'annoncer, qui est un message d'espérance et de paix, mais qui est aussi une conscience très profonde de ce qu'est l'être humain et sa nature. Donc il arrive dans une période troublée, mondialement troublée, pas simplement parce qu'il y a des guerres, mais parce que nos sociétés deviennent des sociétés machines, où les machines commencent à gouverner nos existences. Et donc il arrive avec une conscience particulière qui est la sienne, mais c'est surtout celle de l'institution qu'est l'Église catholique, pour essayer de prendre part à la réflexion que tous doivent mener ensemble, pour essayer, comme il l'a dit dans son discours, d'édifier, de contribuer à édifier une société humaine.
13: Louis Bémond de Saint-Gilles, vous êtes toujours en ligne avec nous, rédacteur en chef adjoint du journal La Croix. Il y a beaucoup de gens, je vous le disais tout à l'heure dans l'interview, qui ne sont pas croyants ou qui du coup sont peut-être intéressés par la venue du pape. Quel message le pape peut porter à cette société française laïque dont la devise est liberté, égalité, fraternité?
1: Il peut porter un message de dépolarisation, de calme, d'unité dans une société qui est quand même très tiraillée aujourd'hui. Voilà, il fait là, il lisait un plaidoyer pour la liberté religieuse. Il se félicite du rôle de la France pour les Lumières, ce qui est quand même extrêmement notable pour un pape. Voilà, on voit bien, et le pape Léon XIV, il le sait, il sait où il met les pieds. Il sait qu'il met les pieds dans un pays à quelques mois d'élections présidentielles qui vont être difficiles, qui vont diviser la société française. Et donc, c'est ça qu'il vient dire comme message, un message de fraternité, un message d'unité, un message de dialogue aussi entre les sensibilités, entre les courants. Il vient aussi délivrer un message de paix. Alors la paix, c'est pas seulement un truc romantique, c'est aussi un message politique. Voilà, en particulier dans ce discours-là qu'il vient de prononcer, lorsqu'il dit à la France, mais je pense qu'il le dit aussi plus largement aux Français, ne soyez pas persuadés que la guerre est inévitable, qu'elle est inexorable, il y a toujours de la place pour le dialogue, pour la diplomatie. Et je pense que c'est un message qui va bien au-delà des catholiques. Et d'ailleurs, ce discours à l'Élysée, c'était un discours qui était destiné à la société française dans son entier, et pas seulement aux fidèles catholiques.
13: Et pour être précis, le pape François est venu 3 fois en France, notamment en Corse et à Marseille. On s'en souvient, c'était au Vélodrome à chaque fois pour des déplacements précis, mais pas pour des voyages de cette ampleur, ce qu'on appelle un voyage apostolique. de 4 jours. Vous ne pourrez pas les louper, ils seront en jaune et blanc pendant 2 jours. Les 15 000 bénévoles qui quadrillent les rues pour accueillir le pape, une organisation digne des Jeux Olympiques qui surprend même l'Église. Reportage Joséphine Ortuneau.
2: Oui, la file d'attente s'étire sur le parvis de l'église de la Madeleine. C'est ici, sous ces voûtes en pierre, que 15 000 bénévoles viennent chercher leur badge.
4: Ah, ça va être exceptionnel, donc c'est super.
2: Parmi eux, 3 retraités, Chantal, Odile et Gilbert.
16: Je ne pouvais pas imaginer qu'il y ait cette ampleur, qu'il y ait ce monde qui se déplace. Je suis très heureux.
4: Je ne pensais pas qu'il y aurait autant de personnes. Et je trouve ça, génial. Je pense que j'ai hâte, mais je suis sûre que je ne suis pas la seule.
2: Mais alors, d'où vient cette mobilisation massive de l'envie de représenter la religion? Selon Chantal.
4: Montrer qu'on existe et qu'on est bien présent, qu'on est chrétien et qu'on peut montrer qu'on est chrétien et que c'est pas un problème. Et puis ça a l'air d'être un gène intergénérationnel, pardon. Je trouve ça génial de pouvoir montrer que l'Église, elle est représentative de tout le monde.
2: Justement, derrière elle, Louise et Sixtine ont 21 ans.
6: Nous, on sera essentiellement à la messe, mais après, je sais qu'il y a aussi des bénévoles au Stade de France pour la veillée.
8: Après, on participe aussi à la veillée, mais pas en tant que bénévole.
2: Léon XIV, elles l'ont déjà vu, ce sont même de grandes fan.
6: Moi, j'ai été vachement touchée, en tout cas, pendant le jubilé, parce que je trouve qu'il avait une proximité avec les jeunes, en tout cas. Il nous a beaucoup touchés il a pris la parole sur des sujets qui étaient très intéressants.
2: Des sujets liés à l'amitié, l'espérance ou encore le courage. Léon XIV parle aussi bien à ces deux jeunes femmes qu'à Cécile, 54 ans.
9: Ça va être le pape du changement, peut-être. Voilà.
2: De quel changement ?
9: Il est en train de ramener la jeunesse à l'église. Il y a beaucoup de baptêmes, donc c'est beau.
2: En plus d'une rencontre des générations, Laurent, responsable des bénévoles, remarque aussi un mélange de toutes les vocations.
25: Oui, il y a tout type de population, des prêtres, des laïcs, des diacres, et c'est un flux continu sur tous les créneaux horaires de la semaine. Donc on a des volontaires qui servent des volontaires.
2: Ces volontaires interviennent partout, sécurité, équipe médicale, logistique, chacun selon la mission choisie lors de l'inscription.
13: Le reportage de Joséphine Ortuneau, père Laurent Stalabourdillon, quand vous écoutez ce reportage, j'imagine que vous vous sentez fier, heureux de cette émulation. Pour autant, l'Église est dans une situation paradoxale, c'est-à-dire peut-être une période où elle a de moins en moins de fidèles, mais en même temps des jeunes qui viennent à l'Église et puis aussi des adultes qui se font baptiser, qui sont en forte augmentation.
22: Oui, tout à fait. Je crois que vous soulignez un espèce de paradoxe, un paradoxe entre une institution ou plutôt une Église institutionnelle qui est en difficulté. Parce qu'elle a du mal à se faire entendre, voire elle n'est pas entendue du tout, et puis surtout parce que ses forces intérieures baissent, le nombre des vocations sacerdotales reste très très bas. Donc on peut dire que institutionnellement, elle traverse des moments difficiles. Et puis le paradoxe vient de ce que justement il y a une jeunesse qui a soif de vie intérieure, qui a soif de sens en fait, et qui pousse les portes des églises et des communautés pour y trouver des réponses. Alors il faut croire que l'Église, à travers son histoire pluriséculaire, est capable de conserver un trésor de sagesse qu'elle doit donner. Et les jeunes viennent non pas pour rejoindre une institution qu'est l'Église, certainement ils savent là où ils mettent les pieds, mais pour recevoir ce dont elle est gardienne et servante, c'est-à-dire un message qui les aide à découvrir qui ils sont, quel sens ils peuvent donner à leur vie, quelle est la signification de leur capacité d'aimer qui est en eux, et toute cette richesse qu'elle contient et qui a fait son histoire et qui doit leur permettre d'éclairer leur propre existence.
13: Louis Bémond de Senneville, on revient sur la durée assez exceptionnelle de cette visite du pape, qui va aller à Lourdes également, évidemment, mais aussi à Metz pour avoir un message peut-être plus politique, en tout cas un message pro-européen. Que vient-il faire ? Est-ce qu'il vient en France comme une terre de mission pour recruter, entre guillemets ? Est-ce qu'il y a cette dimension-là dans cette venue du pape ?
23: Alors, dans la venue du pape, il y a le signe d'un intérêt, qui est le signe de l'intérêt du pape lui-même, mais aussi du Vatican sur ce qui est en train de se passer en France et que vous évoquiez à l'instant avec le père Stalabourdillon. C'est cette espèce de renouveau de la foi, en particulier chez les jeunes adultes, chez les adolescents et chez les adultes. Et donc, cette Église catholique, dont à Rome on était persuadé il y a quelques années qu'elle était un peu perdue en France, au fond de la sécularisation, et qu'elle serait en perte de vitesse définitive, et bien là, elle est Enfin voilà, il se passe quelque chose en France sur le plan de la foi. Et donc voilà, il y a une forme de curiosité. Le deuxième élément, c'est que je pense que Léon XIV est très conscient du rôle de la France en Europe et du poids historique porté par la France. Et donc, il sait très bien qu'en venant en particulier à Metz, et ça c'est vraiment un choix personnel, hein, d'aller parler d'Europe à Metz, c'est plusieurs options lui ont été proposées. Il a vraiment choisi cette étape très personnellement. Il vient manifester un attachement à la fois à la construction européenne, à l'entente entre les pays, à la paix, et puis à un attachement au droit international qui n'est pas tout à fait à la mode en ce moment parmi les dirigeants de notre monde. Donc voilà, il vient en France aussi pour mettre en avant un autre modèle que le modèle des empires qui ressurgit ces dernières années avec la Russie, les États-Unis et la Chine notamment.
13: Alors dans les 250 000 personnes qui sont attendues cet après-midi sur le trajet de la Papamobile dans les rues de Paris, il y aura évidemment une foule qui vient acclamer le pape, mais aussi des personnes qui viennent pour porter un message plus politique, notamment les militantes de Magdala, c'est une association catholique féministe qui vont tenter d'interpeller le pape sur les questions de l'égalité homme-femme dans l'Église, mais aussi sur les violences sexuelles dans l'Église, notamment suite à l'immense scandale de la pédocriminalité après l'affaire Bétarame. Nicolas Joly les a rencontrés juste avant cette manifestation.
3: Sur la banderole violette de 5 mètres, une phrase est écrite en lettres blanches.
5: Heureuses celles qui ont soif de justice.
3: Adeline Frémagnan, porte-parole de l'association Magdala.
5: C'est une adaptation au féminin d'un verset de l'Évangile, donc une parole de Jésus, qui est très connue, c'est le texte des Béatitudes. Et nous, c'est une manière de dire que notre combat féministe, il est cohérent avec notre foi.
3: Un combat pour permettre aux femmes de faire ce que l'Église leur interdit aujourd'hui.
5: Il y a de pouvoir prêcher, donc transmettre la foi. Il y a aussi tout simplement d'être prêtre. Et donc là, en interdisant aux femmes d'être prêtres, on leur interdit de célébrer la messe, de distribuer les sacrements, élire le pape. Aucune femme n'a élu ce pape. C'est quand même dingue. Voilà, il a été élu que par des hommes. Voilà, donc la liste est longue. Hein.
3: L'Église a montré des signes d'ouverture sur certains sujets ces dernières années. Le pape va par exemple rencontrer des victimes de violences sexuelles lors de sa visite. Mais pour Sylvaine Landrivon, docteur en théologie et porte-parole de Magdala, c'est insuffisant.
7: Il reçoit quelques membres qui ont subi des violences sexuelles. C'est-à-dire qu'il souffre avec les individus souffrants. Mais le fait que ce soit systémique, ça, le pape ne veut pas en entendre parler. Et il ne reçoit pas les associations.
3: C'est donc pour être visible de toutes et tous que les membres de Magdala déploieront leur banderole demain lors de la messe à la Concorde.
13: Le reportage de Nicolas Joly, Père Laurence Talat-Bourdillon. Vous écoutiez avec intérêt ce reportage. Quelle est votre réaction à cette interpellation?

0: qu'il y a quelque chose qui est totalement, totalement occulté aujourd'hui. Donc, on est en grande difficulté pour saisir ces questions-là.
1: Il y a un autre sujet qui est très important qui est évoqué dans ce reportage, sont les violences sexuelles.
0: Oui, bien sûr.
1: Alors ça sera abordé un petit peu à Lourdes.
0: Alors ça, c'est la deuxième chose.
1: Il y avait les deux aspects.
0: Il y a les deux aspects, oui. Alors, il y a un aspect sur l'intelligence de la différenciation des sexes, et puis il y en a un autre. Et alors, je consonne davantage avec cette deuxième question.
1: On attend une parole folle du pape, une parole forte du pape suite au scandale de Bétard.
0: Mais bien sûr, et ça, je crois que c'est absolument indispensable. La proximité de Lourdes avec Bétharram imposait, et donc effectivement il y a eu des tensions par rapport à la question de savoir comment des collectifs ou pas sont reçus ou présents, mais il est absolument évident que le pape doit appuyer et garder le pied sur l'accélérateur quant au travail qui doit être fait dans l'organisation, dans la gestion, dans le suivi, dans la prévention de toutes ces questions. Et en France, parce que la réalité a été absolument désastreuse, réellement, dans ce qu'on a découvert, mais aussi beaucoup plus largement dans le monde. Donc là, il y a quelque chose qui est à... Et donc, cette rencontre sera, à mon avis, était indispensable et sera très heureuse.
1: Alors, on rappelle que le pape va recevoir en audience privée 7 personnes victimes de violences sexuelles dans l'Église lors de son passage à Lourdes. Merci beaucoup d'être venu dans notre studio également. Merci beaucoup à Lou Bémont de Seine-Ville, rédacteur en chef adjoint du journal La Croix, qui était avec nous dans ce journal, dans le Trésor des Régions.
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1: Vous connaissez le principe désormais. Ici vous donne la parole toute cette saison avec ces isoloirs. Les isoloirs de Dites-le ici qui viennent à vous partout en France. Alors avec la visite du pape dans un monde qu'on dit très matérialiste et individualiste. On vous écoute nous parler de vos espérances et de vos craintes. Dans ce reportage, vous allez entendre Laurent de Cherbourg, Philippe de Périgueux et Christelle d'Evron. C'est dans les Pays de la Loire.
4: Quand vous pensez à l'avenir, qu'est-ce qui vous rend optimiste ?
5: J'ai foi dans l'homme, j'ai confiance dans le fait que collectivement, on est capable de trouver des solutions.
4: Parmi les trois valeurs de la devise nationale, liberté, égalité et fraternité, laquelle est la plus importante pour vous et pourquoi ?
6: Eh ben, égalité, bien sûr, à tout niveau, que ce soit égalité homme-femme, bien sûr, mais égalité parmi les différentes classes sociales, entre les hommes, à tout pays, et aussi cette égalité qui aujourd'hui est menacée par les fondamentalistes, les intégristes de toute religion.
4: Quel monde souhaitez-vous pour vos enfants et les générations futures?
7: Aimez-vous les uns les autres. C'est effectivement une maxime catholique, mais qui est pour tout le monde. C'est-à-dire, à un moment donné, il faut remettre de la fraternité. On doit tous être équitables. On doit tous être égalitaires. Et ça, c'est hyper important. On sera tous égalitaires devant la mort. Donc, il faut qu'on soit égalitaires devant la vie et devant l'accès à tout ce que la vie peut nous proposer, que ce soit les soins, que ce soit l'éducation, que ce soit le cadre de vie et la fraternité. C'est pour moi la plus belle des valeurs.
1: Et si vous voulez faire comme Laurent, Philippe ou Christelle, venir dans notre isoloir, dites-le ici. L'isoloir sera demain, par exemple, à Arnac-Pompadour, au château de Pompadour, avec ici Limousin, ou à Boulazac, au Palio, pour la reprise du championnat de basket Betclic Elite, avec ici Périgord. La liste complète est sur ici.fr. Je vous le disais dans les titres, lui aussi parfois vu comme le Messi. Dans le domaine du football, c'est le jour J pour Zinedine Zidane. Premier match pour le sélectionneur des Bleus en Ligue des Nations contre la Turquie ce soir. Le Marseillais qui est attendu avec émotion. Le match qui est à suivre sur notre antenne de ICI. Coup d'envoi à 20h45. C'est à suivre sur ICI.fr et évidemment avec notre chaîne YouTube où vous retrouverez aux commentaires Bruno Salomon. Et puis, vous le savez également, Marine Le Génie revient la semaine prochaine pour la suite, pour le retour du 13h de nos régions. Et vous retrouvez plus l'info locale également sur ici.fr. Je vous laisse pour votre après-midi en musique. Sur ICI, il est 13h28 bientôt.
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Michael Jackson sur votre radio ici Nord. Est-ce que vous êtes prêts pour ce début d'après-midi? Un début d'après-midi plein de bonne humeur, de chansons qui vous font danser, chanter et puis de bonnes idées de sortie. Philippe Salé, dans quelques instants, viendra nous parler d'un groupe de pop française qui s'appelle Cocoon et qui sera chez nous en tournée. Et on continue en musique, bien sûr. Bien sûr, parce que de la musique, il y en a tout le temps avec votre radio ici Nord. Indochine. Victory.

0: l'instant karma vous était offert par John Lennon et votre radio ici Nord. L'instant sorti, lui, il est proposé par Philippe Salé.
1: Cocoon, voilà un groupe français de pop folk originaire de Clermont-Ferrand, formé en 2025 par un certain Marc Domeil. Durant ses 20 ans de carrière, cet artiste singulier a su imposer un son, c'est vrai, un son vraiment identifiable dès les premières notes. C'est une sorte de pop folk douce, mélancolique et intimiste.

0: Le dernier album de Cocoon, qui s'appelle Bones for the Dogs, donc des os pour les chiens, est sorti fin 2025. Il revisite donc les morceaux les plus emblématiques de son catalogue, mais dans une version totalement différente.
1: Et en fait, celui-là, c'est peut-être le plus important de ma discographie, parce que c'est la plaque tournante, il y aura un avant et un après ça, ce disque. Où j'ai commencé à acheter des vieilles machines comme celle-ci, des années de mon papa, quoi, des années 80. Du coup, je me suis mis à enregistrer les pianos, comme ça, sur des cassettes pourries, détruites. Donc là, par exemple, que j'ai passé au four pendant quelques minutes à 180 degrés. Donc ça fait ça. Et là, ce qui me plaît, c'est que déjà, je suis pas à la même époque. J'ai l'impression d'être dans les années 40. J'ai l'impression de penser à ma grand-mère. J'ai l'impression qu'il y a plein d'images qui popent dans ma tête. Ça, je trouve ça magnifique. Il y a une espèce de truc. Et en plus, ça ne peut arriver qu'une fois parce que je peux pas le refaire.
0: Un nouveau studio sous les toits de Bordeaux, là où il vit, une production qu'il assume entièrement seul, et le résultat est là.

0: Cocoon, qui est de retour sur scène cette année, donc en 2026 et puis début 2027 aussi, pour un show inédit. Cocoon, mercredi 7 octobre. Si vous ne connaissez pas, découvrez. Hein, 7 octobre, c'est à 20h au Théâtre Sébastopol de Lille. Les places vont de 22 à 45 euros.
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0: Merci d'avoir choisi Ici Nord. Vous pouvez écouter Chadé, par exemple. Il est 14h, tout de suite, toute l'info en France et dans le monde. À tout de suite.
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0: Les premiers mots de Léon XIV en France, qui a rappelé ses origines normandes et bourguignonnes, celles de sa grand-mère, le pape qui débute un voyage apostolique de 4 jours. Reçu en milieu de journée à l'Élysée par Emmanuel Macron, il a également abordé la laïcité, la fin de vie et l'intelligence artificielle. Après une visite à l'UNESCO, Léon XIV sera dans les rues de Paris avec la Papa Mobile. 250 000 personnes sont attendues. Et ce soir, 80 000 jeunes également pour une prière au Stade de France. Le verdict attendu aujourd'hui à la cour d'assises de Paris dans l'affaire du meurtre du rugbyman Federico Arumburu. L'accusation a requis 27 ans de réclusion criminelle contre Loïc Le Priol, militant d'extrême droite, auteur des 2 tirs mortels reçus dans le dos par sa victime qui n'était pas armée. Dans l'enquête sur la mort du jeune Thomas à Crépol en 2023, on apprend également que 11 accusés seront jugés avec la circonstance aggravante de racisme contre la race blanche et la nation française. C'est l'un des romans les plus lus et commentés en cette rentrée littéraire. On apprend pourtant que l'Académie Goncourt supprime le roman de Télisson Aurélien de sa sélection pour le prix. L'auteur canadien d'origine haïtienne est suspecté d'avoir utilisé l'intelligence artificielle, mais il est également suspecté de plagiat pour l'écriture de son livre « C'était ça ou mourir ». Et puis lui aussi est parfois vu comme le Messi. C'est le jour J pour Zinedine Zidane. Premier match pour le sélectionneur des Bleus en Ligue des Nations ce soir contre la Turquie à 20h45. Le Marseillais attend ce moment avec émotion et nous aussi.
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2: C'est un vendredi automnal et presque estival, j'ai envie de dire. Quand même, température aux alentours de 25 degrés aujourd'hui, léger petit vent. Cet après-midi, on montera même jusqu'à 27, sous le soleil, un peu plus, sous abri. Voilà, c'est comme ça jusqu'à priori dimanche, un peu plus nuageux dimanche après-midi. Alors sur l'autoroute, attention à deux, Paris-Bruxelles, nous avons un accident là, secteur de Neuville-sur-Escaut, sur voie de droite, et donc ça provoque un bouchon conséquent sur le secteur. C'est vraiment l'info à cette heure-ci, donc soyez vraiment, vraiment prudents. Puisque vous avez plus de 70 minutes dans le bouchon.
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2: On est même à 90 minutes, je vois à l'instant, 90 minutes, secteur des trains Ordin, en gros, dans ce bouchon, jusqu'à peu près le secteur de Neuville-sur-Escaut. C'est vraiment le secteur à éviter, la 2, ailleurs c'est plutôt fluide pour la route.

0: J'espère que vous avez bien profité de cet envolé lié au groupe Ten Sharp, un groupe néerlandais qui a connu le succès, un succès international avec cette chanson You. C'était en 1991. Le grand succès de votre radio ici Nord que vous avez choisi pour votre début d'après-midi, c'est de vous proposer des envolées qui vous ramènent vers le passé avec des chansons qui sont de bons souvenirs comme des petites Madeleines de Proust et puis des artistes que l'on aime et que l'on défend comme Michel Berger, Zazie et Alain Souchon, que vous allez pouvoir écouter dans les minutes qui viennent.
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0: Passionneurs avertis ou amateurs éclairés, vous allez être contents. Ce dimanche, à Le Sel, se tient le 14e forum de vente de disques et vinyles de collection à la salle des fêtes. C'est ouvert de 10h à 17h. Le prix d'entrée est de 2 euros. Vous aurez aussi bien, on va dire, le disque de tout venant, avec un petit prix, que la pièce de collection. Il faudra peut-être sortir un peu plus que vous n'espériez de votre porte-monnaie. En tout cas, c'est l'occasion d'échanger, de retrouver les disques qui ont fait votre plaisir quand vous étiez jeune, de retomber sur des artistes, peut-être avec des objets collecteurs. Vous savez, le vinyle, la pochette de vinyle, c'est pas rien. Si cela vous tente, rendez-vous à Le Sel. On est du côté de Valenciennes ce dimanche, à la salle des fêtes de Le Sel, à partir de 10h.
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0: Cry, Bob Marley and the Wailers. 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

0: Belle Phil Collins pour Easy Lover. Merci d'avoir choisi Ici Nord. Tout de suite, l'actualité en France et dans le monde. Il est 15h et on se retrouve juste après avec Patrick Fiori.
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0: Léon XIV attendu pour un discours à l'UNESCO dans quelques minutes avant une déambulation en papa mobile dans les rues de la capitale. Le pape qui va vivre son premier bain de foule en France. 250 000 personnes sont attendues le long de ce parcours dans la capitale. Il sera également le premier pape à visiter Notre-Dame depuis sa réouverture en 2024. 80 000 jeunes dans toute la France assisteront à une veillée et une messe géante ce soir au Stade de France. Des juges d'instruction ordonnent un procès pour meurtre pour 11 accusés dans l'affaire de la mort de Thomas à Crépol dans la Drôme. C'était en 2023. Des juges qui retiennent notamment la circonstance aggravante de racisme envers la race blanche et la nation française. Le verdict attendu aujourd'hui à la cour d'assises de Paris dans l'affaire du meurtre du rugbyman Federico Arumburu. L'accusation a requis 27 ans de réclusion criminelle contre Loïc Le Priol, militant d'extrême droite, auteur de 2 tirs mortels reçus dans le dos par sa victime. L'accusé qui a demandé ce matin le pardon au pape. Les 4 principales ligues européennes de football appellent à une réforme de la gouvernance de la FIFA. Les fédérations anglaises, espagnoles, allemandes et italiennes réagissent après la crise déclenchée par Gianni Infantino qui souhaitait privatiser une partie de la Coupe du Monde. Et puis tous les yeux du foot sont tournés vers la Turquie ce soir pour voir les premiers gestes de Zidane, sélectionneur, la star du football mondial, qui est pour la première fois à la tête des Bleus, mettant un peu dans l'ombre ses propres joueurs. Le match est à suivre sur ici.fr à 20h45 et notre chaîne YouTube.
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2: Avec du soleil automnal, radieux 25 degrés, 27 même par endroit, sous abri, un petit vent très léger, 20 km/h, et puis des conditions idéales, un ciel bleu et du soleil. Alors sur la route, par rapport à ce que je vous annonçais tout à l'heure, on avait un accident sur le secteur de la 2, je rappelle, secteur de Neuville-sur-Escaut, dans le sens Paris-Bruxelles. Ça semble terminé, on a juste un petit ralentissement au niveau de Douchy-les-Mines jusqu'à Prouvy, mais voilà, tout est rentré visiblement dans l'ordre. Ailleurs, petite densité sur la 1 en direction de Paris et sur la 22 dans le sens Gand-Lille.
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0: Happy Lion avec Dream. Et votre radio ici, ravie de vous accompagner pour cet après-midi dans la bonne humeur, avec plein de musiques différentes, des artistes différents. Et puis, si vous aimez la musique, sachez que le festival Le Poulpaphone débute ce soir et continue demain à l'Embarcadère, à Boulogne-sur-Mer. Approchez-vous de la salle pour connaître toute la programmation de l'électro, du rock, beaucoup de genres différents. Et puis j'ai une autre programmation aussi à vous soumettre, la nôtre, Véronique Sanson, Gaëtan Roussel, Florent Pagny, rien que pour vous.
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0: 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Non mais je me tais, c'est promis, je me tais. Par contre, je ne me tais pas pour vous dire que ce sont les derniers jours pour profiter de la foire au manège à Lille, Champ de Mars, Esplanade, 180 attractions pour les petits, pour les grands, avec une foire qui ouvre ses portes entre 14h et 16h aujourd'hui et demain et qui ferme ses portes à 1h du matin. Ça sera peut-être un peu plus court dimanche, n'hésitez pas à vous renseigner et profiter de ces derniers jours pour vivre la tête en bas.
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0: Il chantait Tombé du ciel, Jacques Higelin. Maintenant, il y est directement. Jacques Higelin qui fait partie des artistes qu'aiment votre radio Issinor. Merci d'avoir choisi Issinor pour votre début d'après-midi. Là, il est 16h. On va tout de suite faire un point sur l'actualité. Derrière, Philippe Salé vous accompagnera jusqu'à 19h avec plein de belles idées de sortie. Et puis la route que l'on fait ensemble au 03 20 55 89 89. Bon week-end d'ores et déjà.
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0: Un premier message de paix, une alerte sur les dérives de l'intelligence artificielle, les premiers mots du pape en français à la mi-journée à l'Élysée, le Saint-Pierre qui est désormais au siège de l'UNESCO, l'Organisation des Nations Unies pour l'éducation, la science et la culture, basée à Paris. Léon XIV va vivre ensuite son premier bain de foule en France. 250 000 personnes attendues le long d'un parcours dans les rues de la capitale et la fameuse Papa Mobile, avant de se rendre ce soir au Stade de France où 80 000 jeunes l'attendent. Ils sont venus de toute la France, réunis pour une veillée géante. L'affaire avait été longuement commentée dans les médias près de 3 ans après la mort de Thomas Perrotto dans le village dromois de Crépol. La justice renvoie 11 jeunes hommes devant les assises. Ils seront jugés pour meurtre aggravé par du racisme contre la race blanche et la nation française. Le lycéen de 16 ans avait été poignardé à la sortie d'un bal de village. Le maire de Roubaix, dans le Nord, dénonce un système d'escroquerie, voire de corruption dans l'attribution de logements par des bailleurs sociaux. Selon l'élu LFI, des agents d'un bailleur ou se faisant passer pour tel vont voir des habitants et leur proposent un dessous de table pour faire avancer leur dossier plus vite. Il a saisi la justice. Et puis vous pouvez la croiser jusque ce soir, place de la cathédrale de Tulle en Corrèze. L'accordéoniste Christelle de Franceschi est en train de battre et de tenter de battre le record du monde de la plus longue performance à l'accordéon. 4 jours, 3 nuits d'épreuve pour atteindre les 85 heures de musique. On espère qu'elle va y arriver. Ça sera ce soir à 22h si elle ne flanche pas d'ici là.
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2: Un mot de la météo, en deux mots, c'est un beau vendredi qui nous amène aussi vers un week-end pas désagréable, hein, on peut le dire franchement, avec des conditions, j'ai envie de dire même estivales, hein, plus on pourrait dire été, hein, estival, donc qu'automnal, avec donc les températures aujourd'hui qui montent jusqu'à 27 degrés, ensoleillement plutôt radieux. La nuit prochaine dégagée, 12 à 15, hein, ça remonte dans l'intérieur les minimales, et puis 16 degrés en Flandre maritime, il y a assez peu d'écart finalement. Demain samedi, nuages nombreux peut-être en début de journée, mais ça devrait se dégager ensuite, et on devra avoir des éclaircies prédominantes. C'est parfait pour un samedi avec 20 à 22 degrés pour les températures maximales. Donc voilà pour le petit coup d'œil samedi, et puis dimanche, on aura une journée lumineuse, alors plus lumineuse qu'annoncée au départ hier. Je vous disais que dimanche devrait être un petit peu plus chargé, on va dire gris, et finalement non, il semblerait que ça soit revu au côté positif, hein. Avec des températures de 20 à 23 degrés donc, et ça augure plutôt un bon week-end. On a un accident sur l'A2 à Rouvigny, le sens Cambrai-Valenciennes, c'est 4 véhicules sur voie de gauche, hein, côté circulation. L'infotrafic, c'est la première info que je vous donne, hein, circulation sur la voie de droite avec à peu près 6 bons kilomètres de bouchons, donc dans le sens Cambrai vers Valenciennes, et on a à peu près 5 kilomètres dans l'autre sens, hein, donc prenez plutôt la sortie 18 à Denain, voilà, soyez prudents quand même, et prenez déjà vos précautions, j'ai envie de dire, dès maintenant. Et puis on a eu un accident grave avec véhicule et cycliste, donc c'est un accident assez conséquent et grave, secteur de Frévent, on est sur Frévent, donc attention à cet endroit-là, puisque pour l'instant moi je ne vois pas de perturbation sur la route, mais il y a bel et bien eu un accident, donc secteur de Frévent. Alors, un peu plus de précision, c'est la D916, accident avec un véhicule donc et un cycliste. La départementale est fermée, hein. Les dernières infos, c'est qu'elle est fermée depuis le rond-point de la zone d'activité légère de Frévent jusqu'à l'intersection de la D115 et D916, donc attention également là, ce secteur est à éviter. On revoit toutes ces petites infos, on réactualise tout ça d'ici quelques instants. On fera un point complet, vous le savez, à 16h30.
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2: 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Et Suzanne Vega pour la musique.

0: Christophe Maé, il y a que de l'amour chez toi. Oui, il y a de l'amour, c'est formidable, super. Voilà, bah on souhaite beaucoup d'amour sur le monde, dans l'univers, dans les galaxies entières. Et pour l'instant, il y a de l'écho qui nous rejoint.
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0: Et surtout Nicole Buise qui nous rejoint pour l'écho d'ici. Nicole, tous les jours, un petit coup d'œil sur l'économie de la région. Et dans l'écho d'ici, aujourd'hui, comme tous les vendredis, vous nous parlez de quelqu'un qui a changé de vie. Aujourd'hui, il s'agit de Sarah Le Borgne, donc qui, après une carrière de 20 ans dans le social, est devenue apicultrice à Léquin, près de Lille.
2: Oui, elle a lancé sa petite entreprise il y a 2 ans maintenant, qui s'appelle Cellules et Merveilles. Après un diplôme dans l'animation socioculturelle, Sarah Le Borgne démarre dans ce domaine, passe dans l'insertion par l'activité économique et finit dans l'insertion par le logement. Mais c'est un métier qui demande beaucoup d'énergie et a de moins en moins de moyens. Sarah Le Borgne a eu envie d'autre chose.
3: J'avais besoin de me retrouver un peu. Je savais pas trop quoi faire, mais j'avais envie, de retour un peu à la nature. Et puis, les 40 ans arrivés un peu, donc on se passe toujours un peu des questions.
2: Et puis elle découvre les abeilles avec une formation pour apprendre l'apiculture en loisir dans un rucher école à Lille, où elle rencontre un formateur passionné qui lui transmet ce virus. Elle fait une transition pro et se forme pour être responsable d'exploitation en apiculture, un diplôme qu'elle obtient en 2023, et elle s'installe comme apicultrice en 2024.
3: J'ai d'abord eu un rucher à Houpline en partenariat avec la commune qui souhaitait installer des abeilles pour la biodiversité. Puis après, petit à petit, des ruchers à Léquin, Villeneuve d'Ascq, j'en mets sur les différentes communes autour de Lille. Maintenant, j'essaie de me concentrer plus dans le côté du Pével. C'est un secteur qui a suffisamment de ressources pour les abeilles. Aujourd'hui, j'ai une 60aine de colonies. Chaque année, j'essaie de démultiplier un petit peu mon nombre de ruches.
2: Elle gère également des ruches pour 3 entreprises, vend son miel sur les marchés. Elle produit déjà 600 kilos par an. Mais elle a également développé des animations et ateliers autour de son activité et elle forme d'autres apiculteurs.
0: Oui, puis Nicole, elle crée aussi une activité un peu spéciale, c'est l'apithérapie.
2: Oui, depuis cet été, elle fait respirer l'air des ruches, une activité qu'elle a découverte en Belgique. Elle a installé cela dans une petite dépendance sur le site du domaine des cigognes à Ennevelin, non loin de chez elle, où l'année dernière, elle avait déposé des ruches. L'air est prélevé sur 4 ruches situées à l'extérieur. L'air est filtré et pulsé à l'intérieur du local, que des personnes peuvent ainsi respirer via des masques respiratoires. Les explications de Sarah Le Borgne.
3: Et donc cet air, il est chargé en plein de molécules diverses, issus des produits de la ruche qui apportent plein de sortes d'huiles essentielles, des flavonoïdes, plein de molécules intéressantes qui déjà apportent du bien-être. Mais en plus, là, il y a les phéromones des abeilles. Il y a eu des études de fait qui démontraient qu'elles avaient aussi le même effet que des stéroïdes, des cortisones qu'on pouvait donner dans certains traitements pour l'asthme, par exemple. En plusieurs séances, ça vient soulager des personnes qui ont des fragilités respiratoires, pulmonaires, mais migraineuses aussi.
2: Ou celles qui souffrent d'allergies comme le rhume des foins, par exemple. Cela ne peut toutefois se faire qu'en saison de ponte pour les abeilles, de fin mars à début octobre.

0: Original Sin à l'instant, un petit bond en Australie, un petit bond de kangourou, oserais-je dire, en Australie. C'est vendredi, excusez-moi. On fait ce qu'on peut, on est quand même en fin de semaine, hein, faut bien avouer que les piles commencent à faiblir.
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0: Elle était belle cette chanson, dites donc, hein, franchement, pour Balavoine. Évidemment, France Gall, écrit Coups Humains par Michel Berger. Voilà qui termine nos trois chansons françaises in the mix à la suite. Et l'inforoute à 16h34, à l'infotrafic, un accident avec deux véhicules en cause. Sur la 25, Lille vers Dunkerque, on est au niveau de Sequedin. Vous voyez un peu Sequedin ou Bourdin. C'est dans la bretelle de l'échangeur et ça se passe sur la bande d'arrêt d'urgence. Hein, donc ça impacte le secteur. Je peux vous dire que oui, c'est quand même assez rouge. Hein, méfiez-vous à partir de Sequedin ou Bourdin. Là, un peu la courbe, hein, je vois ça sur la carte, ça forme comme un virage assez large, on va dire. Et donc là, méfiez-vous. Bon, alors, on n'est pas complètement saturé et complètement à l'arrêt, mais on a quand même quelques difficultés sur le secteur et des répercussions sur la rocade nord-ouest également. C'est-à-dire qu'à Pingamelum, la fin de la rocade nord-ouest, pour vous insérer sur la 25, ça va être un peu difficile. On a du monde également sur la, je vais y arriver, sur la RN41, avant le rond-point de Fourne-en-Ouep, à partir de Sente jusqu'au rond-point de Fourne. Là aussi, densité de trafic également entre le rond-point d'Illy et celui de la Nationale 47, la jonction. Là, on retrouve les densités habituelles, mais c'est un peu tôt quand même. On a du monde également, secteur de Fives, 356, voie rapide urbaine, donc le secteur des gares pour rejoindre l'autoroute 1 vers Paris. Donc là, c'est assez chargé. Hein. Dès que vous êtes sur la 1, bon, dans une moindre mesure, on a la densité habituelle. Jusqu'à Vandeville, Templemar en direction de Paris. L'autre sens roule plutôt bien. On a du monde également après la courbe de Babylone sur la 227 traversée de Villeneuve-d'Ascq. Là, on a quand même une densité et je dirais dans les deux sens, méfiez-vous. C'est quand même bien chargé, alors très chargé jusqu'à la jonction du tronc commun de la 22 en direction de Lille. Et dans l'autre sens, à partir de mairie de Hôtel de Ville, mairie de Villeneuve, Pont de Bois, on a une bonne densité de trafic aussi jusqu'à peu près le secteur de la courbe de Babylone. Et là, en direction de Gand, méfiez-vous. Et d'ailleurs, dans ce sens-là, si vous êtes sur la 22, secteur de Villeneuve-d'Ascq, un peu plus loin. Après Sarre-Babylone, vous avez aussi la densité jusqu'à Mouveau. Pour remonter vers Gand et jusqu'à Mouveau, là aussi, c'est quand même assez dense. Hein. Le secteur de la 21 est plutôt fluide. La 2, c'est très dense, très chargé et compliqué puisque tout à l'heure, il y avait un accident, hein, je vous l'avais dit, à hauteur de Rouvigny, le sens Cambrai-Valenciennes en direction de Valenciennes. 4 véhicules donc sur voie de gauche, circulation sur voie de droite uniquement et ce bouchon donc, qui s'est formé d'ailleurs dans les deux sens. Hein, si possible, je vous conseillais de prendre la sortie 18 de Nain. Bah écoutez, pour l'instant, dans le sens Bruxelles-Paris, à partir de Soltain, le bouchon est toujours là et 30 minutes de temps de parcours en plus jusqu'à Rouvigny, dans l'autre sens. Vous avez à partir de Neuville-sur-Escaut, un peu avant même, ce bouchon également. Et là, c'est 50 minutes. Hein, le problème est bien plus conséquent. 50 minutes de temps de parcours supplémentaire en direction de Bruxelles jusqu'à Rouvigny, grosso modo. Hein, comme je vous le disais, on est sur une densité énorme. Donc évitez absolument si vous pouvez le secteur de la 2 dans les deux sens. Je rappelle que tout à l'heure hein, accident grave entre un cycliste et une voiture, secteur de Frévent qui est coupé tout à l'heure, en tout cas qui était coupé à la circulation. Pour l'instant je n'ai pas d'autres infos. Semblerait, l'axe semble toujours visiblement coupé à la circulation. Donc soyez prudents, hein, vraiment. Et si vous pouvez, hein, vous pouvez éviter le secteur, je vous le redis encore à nouveau. On est au niveau de Frévent. Donc patience, on s'y informe puis on renouvelle bien sûr les points routes régulières.
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0: Run Republic à l'instant avec Runaway.
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0: Abemos papam rigolum, ça faisait 18 ans qu'un pape n'était pas venu en France. Alors, un événement, hein, pour célébrer cet événement justement dans la joie et l'allégresse, Fred Ballard, vous avez convoqué dans l'humour en tube aujourd'hui les apôtres du rire pour un discours papal en latin, enfin ou presque.
2: Et c'est alors que Jésus dit à l'étranger, in nomine Patris, petit bonhomme en mousse, et que s'appellerio.
3: Oui, bon, on ne peut pas tout demander à Artus non plus, hein. Rendre hommage au pape, ok, mais pour le latin, il a fait avec les moyens du bord. Et sur un malentendu, ça peut marcher. En tout cas, nul doute que pendant sa tournée française, le pape va déclencher ovation sur ovation.
4: Et je les ai éclatés, là, t'as vu comment ils étaient ? Non, mais à peine je suis arrivé, ils étaient là, alléluia, alléluia. Enfin, ils étaient au taquet, t'as vu ? Ah non, mais moi, ils m'ont chauffé, hein. Ah, il y a un moment, je voulais sauter dans la foule, comme ça, je te jure. Ils étaient combien, alors, t'as compté ? Un million. Pouah, ce que je lui ai mis à Mat Pokora.
3: Ah, c'est sûr que du côté de Metz, va y avoir une petite concurrence avec les stars du Grand Est. Et à Lourdes, Léon XIV pourrait bien tomber sur Ilyès Djadel au premier rang.
5: J'ai rencontré le pape, le vrai pape. Parce qu'il y a deux papes. Moi, je me souviens, quand j'étais petit, je disais à ma mère, maman, c'est qui a fait à manger ? Elle me disait, c'est le pape. Donc là, le gars, quand il est arrivé, moi, je l'ai pas pris au sérieux. Je dis, c'est qui ? On me dit, c'est le pape. Je dis, je le connais. Il venait faire à manger chez moi quand j'étais petit.
3: Ben bien sûr, on a tous eu un pape petit à la maison qui s'occupait des tâches les plus ingrates et les plus chronophages du monde. Toutes les mères de famille le savent, Léon XIV est une fédulogie doublée d'un cordon bleu. Alors, humour épais et gloire au pape.
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0: Wanna Run Away, chantée Carole Fredericks, Goldman Jones, évidemment Nuit. Elle est, waouh, elle est enveloppante cette chanson. Dans un instant, Boulevard des Arts arrive après ça.
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0: Voilà, imagine un instant une chanson de paix, d'amour, de positivité également dans cette chanson de John Lennon.
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0: Bonjour Dil Sennelar.
2: Bonjour.
0: C'est l'info qui arrive avec vous, 17h. La visite du pape à Paris, Léon XIV, actuellement à la rencontre des fidèles.
2: Il a pris le temps de saluer la foule avant d'entrer il y a quelques instants dans la cathédrale Notre-Dame. Première visite papale depuis la réouverture de la cathédrale en 2024. Le pape qui effectuera ensuite une déambulation de 2,5 km à travers la capitale à bord de la Papa Mobile. 250 000 personnes sont attendues tout au long du parcours selon l'Église. Notre consœur d'ici Paris, Anne Boéda, a rencontré parmi les fidèles venus l'acclamer, Christelle, elle est venue spécialement du Maubeugeois.
3: Je pense que c'est pas tous les jours qu'on voit un pape, bien sûr. Pour moi, ça fera le deuxième parce que j'avais eu l'occasion de voir Jean-Paul II il y a quelques années quand il était venu sur Paris. Et pour moi, c'est dans mon éducation, dans ma religion.
4: Vous êtes très émue quand même là.
3: Oui, je suis très émue.
4: Pourquoi ? Qu'est-ce que ça représente pour vous ?
3: Il y a à la fois de la joie, mais c'est aussi, je pense, une expression d'un peu d'une crainte, en fait, quelque part. Parce que le monde, en ce moment, est quand même très difficile. J'ai des enfants, j'ai des petits-enfants, et me dire qu'ils vont peut-être pas avoir une vie aussi libre, aussi belle. Moi, j'ai une chance inouïe, j'ai une très belle enfance. Enfin, voilà, et je me dis, il y a quand même une certaine crainte en ce moment dans le monde.
4: Quel est le message que vous attendez de lui, du pape?
3: Qui donne à tout le monde un souffle de liberté, de joie et de partage surtout. Il faut vraiment qu'on s'entende les uns les autres. Quoi.
2: Vous l'avez donc entendu, hein, Christelle, venue spécialement du Maubeugeois, très émue, en attendant donc le passage du pape avec cette déambulation qui va être ponctuée également, et vous l'entendiez aussi, de groupes de musique tout au long du cortège, avant la grande soirée au Stade de France, ce soir une veillée en présence de 80 000 jeunes. Un cycliste de 80 ans est mort dans un accident de la route aujourd'hui. Ça s'est passé en début d'après-midi sur la départementale 916 à Frévent, près de Saint-Paul-sur-Tarnoise. Une voiture et un vélo se sont percutés. Le cycliste est donc décédé. Les deux occupants de la voiture, âgés de 70 et 87 ans, très choqués, ont été conduits à l'hôpital de Doulan. Coup de tonnerre dans le monde habituellement feutré de l'édition. L'Académie Goncourt a décidé aujourd'hui de retirer le roman de l'auteur Télisson Aurélien de sa sélection au prix en raison des accusations de plagiat et de l'utilisation de l'intelligence artificielle qui le vise. Son roman, C'était ça ou mourir, faisait partie de la première sélection du Goncourt. L'athlète Sirena Samba Mayela, vice-championne olympique du 100 mètres haies, vient d'être provisoirement suspendue à 3 reprises cette dernière année. Elle n'a pas indiqué en avance aux instances antidopage où elle allait se trouver. L'athlète de 25 ans, licenciée chez nous au Lille Métropole Athlétisme, mais qui vit aujourd'hui aux États-Unis. Turquie-France, c'est ce soir match de la première journée de la Ligue des Nations. C'est du football qu'on envoie à 20h45 pour cette rencontre, la première de Zinedine Zidane dans le costume de sélectionneur des Bleus. Et puis un record du monde à portée de doigt pour une nordiste, on vous en parlait dès mardi.
0: Ah oui.
2: Christelle Franceschi qui vit à Herny, près de Valenciennes, et qui est effectivement sur le point de battre le record du monde de l'accordéoniste la plus endurante.
0: Elle
2: puisque
0: tient.
2: Depuis mardi matin, je vous le confirme, elle joue 110 continuées de l'accordéon. Alors en fait, elle est installée à Tulle parce que c'est une célèbre marque d'accordéon qui l'a invitée à venir. Elle doit tenir pour battre le record du monde jusqu'à 20h01, ce qui fera 83 heures au total.
0: Bravo.
2: Il lui reste donc un petit peu moins de 3 heures à tenir, en sachant quand même qu'elle a le droit à 5 minutes de pause chaque heure.
0: Ah ben ça m'intéresse parce que justement, on en parlait dans les infos. C'était une de vos collègues, la rédaction, qui nous en a parlé en début de semaine.
2: Ben mardi, quand elle a commencé.
0: Mardi, c'est
2: absolument.
0: Ça. Et je me posais la question. Donc c'est bien de savoir un petit peu. Donc 20h, elle a le record.
2: 20h01 pour que ce soit homologué. Donc c'est en direct sur sa page, sur sa chaîne YouTube d'ailleurs. Ouais. Voilà.
0: Et donc elle a des petites pauses, je crois. C'est très court quand même.
2: 5 minutes par heure, soit elle les prend toutes les heures ou elle les cumule.
0: Ou elle les cumule. Bon bah bravo, on verra ça demain, enfin on saura ce soir, évidemment, hein, ce soir, si elle a le record. La météo ?
2: Mais s'il vous plaît.
0: Alors, ciel bleu, 25 degrés, c'est l'été indien, une saison qui n'existe que dans le sud de l'Amérique. Là-bas, on l'appelle l'été indien, mais ici, c'est tout simplement le nôtre. Oui, je cite du Joe Dassin, je sais, c'est du Joe Dassin dans le texte. Oui. Bah oui, mais vous me regardez bizarrement et vous vous dites... Qu'est-ce qu'il dit là? C'est un truc que j'ai déjà entendu.
2: Notre collègue Agnès Delbar m'a donné l'expression le pendant européen, mais j'ai peur de mal retranscrire ce qu'elle me disait. C'est l'été de la Saint-Martin.
0: Ah oui,
2: Saint-Martin qui est le 11 novembre et qui visiblement est le pendant européen
0: de l'été indien. Voilà. Moi, je voulais juste
2: vérifier.
0: Mais merci pour les précisions là pour le coup vraiment sérieuses. Moi, j'étais juste dans la citation de Joe Dassin pour le plaisir. Hein, mais vous avez raison. Mais vous nous direz tout à l'heure sur l'été de la Saint-Martin, c'est ça en fait l'idée.
2: Voilà.
0: En tout cas, on a compris qu'il faisait beau et que ça va continuer. 27 degrés aujourd'hui. Demain, samedi, entre 20 et 23 degrés à peu près sous abri, mais avec du soleil. Hein. Alors des petits nuages quand même. Le matin serait un peu plus nuageux. Mais ça reste sec et puis une journée lumineuse revue plutôt à la hausse le côté ensoleillé de dimanche avec des nuages élevés, 24 à 27 ça remonte aussi dimanche, donc voilà. Et puis même je vois c'est mieux qu'est-ce qu'on était pour début de semaine, hein. Un taux d'ensoleillement assez bon pour lundi avec 21 à 24 degrés, ça se maintient quand même, c'est mieux que ce qui est annoncé en milieu de semaine, donc c'est plutôt bien, tant mieux, on continue avec cet été de la Saint-Martin. Pensez pour Yvette, qui a été une star française de l'accordéon. Voilà. Et ben c'était pour terminer ce rendez-vous info et vous dire à tout à l'heure 18h Odile. Merci beaucoup ma chère Odile. L'info revient tout à l'heure. Et l'info trafic tout de suite. Alors l'accident dont je parlais tout à l'heure sur la 2 est terminé. Hein. Il y a quand même une voiture, un véhicule qui se situe sur la bande d'arrêt d'urgence à Aulchin dans le sens Douchy-Valenciennes. 11 km encore de bouchons hein, dans l'autre sens. Valenciennes-Douchy, donc entre la D916 qui est toujours coupée. Hein, donc ça c'est l'info importante, c'est la D916 qui est toujours coupée. Je peux essayer de vous donner un temps de parcours encore, hein. C'est-à-dire qu'en direction de Bruxelles, maintenant, vous n'avez plus 50 minutes comme tout à l'heure, mais une grosse dizaine de minutes de temps de parcours supplémentaire. Et dans l'autre sens, Bruxelles-Paris, à partir de Soultin, là, vous avez encore 40 minutes à peu près de temps de parcours supplémentaire jusqu'à peu près le secteur de Aulchin, hein, je vous le disais. Donc voilà, attention, patience encore un peu sur la 2. Sur la 21, on a du ralentissement à partir d'Auby jusqu'au niveau du pont de Dourges. Ça commence légèrement à se charger. On a également du monde sur la 1. Alors, depuis la courbe de Ronchin jusqu'à Mondeville-Templemar, ça c'est un peu habituel. Il y a un petit coup de frein, secteur de Seclin. Attention, entre Seclin et Falampin, là aussi, ça freine sérieusement. Donc, soyez prudents. On a du monde sur toute la traversée de Villeneuve-d'Ascq, après la courbe de Babylone, sens Gand-Lille. Également, depuis Mont-Saint-Barœul, c'est la voie rapide urbaine, la 356, hein, Saint-Maurice-Pelvoisin, tout ça. Donc, à partir de là, et pour rejoindre Lille et vous insérer sur l'Ain, ça sera un petit peu compliqué, un peu chargé, comme la 25. Du monde dans les deux sens. Après le faubourg de Béthune, pour venir sur Lille, le périph' de la 25 est ralenti. Et avant ce faubourg de Béthune, là, grosso modo, en direction de Dunkerque, vous avez la densité de trafic jusqu'à peu près le secteur de Prémec. Hein. Grosse densité, répercussion depuis Marquette-les-Lilles, Marquette sur la rocade nord-ouest, hein, en direction d'Anglo. Là, il y a quand même une densité de trafic jusqu'à Anglo. Hein. Soyez prudents. Du monde au rond-point de Fournon-Ouep, un peu plus au rond-point d'Illy, RN41 en direction de la Bassée. Je dirais qu'on a fait à peu près le tour. Oui, je vois la 25, une petite densité de trafic en direction de Lille. Winzel, avant Winzel, un petit coup de frein, méfiez-vous. Et la 16 est fluide, là, ça roule.
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0: Et une histoire de Rita Mitsouko tout de suite. Les histoires d'A pour se souvenir.

0: histoires dans la voix de Catherine Ringer, bien sûr.
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0: Monsieur qui sait tout, Mr. Know-it-all, Teddy Swims, ça c'est le nouveau Teddy Swims, celle qui sait tout sur les trésors du Nord-Pas-de-Calais et qui nous les distille un petit peu tous les jours, sa nièce Delbar. Elle sera là juste après Teddy Swims pour aller voir une certaine Louise. Je vous en dis pas plus, on découvre juste après.

0: Teddy Swims, Mr. Know It All. À l'instant, et on part pour les trésors. Un nouveau trésor à découvrir et une nouvelle personnalité dans le Pas-de-Calais avec vous, Agnès.
1: Elle était surnommée la reine des espions par les Anglais. Rencontre avec une grande résistante, Louise de Bétigny. Nous sommes boulevard Carnot, à Lille, pas très loin du lycée Pasteur. Là se trouve une statue de Louise de Bétigny. Mais qui était-elle, Hervé Leroy ? Hervé Leroy qui est historien et écrivain.
2: Alors, Louise de Bétigny, la Grande Guerre. En février 1915, Guillaume II, l'empereur d'Allemagne, arrive en seigneur à Lille. Il a gagné la Grande Guerre, Lille occupée. Une espionne, Louise de Bétigny, a confié aux Alliés tout ce qu'elle a en sa possession. On sait l'horaire du train, on sait la voie, le train arrive à la gare de Lille-Five, on sait l'heure d'arrivée. Les avions alliés surgissent, malheureusement ratent la cible. Cela aurait pu changer la guerre. Louise de Bétigny, à elle seule, elle va aller à corps d'armée, dira un officier du contre-espionnage allemand. C'est une fille de bonne famille, de Saint-Amand-les-Eaux. Elle sait parler plusieurs langues, italien, allemand, espagnol. En fait, elle était préceptrice avant la guerre dans toutes les grandes cours européennes. Et donc, pour les Alliés, c'est effectivement une espionne de choix. Elle n'a pas son pareil pour cacher des renseignements sous sa robe, dans son corsage, dans un dé à coudre, avec un fil au bout de son gant qui pend.
1: Finalement, Louise de Bétigny est arrêtée le 20 octobre 1915. Elle mourra en prison le 27 septembre 1918. Louise de Bétigny, avec son réseau Alice, contribue à sauver la vie d'un millier de soldats britanniques. Et sa maison natale, à Saint-Amand-les-Eaux, est transformée en un centre de recherche, de documentation et de ressources sur l'émancipation féminine dans l'histoire et dans le monde. Mais c'est aussi un lieu inscrit dans les luttes pour le respect de la femme et de l'égalité.

0: Mylène Farmer. À l'instant, on était en Californie dans les années 90, me semble-t-il. C'était sorti à cette époque-là. California, à l'instant. Petite info route juste avant de vous laisser de nouveau avec de la musique et on fera un point complet d'ici à peu près 10 minutes avec Antoine à la préfecture. L'autoroute 1, je vous parlais d'un ralentissement tout à l'heure. Sur l'autoroute 1, sens Lille-Paris à Falampin, donc exactement, c'est un accident qui implique 3 véhicules légers, donc 3 voitures, qui est en cours, donc voie de gauche neutralisée. Et ce bouchon donc s'est formé. Voilà, donc patience. Maintenant, le bouchon, le problème, c'est qu'il a remonté. Il est un peu remonté au niveau de la, dès le début de l'autoroute 1, la courbe de Ronchin, même ça atteint maintenant la fin de la 356 de la voie rapide urbaine. Et donc sur la 1, vous êtes avec 35 minutes. Hein, dès que vous êtes sur le début de la 1, 35 minutes de temps de parcours supplémentaire jusqu'à Falampin. Donc on aura le détail dans un instant un peu plus complet avec Antoine. Je vous le disais, mais attention, là aussi, c'est beaucoup plus compliqué dans ce sens Lille-Paris.
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0: Julien Lib. Autrement. Nouveauté musicale, ça vous dit. Petite news, anniversaire, ce qu'il ne faut pas rater, du Rosalia, du Aldebert, bref, pomme. Tout ça, c'est dans Décibel, Émilie.
1: Salut tout le monde. Émilie, au rapport pour votre dose quotidienne d'actualité musicale. C'est l'anniversaire d'une voix qui fait rayonner son pays, l'Espagne, partout dans le monde.

0: bougie aujourd'hui pour la divine Rosalia, ou Rosalia, comme disent ceux qui ont fait espagnol LV2. 4 albums au compteur et une voix de velours, Rosalia est une star dans le monde entier. Aldebert, lui, est devenu le Elvis Presley des enfants depuis 2008 et le premier volume de ses enfantillages. Des albums de chansons jeune public, mais pas tartignoles. 18 ans, donc, majeur, mais pas adulte, les enfantillages. Et ça vaut bien une tournée.
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0: Le concert anniversaire des 18 ans d'enfantillage emmènera Aldebert sur les plus grandes scènes de France. Une trentaine de zéniths en janvier et février prochain. Et ça se remplit très vite, hein, attention. Et puis un personnage de chanson que les fans d'Aldebert connaissent bien, Super Mamie, la super héroïne septuagénaire, fan de rock et de skateboard. Elle débarque pour la première fois en BD aux éditions Glénat. Super Mamie, ça sort le 14 octobre. Ça y est, Pomme révèle les contours de son très attendu retour. Yeah.

0: Après le succès mondial de Ma meilleure ennemie en duo avec Stromae, c'est en solo et avec cette chanson, Seul dans la foule, que Pomme annonce son prochain album. Il sortira le 20 novembre et s'appellera La Forteresse. Le parrain de la 40e édition du Téléthon est Patrick Fiori, un ami de la maison ici qui succède à Santa, super marraine très impliquée l'an dernier. Patrick Fiori sera donc aux côtés des scientifiques et des familles pour ce grand rendez-vous dont le but est de récolter un maximum d'argent pour financer la recherche sur les maladies génétiques rares. Le Téléthon 40e édition, des actions dans 13 000 communes partout en France et 30 heures de direct à la télé les 4 et 5 décembre prochains. Tu reviens.
1: C'est une des très belles chansons de Patrick Fiori. Des jours et des semaines. Merci beaucoup, ma chère Émilie. Émilie Mazoyer, ce soir dans Décibel, Cali, pour son nouvel album Cali. Alors, comment ça? Cali Suri. Ah, bah d'accord, il écrit comme ça. Cali Suri. À découvrir ce soir, donc, hein, après 19h. Womack and Womack, tout de suite, Teardrops. Ouais.

0: Yeah, yeah, yeah, c'était bon ça, Woman Can Womack, Teardrops. 17h35, l'infotrafic, cette heure-ci avec Antoine à la cellule de vigilance routière à la préfecture. Bonjour Antoine.
1: Bonjour Philippe, bonjour à tous.
0: Vous revenez vers nous avec, malheureusement, pour ce vendredi, pas que de bonnes nouvelles, hein, parce qu'il y a eu une série d'accidents quand même, et puis je vois qu'il y a énormément d'axes rouges.
1: Tout à fait, tout à fait. Surtout dans le secteur lillois. Ouais. Alors, premier accident, on est à Falampin. Trois véhicules en voie de gauche. Là, actuellement, on a des répercussions. Écoutez, depuis le boulevard périphérique sud de Lille, on est au Jardin des Plantes. Ça fait environ 15 km de bouchons ralentissement jusqu'au lieu de l'accident. Ça remonte également sur la voie rapide urbaine. Donc, on est à Saint-Maurice-Pelvoisin. C'est quasiment 16 km également. Et il commence à y avoir des répercussions sur le tronc commun de la 22. Un impact qui commence à se faire ressentir également sur la traversée de Villeneuve-d'Ascq et sur la jonction de la 23 et de la 27 dans la direction de Paris. Donc on est bien en Lille-Paris. Donc il va falloir vous armer de patience sur ce secteur et surtout de la prudence.
0: Ah oui, surtout, hein, je vois ça, c'est rouge.
1: Ouais. Ensuite, un deuxième accident toujours sur le secteur de Lille. On est à Entier-en-Wep sur l'autoroute A25. Donc c'est juste après le nœud d'Anglo dans le sens de Lille vers Dunkerque. Actuellement, une répercussion sur la rocade nord-ouest depuis Lambersart jusqu'à Entier-en-Wep. Donc 6 km environ de ralentissement. Et ensuite, depuis le boulevard périphérique sud de Lille, depuis le secteur de l'Illénium jusqu'à Entier-en-Wep, c'est 9 km de ralentissement bouchon sur ce secteur. Donc pareil, beaucoup de patience avoir sur ce secteur-là. Le secteur du Valenciennois était impacté tout à l'heure. Là, actuellement, on n'a plus d'incidents sur le secteur. On a malgré tout encore une forte densité sur le sud de Valenciennes, dans le sens de la Belgique vers Paris, donc sur le secteur de Marly et encore jusque la fin du secteur de Valenciennes. Donc après, ça commence à reprendre un petit peu. On a quand même beaucoup de monde sur ce secteur-ci. Ensuite, sur la 22, alors là, c'est un peu plus habituel et on n'a pas d'incident, et c'est tant mieux, au niveau de Château-Rouge, dans le sens de Lille, vers la Belgique, tout à fait normal. Et puis pour le reste, écoutez, j'ai pas d'autres incidents et c'est tant mieux parce que c'est bien assez.
0: C'est déjà assez comme ça, hein, effectivement. Bon, on revient vers vous tout à l'heure, Antoine.
1: À tout à l'heure, avec
0: plaisir. Merci pour actualiser toute l'inforoute.
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0: J'ai mis mon cœur à la gomme dans des guitares bubblegum, chantait Laurent Voulzy dans les années 80. Dans ses premiers tubes, hein, ses premiers 45 tours même. En vinyle à l'époque. Laurent Voulzy, on l'a ressorti, version numérique, hein, aujourd'hui, mais c'est la même chanson. Bubble Star, Laurent Voulzy.

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0: Benabar, elle danse. Dans un instant, je vous emmène découvrir ou redécouvrir un artiste en concert. J'aurai des places à vous offrir à l'issue de tout ça, comme tous les jours, pour le tribute de Florent Pagny le 2 octobre au paquebot d'Orchy. Écoutez attentivement ce qui suit, ce dont je vais vous parler, parce que la petite question portera sur l'artiste dont je vous parle tout de suite.
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0: Cocoon, voilà un groupe français de pop-folk originaire de Clermont-Ferrand, formé en 2025 par un certain Marc Domeil. Durant ses 20 ans de carrière, cet artiste singulier a su imposer un son, c'est vrai, un son vraiment identifiable, dès les premières notes. C'est une sorte de pop-folk douce, mélancolique et intimiste.

0: Le dernier album de Cocoon, qui s'appelle Bones for the Dogs, donc des os pour les chiens, est sorti fin 2025. Il revisite donc les morceaux les plus emblématiques de son catalogue, mais dans une version totalement différente.
1: Et en fait, celui-là, c'est peut-être le plus important de ma discographie, parce que c'est la plaque tournante, il y aura un avant et un après ce disque, où j'ai commencé à acheter des vieilles machines comme celle-ci, des années de mon papa, quoi, des années 80. Du coup, je me suis mis à enregistrer les pianos, comme ça, sur des cassettes pourries, détruites. Donc là, par exemple, que j'ai passé au four pendant quelques minutes à 180 degrés. Donc ça fait ça. Et là, ce qui me plaît, c'est que déjà, je ne suis pas à la même époque. J'ai l'impression d'être dans les années 40. J'ai l'impression de penser à ma grand-mère. J'ai l'impression qu'il y a plein d'images qui pop dans ma tête. Ça, je trouve ça magnifique. Il y a une espèce de truc. Et en plus, ça ne peut arriver qu'une fois parce que je ne peux pas le refaire.
0: Un nouveau studio sous les toits de Bordeaux, là où il vit, une production qu'il assume entièrement seul, et le résultat est là. Oh.

Cocoon, qui est de retour sur scène cette année, donc en 2026 et puis début 2027 aussi, pour un show inédit. Cocoon, mercredi 7 octobre. Si vous ne connaissez pas, découvrez. Hein, 7 octobre, c'est à 20h au Théâtre Sébastopol de Lille. Les places vont de 22 à 45 euros. Et j'ai deux places à vous offrir tout de suite pour le tribute de Florent Pagny. 2 octobre au paquebot à Orchy. Comment s'appelle l'homme qui a fondé en 2005 Cocoon et qui nous parlait à l'instant, je vous l'ai dit, hein, son nom, le fondateur, hein, c'est surtout lui, Cocoon, derrière ce nom. Comment s'appelle cet homme qui a fondé Cocoon en 2005, cet artiste qu'on écoutait à l'instant? 03 20 55 89 89, vous appelez Baptiste, le temps de Barbara Streisand, et bonne chance.

0: Over and Over Again, à l'instant Barbara Streisand avec ce classique Woman in Love. C'est une woman happy. Bonsoir Carole.
1: Bonsoir tout le monde.
0: Une femme heureuse?
1: Ah, tout à fait. Je profite du soleil dans le jardin, c'est pas beau.
0: Oh là là, mais quelle chance, vous avez vu, hein, c'est l'été indien, comme on disait tout à l'heure.
1: On va profiter jusqu'au bout. Hein,
0: jusqu'au bout, ouais, ce week-end ça tient, voire même début de semaine prochaine, vous avez vu?
1: Ouais, tant mieux.
0: Profitez-en bien si vous avez le jardin, c'est l'idéal. Carole, à Alaine-les-Aubourdins, en plus c'est un joli petit coin, Alaine-les-Aubourdins.
1: Je ne suis plus à Alaine maintenant, je suis à Meurchin, mais bon.
0: Ah, Meurchin, la campagne de Meurchin, mais c'est formidable aussi. C'est même mieux, je dirais, parce que c'est plus campagne.
1: Ah, tout à fait. Ah. Oui, c'est plus la campagne que la ville. Alaine, c'était très très bien, j'adorais.
0: Oui.
1: Mais bon. Les aléas de la vie.
0: Je suis Anna Aubourdin, donc je connais un peu, c'est sympa.
1: Oui,
0: mais
1: je crois qu'on s'était déjà eu au téléphone. Vous êtes à la maternité d'Aubourdin.
0: Oui, celle qui n'existe plus d'ailleurs. Après, ils l'ont abattue.
1: Oui.
0: Après la voie ferrée, là, ils l'ont abattue. Elle est plus là. Donc, ils se sont dit, oh mon Dieu, lui, il est né, on va l'arrêter, on va fermer ça, c'est plus possible. Donc, Carole, vous êtes bien à la campagne, vous avez raison, c'est encore mieux. Deux places pour aller voir le tribute, et je peux vous dire, il chante super bien le tribute de Florent Pagny, le 2 octobre au paquebot à Orchy, il a vraiment pratiquement la voix de Florent. Laurent,
1: d'accord,
0: qui chante, vous allez voir. Comment s'appelle l'homme qui est derrière le groupe Cocoon dont je parlais?
1: Alors, Marc Domeil.
0: Marc Domeil, hein, on l'écoutait à l'instant aussi nous parler de son album. Là. Marc Domeil, bravo. Il est rejoint par la chanteuse Morgane Imbeau au tout début, hein, mais elle n'est pas restée après. Mais ça reste Cocoon, il est toujours là. Bravo Carole, on vous met sur la liste pour aller voir Florent Pagny, le tribute le 2 octobre, tribute Pagny. Et puis je vous souhaite un bon week-end dans le jardin.
1: Eh ben merci beaucoup.
0: À bientôt Carole,
1: on
0: vous embrasse.
1: Au revoir, merci.
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0: personne à l'instant, Pascal Obispo, mais si, du monde dans l'instant pour me rejoindre et pour l'info, bien évidemment. Avec Odile Sonnelard, l'essentiel de l'actualité, on va voir ça dans un instant. Juste un petit rappel des conditions de circulation, je vous ferai un détail complet sur la météo, vous allez voir du week-end qui est plutôt radieuse, et puis également de la route qui elle est beaucoup moins sympa, malheureusement. Je rappelle toujours que sur l'autoroute 1, c'est complètement bouché avec près d'une heure, 55 minutes de temps de parcours supplémentaire. Dès le début de la 1, vous êtes complètement saturé jusqu'au niveau de Falampin dans ce bouchon suite à l'accident dont je veux parler tout à l'heure dans ce sens Lille Paris. On y reviendra dans un instant. La 25, c'est très compliqué aussi avec des répercussions sur la fin de la rocade nord-ouest. Synthèse complète après l'actu.
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0: Présenté par Odile Sonnelard, ce journal de 18h. Un cycliste de 80 ans tué dans un accident à Frévent dans le Pas-de-Calais.
2: L'accident s'est produit en début d'après-midi, un choc entre une voiture et le cycliste qui a donc succombé. Accident à Frévent près de Saint-Paul-sur-Ternoise. Les deux occupants de la voiture, un homme de 70 ans et une femme de 87 ans en état de choc, ont eux été conduits à l'hôpital. Raphaël Glucksmann, candidat à la primaire du Parti Socialiste pour la présidentielle, était dans le bassin minier aujourd'hui. Il s'est rendu à Montigny-en-Goële, à Courrières, à Pécancourt ainsi qu'à Ornain pour rencontrer des habitants. Le candidat qui rappelle que le bassin minier était historiquement une terre de gauche et qu'elle peut, selon lui, le redevenir.
3: C'est une terre de gauche à l'origine, où la carte de la SFIO ou du Parti communiste se transmettait de génération en génération. C'est une terre de lutte ouvrière, c'est une terre de lutte des mineurs, c'est une terre qui est traditionnellement de gauche et qui bascule au Rassemblement national. Et qui bascule au Rassemblement national parce qu'elle a été abandonnée. Et moi, ce que je veux dire, c'est que cet abandon, je l'ai intégré, je l'ai mûri, je l'ai réfléchi et qu'il doit prendre fin. En fait, ici, on a eu la désindustrialisation, on a eu le départ des services publics, on a eu des dirigeants politiques qui sont détournés progressivement des citoyennes et des citoyens. Et le message, il est simple. En fait, on n'abandonnera aucune terre au Rassemblement national.
2: Les propos donc de Raphaël Glucksmann en visite aujourd'hui dans le bassin minier qui répondait à Louise Forbin. Une centaine d'écoliers évacués de leur cantine ce midi à Saint-Nicolas-les-Arras pour un début d'incendie. C'est la friteuse qui a pris feu, personne n'a été blessé, les élèves ont dû se contenter d'un repas froid. De forts coefficients de marée attendus à partir d'aujourd'hui jusqu'à mercredi sur la côte d'Opale. La préfecture maritime appelle donc à la prudence. C'est lundi et mardi que les coefficients seront les plus élevés, ils culmineront à 101. Et deux plages, justement, dans notre région, sont toujours en lice pour être élues plage préférée des Français 2026. Un concours organisé par Surfrider France. Le troisième quart de finale opposant la plage de Calais à celle du Grand Cros se poursuit jusqu'à demain matin 10h. Il vous reste donc quelques heures pour voter. C'est sur la page Facebook de Surfrider France. La plage de Berck-sur-Mer, elle, a déjà remporté son duel de quart de finale et s'est qualifiée face à celle de Malo-les-Bains.
0: Le pape Léon XIV célèbre actuellement les vêpres en la cathédrale Notre-Dame de Paris.
2: Le souverain pontife qui est arrivé en France ce matin pour cette visite de 4 jours, il a été accueilli par Emmanuel Macron. Il a cet après-midi déambulé en papa mobile dans les rues de la capitale sous les acclamations d'environ 300 000 personnes selon les chiffres communiqués il y a peu par le Vatican. Un passage très rapide que vous avez vécu boulevard Saint-Michel, Marie Boéda.
4: Oui, ça y est, ça n'a duré que quelques secondes. Léon XIV, acclamé comme une star, attendu depuis des heures, il est apparu sur sa papa mobile blanche, saluant les badauds. Quelques secondes de bonheur pour Françoise.
5: Très bien, on a très bien vu le pape. Enfin, très bien, on a attendu longtemps, mais dans la joie et la bonne humeur. Donc, tout était très bien et on l'a bien vu un peu trop rapidement, mais quand même bien.
4: Elle rentre chez elle avec le sourire. À côté d'elle, son amie franco-américaine. Au-dessus d'elle, des drapeaux sont accrochés, des drapeaux du Vatican sur les balcons. C'est l'heure désormais de ranger les barrières de sécurité. Les fidèles repartent, leurs tabourets pliables sous le bras, leurs livres rangés dans le sac et le chapeau pour se protéger du soleil toujours sur la tête. Ça valait le coup, assure-t-il. Trois jeunes filles de 10 ans repartent un ballon rouge dans une main. L'une d'entre elles a filmé les quelques secondes où elle a aperçu le pape. Une vidéo, dit-elle, qu'elle va conserver et envoyer à sa grand-mère.
2: Le reportage donc de Marie Boéda à Paris, boulevard Saint-Michel. L'athlète Sirena Samba Mayela, vice-championne olympique du 100 mètres haies, vient d'être suspendue provisoirement. Il lui est reproché de ne pas avoir prévenu à 3 reprises pendant l'année les instances antidopage de l'endroit où elle allait se trouver. L'athlète de 25 ans qui est licenciée au Lille Métropole Athlétisme mais qui vit et s'entraîne aujourd'hui aux États-Unis. Et puis une nouvelle ère s'ouvre ce soir pour les footballeurs tricolores, celle de Zinedine Zidane qui va vivre son premier match au poste de nouveau sélectionneur des Bleus après 14 ans de règne de Didier Deschamps. Les tricolores qui affrontent la Turquie ce soir pour la première journée de la Ligue des Nations. Et puis nordiste sur le point de décrocher un record du monde ce soir, celui de la personne qui jouera le plus longtemps de l'accordéon. Un record que pourrait bien décrocher donc ce soir Christelle Franceschi, originaire d'Erny dans le Valenciennois, qui joue désormais depuis plus de 81 heures. Elle joue depuis mardi matin. Un record qu'elle va tenter de battre depuis Tulle, où elle a été invitée par un fabricant d'accordéon pour battre ce record. Elle doit tenir jusqu'à 20 heures passées de une minute ce soir exactement. Et ça fera donc au total plus de 83 heures qu'elle aura joué non-stop, si elle tient bien évidemment jusque-là, avec toutefois 5 minutes de pause qui lui ont été accordées pour chaque heure.
0: Ça, c'est l'actualité du jour. En fait, la fin de semaine.
2: Absolument.
0: Ouais, carrément, ouais. Non, mais ça, c'est vrai que ça change un petit peu du flow d'actualité, pas toujours réjouissante. Celle-là, bon, au moins, elle est souriante.
2: Est-ce qu'en fait, elle est filmée en direct sur une chaîne YouTube?
0: C'est quoi la chaîne YouTube?
2: Alors là, vous me posez une colle. Non, mais si vous tapez record accordéon, vous allez tomber sur la chaîne. Ouais. On voit qu'elle commence à être fatiguée.
0: À peiner un peu, hein.
2: Bah oui.
0: Elle a quel âge, cette dame?
2: Ah ben c'est une bonne question.
0: Pardon, décidément. Alors moi j'ai le chic pour poser des questions qui ben voilà. Mais en tout cas on voit qu'elle commence à accuser le coup depuis mardi. C'est un peu normal en même temps.
2: C'est hein. Long. 83 heures.
0: 83 heures quand même. Bon bah écoutez, on croise les doigts pour elle et on saura ça ce soir si on a une championne de l'accordéon.
2: Absolument. La météo. Alors,
0: la météo, c'est l'automne de la Saint-Sylvestre, de la Saint-Martin, pardon. Saint-Sylvestre, c'est un peu plus loin. De la Saint-Martin, vous parliez
2: ça
0: tout à l'heure, c'est
2: exactement.
0: Ça. On l'appelle comme ça.
2: Alors l'automne, l'été, je ne sais pas.
0: L'été de la Saint-Martin peut-être.
2: On dit l'été de la Saint-Martin.
0: L'été de la Saint-Martin. C'est ça. Bon d'accord. Ok, donc ça se confirme. Bah écoutez, très bien. Vous voyez, j'étais en attente de cette info là aussi pour la météo puisqu'on va regarder ce qui nous attend pour le week-end et vous allez voir. Cette nuit, c'est doux, hein, 12 à 15 dans l'intérieur, 16 en Flandre-Maritime. Samedi, demain, 20 à 23. Alors, des petits nuages le matin, mais du soleil l'après-midi. Moi, je travaille au jardin, je l'ai dit. C'est vrai, c'est important. Et c'est parfait, la météo est géniale. Dimanche, c'est mieux que prévu. Une journée lumineuse, en tout cas, qui va se maintenir. 24 à 27, ça remonte dimanche. Et voire même, le début de semaine prochaine était annoncé plutôt retour un peu gris et humide. Bah non, ça se maintient visiblement. Parce que quand même, les températures 21, 24, 26 sur la Vénois lundi. Mardi, mercredi, 26 à 29 degrés. Donc vous voyez, ça l'automne, l'été oui, pousse ça. Un peu, hein, pousse les murs. Hein, et tant mieux, bon c'est bien, on en profite.
2: Ça reste très haut. Bon, ouais.
0: Il faut juste un petit peu de pluie quand même de temps en temps, mais là c'est pas mal, on en profite. Passez un bon week-end.
2: Merci beaucoup, vous aussi.
0: Merci beaucoup ma chère Odile. Et puis l'infotrafic à 18h07. Je parlais de l'accident de l'A1 tout à l'heure et donc c'est forcément chargé, hein, j'y reviens. Le bouchon impacte la fin de la 356, la voie rapide urbaine. Dès que vous êtes sur l'A1 en direction de Paris, 59-60, quoi. 1h60, une heure de temps de parcours supplémentaire. C'est bouché complètement jusqu'à Falampin, répercussion dans l'autre sens, hein, Martinsart à peu près, secteur de Martinsart jusqu'à Avonneville, Templemar en direction de Lille. Là aussi, ça peut être phénomène de curiosité, on imagine, ça freine pas mal. Hein. On a du monde également sur répercussion sur le tronc commun de la 22 pour rejoindre la 1 vers Paris. On a du monde dans les deux sens sur la traversée de Villeneuve-d'Ascq. Alors on n'est pas à l'arrêt total, mais c'est quand même chargé. Là où c'est très chargé, c'est pareil, quand vous arrivez de cette voie rapide urbaine ou à partir du secteur des gares, on va dire, grosso modo, ou de Fives. Donc vous l'avez compris, c'est compliqué pour rejoindre la 1. Et également pour rejoindre la 25. Car là aussi, dès que vous êtes sur ce périph' de la 25, c'est 45 minutes, 3 quarts d'heure de temps de parcours supplémentaire. Toujours aussi très chargé jusqu'à Antier-en-Web. Les répercussions sont toujours là sur la rocade nord-ouest. À partir de Lambersart jusqu'à l'arrivée sur Anglo, 20 minutes de temps de parcours supplémentaire. C'est complètement rouge, avec beaucoup de difficultés pour vous insérer. Forcément, c'est bouché sur la 25 au niveau d'Anglo, puisque c'est saturé jusqu'à Antier-en-Web. Je vois que la chapelle d'Armentières dit non là. On n'est pas sur la 25, mais on est sur la M945, donc la série des ronds-points. Là, au niveau de la chapelle, en direction de la 25, c'est très très chargé, saturé aussi. Hein. Le secteur de Prémec aussi, Vémacar, vous êtes peut-être passé par là parce que vous vous êtes dit, bon, c'est compliqué sur la 25 par endroit. Et ben là aussi, ça se densifie beaucoup sur ce petit secteur de Prémec, Vémacar. Je dirais qu'on a fait à peu près le tour de ce qui est un peu problématique, mais je n'oublie pas la 2, car il y a encore pas mal de difficultés. À partir de Soltain, le sens Bruxelles-Paris, là aussi, vous êtes sur 20, plus de 20 minutes de temps de parcours supplémentaire, jusqu'à pratiquement Douchy-les-Mines. les mines. Dans l'autre sens, secteur de Denain, donc en direction de Bruxelles, là c'est un gros quart d'heure de temps de parcours en plus, saturé jusqu'à, ou chargé en tout cas, jusqu'à Aulnoy-les-Valenciennes. On a fait le tour de ce qui est problématique, le reste ça peut aller.
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0: Ici, j'appelle Blondie, ça rime, et avec Call Me, et ça rime encore. C'est la série des rimes en I. 18h09, vous avez choisi Ici Nord. On profite, on monte le son pour Blondie. Pierre Demar, ça sera juste après.

0: Mais Call Me Blondie, c'était bon ça. La musique est bonne, allez sur Ici Nord.
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0: Oui, à quelques encablures, comme on dit, du week-end, à quelques heures du week-end peut-être pour vous, ou vous êtes peut-être déjà en week-end, et vous avez eu, si vous n'étiez pas là il y a quelques minutes, je parlais de la météo avec justement Odile Senelard, hein, juste après l'info de 18h, après le journal, et la météo est optimiste, comme aujourd'hui, en gros à peu près, avec des petits nuages peut-être demain matin, mais on garde vraiment un ensoleillement idéal, et surtout les températures qui vont bien se maintenir, hein. On flirte entre les 25-27 degrés, c'est pas mal du tout. Dans un instant, dans quelques minutes, Léa Oudouard va nous rejoindre, un petit coup d'œil sur l'actu de ce soir. Évidemment, il y a du foot et puis quelques mots sur le week-end sportif qui s'annonce. On verra ça dans un instant, un petit coup d'œil sur cette actualité-là. Et pour la musique, je vous offre un petit Pierre Lemarre tout de suite, je pense à vous. Alors vous restez avec moi.

0: Pierre Lemar, je pense à vous. Et Baptiste, qui est à l'accueil, c'est lui que vous avez au bout du fil quand vous appelez, qui a cherché. C'est en fait l'été de la Saint-Michel, c'est ça Baptiste. Il m'a dit, c'est la fête de la Saint-Michel et donc on serait sous forme d'été de la Saint-Michel alors qu'on est quand même en automne. Hein. Mais voilà, on essaie de recouper un peu toutes les infos. 18h16. Bon, si vous êtes spécialiste, vous nous corrigez, hein, vous appelez Baptiste et puis vous nous dites non, exactement là, on est en pleine période de... Voilà, et vous nous dites. Bonsoir Léa Oudouard. Bonsoir Léa, on va le refaire. Bonsoir. Léa, bonsoir, c'est mieux de vous entendre quand même, avec la belle voix de Léa. On va faire un petit point sur l'actu évidemment de ce soir, il y a du foot, et puis un petit coup d'œil aussi sur le sport du week-end. Et donc ce soir, premier match de l'ère Zinedine Zidane en Turquie ce soir pour l'équipe de France de football.
1: Et oui, et c'est un match de Ligue des Nations. Sur le bord du terrain, on retrouvera donc l'ancien numéro 10 des Bleus, Zinedine Zidane, vous l'avez dit, qui a pris la suite de Didier Deschamps cet été au poste de sélectionneur. Zinedine Zidane qui a d'ailleurs appelé un nordiste pour ses premiers matchs. Ce nordiste, c'est le gardien Jean Buté, un gardien qu'on n'a pas encore vu dans les cages de l'équipe de France, mais qu'on a vu ici dans la région puisqu'il a été formé au LOS, qu'il a également joué à Moucron avant d'atterrir à Côme en Italie. Le gardien de 31 ans n'était pas prévu au programme de la Ligue des Nations, mais il bénéficie du forfait de Robin Risser, même si le numéro 1 dans la hiérarchie reste Mike Maignan. Cette première sélection est une immense fierté pour ses proches, notamment celles et ceux qui l'ont connu tout petit à ses débuts, comme Eric Adamczewski, son ancien entraîneur au FC Méris, une commune située entre Bayeul et Hazebrouck. Il se souvient très bien du petit Jean Buté de 5 ans à l'époque.
2: Il était tellement bon, il était tellement costaud, plus fort que les autres, qu'il jouait sur le terrain. Et puis un jour, comme ça, un tournoi de débutants à Hazebrouck, je l'ai vu arriver avec une paire de gants, une casquette et des genouillères. Et son père m'a dit, fais-le jouer dans les buts, il rêve de devenir Barthez. Et là, il s'entraîne avec Barthez. Et c'est super, c'est génial. On est très fiers de son parcours. Franchement, pour Méris, c'est vraiment un modèle pour les petits. Quoi.
3: C'est toujours quelqu'un de simple, qui ne se prend pas la tête. C'est une bonne personne. Quoi. On le croise et puis on parle football. Quoi. À la fruiterie ou n'importe quoi. Il aime bien son village en plus. Mais c'est quelqu'un qui a vraiment beaucoup travaillé. Il le mérite. Comme il va se défoncer à l'entraînement, il aura sa chance, à mon avis.
1: Eric Adamczewski, l'ancien entraîneur de Jean Buté, au micro de Mathis Caron. Et donc ce soir, les Bleus affrontent la Turquie à 20h45. Parmi eux, Jean Buté donc, mais aussi Leny Yoro, joueur de Manchester City, formé lui aussi au LOSC, qui remplace Ibrahim Konaté, victime d'une légère entorse. Les handballeurs de Dunkerque ont rendez-vous à Nîmes ce soir pour le compte de la quatrième journée de Star League. Les nordistes qui sont en quête de leur toute première victoire en championnat et qui pointent à la dernière place du classement après 3 matchs, 3 défaites. Donc, mais aussi 0 point au compteur. Coup d'envoi de la rencontre à 20h. 20h aussi pour le match d'ouverture du championnat d'élite 2 de basket. Et ce sont nos nordistes de Denain qui ouvrent le bal face à Blois ce soir. Les Denaisiens qui ont parfaitement lancé leur saison en s'imposant il y a 10 jours en Coupe de France. Le basket qu'on suivra aussi ce week-end, notamment demain avec nos clubs de Gravelines et du Portel chez les hommes et Villeneuve-d'Ascq chez les femmes.
0: Un petit mot de cyclisme peut-être.
1: Et oui, tout le week-end, c'est le Stade Vélodrome de Roubaix qui accueille le championnat de France de cyclisme sur piste handisport. Les meilleurs coureurs de la discipline seront dans le Nord pour s'affronter dans différentes catégories. 6 champions du monde et 5 médaillés mondiaux sont annoncés au départ. Et enfin, on l'apprend aujourd'hui, Sirena Samba Mayela, la vice-championne olympique du 100 mètres et licenciée à Lille, est suspendue. En temps normal, elle est censée donner un créneau horaire pour pouvoir être contrôlée par les instances antidopage. Au bien voilà, par 3 fois, elle n'a pas pu être localisée. La seule médaillée française en athlétisme aux Jeux de Paris pourrait bien manquer les JO de Los Angeles. Je laisse en 2028, puisqu'elle risque jusqu'à 2 ans de suspension. Elle a fait appel de la décision.
0: Merci ma chère Léa, on a un beau programme quand même.
1: Ah bah oui,
0: hein.
1: Ouais, beaucoup de choses à suivre.
0: Et surtout beaucoup de et du foot, c'est important ce soir hein, avec l'équipe de France version Zinedine Zidane.
1: C'est ça.
0: Une première, voilà, on lui souhaite bonne chance, ainsi qu'à toute l'équipe.
1: Ah bah oui.
0: Passez un bon week-end Léa.
1: Et bah vous aussi.
0: Oh, merci, on vous retrouve à l'antenne ce week-end ou pas?
1: On me retrouve à l'antenne ce week-end,
0: vous avez de la chance.
1: Demain dès 17h.
0: Demain pour l'info du week-end dans l'après-midi, à demain donc Léa, demain 17h. Pour la musique, j'ai un petit Michael Field Moonlight Shadow à vous offrir, un petit Cabrel aussi dans la foulée. On se prépare déjà à ce beau week-end. Merci de rester avec nous.

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5: Et groove avec ce beau temps de ce vendredi qui nous annonce donc ce beau week-end. Bruno Mars, On My Soul, juste après le point route complet avec Antoine.

0: Bruno Mars, quelle fougue, On My Soul. On the road, on va dire. Maintenant, parce qu'on va aller faire le point complet à 18h31 avec Antoine à la cellule de vigilance routière. Où sommes-nous, Antoine, sur nos routes qui étaient bien rouges hein, tout à l'heure. Je crois que ça s'arrange tout doucement, non ?
1: Oui, tout à fait. Alors, premièrement, l'autoroute A25, on était à Entier-en-Web, on avait plusieurs véhicules en voie de gauche, c'est terminé, ça fait à peu près 20 minutes, ça s'est bien déchargé actuellement, on a encore pas mal de monde, notamment sur le boulevard périphérique sud, donc dans le sens de Lille vers Dunkerque, donc surtout au niveau du secteur Lillenium, centre hospitalier, donc encore beaucoup de monde, mais pas d'incident, donc ça se décharge tout doucement, la rocade nord-ouest de la même façon s'est bien libérée, donc là actuellement on a encore quelques points de densité entre Lambersart et l'homme, mais vraiment rien par rapport à tout à l'heure. Ensuite là, pareil, on était dans le sens de Lille vers Paris. Sur le secteur de Falampin, on avait trois véhicules en voie de gauche, c'est terminé également, ça fait une vingtaine de minutes. Le bouchon actuellement s'est bien résorbé, on a toujours une retenue entre la courbe de Ronchin et Vandeville, ça se libère pas mal. Et actuellement, on peut constater qu'il y a encore une belle densité aussi donc dans cette courbe de Ronchin et aussi sur le tronc commun de la 22. Donc attention sur ce secteur, soyez prudents, ça se libère tout doucement. Dans l'autre sens,

0: toujours sur l'autoroute A1, donc dans le sens Paris vers Lille. On a un accident qui est en bande d'arrêt d'urgence. On est sur le secteur de l'Équin. C'est un poids lourd et un véhicule léger. Ils sont bien sur le côté, mais forcément, attention au phénomène de curiosité, puisque ça crée quelques petits ralentissements, mais vraiment rien de significatif pour le moment.
1: Secteur, vous avez dit, rappelez ?
0: De l'Équin.
1: L'Équin, c'est bien l'Équin. Ça.
0: D'accord. Voilà, secteur l'Équin sur l'autoroute A1 dans le sens Paris vers Lille.
1: Très bien.
0: Ensuite, le secteur du Valenciennois est toujours assez chargé. Les accidents de tout à l'heure ont créé des zones d'entretien de voies. Donc forcément, il y a un petit peu de travail, notamment de la dire, sur l'autoroute A2, sur le secteur sud de Valenciennes. Donc prudence quand vous êtes sur ce secteur-là. Actuellement, pas d'incident. Donc juste un peu de patience si vous rencontrez des ralentissements. Mais rien de spécial sur le secteur. Le secteur côtier roule très bien. Et l'autoroute A22, pour une fois, roule très très bien. On n'a vraiment aucun incident et aucune retenue, notamment dans le sens de Lille vers la Belgique.
1: C'est rare, voilà. Ouais, tant mieux. On retient l'autoroute 1 essentiellement, on a bien compris, surtout en direction de Paris, encore de la 25 et un peu de Rocade Nord-Ouest chargé, mais patience, là est encore un petit peu plus dense, hein, donc peut-être un peu plus de patience sur le secteur de là, c'est noté.
0: Tout à fait. Tout
1: merci,
0: à fait.
1: J'ai tout compris. Merci beaucoup Antoine.
0: Bonne bon soirée, week-end. Bon week-end à tous.
1: Bon week-end au soleil, oui.
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1: Des souvenirs, Gérard Blanc, une autre histoire. Il chantait dans les Martin Circus, un groupe qui est cartonné dans les années 70, Drag Party, tout ça. Bref, il y a une série de tubes incroyables. Il y a eu On s'éclate au Sénégal, il y a eu une traversée du désert et retour dans les années 80 pour Gérard Blanc avec une autre histoire.

0: Gérard Blanc, donc, disparu malheureusement aujourd'hui, chanteur, leader des Martins Circus et de cette belle carrière solo dans les années 80 qui est reparti avec notamment ce titre-là qui a été le déclic, hein, qui a été le premier tube.
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0: Premier tube de sa deuxième partie de carrière. Les coulisses télé, c'est avec Patrice Gascoigne qui nous rejoint comme tous les jours. Aujourd'hui, Patrice, en ce beau vendredi de fin de journée, là, de début de week-end, vous nous proposez de prendre la direction du Finistère en se branchant sur France 3.
2: Je ne sais pas si vous croyez aux sirènes, mais il y en a une dans le Finistère qui a bu la tasse.
3: On a retrouvé le corps d'une femme.
4: Une originale, parce que toute sa vie tournait autour des sirènes.
5: On dirait une vraie. Elle est morte de quoi ?
6: La flèche a été tirée d'un harpon puissant.
7: Bon débarras.
2: Bon débarras, c'est pas très gentil tout ça. Et en même temps, avec les secrets du Finistère, on est dans une enquête policière ce soir sur France 3. On se retrouve sur une plage du Finistère, ça va, vous suivez, où l'on retrouve morte une femme déguisée en sirène et avec un indice mystérieux rédigé en breton à côté d'elle. Pour mener l'enquête, il y a le commandant de gendarmerie Jérémy Laubier, joué par Jérémy Banster, et il appelle à ses côtés une ancienne collègue partie à la retraite, Morgane Le Dantec, incarnée par Evelyn Wix. Un personnage qui a une très forte intuition, une sorte de capacité à prévoir les événements à venir. Ça s'appelle la prescience. Et j'ai demandé à la comédienne de nous en dire plus sur cette prescience, Evelyn Wix.
8: C'est indépendant de sa volonté, en fait. C'est quelque chose qui la submerge pendant son sommeil ou qui la, d'un seul coup, elle a un flash qui la tétanise. Elle voit des choses prémonitoires. Elle voit des meurtres. Elle voit des assassinats. Elle voit les meurtriers. Et voilà, avant même que la police le sache, en fait, avant même que son ancienne coéquipier ait affaire à elle, elle lui dit bon, je viens. Pour elle dit, je sais pourquoi vous venez. Donc elle a vu les choses juste avant. Donc c'est un grand soutien pour eux parce que des fois ça piétine les avances, mais elle sait. Puis elle est bretonne, donc elle a vécu là-bas, elle connaît les gens de là-bas, elle connaît les mythologies bretonnes. Il y en a beaucoup. Elle est très respectée dans ce qu'elle fait. C'est quelqu'un qui s'y connaît beaucoup.
2: C'est un parti pris qui est pas facile de faire admettre aux téléspectateurs que vous êtes doué de ce don-là.
8: Alors moi j'y crois. Très sincèrement, et j'y crois d'autant plus que j'ai adoré une série qui s'appelait Medium avec Patricia Arquette. Je sais pas si vous l'avez vue. Et j'ai adoré cette série. Et donc, j'étais très accro. J'y croyais, en fait. Puis ça me plaisait comment le regroupement après avec la police allait se faire. Comment? Parce qu'au début, on la croit pas, quoi. En fait, on se dit, ouais, c'est un rêve, quoi. Donc, et petit à petit, on voit qu'elle a raison. Le cheminement de la police qui se rejoignent, c'est vraiment très intéressant. Vraiment, ça me plaît beaucoup.
2: Evelyn Bouix y croit dans Les Secrets du Finistère ce soir sur France 3.

0: partira. Ça daille, c'est une expression du sud-ouest, ça. Ouais, j'étais un petit moment dans le sud-ouest et je me souviens très bien, il y a des expressions comme ça, ça craint un petit peu, ça daille, quoi. C'est voilà. Ce qui n'a rien à voir avec le daille-daille, j'imagine, de Shakira, hein, bien sûr.
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0: Bah, s'il y a des Bordelais à l'écoute, on ne sait jamais, Nash Nord. S'il y a quelques Bordelais, bah, ça les fera sourire. Ne pense pas si bête, Bruno Béard, c'est à vous.
3: La recommandation dans le recrutement, c'est un sujet que nous abordons aujourd'hui avec Hugo De Keyser de la plateforme Ricomi spécialisée dans la recherche d'emploi. Le dispositif Un jeune, un mentor est toujours d'actualité, on en parle et tout de suite, il est question d'agriculture. Si les métiers agricoles vous intéressent et que vous souhaitez postuler pour devenir, par exemple, responsable d'élevage laitier ou encore agent de culture légumière, notez que vous retrouvez de nombreuses offres d'emploi en CDD ou CDI sur le site l'agriculture-recrute.org. Le dispositif Un jeune, un mentor a pour but de créer du lien social et surtout de la transmission pour aider les jeunes à dépasser les frontières géographiques, sociales, économiques qu'ils rencontrent. Les objectifs peuvent porter sur l'accompagnement scolaire, l'orientation ou l'insertion professionnelle. Toutes les infos sur unjeuneunmentor.fr. Avec nous aujourd'hui Hugo De Keyser de la plateforme Ricomi spécialisée dans l'emploi et la formation. Bonjour Hugo.
4: Bonjour Bruno.
3: Alors aujourd'hui, on va parler de la recommandation dans le recrutement. En 2026, est-ce qu'une bonne recommandation peut finalement avoir plus de poids qu'un simple CV ?
4: Alors oui, parce qu'on parle d'une personne qui a réellement travaillé avec le candidat. Le CV, en fait, il dit « voilà ce que j'ai fait » et une recommandation dit plutôt « voilà comment je travaille avec cette personne ». Et pour un recruteur, c'est une information complètement différente parce qu'on met un aspect beaucoup plus concret et humain du candidat.
3: Alors, mais une recommandation, ça ne risque pas d'être simplement du copinage ?
4: Alors, c'est justement là qu'il faut apporter un cadre et de la méthode. En fait, l'idée, c'est pas de demander à son meilleur pote ou son voisin de dire qu'on est exceptionnel, parce que même moi, je l'aurais déjà fait. L'objectif, c'est d'obtenir le témoignage factuel d'un ancien manager, un tuteur ou un collègue direct sur des missions très très précises. Une vraie recommandation, elle ne survend pas le candidat, et ça c'est important de le dire également. Elle décrit ses forces réelles, ce qui transforme un simple profil en une candidature crédible et fiable. Et c'est exactement la mission qu'on s'est donnée chez Ricomi, c'est intégrer la recommandation directement au cœur du profil pour donner une vision complète du candidat. En fait, d'un côté, on permet aux talents de valoriser ce que leurs anciens employeurs disent d'eux, et de l'autre, pour les entreprises, ça permet de recruter en toute confiance et sans perdre de temps. 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
3: Eh bien, c'est noté. Merci Hugo, à bientôt.
4: À bientôt.

0: Laurent Pagny, le braquage des sentiments à l'instant.
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0: Arrête un petit peu le vinyle, Axel. Puis on a arrêté la platine, hein, carrément. Il faut changer le diamant, ça crachouille un peu. J'étais ravi de passer cette semaine avec vous, mais comme toutes les semaines, je vous retrouve dès lundi prochain en pleine forme, hein, après ce beau week-end ensoleillé. Pour un début de semaine, vous l'avez compris, qui sera aussi ensoleillé. Ça, c'est les dernières good news de Météo France. Sur la route, quelques petites infos avant de retrouver le journal de 19h, ça s'arrange un peu sur la 1. Encore du monde, hein, entre le début de la 1 et ce clin, dans les deux sens d'ailleurs. Et puis la 25, méfiez-vous encore, vers Dunkerque, comme Lille, c'est assez chargé là aussi.
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0: Même si c'est en train de rentrer tout doucement dans l'ordre sur la 25, encore prudence. Ici. 19h, passe un bon week-end, voici le journal.
2: Habemus Panam, le pape est à Paris pour 48 heures avant d'aller à Lourdes puis à Metz, beaucoup moins connu que le pape François qui n'est jamais venu dans la capitale. Léon XIV est le premier pape et le premier Saint-Père à se rendre dans la cathédrale Notre-Dame après l'incendie qui a ravagé l'édifice en 2019, ce qui n'a pas empêché 300 000 personnes selon le Vatican de venir l'acclamer lors d'une déambulation en papa mobile cet après-midi, ni de remplir le Stade de France. Nina Pavan, bonsoir.
3: Bonsoir à tous.
2: Vous êtes aux abords de l'enceinte où 80 000 jeunes euphoriques attendent le Saint-Père.
3: Et oui, ils sont très impatients, dans une ambiance très joyeuse. Les abords du stade, d'ailleurs, commencent à peine à se vider, puisque ces milliers de jeunes sont en train d'entrer dans le stade, comme Héloïse, soulagée d'avoir enfin pu trouver une place.
4: J'ai eu ma place hier soir à 1h du matin, j'étais là, il faut qu'on me pince. Quand je vois, on est tellement nombreux, là, c'est incroyable de voir tous les autres jeunes et tout. On est là, les jeunes catholiques sont présents, quoi.
3: Et oui, ils sont bien présents. Le début de la veillée de prière du pape Léon avec les jeunes catholiques de 17 à 35 ans est prévu dans 45 minutes maintenant. Et on entend déjà crier et chanter depuis l'intérieur du stade. Les jeunes sont très, très impatients.
2: Nina Pavan à Saint-Denis pour ici. Merci beaucoup. Un pape venu également porter des messages plus politiques, notamment sur les questions bioéthiques. Léon XIV a dénoncé l'offre d'une mort programmée en réaction à la loi créant un droit à l'aide à mourir, votée cet été en France dans son discours à l'Élysée. Le pape qui a également longuement alerté en français sur les risques de l'intelligence artificielle.
5: Déjà, en son temps, Georges Bernanos percevait le risque de voir l'obéissance aveugle et irresponsabilité devenir maître d'un paradis des machines. Il soulignait comment, pour leur échapper, la civilisation française avait, au contraire, travailler pendant des siècles à former des hommes libres, pleinement responsables de leurs actes. Pour cette raison, il m'est apparu indispensable d'aborder dans ma première lettre encyclique le thème de l'intelligence artificielle, afin de replacer la personne humaine au cœur de toute réflexion.
2: L'affaire avait suscité une intense polémique médiatique. Près de 3 ans après la mort de Thomas Perrotto dans le village drômois de Crépol, la justice renvoie aujourd'hui 11 jeunes hommes devant les assises. Ils seront jugés pour meurtre avec la circonstance aggravante de racisme contre la race blanche et la nation française. Le lycéen de 16 ans avait été poignardé à la fin d'un bal de village. Une nouvelle mesure prise par le gouvernement dans ce contexte de hausse des prix du carburant pour éviter des difficultés d'approvisionnement. Les camions livrant les carburants seront autorisés à circuler le dimanche jusqu'au 12 octobre. On passe au sport avec cette annonce importante. L'Argentine a son Messi, la France a Zizou Christ, le petit surnom donné par Jamel Debbouze à Zinedine Zidane lors de la cérémonie des JO de Paris. Ce soir, l'emblématique numéro 10 de l'équipe de France enfile pour la première fois son bleu de travail d'entraîneur. C'est Turquie-France, match qui compte pour la Ligue des Nations. Mais Julien Froment, bonsoir.
6: Bonsoir.
2: Vous êtes en direct à Izmit en Turquie. Tout le monde ce soir ne va quasiment regarder que le banc de touche en fait.
6: Oui, effectivement, un banc de touche, hein, l'équipe de France qui est juste en face de moi à quelques mètres et dans quelques minutes, une bonne vingtaine de minutes tout de même, eh bien normalement Zinedine Zidane avec son costume de sélectionneur, eh bien officiera pour la toute première fois à la tête de l'équipe de France. Alors ne vous attendez pas à une révolution, hein, Zinedine Zidane un peu le changement dans la continuité par rapport à son prédécesseur Didier Deschamps, mais tout de même il va vouloir marquer sa première de son empreinte, avec notamment le repositionnement de son capitaine Kylian Mbappé, qui depuis 2 ans évolue dans l'axe de l'attaque de l'équipe de France. Et bien là, il devrait débuter plutôt dans le couloir gauche et laisser l'axe justement au Ballon d'Or à Ousmane Dembélé. C'est son poste préférentiel depuis lui aussi quelques saisons du côté du Paris Saint-Germain, une équipe de France qui est très attendue dans une ambiance qui s'annonce volcanique. 35 000 places, ça commence à se remplir doucement, mais ça s'annonce dantesque d'ici là aussi quelques minutes.
2: Et tout ça donne très envie de regarder ce match. Merci beaucoup Julien Froment. Un match à suivre à 20h45 sur ici.fr et notre chaîne YouTube. Et puis on termine avec cet été indien inquiétant, un record de température enregistré et battu dans la Sarthe avec 31,8 degrés aujourd'hui. Le précédent record datait de 2002. Conséquence de cet interminable été, cette alerte inédite, le fleuve la Garonne dans le sud-ouest est en crise en amont de Toulouse du fait de la sécheresse prolongée.
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2: Eh bien, du coup, la journée va être demain un peu plus nuageuse sur l'ouest, mais les températures vont rester assez intéressantes. Alors, il fera plutôt beau sur une bonne partie du pays, sauf sur la Bretagne, le Cotentin, le reste de la moitié est du pays. Le soleil va avoir un petit peu de mal à s'imposer. La grisaille va se morceler peu à peu dans le reste du pays. Les températures, dont je vous disais, très douces, 19 à 24 degrés de la Bretagne Nord-Pas-de-Calais, mais ça peut aller jusque 32 degrés dans le Lyonnais et le Languedoc-Roussillon, largement au-dessus des normales de saison.
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8: Salut à toutes, salut à tous. Bienvenue pour Décibel, mais bienvenue aussi dans votre week-end. Mais oui, j'ai une pensée spéciale pour celles et ceux qui pensent là tout de suite. Oh là là, mais pour moi, le week-end, c'est un moment où je bosse. Vraiment, je pense à vous, les amis, les travailleurs du week-end, et je vous envoie tout mon amour, plein de bonnes ondes et plein de bonnes musiques, bien sûr. Mais pour tous les autres qui se disent, allez, ça y est, vendredi soir, 19h, on relâche la pression. Vous allez voir qu'on vous a préparé un Décibel fort sympathique dans lequel vous croiserez Michael Jackson, Queen, Jean-Jacques Goldman, la toute nouvelle chanson de Pomme, sorti aujourd'hui, et puis un garçon qui en 2003 posait une question essentielle.
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8: 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Eh ben c'est aujourd'hui évidemment, puisque Kali sort son nouvel album, un album qui s'appelle comme lui, Kali Siouri, c'est son nom de famille, le nouvel album donc dont nous parlerons ce soir et qui sera à gagner au Blind Test. Alors n'hésitez pas à vous inscrire dès maintenant. Le standard est ouvert. 0810 055 056 0810 055 056. C'est Sadika qui vous attend au standard. On joue dans une quarantaine de minutes. Et voilà, à gagner, c'est l'album de Kali. Ça va être bien. Démarrons la soirée en parlant de Queen, ou plus précisément de son chanteur Freddie Mercury. Pour la première fois, ses archives personnelles sont dévoilées dans un livre qui vient de sortir. Il s'appelle A Life in Lyrics, une vie en paroles. Et contrairement à son titre, le reste du bouquin est évidemment traduit en français. C'est publié chez Michel Lafon. Il y a des manuscrits de textes de chansons, des photos, de la correspondance personnelle, des petits dessins, des petites notes. On est vraiment dans l'intimité de Freddie Mercury. C'est un peu impudique, mais aussi très doux. Et j'avais envie de partager avec vous ma chanson préférée de Queen. C'est un peu une chanson du bonheur. Normalement, même si la journée a été terrible, même si la semaine a été pourrie, même si les 6 derniers mois, vous n'en pouviez plus, elle va vous donner le sourire. C'est une des chansons les plus joyeuses du monde. Elle s'appelle Don't Stop Me Now.

0: évidemment. Don't Stop Me Now, Queen et le bouquin Freddie Mercury, A Life in Lyrics, disponible partout.
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0: C'est le retour de Pomme. En 2020, son deuxième album Les Failles avait été révélation de l'année aux Victoires de la Musique. Elle a été l'interprète féminine de l'année en 2021. En 2022, elle a sorti Consolation. Et puis l'année dernière, évidemment, énorme succès international pour son duo avec Stromae, Ma Meilleure Ennemie. Pomme est de retour. Son album La Forteresse sortira le 20 novembre. Et nous avons déjà un premier extrait. Ça s'appelle Seul dans la foule.

dans la foule est sorti aujourd'hui. Premier extrait de l'album à venir de Pomme. La forteresse sortira le 20 novembre. Non, aujourd'hui, 25 septembre, c'est le jour de la sortie de l'album de Kali.

0: et ce soir l'invité de Décibel pour se dévoiler comme jamais dans son nouvel album qui porte simplement son nom, Kali Shuri.
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7: Vous écoutez Syrah Marios avec Mort à la guerre, chanson co-signée avec Serge Lama.

0: aimais.
1: Sierra Mario, c'est un artiste complet qui collabore régulièrement avec Fabienne Thibault, Pierre Billon, Gérard Lenormand ou Didier Barbelivien. Et qui partage sa vie entre le soleil d'Ardèche, Marseille, sa ville natale, et Paris. Premier extrait de l'album Auteur de France de Sierra Mario. Un coup de cœur ici de Romardèche.
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4: 19h, 17 minutes et 45 secondes. Salut Cali.
5: Bonsoir.
4: Comment ça va?
5: Ça va bien. Je suis arrivé un petit peu à la bourre.
4: Cali a bravé. Ce soir, je dois le dire, et je t'en remercie. Les bouchons monstrueux créés dans Paris par la présence papale.
5: J'ai cru que c'était pour moi.
4: Et oui, c'est ça. Ils t'attendent au Stade de France pour que tu livres la bonne parole. Cali, on est tombé amoureux de toi, de ta voix si mélancolique, mais qui pourtant nous apporte toujours de la joie. Il y a 23 ans, tu t'étais fait plaquer.
6: Je crois que je ne t'aime plus. Elle m'a dit ça hier. Ça a claqué dans l'air comme un coup de revolver.
4: Il y a 23 ans, donc, ce premier album, L'amour parfait, dans lequel tu posais cette question.
6: C'est quand le bonheur. C'est quand le bonheur. C'est quand le bonheur.
4: Eh bien, justement, est-ce que c'est la crise de la cinquantaine passée? Est-ce que c'est la sagesse qui est arrivée? Je ne sais pas. En tout cas, peut-être que cette question du bonheur, tu y réponds dans ton nouvel

0: Allumette, c'est le nouveau single en plus, voilà, tiré de ce nouvel album. Tu dis qu'Ali, 58 ans, c'est la jeunesse de la vieillesse. Tu trouves aussi que t'es plus sage maintenant ?
1: Non, je pense pas. Mais par contre, je me dis que bah, j'ai peut-être de plus en plus conscience qu'il y a un mur tout au bout, quelque part. Et c'est merveilleux hein, d'y aller. Mais autant... je termine ce disque par une chanson qui s'appelle... tu vois, je suis complètement perdu.
0: C'est Tu es mort.
1: Ma dernière chanson.
0: Ah oui, ah non, dernière,
1: Ma dernière chanson. Et c'est pas pour rien, peut-être, quelque part. Parce que tous ces souvenirs, tout ce qui s'est passé, c'est merveilleux. Et en même temps, je pense que c'est un album de lâcher prise.
0: Oui. Alors voilà, je parlais de sagesse. Toi, tu me réponds lâcher prise.
1: C'est ça. C'est-à-dire que... laisser le derrière, laisser le présent, et puis se dire que c'est difficile hein, mais essayer de lâcher quelque chose, les liens qui nous retiennent avec des choses qu'on peut pas porter quoi. C'est, je crois que c'est ça, c'est l'abandon, c'est la séparation de quelque chose, et c'est toujours difficile de se séparer d'une peau quoi, d'une ancienne peau, c'est difficile.
0: Et à la fois tu embrasses qui tu es, ton album porte ton nom, Ali Choury, c'est ton nom de famille, ouais. C'est pas anodin. Quand Christophe a fait l'album qui s'appelait Bévilacqua,
1: ouais,
0: c'était pas rien non plus. Alors ce nom de famille, il arrive maintenant.
1: Il arrive maintenant. Alors tout ce temps pour revenir au début, c'est-à-dire c'est un ami qui a écouté les chansons, il m'a dit mais tu t'es vraiment arraché des choses là de toi, la peau, la chair, et j'ai l'impression que c'est toi encore plus toi, mais toi c'est Ali Choury, et je l'ai posé sur le disque et je me suis dit ah ouais je vais l'appeler comme ça, c'est cohérent en fait. Et non, ça me touche beaucoup parce qu'en fait le je crois que c'est mon 13e album et tous les albums précédents j'ai essayé d'attraper comme tout le monde sûrement hein, les chanteurs, beaucoup de choses à droite à gauche, ouais. et de remplir les on va dire les sacs tout autour et de partir et de prendre les expériences, et là j'ai envie d'un un petit peu de relâcher tout et de revenir à nu comme en sortant du ventre de la maman, et tout nu, tout pur, Ali Choury quoi, Bruno Ali Choury
0: tout nu, tout pur, mais avec sa guitare de cow-boy hein. Mes amis, cet album, vous allez vous régaler. Tu les as bien soignés, hein ?
1: Ouais, c'est une réalisation de Fred Palem, du Sacre du Tympan. Ça, je suis encore très fier.
0: Super musicien.
1: Je suis grand musicien qui fait des musiques avec le sacre incroyable. Et aussi qui a travaillé, ça m'a beaucoup touché, avec Lavilliers. Aller chercher ça, hein, Lavilliers, avec Adamo, avec Clarica, avec Aznavour. Et on a partagé cette aventure tous les deux, et je lui ai dit juste des petites indications. Je lui ai dit, moi, je voudrais que mes chansons soient comme des chevaux sauvages et qui tournoient dans une vallée. Après, je lui ai dit, j'aimerais bien que mes chansons s'écoutent avec le sourire du démon. Vas-y, faire un album, toi, avec ça. Je lui ai dit, je voudrais
0: c'est le père Fouras, en fait, Ali. Il y a des énigmes, mais il a compris.
1: Il a compris. Je lui ai dit, je voudrais des flammes de bonheur pour nous arracher à ce monde stupide. Ok, vas-y, fais un album avec moi. Viens.
0: Alors, je trouve que cette dernière indication que tu as donnée, ça marche très bien avec la chanson qu'on va écouter. Hein, on est d'accord,
1: ouais.
0: Monsieur Ali Choury.
1: Tu le dis bien, prononces bien, je suis trop content.
0: Donne-moi tout. Le nouvel album de Ali est sorti aujourd'hui. On célèbre ça en direct dans Décibels.

0: guitare et le piano, choisir de ne pas choisir. Ça, c'est très ricain, j'aime bien, Cali.
1: Ah, merci beaucoup.
0: Hein, c'est vrai. Non, mais parfois, en France, on se dit, bon, je vais faire une chanson très piano ou très guitare. Là, les deux sont très en avant.
1: Ben, on a eu la chance d'enregistrer. Je dis, c'est une chance aujourd'hui d'enregistrer dans un vrai studio à Black Box.
0: Parce que sinon, ils enregistrent où, les gens?
1: Non, mais aujourd'hui, il y a quand même les jeunes qui arrivent, et il y en a des merveilleux qui arrivent. Mais souvent, les maisons de disques ou les productions leur propose de le faire chez eux.
0: Oui, d'accord. Oui.
1: Et pour aller directement au mastering. Mais les albums que tu aimes, que j'aime, et les albums cultes qui sont les plus de notre culture musicale, inoubliables, immortels, sont enregistrés dans des studios. Ça a pris du temps pour s'embrasser entre musiciens, coucher ensemble, manger ensemble, vivre ensemble, se gronder, être pas d'accord, s'amuser. Et ça donne une vibration et une âme. C'est ça, un album, quoi.
0: C'est beau. Et alors,

0: La tournée de Cali, elle commence tout de suite en fait. Tu sors ton album et 5 minutes après, t'es sur la route.
1: Surtout que je viens d'en terminer une il y a quelques heures.
0: Donc, le 3 octobre au Russet, puis Saint-Maurice-les-Brousses. Rendez-vous en novembre à Montlouis-sur-Loire, Pleurin, Quimperlé, Saint-Aurens, tout près de Toulouse. Colmar le 26 décembre. Et puis alors 2027, il y a plein de dates. Dessine à côté de Lyon, Forges-les-Eaux, Perpignan. La Teste, donc c'est Arcachon, Fontaine. Et puis il y a le 16 mars à Paris à la Cigale aussi. Voilà. Et là, donc oui, t'es en train de terminer les derniers réglages de cette tournée-là.
1: Ouais, c'est encore une fois nouveau. L'idée, c'est les chansons. Le héros, c'est pas le chanteur, donc c'est la chanson.
0: C'est mieux citer là, quand même.
1: C'est, l'idée, c'est vraiment de déshabiller les chansons et imaginer une nouvelle chose. Et la nouvelle chose pour moi, c'est un power trio. Je suis avec Émilie Marche.
0: Qui sera la guitariste de Dany.
1: Et ben voilà, oh, et qui fait des albums sous son nom.
0: Oui, c'est vrai.
1: Et on est tous les deux à la guitare et un batteur avec nous, Kalou Le Noir. Et on va jouer tout l'album et puis plein d'autres chansons. Ouais.
0: Et des chansons dans le nouvel album de Kali. Grosse coupe, elle parle d'amour.
2: Est-ce qu'on peut vivre sans amour ? Est-ce qu'on peut vivre sans amour ?
0: Est-ce que c'est la question, la vraie question que tu te posais depuis le début, depuis le premier album, peut-être même depuis avant ton premier album?
1: Ouais, mais c'est peut-être la seule question à laquelle j'ai une réponse. Quoi.
0: Ça y est, hein,
1: non.
0: Oui.
1: Non, on peut pas. Non, on peut pas. Donc le reste, on s'en fout quelque part. Le reste, c'est arracher un sparadrap et en remettre un autre. Ouais. Mais non, l'amour, c'est le feu, c'est la braise. Et quand quelqu'un nous aime quelque part, s'il est quelque part, et si on aime quelqu'un quelque part, alors on a la force d'aller au bout de la route, quoi. Ouais, on peut y aller, quoi.
0: C'est, non, normalement, ça vaut le coup.
1: On sautera pas au-dessus du pont, mais il y a quelqu'un qui nous attend, ouais.
0: Kali Tchouri, nouvel album de Kali. Il est notre invité ce soir dans Décibels. À tout de suite.
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0: Kali, nouvel album et peut-être dernière chanson.

0: Ma dernière chanson, c'est la chanson de fin de ce nouvel album. Évidemment, elle tranche avec le reste, mais à quel point, quand tu fais un album, tu te dis que c'est peut-être le dernier ?
1: À quel point, je te retourne la question, à quel point, quand tu parles le matin à la personne que tu aimes, tu te dis que ce sont les derniers mots que tu vas lui dire ?
0: En tout cas, si tu te dis ça, tu fais mieux les choses. Et tu dis mieux les choses, c'est ça ?
1: Ouais, non, mais c'est sûr. Je l'ai écrite très rapidement, cette chanson, avec énormément de couplets. Parce qu'évidemment, qu'est-ce que peut être une dernière chanson ? On veut tout y mettre, on veut mettre tout ce qui nous a brûlé. Hein. Et moi, j'ai le casque qui marche plus. Ça y est, il marche.
0: Il marche. Ouais, ah, c'est peut-être ton direct. Genou qui appuie sur un
1: merde,
0: bouton en dessous.
1: Genou.
0: Ouais, t'inquiète pas.
1: Oh là là, j'ai des grandes pattes, quoi. Et le truc, c'est comme, alors, j'ai enlevé des couplets comme ça, mais j'aime bien l'idée, alors c'est peut-être une coquetterie, mais j'aime bien l'idée de me dire que c'est mon 13e album, et à mon âge, il y a des gens qui partent tout autour, et puis des amis, quoi, et se dire que si c'était la dernière chanson, ça serait quand même pas mal de se dire, ouah, il a terminé sur la dernière chanson.

0: ça la classe, quoi. C'est...
1: Et alors, sur les chansons, justement, et sur comment faire venir, convoquer les muses de l'inspiration, est-ce que tu crois que c'est nécessaire de foirer des histoires d'amour pour faire des bonnes chansons?

0: Ne fais jamais confiance à un cow-boy, c'est un des grands moments de l'album. Mais alors, est-ce qu'il faut vraiment être pas bon à marier pour faire des chansons comme
1: alors,
0: ça?
1: Alors, moi, on m'appelle la boussole inversée. Si je vous donne un conseil, vous faites l'inverse et ça va marcher pour vous. Mais ce qui est sûr, c'est que... Ben, par exemple, mon premier album, c'est après une rupture. Je m'étais fait jeter comme... jeter, quoi.
0: Et, ouais.
1: Et ça m'a permis d'écrire beaucoup de chansons pour me sauver la vie. Et ces chansons ont trouvé un écho. Et puis voilà, il a beaucoup marché, cet album-là.
0: Ah oui.
1: Mais non, mais au-delà de ça, c'est vrai que si tout va bien, si on est heureux, si tout se passe bien, je sais pas comment on peut prendre un stylo et écrire une chanson. C'est difficile. Il y en a très peu. Il y avait Charles Trenet qui arrivait parfois à faire ça. C'est difficile. Hein. Non, moi j'aime bien me tirer des balles dans le pied parce que si c'est difficile de monter la pente, on a du mal et on titube. Et au moins on peut décrire tout ce qu'on voit tout autour. Quoi. On voit tout qui s'écroule et on l'écrit comme il faut. Ouais.
0: Encore la chanson qu'on va écouter maintenant. Là, pour le coup, il n'y a pas de tirage de balle dans le pied. Tout va bien. Pas encore.
1: Ouais, là, on court à fond la tête en arrière. En fait, encore, c'est je prends une inspiration au début de la chanson et c'est toute une expiration durant 3 minutes. Quoi. C'est ça la chanson. Et jusqu'au bout à fond, ouais, c'est ça.
0: Et on respire à fond avec Kali. Encore, tiré de Kali Tchouri, le nouvel album sorti aujourd'hui.

0: Kali, celle-là aussi, elle est taillée pour les concerts.
1: Ouais, ça c'est pour la scène, évidemment. Ouais.
0: Notez les Parisiens, Kali sera le 16 mars prochain à la Cigale. Et allez, je donne encore des villes que j'ai pas données. Le 21 janvier à Perpignan, 7 novembre, Quimperlé, 26 décembre, Colmar. Allez, c'est l'heure des choix cornéliens, mon cher Kali. Il faut choisir. Kalitschur, Espagne ou Italie?
1: Les deux.
0: Ah ouais, tu peux pas choisir.
1: Je peux pas choisir. Bon, mon grand-père, Giuseppe Kalitschuri, italien, qui est venu se battre en Espagne, il s'est marié avec une Espagnole, mon papa est né à Barcelone. Donc, les deux.
0: Ouais. Les deux.
1: Mais je dirais, par rapport à ce qui se passe dans le monde et la défense des enfants et des gens qui souffrent à Gaza, je dirais l'Espagne.
0: Une victoire de la musique ou un disque d'or? Tu préfères quoi? T'as eu 6 nominations aux victoires.
1: Ouais, j'ai perdu 6 fois.
0: T'as mis 6 fois le costard.
1: Alors j'hésite parce qu'il y en a qui ont perdu beaucoup plus que moi.
0: Oui. Donc Obispo
1: pour les rattraper, ouais, ouais. Il faudrait que je. Ouais, ouais. Non. Disque d'or. Disque d'or.
0: Allez, un disque d'or. Tu peux te transformer immédiatement en chanteuse. Tu choisis qui?
1: Patti Smith.
0: Vin rouge ou vin blanc?
1: Vin rouge.
0: Qu'est-ce qui est le pire? Arriver les mains vides ou arriver en retard?
1: Arriver les mains vides.
0: Histoire d'amour ou histoire d'amitié?
1: Oh, je confonds les deux, moi, beaucoup.
0: Et si tu pouvais faire revenir l'un des deux, tu choisirais qui? Léo Ferré ou Georges Brassens?
1: C'est terrible.
0: Je sais, je suis méchante.
1: Je ferais revenir Léo Ferré et on parlerait de Georges Brassens.
0: C'est ce qu'on va faire.
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0: Puisque, mon cher Kali, tu es le parrain de la 39e édition des Journées Brassens qui se tiennent à Paris les 4 et 5 octobre prochains avec une autre voix que vous connaissez bien ici à Radio France, c'est Didier Varro, notre directeur de la musique. Voilà. Célébration autour de Brassens, au parc Georges Brassens à Paris, dans le 15e. T'es content de chanter du Brassens?
1: Oui, alors je m'excuse voilà, en avance, hein, parce que je vais essayer de le faire comme il faut, quoi, parce qu'elle est intégriste, Brassens.
0: Hein. Ah oui,
1: j'ai chanté Ferré, et je suis très fier de tout ça. Mais mon papa chantait tellement Brassens que je penserais très fort à lui.
0: Ça va être beau, les Journées Brassens, donc les 4 et 5 octobre prochains. La vie, la mort, parce qu'on a dit l'amour, mais la vie et la mort aussi, ouais. Très très présent dans ton album. Je pense notamment la chanson « Vivre ».

0: incroyable la richesse de la production qui répond à tes paroles et tout. T'as vraiment trouvé ton binôme avec ce disque, non?
1: Ouais, je pense que c'est vraiment il me colle à la peau, ouais, vraiment. C'est un tatouage, je pense, ce disque. Je le sens très fort au fond de moi, et je le sais parce que je commence à chanter ça sur scène et on le prépare et tout. Et je sais pertinemment que pour aller sur une scène, pour être entier, pour être sincère, il faut les vivre, ces chansons-là. Et celle-ci, c'est moi totalement, quoi. C'est Khalid Chouri qui va chanter. Et le petit Bruno, quand on lui a dit qu'est-ce que c'est que t'aimerais faire dans la vie, ben je veux être troubadour, voir le monde et avoir plein d'enfants. Et ben voilà, c'est cet album-là.
0: 13 enfants au moins, c'est son 13e album.
1: Ouais, 13 enfants, bah, que j'ai reconnu, attends.
0: Oui, c'est ça. Il y en a qui traînent un peu à droite à gauche. Tu es mort, cette chanson-là, hyper intime, tu le disais, c'est nécessaire parfois d'aller gratter, qu'est-ce que tu disais, la peau, la chair, voilà.

0: Ça sonne comme une histoire vraie, comme quelqu'un qui est parti à qui tu t'adresses. Je sais pas, j'ai pas l'info, j'ai l'impression que tu parles à un ami qui est mort.
1: Il y avait cette date, les 56 ans.
0: Ouais.
1: Mon papa est parti à 56 ans, son papa est parti à 56 ans. À cet été, nous avons perdu quelqu'un qui manque beaucoup à l'Irlande et au monde entier de la musique. Et Glenn Hansard, le comédien, chanteur merveilleux, celui qui aide les gens dans la rue et jusqu'au... Et il s'est tué à 56 ans. Sinéad O'Connor, 56 ans, encore l'Irlande. Donc il y a le club des 56 aussi.
0: Et, oui, il n'y a pas que le club des 27.
1: Et j'ai passé moi donc ce cap-là. Et mais je l'avais en ligne de mire ce cap-là. J'avais cette impression que cette année-là allait être difficile à passer quoi.
0: Ouais.
1: Et maintenant donc j'ai l'éternité devant, donc j'ai le sourire, tout va bien. Mais donc je m'adresse d'abord à mon papa et puis à eux et puis le refrain je m'adresse à Bruno Caliccio. Tu m'as dit de dire à tes enfants que t'étais un ivrogne,
0: oui.
1: un rêveur, un être faible, un fou. Mais tu m'as dit de ne jamais leur dire que tu ne les as pas aimés jusqu'au bout. Et ça, c'est moi. Ouais.
0: Ça, c'est beau. C'est la poésie d'un cow-boy, les amis, que vous allez pouvoir écouter sur Caliccioli, le nouvel album de Cali. La tournée commence tout de suite. Tu pars en courant, tu finis tes répètes et je te remercie beaucoup d'être venu.
1: Merci pour la fidélité. Je viens de recevoir un message de Peter Kingsbury qui me dit j'adore ton album, ça me touche beaucoup. Merci Peter. Et Émilie, je voulais te remercier vraiment pour la fidélité, toujours là. On est le jour de la sortie de mon album.
0: C'est vrai qu'on en a fait un paquet ensemble.
1: Ouais, et tu m'accueilles chaque fois. Voilà, les gens fidèles, il faut les serrer très fort. Merci Émilie.
0: Merci Bruno, salut.
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0: La chanson parle de la passion pour l'écriture, la musique, le partage. Et la jeune artiste de Romans-sur-Isère s'est inspirée du roman d'Alain Damasio, La Horde du Contrevent. Camille Perrer, t'as eu vent de nous deux. Un coup de cœur ici de Romardèche.
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2: Et c'est l'heure de jouer au Blind Test. A gagné Kali Tchouri, le nouvel album de Kali. Et pour jouer avec nous, il y a Laurent et il y a Thibaut. Salut messieurs.
3: Bonjour.
2: Bonsoir. Bonsoir. Alors, il me semble, d'après mon espionne au standard, Sadika, qu'on n'a jamais joué ensemble. C'est la première fois, Thibaut, c'est vrai ?
3: Ouais, c'est vrai. Ouais, ouais.
2: Et Laurent aussi ?
3: Tout à fait.
2: Bon, très bien. Alors, pour le plaisir, mais aussi parce que ça ne fait jamais de mal de rappeler un petit peu les règles, je vous annonce d'ores et déjà que vous avez gagné, avant même de jouer.
3: Ah, mais c'est déjà bien. Voilà. Une bonne nouvelle.
2: Ça commence comme ça, le blind test de Décibel. On gagne son cadeau. Vous avez chacun un exemplaire de l'album de Kali. Et ensuite, on joue donc avec la musique. Ce soir, ce sont des chansons qui parlent des bébés à naître ou des bébés tout neufs ou des petits-enfants. Voilà, c'est le thème de ces chansons-là. Et il va falloir retrouver le plus rapidement possible le nom des interprètes de ces chansons. D'accord ?
3: Ok, d'accord. Donc,
2: Laurent et Thibaut, dès que vous avez une idée de réponse, le nom d'un interprète, vous me donnez votre prénom très vite pour pouvoir prendre la main et ensuite proposer votre réponse.
3: D'accord.
2: Ça marche. Allez, c'est parti.
3: Ouais.
2: Première chanson de bébé. Dites-moi, mais qui chante ça ?
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2: C'est une chanteuse qui a aussi chanté...
3: Oui, c'est... comment elle s'appelle ? La Grande.
2: C'est La Grande, oui.
3: Oui, oui. Ben oui, d'abord.
2: Avec sa frange. Oui.
3: Oui, mais ça fait longtemps, La Grenade.
2: Ouais, La Grenade.
3: Oui, voilà.
2: Tout pour moi, chanson qu'elle dédiait à son petit garçon et qu'elle a écrit avant même la naissance de ce bébé.
3: Ouais,
2: voilà. Tout pour moi. Bon, en vrai, vous l'aviez tous les deux. C'est juste que le nom, il fallait aller le chercher. Hein, mais c'est bien, je sens que vous vous accrochez. Ce blind test va très bien se passer. Laurent et Thibaut, après Clara Luciani, deuxième chanson de bébé.
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2: Alors là, on trouve plus vite, hein, messieurs.
3: Mais je m'y attendais. Hein, donc,
2: oui, voilà. J'avoue. C'est pas une surprise.
3: Ah, pas,
2: non, non, ça, c'est... et lui non plus, ceci dit. Je m'appelle Jordi, j'ai 4 ans et je suis petit. Quel âge il a Jordi ? Attendez, je cherche. Je vais sur internet. Il a peut-être la quarantaine. Ce serait fou, Jordi, il est né en 88. Purée, non, il a 38 ans. Mais bon,
3: okay, jeune.
2: 38. Mais ça ne saurait tarder. Ça va, c'est encore un petit jeune.
3: C'est un bébé.
2: Bah, c'est plus un bébé en tout cas, ça c'est sûr. Allez, une petite dernière pour la route. Vous êtes très forts, Laurent et Thibaut. Après Clara Luciani et Jordi, voici un chanteur qui a chanté une toute petite fille.
3: Ah, c'est pas Nougaro ?
2: Mais oui, bravo !
6: Voilà. Et me voici.
2: Moi j'ai 30 ans, toi 6 mois, dit-il à Cécile, sa fille. C'était beau ça, non? Très belle chose. Ben ouais. Et ben voilà, Thibaut et Laurent, vous avez été de valeureux candidats. Je vous félicite.
3: Merci.
2: Et je vous remercie d'être venu jouer. N'oubliez pas, le blind test, c'est tous les soirs dans Décibel. Donc, à ne pas oublier. Revenez quand vous voulez. Ça marche ?
3: Avec plaisir, ça marche.
2: À la prochaine. Merci beaucoup, Thibaut. Merci beaucoup, Laurent. Et voici sans doute une des plus chouettes chansons sur les bébés du répertoire français. Un des rares tubes country aussi de notre pays. Vous l'avez reconnu ? C'est Jean-Jacques. Jean-Jacques Goldman, elle a fait un bébé toute seule. Et je vous annonce que dimanche, pas celui-là, mais le 11 octobre, pour les 75 ans de Jean-Jacques Goldman, on fera une émission spéciale des auditrices et des auditeurs avec vos chansons préférées de Goldman.

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0: un des grands moments de l'album entre gris clair et gris foncé. Un album qui sera célébré au prochain Hyper Weekend Festival, le grand festival de Radio France. 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
0: Aujourd'hui, c'est l'anniversaire de la mort de Rod Temperton. Il est mort il y a 10 ans. Et Rod Temperton, vous dites, mais c'est qui lui ? Eh bien mes enfants, Rod Temperton, c'est celui qui a écrit la musique et les paroles de Thriller. Alors on pense à lui et on célèbre. Et

0: Elle est encore plus fantomatique aujourd'hui, cette chanson, puisque tous les intervenants sont désormais morts. Vincent Price, la voix qui fait peur, il est mort. Quincy Jones, le producteur, il est mort. Michael Jackson, l'interprète, il est mort. Et Rod Temperton, l'auteur-compositeur, il nous a quittés il y a 10 ans.
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0: C'était pas très joyeux, ma fin. Gros bisous, les amis. Il est 20h. Et merci à l'équipe Diana, Sadika, Iris, Thomas et Mélodie. Bisous.
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4: Bonsoir à tous, salut, bienvenue à ceux et celles qui nous font l'amitié chaque soir de partager ce début de soirée, après une journée un peu chargée. C'est vrai qu'on a envie de se détendre et pourquoi pas s'évader. Moi, c'est ce que je vous propose tous les soirs, un tour de France, de région en région, de ville en ville, pour vous faire aussi découvrir vos bonnes initiatives. On ira en forêt du côté de Nancy ce soir, découvrir un arbre un peu atypique. On ira aussi déguster du chocolat, mais au Pays Basque, particulier avec une entreprise française pas comme les autres. Enfin, Robin Bernot, qui sillonne le pays, nous emmène dans la Meuse, découvrir une boîte à livres assez mystérieuse. 20h, 21h, c'est aussi avant tout eh bien, un invité, une invitée ce soir. La France, les lieux qui ont marqué notre invitée vont se raconter jusqu'à 21h. Elle est actrice, elle est comédienne, elle est productrice, elle a triomphé encore dernièrement dans le duplex avec Annie Dupéré, avec Francis Perrin, avec Pascal Légitimus. Elle produit une superbe pièce de théâtre en ce moment du côté du Théâtre de Paris, Denis, une pièce de Sophie Cotin mise en scène par Raphaël Cambray. Et puis Corinne Touzet, puisqu'il s'agit d'elle, notre invitée, partira aussi dans les prochains jours sur la route de France et de Belgique avec Ken, qu'elle a présenté au Festival d'Avignon il n'y a pas si longtemps que ça. C'est la femme d'honneur aussi que je reçois ce soir jusqu'à 21h. Bonsoir Corinne Touzet.
5: Bonsoir monsieur.
4: Comment ça va madame?
5: Bien.
4: Vous avez une poignée de main ferme. On s'est serré la main il y a quelques minutes. Je vous ai trouvé, je vous connais peu, avec un caractère déterminé.
5: Non, j'ai pas une poignée de main ferme, j'ai une vraie poignée de main. C'est-à-dire que quand on serre la main à quelqu'un, on se présente, on tend pas à un chiffon mou. Hein, vous voyez ce que je veux dire?
4: Je n'ai pas du tout pensé commencer l'émission comme ça.
5: Et puis on se regarde droit dans les yeux, parce qu'il y a plein de gens qui vous serrent la main et qui regardent ailleurs.
4: C'est vrai.
5: C'est une façon de se connaître aussi un peu mieux.
4: Alors on va se regarder dans les yeux et on va parler dans les oreilles des auditeurs et on va se balader un petit peu dans votre front. Je ne sais pas si c'est facile ou si c'est une envie que vous avez parfois. Vous savez, se balader comme on va le faire ce soir, c'est comme si on regardait un album photo. On se revoit il y a 20 ans, 30 ans. C'est le genre de choses que vous faites parfois à la maison ou pas du tout?
5: Jamais, mais par contre, ça me plaît, en fait. Ouais. J'ai déménagé 17 fois dans ma vie, depuis que je suis née. Et en fait, c'est chouette, les souvenirs dont je me souviens, si je peux, parce qu'il y en a plein que j'ai oubliés.
4: Alors, on va essayer. Bon, il y a un premier point d'ancrage, même si c'est pas forcément une ville auquel vous êtes particulièrement attaché, vous allez nous le dire, c'est Orthez, parce que vous êtes née à Orthez, c'est les Pyrénées-Atlantiques. Vous y vivez à ce moment-là, parce que je crois que c'est les grands-parents qui vivaient là-bas.
5: Oui, mes grands-parents, ils étaient vers Pau. Et particulièrement après, quand ma maman a accouché, ils étaient dans un petit village qui s'appelle Salespice, qui est près d'Orthez. Donc oui, effectivement, elle a accouché à Orthez. Mais j'étais un bébé et je suis partie, enfin mes parents sont partis, je devais avoir 2 ans. En revanche, j'y suis retournée 2 500 000 fois.
4: Donc vous avez un lien particulier encore avec cet endroit et cette région aujourd'hui?
5: Oui, c'est le sud-ouest. J'y suis retournée parce que mes grands-parents vivaient là. Mon papa et ma mère ont essayé, comme ils avaient 18 ans, c'était des bébés. Ils ont essayé de chercher du travail là. Et j'y suis retournée par affection, parce que c'est une région sublime. J'ai appris à nager à Osgore, avec mon papy. J'ai failli me noyer à Biarritz, quand j'avais 4 ans, avec les baïnes, vous savez.
4: Bien sûr, très dangereux.
5: Mon papy m'a récupérée et m'a sauvé la vie, mais j'étais partie. Hein.
4: Ouais.
5: Non, j'y suis retournée souvent et j'aime cette région. Elle est belle, elle est vraie, elle est authentique. D'ailleurs, il y a beaucoup, beaucoup d'artistes qui vivent là-bas, vous savez. Et en plus, ce que j'aime, c'est que tout autour de, on peut dire, de ce microcosme magnifique et voilà, Biarritz, Saint-Jean-de-Luz, Guétari, tout ça, il y a la campagne tout autour, il y a les champs, il y a les fermes, il y a les vaches. Moi, j'allais chercher le lait à la ferme et j'étais entourée de vaches. La maison, c'était ça. Et j'adore cette odeur. Cette odeur, elle poursuit ma vie.
4: Alors, vous l'avez dit, vous étiez bébé, vous l'avez aussi dit, vos parents, c'était des bébés, votre papa, il avait 18 ans, hein, quand, oui. quand vous êtes né, je ne sais pas quel âge avait votre maman à ce moment-là,
5: aussi.
4: Sensiblement ouais. la même chose. Ouais. Bon, c'est des enfants qui font des enfants, comme on dit, voilà, et qui fait que bah, vous allez avoir des souvenirs qui sont aussi très liés aux grands-parents. Vous l'avez dit, c'est aussi une chance de connaître les grands-parents. Une petite bicyclette jaune, c'est une image, ça, qui vous revient. On est où?
5: Ah ben là, je pense qu'on est à Compiègne, non? C'est ça?
4: Alors, c'est encore une autre destination.
5: Ouais, ouais, ouais. C'est oui, parce qu'il faut dire aux auditeurs qui ne savent pas, je suis amnésique de mon enfance de 0 à 14 ans, mais j'ai des images qui sont sûrement imprégnées de photos. Et cette petite bicyclette jaune, elle est à Compiègne, dans l'Oise.
4: Vous avez 5 ans.
5: Et voilà. Et j'ai mes parents, donc mon papa a trouvé un travail là, et je dois être à l'école, je dirais primaire, oui, c'est ça. Et je me vois en bas de cet immeuble, et je regrette tellement, il faudra que j'y aille un jour, je voudrais retrouver l'adresse, parce que je voudrais retourner voir où se trouve cette résidence, cet immeuble. On était au dernier étage. Mmh.
4: Il y a vous aussi, faisant vos devoirs sur les canapés du magasin de meubles de votre papa, parce qu'il travaillait parmi les métiers qu'il a fait, il a été dans l'ameublement à un moment donné.
5: Ah non, toute sa vie, toute sa vie. Il était commerçant, il vendait des meubles, il était employé au départ, puis après il est devenu patron. Il a créé des magasins de meubles dans plein de régions, c'est pour ça que je passais toute ma jeunesse à voyager et à quitter les villes où j'étais parce qu'ils vivaient, on vivait ensemble. Et donc là, je faisais mes devoirs le soir sur les salons avec mon papa et ma maman qui vendaient des meubles à côté, et j'ai grandi dans un magasin, oui, effectivement.
4: Alors vous n'avez pas forcément, vous l'avez dit, des souvenirs précis, mais là, on est dans une cour d'école. Il y a quelque chose qui revient, peut-être un visage, un instituteur qui vous a marqué, une cour?
5: Alors, je ne me souviens d'aucun visage, d'aucun instituteur, sauf après l'adolescence, je me souviens de mes profs de lycée. Et je me souviens de la cour du lycée...
4: C'est à
5: Boulogne-sur-Mer. Je me souviens de mes copines, donc Christiane, Marie-Claude. On s'est revues depuis, elles sont venues me voir jouer sur scène. Ça, c'est des chouettes souvenirs. On allait danser tous ensemble en bande. Il y avait un garçon qui avait le permis, donc c'était Marc. C'est mon amoureux, en plus. Donc c'est cool. Et c'était le Pas-de-Calais. Et là, j'ai adoré cette région. C'est pareil, j'y retourne assez fréquemment. Voilà.
4: Alors, vous avez évoqué, Corinne Touzé, les plages d'Osgore, celles où vous aimiez prendre l'air marin, parce que c'est toujours quelque chose qui vous a beaucoup plu. Il y a même des pins qui ont failli vous tomber dessus, je crois. Un jour, vous étiez sous une tente ou un truc comme ça. Ça vous parle pas, ça?
5: Des pins? Ah oui, ça c'est quand on dormait dans la forêt.
4: Mais oui. Ça, c'est aussi des souvenirs extraordinaires de l'enfance, de dormir dans la forêt.
5: Oui, mais là, j'étais une maman avec un petit poussin. Et...
4: Ah, vous étiez maman à ce moment-là?
5: Et le papa de ma fille.
4: Ah oui, d'accord.
5: Et le papa de ma fille ronflait pendant que les pins tombaient à côté de la tente.
4: Ouais.
5: Et j'ai eu très très peur ce jour-là.
4: Il y a Amiens aussi dans la Somme. Ça c'est Vanille.
5: Oh ma pépette, c'est mon chien, c'est mon premier chien à moi. Donc j'ai eu des chiens toute ma vie, ça tout le monde le sait, parce que je suis gâteuse. Et Vanille, c'était un caniche royal et c'était vraiment mon chien. Et ouais, c'est le premier. Et du coup, ça m'a marqué, voilà.
4: Vous allez donc effectivement, Corinne Touzé, partir à Boulogne-sur-Mer. On a déjà fait pas mal de petites choses et vous allez arriver à Boulogne. On va en parler dans un instant. Il y aura le lycée rue de Beaurepaire, le lycée Mariette. Voilà, oui.
5: Je savais même pas l'adresse.
4: Oui, j'ai été vérifié. On va en parler dans un instant. J'ai des dossiers, j'ai vos notes de l'époque.
5: Okay.
4: Comme c'est en français, je sais que tout va bien. Les portes de la revue des merveilles s'ouvrent avec vous, Corinne, avec Benoît Prospero. On va quitter votre région pour aller dans une forêt. On parlait de forêt il y a un instant. On nous invite aujourd'hui à entrer en forêt.
6: Ah, j'adore cette expression. Entrer en forêt. Dit comme ça, c'est presque de la poésie. Avec Ici Lorraine, on vous présente Francis Martin. Et si son nom ne vous dit rien, sachez qu'il est l'un des plus grands microbiologistes et mycologues du monde. Chercheur émérite à l'INRAE de Champenoux. Sa spécialité, depuis plus de 40 ans, les liens qui unissent les arbres et le monde vivant qui les entoure, comme les champignons. Nous voici à côté de Nancy, à Réméréville, dans la forêt de Besange, auprès d'un arbre très particulier.
7: Perdu dans la forêt, on a un très vieil être qui a au moins 200 ans.
6: Et cet arbre, il mesure 30 mètres de haut. Et s'il est si particulier, c'est parce qu'il est le personnage principal du livre de Francis Martin, Entrer en forêt. Pour lui, un véritable ami. Et que lui a enseigné cet arbre et les autres?
7: Les mécanismes qui leur permettent de vivre, de fonctionner, de respirer, de métaboliser, de se développer, sont extrêmement proches des mécanismes qui nous animent, nous, humains.
6: Un monde des arbres aussi complexe que celui des humains. Et quand on dit un monde, c'est parce que cet arbre, comme l'organe humain ne vit pas seul. Autour de lui, les mousses, les chevreuils, les champignons, les papillons. Autour d'un seul arbre, des centaines d'espèces interdépendantes.
7: Tous ces liens qui forment ce que les anglo-saxons appellent le tissu de la vie. Et si vous tirez un fil, tout risque d'être détruit.
6: Et l'idée de Francis Martin ?
7: Donc moi, ce que j'essaie de faire dans ce livre, c'est de vous faire sentir tous ces liens qui existent entre les êtres vivants. Alors, les oiseaux et les arbres et puis les insectes qui vivent sur ces arbres ou à l'intérieur de ces plantes, et puis le monde qu'on voit pas, c'est le monde souterrain.
6: Et au sujet de ce monde souterrain, écoutez ce qu'il dit.
7: Dans le sol qui est autour de nous, il y a autant d'êtres vivants que d'étoiles dans la galaxie. Et on sait que tous ces organismes-là sont en dialogue permanent.
6: Est-ce que vous imaginez le monde absolument extraordinaire qui se trouve sous nos pieds ? Et vous voulez savoir ce que ressent Francis Martin quand il touche cet arbre ?
7: Je suis là, adossé au vieil être. C'est comme si j'avais une présence tutélaire autour de moi qui veille sur moi, quoi, qui me dit « Vas-y, continue Francis, raconte notre histoire ».
6: Et cette histoire, il la raconte dans le livre intitulé « Entrer en forêt, un an parmi les arbres ». C'est publié aux éditions Tana et c'est une merveille. Merci ici Lorraine et merci Francis Martin qui consacre donc sa vie à étudier les liens qui unissent les arbres au monde vivant qui les entoure.
4: Merci beaucoup Benoît Prospero.
5: Vous... Je vais l'acheter. Hein.
4: Avec Antouzé, vous prenez les arbres.
5: Mais je fais ça toutes les semaines, moi.
4: C'est vrai ?
5: Depuis des années.
4: En forêt ou...
5: Oui, en forêt, je marche énormément en forêt. Et oui, les arbres, c'est très important. Et ce qu'il raconte est très juste. Et quand j'ai pas le moral ou quand j'ai des coupes de blues, j'y vais et je ferme les yeux et j'écoute. Il faut savoir écouter le silence. Et un arbre, c'est tout sauf silencieux.
4: Et j'ai fait un petit silence exprès. C'est votre parcours, Corinne Touzé, que l'on raconte jusqu'à 21h, le bac à l'âge de 16 ans. Dans un instant, vous allez voir qu'à 16 ans, elle a décidé de quitter papa-maman et d'aller vivre son aventure un peu loin de la France. Avant d'y revenir, il n'y a pas que Paris dans la vie, c'est jusqu'à 21h.
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4: On retrouve Corinne Touzé, Indochine et J'ai demandé à la Lune sur Ici.

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2: Bon, j'espère vous passer une belle soirée. De son bac à l'âge de 16 ans jusqu'à ses débuts artistiques, ce soir vous découvrez le film de la vie de Corinne Touzé, votre invitée, actrice, comédienne populaire qui incarnera Isabelle Florent pendant presque 10 ans sur TF1 dans Une femme d'honneur, une femme de théâtre aussi avant tout, qui produit un joli spectacle dédié au Théâtre de Paris dans la salle Réjeanne, Théâtre de Paris dans laquelle elle a joué le duplex il y a encore quelques semaines à peine. Elle est en tournée dans quelques jours avec Ken. En France et en Belgique, c'est Corinne Touzé. Le bac à 16 ans, moi je dis bravo. Vous étiez précoce.
3: Ouais. Non, c'est parce que je suis née en décembre. J'ai gagné un an. Non, alors pour dire la vérité, j'étais très bonne élève, j'adorais ça, l'école. J'étais nulle en maths et nulle en tout ce qui est chiffres, donc il y avait la chimie, il y avait la physique. Mais j'avais 19 en anglais, 18 en allemand, 19 en espagnol. Et c'est la philo et le français qui étaient mes passions, déjà, sans que je sache très bien ce que j'allais devenir, mais j'adorais ça, l'école, ouais.
2: Vous avez 16 ans, vous découvrez une passion pour le cirque,
3: ouais.
2: Et pour les clowns.
3: Toujours.
2: D'où ça vient, hein ?
3: Je pense que je suis toujours, mais j'étais très très solitaire, très indépendante. Mes parents travaillaient énormément, j'étais donc fille unique, souvent seule, et je me suis fabriquée des histoires, des personnages, des contes. Maman me disait, des fois j'ouvrais la porte, tu parlais toute seule avec tes poupées, tu faisais des spectacles, etc. Et quand j'ai été au cirque petite, j'ai tout de suite été mais fascinée par les clowns. Et j'y vais tout le temps. J'ai mon premier spectacle, c'était un seul en scène qui s'appelait Femme clown, nœud avec un nœud à la fin. Si les gens qui me connaissent bien savent, sur scène, j'ai plein de travers et de tics, et souvent d'ailleurs les metteurs en scène de télé me disaient « Est-ce que tu peux arrêter avec tes mains, s'il te plaît ? Est-ce que tu peux arrêter de bouger, s'il te plaît ?» Et je viens de là, et alors je suis fascinée par d'abord le travail que ça représente, le sacerdoce que ça représente, et j'en parle dans Ken ou Comment rencontrer l'homme de sa vie.
2: On en parlait avant d'intégrer.
3: Voilà, j'en reparle aussi.
2: À 17 ans, vous quittez la famille, vous partez aux États-Unis, vous partez au Canada, je ne sais pas si vous partez seul d'ailleurs.
3: Oui, seul, cas,
2: vous, vous avez séjourné même dans une réserve amérindienne avant de revenir du côté du sud de la France à Aix-en-Provence. Qu'est-ce que vous êtes parti chercher là-bas ?
3: En fait, j'allais très mal, pour tout vous dire. Mes parents étaient séparés. J'étais malheureuse et je suis partie, j'ai fui en fait, je pense. Et finalement, comme j'avais toujours voyagé avec mon papa, il adorait voyager, donc il nous a fait beaucoup profiter. Et là, j'étais au fond du trou, donc je me suis dit, allons voir ailleurs si l'herbe est plus verte. Ouais. Et j'ai fait le tour des États-Unis en stop, le tour du Canada. J'ai beaucoup pratiqué les bus Greyhound et je parlais anglais couramment, donc voilà.
2: Vous revenez en France, c'est Aix-en-Provence. C'est la Méditerranée. C'est aussi l'époque des petits boulots. Vous allez travailler avec votre maman dans un restaurant, la laitue.
3: Absolument.
2: Vous faisiez le service.
3: Oui, j'étais serveuse pendant des années chez maman.
2: Il était où ce restaurant à Aix-en-Provence ?
3: Il était rue...
2: Vous vous souvenez ?
3: Oh non.
2: Ah, mais regardez pas, je ne sais pas
3: si,
2: tout
3: parce
2: non
3: que
2: plus,
3: vous avez
2: Corinne.
3: Fait des... Non, parce que je confonds avec un... Il y en a eu un autre qui s'appelait le Diable Boiteux, qui était rue fermée. Et celui-là, il est dans une... La laitue est dans une toute petite impasse près du Palais des Festivals. C'est tout ce dont je me... Alors, par contre, je l'ai devant les yeux, mais la rue...
2: Aix-en-Provence, c'est quoi la carte postale ?
3: C'est parce qu'en fait, maman, quand ils se sont séparés,
2: elle, est là-bas.
3: Elle a pris sa fille, sa valise, et puis elle a décidé d'aller essayer aussi ailleurs. Et comme elle a été commerçante toute sa vie, moi je suis revenue avec un concept du Canada, c'est moi qui lui ai donné cette idée, donc c'était un salad bar, je ne sais pas si vous connaissez.
2: Oui, bien sûr, oui.
3: Ça n'existait pas. Donc on a ouvert le premier salad bar de France, je pense, et ça a cartonné. La mère et la fille derrière le comptoir, maman faisait tout toute seule, les salades et les desserts et tout ça.
2: On a des droits d'auteur, il y en a partout aujourd'hui.
3: Ah bah oui, il y en a partout. Ouais, ouais. Mais le nôtre, il était mieux.
2: Et alors, Aix-en-Provence, donc c'est les Bouches-du-Rhône, vous découvrez le sud à ce moment-là, c'est pas Boulogne-sur-Mer, hein, c'est quand même une autre carte postale, c'est la Méditerranée. Ouais. Vous avez des coins comme ça qui vous reviennent, des plages, des endroits qui vous ont marqué.
3: Bah Aix, c'est une ville déjà, donc c'est là que j'ai fait mes premiers pas. J'ai fait du théâtre de rue pendant des années, donc c'est une ville magnifique. On allait à la mer à Cassis, dans les Calanques, et j'ai des souvenirs magnifiques de cette période. Et puis surtout, merci. Alors je vois où vous voulez arriver. C'est-à-dire que je ne peux pas vivre sans la mer. La mer, c'est une drogue. Je ne peux pas m'en passer. Si j'y suis pas allée au moins une fois dans le mois, il faut que je la voie, il faut que je la sente, faut faut que voilà, je la respire. Et je mange 18 à peu près 3 fois par semaine. Voilà. Alors ça, je ne sais ça, pas c'est si devenu... c'est très intéressant comme
2: si,
3: information.
2: C'est une drogue, même, oui. Les huîtres aujourd'hui.
3: Voilà, parce qu'en plus, je dis à tous les copains, copines et gens qui ne savent pas que j'ai des problèmes de thyroïde et que tous les gens qui ont des problèmes de thyroïde doivent bouffer de l'iode.
2: Ça, c'est très bien.
3: Voilà.
2: Aix-en-Provence, vous suivez un petit peu des cours de théâtre.
3: Ah bah,
2: et puis des cours, bah, vous avez une licence de lettres.
3: Hein, oui, voilà.
2: Vous avez jusqu'à une licence de moderne. Et puis c'est là que vous montez les premiers spectacle dont vous avez parlé, spectacle de rue, autour du clown, autour du cirque, j'imagine. Tout ça se fait dans le sud, dans les Bouches-du-Rhône. Et puis très vite, on a dit, vous êtes parti à 16-17 ans, vous vivez ça avec votre maman pendant quelques temps, avec son Provence, jusqu'à la licence, puis vous visez Paris. Enfin, il y a une envie que ça aille plus loin.
3: Alors, figurez-vous que non. C'est-à-dire que...
2: Dans votre métier, peut-être pas Paris.
3: En fait, c'est le hasard qui a fait que je parte à Paris.
2: Oui, enfin, c'est le collège qui vous a proposé des cours de théâtre amateur.
3: Pareil. Là, j'ai eu la vocation, mais ça, c'était à Boulogne. J'ai eu la vocation grâce au prof de français.
2: D'accord.
3: Voilà, c'était mon premier contact avec un texte. C'était du Molière. C'était La jalousie du barbouillé. C'était une pièce en un acte. Aucun des garçons de la classe n'a voulu jouer ce barbouillé qui est un vieux monsieur de 80 ans. C'est moi qui l'ai joué. Ça, c'est le début. C'est arrivé comme ça. Et je me suis rendu compte que c'était facile. Mais j'ai fait du cirque et du clown à Aix. Par contre, je travaillais dans un théâtre à Aix qui a été fermé, qui s'appelait le Relais culturel d'Aix-en-Provence, parce que le directeur était communiste et on montait nos spectacles et ça cartonnait. J'ai joué dans Mère Courage, j'ai joué dans Les Femmes Savantes, tout ça. Et du coup, je sais pas, c'est toujours pareil avec moi. Je crois beaucoup au signe et je me suis dit, ce théâtre qui ferme, il faut que tu t'en ailles. J'étais un peu faux-folle. Je suis toujours un peu faux-folle quand même. Et je suis arrivée à Paris, voilà, comme
2: alors
3: ça.
2: Alors, vous êtes arrivée à Paris au tout début des années 80, vous avez 22 ans. Et alors là, comme pas mal de comédiens, à l'époque, il y avait des fichiers de comédiens, alors, c'était un peu des castings, en tous les cas, vous étiez dans un fichier qui vous permettait d'être repéré. Puis vous allez être vite repéré, d'ailleurs, parce qu'il y a un premier tournage important du côté des Buttes de Chaumont, en tous les cas, le fichier, c'était vers les Buttes de Chaumont. Première série, 1982. C'est Marion Sarrau.
3: Marianne, une étoile pour Napoléon.
2: Oui, une trentaine d'épisodes sur Antenne 2 à l'époque.
3: Une centaine d'épisodes.
2: Ah, une centaine. On ne sait pas qu'il y en a eu autant. Et vous avez le rôle principal, vous êtes dans les 100 du coup.
3: Ouais. J'ai appris. Génial. Alors ce que je dis toujours aux acteurs, aux jeunes qui m'écrivent comment il faut faire, vous ne pouvez pas m'aider, machin. Je dis, il faut travailler, il faut tout accepter, il faut tout essayer. Et moi j'ai appris. Le travail du plateau, parce que tout était large chez moi. J'étais née pour faire la piste et tout ça. Et en fait, il a fallu que je réduise. J'ai tout appris sur cette série. Travailler avec 3 caméras en permanence. Marion Sarrau est une immense metteur en scène à qui je dois beaucoup, puisque je l'ai retrouvée après sur Femme d'honneur. C'est elle qui m'a choisie. Et effectivement, cette série m'a lancée, mais c'était pas prévu. Et je n'ai rien désiré, si vous voulez, voyez.
2: La suite, vous allez l'entendre et la comprendre avec Corinne Touzé d'ici quelques minutes, mais là j'ai envie de vous offrir un peu de chocolat.
3: Yes.
2: On va aller dans le Pays Basque, vous l'avez évoqué, ce Pays Basque, vous avez parlé de Guétari tout à l'heure, de Saint-Jean-de-Luz. Je sais pas ce que vous prenez au petit déjeuner ou au goûter, même si c'est un peu le soir là, mais quand on a une envie de douceur, c'est le chocolat. Catherine Quicandon a une idée qui va vous plaire.
4: À Tarnos, à moins de 10 km de Bayonne, la pâte à tartiner, c'est toute une histoire.
5: Oh, ça, c'est bon, cette petite sensation. Ça vaut mieux qu'un million. Tellement, tellement c'est bon.
4: Et c'est celle de Théo Barroso qui, un jour de fin 2024, décide de créer dans la cuisine de sa maman une pâte à tartiner.
6: Quand j'ai eu cette idée en tête, c'est un projet fou que ma mère m'a dit. Mais je me suis dit, on va y aller. Et du coup, j'ai fait toute la recherche développement en partant de rien sur l'agroalimentaire à la maison.
4: Pour cette pâte à tartiner qu'il a appelée gourmandise, il choisit uniquement des ingrédients naturels. Des amandes, des noisettes, des cacahuètes, du sucre de coco, de la protéine de riz, du cacao en poudre, sans oublier le chocolat noir, le sel de Guérande et la vanille de Madagascar. Il mélange tout ça et après plein d'essais, on imagine que ça a été très dur, il trouve la recette de sa pâte à tartiner qui peut se vanter d'être 5 fois moins sucrée et sans huile de palme. Pour les premiers pots, il met en place une campagne de financement participatif qui cartonne. La production est lancée, évidemment, ailleurs que dans les casseroles de sa maman.
6: J'ai la production en Normandie avec un artisan. J'ai un logisticien qui travaille avec moi pour la préparation des commandes à Toulouse. Et après, tout est expédié depuis Toulouse. pour les commandes, les gens qui commandent sur le site.
4: Et il y en a, Théo vend entre 8000 et 12000 pots par mois. Depuis le début, il a régalé près de 20000 gourmands avec un peu plus de 80000 pots. C'est une affaire qui marche, même si par choix, il ne se verse pas encore de salaire.
6: Je privilégie du coup la croissance d'entreprise. Donc ce qui est bien, c'est d'avoir France Travail en fait seulement qui me permet de croître l'entreprise. Et c'est très chouette parce que d'ailleurs les gens ne se rendent pas compte à quel point c'est dur dans le milieu entrepreneurial justement de vivre dans son entreprise et surtout de financer une croissance. On se dit c'est tout beau tout rose de faire beaucoup, beaucoup plus de ventes, de chiffre d'affaires, mais la réalité c'est surtout la rentabilité derrière. Et mais plus tard ce sera le cas, donc j'ai pas de là-dessus.
4: Et nous non plus, tellement Théo est investi dans son entreprise. Aujourd'hui, il propose plusieurs saveurs sur son site internet gourmandise.co, gourmandise avec un Z. Merci à Priscilla d'ici Pays Basque pour cette idée qui se mange. Ici, ça entreprend dans les Landes avec gourmandise, une pâte à tartiner qui ne fait pas culpabiliser quand tu plonges ta cuillère dedans une fois, deux fois ou trois fois. Oui, je suis gourmande et alors ?
7: Oui, bah vous n'êtes pas la seule, hein. Corinne Touzé, elle a mis la cuillère, je peux vous le dire.
3: J'adore le chocolat.
7: Ah oui, je pense qu'on a compris. Vous ne l'avez pas vu, vous l'avez pas vu là. Je ne la tenais plus.
3: Non mais je ne peux pas m'en passer, hein. C'est pas possible.
7: Moi, je comprends bien. On va se faire une petite pause chocolat tout de suite et on revient dans 5 minutes sur Ici.
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7: C'est l'un des tubes de l'été, Dracula, Tame Impala et Jenny sur Ici.

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4: Il y a quelques minutes, on l'a laissé au tout début des années 80 avec Marianne, une étoile pour Napoléon, série diffusée sur Antenne 2. Corinne Touzé est votre invitée jusqu'à 21h, un parcours inspirant pour cette passionnée de théâtre, de cirque, encore aujourd'hui déterminée après des spectacles de rue, à Aix-en-Provence et ailleurs, les castings à Paris. C'est là qu'elle arrive pour devenir la comédienne épanouie que vous connaissez aujourd'hui. Elle est avec vous jusqu'à 21h. Alors, j'ai évoqué la première série télévisée, je pourrais aussi parler de votre premier grand rôle au cinéma, qui est la Rumba, avec de Roger Hanin.
5: Oui.
4: Ça, c'est le premier coup de manivelle.
5: C'était le premier film avec que des stars, donc Michel Piccoli, Lino Ventura, Nils Arestrump, et on était à Épinay sur scène, qui était pour moi le studio emblématique du cinéma français des années qui m'ont émerveillée avec les Gabins et tout ça. Et du coup, j'étais là, voilà, j'avais des étoiles dans les yeux, j'avais un tout petit rôle. J'étais un peu liquide, paniquée, totale, mais Roger m'aimait beaucoup et il m'avait pris sous son aile et ça a été magique, voilà. Et après, on s'est retrouvés parce qu'il m'a fait coucou deux fois. Quand j'ai eu mon bébé, il m'a proposé Célimène, dans le Misanthrope. Et après, des années plus tard, il m'a fait faire un guest sur sa série dont j'ai... Navarro. Voilà, c'est ça. Il m'a toujours aidé quand il a fallu. Parce que ça n'a pas toujours été simple.
4: J'imagine. Parler de série, on ne peut pas passer à côté, on va s'en dire un mot. Voilà, il y a cette femme d'honneur qui arrive dans votre vie quelques années plus tard, sympathique, pleine de joie, qui vous ressemble, adjudant-chef. Isabelle Florent, j'ai vu que l'épisode pilote, qui a été diffusé, a rassemblé 12,5 millions de téléspectateurs, ce qui fait rougir beaucoup de gens qui font de la télé aujourd'hui.
5: Alors, il y avait pas de chaîne,
4: d'accord.
5: Époque.
4: Oui, bien sûr. Enfin, époque. C'est quand même succès annoncé.
5: Ouais,
4: quoi.
5: C'était extraordinaire. Ouais. Ça restera gravé dans nos mémoires à tous. On a fait du très bon boulot et les gens nous adoraient, mais nous adorent encore parce que la série, elle est rediffusée partout, elle est sur les plateformes, elle est sur YouTube, etc. Et tous les jours, il y a des gens qui me font des vidéos, qui me font des messages et qui me disent, ça fait que 35 fois, je regarde le même épisode, mais bon. Et au théâtre aussi, hein, les spectateurs viennent nous voir en disant, voilà, je regarde toujours la série. Je sais pas, elle a marqué les gens. Peut-être parce que c'était la première fois qu'on avait une femme

0: gendarmes en uniforme aux commandes. Hein. D'habitude, c'était plutôt des femmes policiers.
1: Ouais.
0: Donc, et puis, il y avait beaucoup d'humanité. C'était extrêmement bien écrit.
1: Elle
0: élevait son fils toute seule. Il y avait un directeur de collection merveilleux qui s'appelle Eric Christie qui nous regarde de là-haut. Et puis, on tournait en pellicule. C'était
1: alors,
0: pas de la vidéo. Hein.
1: Et si je reviens à notre Tour de France, est-ce que cette série, par exemple, qui avait duré 10 ans, j'imagine qu'elle vous a emmené sur des tournages un peu partout en France.
0: Partout. On a été en Alsace, à la brigade fluviale du Rhin.
1: Ça vous a marqué, parce que vous avez travaillé avec eux, du coup.
0: Ah oui, beaucoup. Il y a une brigade qui m'a énormément touchée, où on est resté un peu longtemps. C'était chaud, d'ailleurs, parce que je devais grimper avec des poignées jumards, vous savez, sur une paroi. Mon fils était coincé dans une grotte. C'est la brigade de Spéléo d'Oloron Sainte-Marie.
1: Donc, ça a pris des risques.
0: Ah, mais j'ai fait tout.
1: Spéléo, brigade
0: fluviale. Ah oui, j'ai sauté d'un hélico.
1: Il n'y a pas Rémi Julien qui n'était pas dans le coin.
0: Ah, mais j'adorais ça. Mais moi, c'est mon truc, ça. C'est ma joie. C'était ma joie.
1: Et la Bretagne aussi, je crois.
0: Alors, la Bretagne, non, c'est pas la femme d'honneur. La femme d'honneur, on était à Grasse après,
1: Grasse.
0: Le pays, grassois. Et la Bretagne, c'est un film que l'on a tourné du côté du Pouliguen, tout ça, qui s'appelle Maldonne.
1: Alors là, c'est entre, c'est La Baule, c'est Pornichet, voilà, le Pouliguen, c'est Loire-Atlantique, début de la Bretagne. Quoi.
0: Mais bravo, dis bravo.
1: Oui, mais c'est une belle région. Ouais. Voilà, c'est, la Bretagne, vous connaissez aujourd'hui un petit peu d'ailleurs, vous avez l'occasion d'y aller.
0: Alors j'y suis beaucoup allée parce que je suis tombée amoureuse de Tréguier, Trégastel, Perros-Guirec, la côte de Granit Rose, donc j'y vais souvent, je loue des Airbnb, des choses comme ça. J'adore les Bretons parce qu'ils ont un caractère de cochon comme moi et qui protège leur région avec passion. Donc j'adore arriver dans des petits ports où il n'y a pas d'immeubles, où rien ne dépasse ces maisons de deux étages. On mange extrêmement bien, c'est pas très cher et tout le monde est adorable et tout le monde a le sourire. Si ça pouvait être pareil partout, qu'est-ce que ça serait bien.
1: Alors vous qui aimez l'air marin et les sourires, là je pense que vous devriez avoir le sourire. Alors j'ai découvert ça en préparant votre venue. Vous avez des origines, c'est plus que des origines. Martiniquaise, c'est votre grand-mère paternelle qui est martiniquaise.
0: Mon papa est métisse, ma grand-mère était de Saint-Pierre.
1: C'est la France. Hein.
0: Et absolument. Et je suis Carteronne, donc comme Julien Clerc, voilà. Mais pas de la même île, je crois que c'est la Guadeloupe, lui, Julien, je ne sais plus. Et donc bref, oui, j'ai du sang noir dans les veines et j'en suis fière. D'ailleurs, ça se voit. Hein. Et les gens méchants ont toujours dit
1: vous avez une peau assez allée, là, aujourd'hui.
0: Mais je suis toujours comme ça. Et les gens ont cru que je faisais des UV. Mais on ne peut pas faire d'UV, nous, parce que sinon, on devient tout noir. Donc,
1: vous avez mis très longtemps avant de découvrir la Martinique, quand vous êtes.
0: Oui, parce que j'y suis arrivée, très tard, avec ma fille. Je devais avoir 33 ou 34 ans, quelque chose comme ça.
1: Non, sachant que c'est vos origines, vous auriez pu y aller plus tôt.
0: Mais non, parce que mamie était en métropole avec son mari, et que les cousins et les cousines, finalement, je les connaissais pas. J'ai fait leur découverte vraiment en tant qu'adulte, très tard.
1: Alors, ça donnera aussi un parfum de Caraïbes, un téléfilm que vous avez fait il y a quelques années.
0: En hommage à ma grand-mère, oui, absolument.
1: Vos racines qui sont aussi italiennes, d'ailleurs.
0: Ah oui, alors ça, j'y tiens beaucoup. Ça, par contre, j'y vais tout le temps. Donc, c'est mon grand-père maternel qui est du sud de l'Italie, des Pouilles, de Bari. Et voilà. Et donc, je parle... parlo un pochino italiano, ma non è veramente...
1: Si, però è difficile l'italiano, ma... per un francese.
0: Voilà, je fais ce que je peux. Mais par contre, on comprend tout ce que je dis.
1: Tout le monde a compris, il n'y a pas de problème. Et si on s'arrêtait à Cannes?
0: Ah,
1: ça, c'est aussi un lieu qui a compté pour vous.
0: Ah, beaucoup. Oh là là, beaucoup, beaucoup. J'y suis. Alors, en fait, on tournait à Grasse. J'ai acheté une maison à La Boca, donc au-dessus, sur la petite colline au-dessus de Cannes. Et c'est là que ma fille a démarré sa vie de jeune fille. Donc, les sorties, le lycée, etc. Et oui, et puis j'ai gardé cette maison très longtemps. Et c'est le théâtre qui m'a fait revenir à Paris. Mais j'adore cette région parce que les gens disent toujours la Côte d'Azur, c'est pourri. Mais l'arrière-pays, il est sublime. Il y a des villages absolument merveilleux. Et surtout, la femme d'honneur, je crapahutais. Parce que c'est ce rôle, les gens croient toujours, pour ceux qui ne connaissent pas la série, que j'étais enfermée dans des bureaux, mais pas du tout. J'arrêtais pas de cavaler dans tous les sens, dans la montagne, dans les vignes. Et j'ai fait de l'hélico accroché. Alors ça.
1: Comme Belmondo.
0: Oui, mais surtout, parce que vous me parlez de Cannes, d'un coup, ça me revient. C'est qu'en fait, je me suis fait bizuter par les gendarmes du 06. Hein. Quand ils ont su que j'allais être accrochée, qu'il fallait m'amener à un point, parce qu'il fallait que je me décroche et que je cavale après quelqu'un.
1: Ouais.
0: Ils m'ont fait toute la Côte d'Azur, c'est-à-dire de Grasse jusqu'à dans le Var. Et j'étais suspendue, je pouvais rien faire. Et quand je suis descendue, en fait, ils étaient pétait de rire. Et moi, j'étais hystérique de rage parce que tout le monde m'attendait sur le plateau. Mais surtout, j'ai eu la peur de ma vie. Mais j'ai vu la vraie Côte d'Azur, en fait, du ciel. Et ça reste un souvenir génial.
1: Le Sud, on continuera d'en parler parce qu'il y a Mobec qui est un autre Sud. Hein, on en parlera dans un instant. C'est un autre Sud. C'est encore autre chose côté du Vaucluse.
0: Très important.
1: Avez-vous une boîte à livres près de chez vous? Vous savez, ce sont ces micro-bibliothèques où chacun peut déposer et emprunter des livres gratuitement. Il y en a dans les parcs, des fois. On les voit souvent dans les grandes villes. C'est un peu plus rare dans nos petits villages, mais ici, a peut-être trouvé l'exception dans la Meuse. Robin Bernot s'y est rendu avec Emma Steven sur ICI.
2: Le village de Vignoles sous Montmédy a désormais lui aussi sa boîte à livres.
3: Écoutez, c'est une bonne idée. Ça pousse les gens à prendre un livre qu'ils n'auraient pas acheté.
2: Ici à Vignoles, il y a 89 habitants et désormais des dizaines de livres stockés dans un ancien frigo à la vitre transparente. Une installation imaginée par un couple d'habitants, James et Edwige Chevalier, qu'Emma Steven est allée rencontrer pour nous. Ils sont encore étonnés du succès rencontré par l'initiative.
4: Il y a tout le monde, les gens qui viennent régulièrement avec un gros sac de courses, là, vous voyez, les sacs qu'on réutilise. Ouais. Bah, eux, je ne sais pas qui c'est. Hein. Ici, il y a plus de vaches que d'habitants, donc on ne s'attendait déjà pas à ce qu'elle ait autant de vues.
5: Bientôt, il y aura plus de livres que d'habitants.
4: Ah oui, déjà là, il n'y a pas tout tôt.
2: Alors, il faut bien imaginer que dans cette cabane, il y a toutes sortes de livres, aussi bien des œuvres de Zola, Hugo, Camus, ou bien encore des bouquins de cuisine. Et parmi les habitués à se rendre sur place, il y a Francine.
6: On en ramène un autre, un qu'on a déjà lu peut-être. Enfin, moi, des fois, des livres qui me plaisent bien, je peux les lire trois fois. Puis à un moment donné, j'en ai marre. Bah, on le remet là, on vient en rechercher un autre. Bah, ça fait un nouveau livre pour les autres, je veux dire, dans la boîte à livres. Et ça fait des roulements et tout. Non, franchement, c'est chouette.
2: Alors, ici, dans la Meuse, ça marche. Mais vous, qu'en pensez-vous?
7: Eh bien, je pense que c'est une bonne idée, justement, au lieu de les jeter ou de les laisser traîner à la maison.
2: Maëva adore l'initiative.
7: Je pense que, justement, ça simplifie le fait que d'autres personnes puissent en profiter. Se remettre aussi à la lecture et puis que tout le monde puisse échanger les uns les autres sur les livres qu'ils ont à la maison.
2: Maryse, elle, ne pensait pas que ce concept existait en France.
3: Moi, j'ai déjà vu ça, mais à l'étranger. Hein, et les gens sont très contents.
2: Et pourtant, ces boîtes à livres, il y en a énormément dans tout le pays. Tiens, savez-vous combien?
3: Je pense qu'il y en a une dizaine seulement. Hein. J'en ai vu une à Paris.
7: Je ne sais pas du tout. Peut-être 600.
2: Selon le site internet Boîte à livres qui les recense, sachez qu'il y en a près de 18 000 dans tout le pays.
7: Ok, ah oui, non, mais c'est beaucoup alors. Mais c'est bien.
2: Si ces boîtes à livres sont essentiellement présentes dans les centres-villes, elles se développent aussi de plus en plus dans les tout petits villages, comme ici, depuis le début de l'été, à Vignoles sous Montmédy.
1: D'ailleurs, si vous cherchez les boîtes à livres dans votre zone, hein, près de chez vous, elles sont référencées www.boitealivres.fr. C'est bien lire.
0: C'est génial. Je trouve ça super. Du coup, je vais regarder parce que j'ai plein de livres à donner. Ah, c'est formidable.
1: Près de chez vous, boitealivres.fr pour trouver près de Mobec, par exemple. Corinne Touzé, votre invitée, elle reste avec vous encore jusqu'à 21h pour quelques minutes.
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1: Stéphane Echer, on nous rejoint. Pas d'amis comme toi, c'est la musique de ce début de soirée sur ICI.

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2: Et depuis 20h, on fait des allers-retours un peu partout en France pour mieux comprendre la destinée de notre invitée Corinne Touzet, de sa naissance à Orthez, en passant par Boulogne-sur-Mer. On a parlé de la Bretagne, on a parlé des souvenirs de tournage en Alsace, on a parlé du 06, les Alpes-Maritimes, où elle a vécu, et on pourrait parler aussi du Vaucluse. Elle est votre invitée, dont il n'y a pas que Paris dans la vie. Alors, avant de parler du Vaucluse, je reviens quand même sur votre crush à Cannes.
3: Oh non,
2: si.
3: J'en supplie, j'en peux plus de m'entendre parler de ça. Et les gens, c'est pas moi qui en parle, hein. C'est qu'à chaque fois que je fais une émission, on me pose la question.
2: Alors les gens qui se disent, mais de quoi ils parlent, elle a croisé Robert Redford sur la croisette, il vous a ouvert la porte, ah vous avez dit, ça c'est, je suis à Hollywood, c'est un film, et vous étiez assis juste derrière lui dans la salle, hein, au Palais des Festivals. Et au lieu de regarder ce qui se passe, vous avez regardé sa nuque, quoi. Voilà, c'est ça. Moi, je crois qu'on a fait le tour du dossier.
3: Vous avez... j'en peux plus de la raconter.
2: J'en ai parlé, donc je l'ai raconté. Non, mais je trouvais ça sympa. Voilà, c'est aussi une rencontre assez pittoresque. Enfin, bon, faut s'attendre à rencontrer des acteurs américains.
3: Il y a pas que lui, hein, que j'ai rencontré. Il y a Sean Connery.
2: Oui, vous avez pas regardé autant sa nuque.
3: À James Coburn, je peux vous dire que j'ai craqué, hein, quand je l'ai vu.
2: Vous voyez, vous y revenez. Finalement. Bon, alors, Mobec, ça, c'est aussi un coup de cœur pour vous.
3: Oh, mais c'est capital, Mobec, dans notre vie. Parce que, en fait, nous habitions à Brie-sur-Marne avec le père de ma fille. Ma fille est née. Et en fait, j'ai pas supporté de promener la poussette au milieu des merdes de chiens. J'étais sur femme d'honneur. Et tous les week-ends, je partais pour trouver une maison dans le Midi. Et voilà. Et au bout d'un moment, j'ai eu un coup de foudre. Coup de foudre littéral, parce qu'on a presque fait aucun travaux dans cette maison. C'était comme si elle m'attendait, cette maison. C'était un mas. Effectivement, dans un tout petit village qui s'appelle Maubec, qui est pas loin de Ménerbe et pas loin de Cavaillon. Dans
2: le Beffroi.
3: Oui, absolument. Et du coup, ma fille a été à l'école maternelle, voilà, à Maubec, et elle a grandi là. Quelle enfance merveilleuse. Elle a eu trop de chance. Voilà. Et puis, j'ai fait rapatrier la série La Femme d'honneur qui se tournait dans Lyon, dans le Vaucluse. Et donc, merci à mon producteur.
2: Vous avez un pouvoir. Hein.
3: Paix à son âme, qui est là-haut aussi.
2: Je sais pas si aujourd'hui on dirait.
3: Je pense que ça ne serait pas possible de nos jours. Mais c'était un tel carton, et je voulais rentrer
2: à la maison
3: tous les soirs, voir ma petite pépuce. Et du coup, on a déboulé et on a tourné à Carpentras, à Baume de Venise, et on est resté là 5 ans.
2: Bah alors, le melon de Cavaillon et la fraise de Carpentras.
3: Et c'était génial.
2: Vous allez sur les marchés de Provence un peu ?
3: J'allais sur les marchés de Provence.
2: Vous n'avez plus du tout cette maison à Maubec,
3: en vivant à Paris, ça va être difficile.
2: Et là, vous n'avez plus une maison dans le sud ?
3: Non.
2: Ah, pourquoi des
3: Parce que je suis sur scène depuis 15 ans et que c'était un petit peu
2: alors, vous échappez où quand vous voulez quitter Paris?
3: Alors, je pars tout le temps en Italie parce que c'est là où je veux finir ma vie. J'ai pas encore trouvé l'endroit encore, mais c'est là où je repartirai pour prendre ma retraite. Puis c'est bien parce que c'est pas loin. Puis c'est bien parce que les gens sont tellement sympas. Ils ont toujours le sourire.
2: Pas en France. Il n'y a pas un lieu sur lequel vous pourriez craquer.
3: Je pourrais finir ma vie en Bretagne. Ça me dérangerait pas beaucoup.
2: Près de Maubec, il y a Avignon. Un festival d'Avignon, vous y étiez il n'y a pas si longtemps, je crois que c'était l'été 2025.
3: Tous les ans.
2: Vous y êtes tous les ans, mais pour Ken, c'était en 2025,
3: ouais,
2: vous avez joué là-bas.
3: Ouais.
2: Qu'est-ce que c'est que cette histoire? Vous avez Ken, quand même, tout ça?
3: Alors, figurez-vous que Ken, c'est le nom du compagnon de Barbie.
2: Bah oui.
3: Voilà. Moi, je suis une fille des années 60, et donc cette joke, elle est dans la pièce, parce qu'évidemment, je me fais chambrer par ma fille. Et c'est donc Ken, ou comment rencontrer l'homme de sa vie. Et donc, pour ma génération, ce mot ne veut dire qu'un prénom. Voyez-vous ce que je veux dire, les garçons, les filles? Donc ça suffit maintenant. Et du coup, oui, c'est une pièce que j'ai dédiée à toutes mes copines qui ont eu des histoires foireuses sur Tinder et autres pour les plus de 50, 60, 70. Et j'ai fait écrire cette pièce par Emmanuel Robert Lespalieu, et c'est très drôle et très touchant, puisque finalement ça parle de notre époque.
2: Oui.
3: Même on s'envoie des vocaux parce qu'on ne s'appelle plus, on ne se regarde plus.
2: C'est vrai.
3: Et du coup, ça parle de ça et ça cartonne, quoi, parce que les gens adorent. Les gens adorent qu'on leur parle que comment c'était avant. Donc je leur parle des balles, je leur parle des discothèques, de la façon dont on se rencontrait avant, quoi.
2: Comédie romantique, comédie humaine, les sites de rencontre, vous l'avez dit.
3: Ouais.
2: Ça fait appeler Augustine,
3: je m'invente un nom de clown, d'ailleurs.
2: C'est clair, hein, dans le personnage.
3: Ouais. Mais je parle des clowns, de l'Auguste. Donc sur mon profil, je me fais appeler Augustine.
2: Augustine.
3: Voilà.
2: Sauf que les réseaux, bon, je ne vais pas spoiler la pièce, mais c'est pas vraiment son truc.
3: Du tout.
2: Et que du coup, elle se prend vite les pieds dans le tapis par rapport aux mensonges.
3: C'est ça. Mais c'est ça qui fait rire les gens. Ouais.
2: Alors, Kiane, vous allez partir, comme vous l'avez fait de très nombreuses fois, avec le théâtre un petit peu partout. Le 7 octobre, vous serez à Colmar. Colmar, c'est l'Alsace. Mm-hmm. On en parlait tout à l'heure. Il y aura Provins. Alors, ça reste l'Île-de-France.
3: Oui, là, je suis près de Paris. On
2: 16
3: va
2: octobre.
3: À Bruxelles aussi. On va rester 8 jours à Bruxelles.
2: La Belgique. Ouais, ouais, ouais. Provins, vous connaissez, ville médiévale.
3: Oui, très, très bien. Très, très bien. J'adore cette ville. J'y ai tourné, Marianne, une étoile pour Napoléon, okay, à cheval, en Amazon. D'ailleurs, dans les rues de Provins, ça reste un magnifique souvenir. Et je suis très fière, ouais, ouais, de jouer à Provins. C'est super.
2: Villeneuve-sur-Lot, ce sera le 10 novembre, du 17 au 22 novembre, vous l'avez dit. C'est en Belgique. Il y a Pusignan le 28 novembre, ça c'est près de Lyon.
3: Ouais.
2: On n'a pas beaucoup parlé du centre de la France avec vous.
3: Ouais,
2: hein.
3: Je ne connais pas beaucoup.
2: Le Rhône-Alpes,
3: ouais,
2: le Massif central.
3: Je ne connais pas beaucoup, c'est vrai, j'avoue. Ouais. J'ai plutôt fait les extrémités.
2: Très bien.
3: Le sud-ouest, le sud-est, la Bretagne, le Pas-de-Calais.
2: Oui, le Martinique, c'est, voilà, c'est loin. Hein.
3: Oui, c'est vrai.
2: Châteaudun, le 8 décembre, vous l'avez compris, il y a plein de villes. Et puis ce qui vous ramène aussi à Paris, c'est cette pièce, on va aussi en dire un petit mot, parce que vous produisez cette pièce qui s'appelle Denis, pièce de Sophie Cotin, la vie d'Alix qui bascule un soir d'été. Là, vous suivez le destin d'un jeune couple. Hein.
3: Oui, c'est une pièce absolument magnifique et nécessaire. C'est la bascule en une nuit d'une histoire d'amour. Je peux pas trop spoiler parce que je m'aperçois que c'est merveilleux. Et sur les avis, on a 10 sur 10 là sur Billets Réduits, que je fais ma propre auto-promo. C'est que personne ne dévoile le nœud de la guerre de ce spectacle. Et en fait, on va rencontrer ce couple et on va vivre avec eux tout ce bouleversement dans leur vie, avec un questionnement permanent. Il va falloir qu'ils prennent une décision capitale cette nuit-là qui va changer tout pour eux. Et nous, on prend un uppercut dans le ventre. C'est tellement bien écrit, c'est une pièce où on rit, c'est une pièce où on pleure, c'est une pièce qui ne peut pas laisser indifférent. Et je suis très très fière de produire ce spectacle qui a démarré cette semaine. Et on est là jusqu'en janvier, mais venez vite parce que je pense qu'on va vite être complet, sincèrement.
2: Salle Réjeanne, oui, c'est au Théâtre de Paris, comme son nom l'indique.
3: Rue Blanche, voilà.
2: En parlant de théâtre, il y a des théâtres qui vous ont marqué plus que d'autres, vous qui connaissez tous les théâtres de France.
3: Oh oui, oh oui, oh oui. J'ai découvert l'Opéra de Vichy, parce que comment imaginer qu'on puisse jouer une pièce de théâtre dans un opéra?
2: Vous savez que je suis né à Vichy, moi.
3: Oh mon Dieu, bah, non, je savais
2: pas. C'est marrant
3: que
2: vous parliez de ça, parce que...
3: Mais j'ai été tellement impressionnée,
2: beau, hein,
3: déjà par la beauté du
2: siège un peu jaune,
3: du lieu, du décor, l'immensité de, ouais, de cette salle. Donc ça m'a marqué. Je suis très sensible à Paris, au Théâtre des Variétés, parce que j'ai eu 3 cartons, dont un avec Jean-Luc Reichmann et un avec Daniel Russo. C'est un théâtre magnifique qui est sur les grands boulevards. Et puis j'aime beaucoup effectivement le Théâtre de Paris. J'y suis, je m'y sens comme chez moi, comme à la maison, alors qu'il est immense. Et j'ai beaucoup d'affection pour le Petit Saint-Martin, parce que lorsque j'ai décidé de quitter la télévision pour me remettre sur scène, c'est la première pièce que j'ai produite, elle s'est jouée là. Et donc c'est une journée particulière qui était l'adaptation du film des Torrescola, mise en scène par Christophe Lidon. Et on a cartonné, donc je suis trop fière. Voilà.
2: Si vous partez un week-end, on oublie l'Italie, là. Ah. Quand vous êtes à Paris, avec tout le travail que vous avez, vous partez en tournée, vous partez un week-end. Vous êtes capable d'aller où? C'est quoi le lieu pour se ressourcer, le temps d'un week-end? Un séjour court,
3: ah oui, un séjour court, bah, je vais aller en Normandie. Je vais aller du côté d'Oulgat. J'adore Oulgat.
2: Ah oui.
3: Ouais. D'ailleurs, j'ai été souvent au festival d'Oulgat, qui est très sympa, en septembre. Parce que Virginie Lemoine est la marraine, donc elle m'a invitée. J'étais la marraine il y a 2 ans. Ouais. J'aime pourquoi Oulgat? Parce que c'est grande plage, on peut faire des kilomètres à pied, alors ça j'adore.
2: On met 6 heures pour aller se baigner.
3: Ça j'adore, ça j'adore.
2: Donné, tellement c'est grand. Hein.
3: Anecdote qui va vous plaire, qui va vous allez foutre de moi, mais je m'en fous sur tous les Normands.
2: Est-ce que c'est mon genre?
3: Ouais, je suis partie avec mon chien, mon cabas, ma serviette et tout, j'ai dit, ah je vais faire une grande marche, puis je me suis posée, parce qu'il faisait super beau, c'était il y a 2 ans, il faisait super beau, j'étais bien, et je suis là, je rêve, je lis, je ferme les yeux. Je me réveille, la marée était montée. Et on ne rit pas. On ne rit pas, les techniciens. On ne rit pas, je vous vois.
2: Et Mathilde Mallet qui a réalisé l'émission, qui est déjà un petit peu, voilà, du monde.
3: Et là, l'eau, en fait, j'étais encerclée d'eau. Et
2: le principe.
3: Là où j'ai vraiment eu les boules, c'est qu'il y avait des Normands, je pense, qui étaient comme ça, en train de se foutre de ma gueule, mais loin, loin, loin sur la plage, et qui se sont dit comment elle va faire pour sauver son portable. Ouais. Et donc je suis partie, et je suis partie avec mes affaires comme ça sur la tête, comme les Africains, et vraiment j'avais les boules, vraiment j'avais les boules. Voilà, parce que personne n'a crié, personne ne m'a rien dit, personne ne m'a prévenu. Bon. Par contre, ils ont eu l'honnêteté de me dire, ça arrive tous les jours, donc on n'a pas été gentils avec vous, mais sachez que ça arrive tous les jours.
2: Gat, Ouistriam, Ville, Trouville, ouais, Honfleur, on aurait pu s'arrêter au Touquet. Je sais que vous allez en boîte de nuit, madame, au Touquet.
3: Ah, bah oui.
2: Il y a quelques années.
3: Tu es un amoureux.
2: Oui,
3: au Touquet.
2: Ah, bah oui. Évidemment. Évidemment. Bon, en tous les cas, on s'est bien baladé.
3: Ouais.
2: Mais il faut toujours choisir un lieu en fin d'émission. On est en face d'une carte de France, Corinne Touzé.
3: Oh, c'est trop dur.
2: Ah, mais si votre vie avait un lieu central en France.
3: C'est pas possible. Ah bah. Comment voulez-vous que je choisisse ? C'est pas possible.
2: Oh, sinon, vous faites votre top 3 des régions préférées, mais c'est trop facile. Trouvez-moi un lieu central.
3: Je peux pas. J'ai passé ma vie avec une valise à la main. Je peux pas.
2: C'est une bonne réponse déjà, ça me suffit.
3: Toute ma vie, j'ai été dans une gare, dans un aéroport.
2: Eh ben, une gare, voilà.
3: Un train,
2: c'est l'ensemble de
3: alors,
2: la France.
3: La gare de Lyon, hein. Je dis la gare de Lyon, je pourrais dormir à la gare de Lyon. Si
2: vous ne connaissez pas Lyon et le Massif central, ouais. Finalement, on vous rattrapait un peu avec la gare
3: aller,
2: de Lyon.
3: Pour rentrer chez moi, c'était gare de Lyon. Bah, hein, tout
2: donc
3: le
2: vous
3: temps.
2: Passiez à Lyon. Ouais. Parce que pour aller dans le sud, on s'arrête à la gare de Lyon, mais on fait que s'y arrêter.
3: Non, mais il faut quand même que je choisisse. Et je vais prendre Saint-Jean-de-Luz.
2: Allez, très bien. Là où c'est Marie-Louis XIV.
3: Ah oui ?
2: Absolument.
3: Je savais pas. C'est
2: merci
3: joli.
2: Merci beaucoup, Corinne Touzé.
3: Il faut que je revienne, il y a encore plein d'endroits dont je voudrais parler.
2: Ah ben vous revenez. Alors, revenez avec du chocolat.
3: Bon, non, c'est vous qui m'achetez du chocolat.
2: Ouais. Il est basque. On remercie Catherine Kikornon qui nous en a parlé tout à l'heure. Merci. Un voyage qui est à retrouver sur ici.fr. Corinne Touzé, bah, je vous souhaite un bon week-end parce qu'on est vendredi, ça tombe bien.
3: Merci.
2: Et puis, on se retrouve, nous, pour les meilleurs moments de Y a pas que Paris dans la vie ce week-end, samedi et dimanche, aux côtés de Benoît Prospero. Et rendez-vous lundi avec d'autres invités. Salut, portez-vous bien.
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2: Nous, on est très contents d'être avec vous. On a besoin de vous tous les soirs à 20h. Elle a besoin de personne. Elle le chante, c'est Véronique Sanson, sur ICI.

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1: Excellente soirée, bon week-end, profitez de la vie. Vous écoutez ici les 21h. 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
2: Bonsoir à tous. Alors c'était quoi vos années 80 à vous? Il y a sûrement des souvenirs liés à des chansons. Alors ce soir, certains vont peut-être ressurgir. Les tubes des années 80, les voilà. Et ça commence.

0: Eurythmics à l'instant, c'était Here Comes the Rain Again.
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0: Le duo Annie Lennox et Dave Stewart, véritables stars de la New Wave et du rock des années 80, durant lesquels ils ont enregistré 8 albums et donné des centaines de concerts à travers le monde. Eurythmics, c'est plus de 75 millions d'albums vendus. Here Come the Rain Again est un extrait de l'album Touch, sorti en 84, un vrai bijou que je vous recommande, bien sûr. Pour la suite, j'ai choisi un autre génie de la musique des années 80. Michel Berger, Les Princes des Villes, tube en 1984.

Lionel Richie, by Lerina Girl. Le roi de la mélodie qui fait fondre les cœurs, c'est lui, c'est Lionel Richie. En 1986, ce titre est écrit pour sa fille Nicole et c'est un vrai carton mondial en plus. Pour la suite, j'ai choisi le plus musclé de la chanson française, le globe-trotteur, le reporter-chanteur, c'est son surnom. Bernard Lavilliers, bien sûr. Le nouvel album, le 24e, s'appelle Rite Cruel, il arrive le 23 octobre. Un extrait vient de sortir, intitulé Coriace. Et la tournée, c'est en 2027. Mais ici, on le retrouve bien sûr dans les années 80, avec Stand the Ghetto, tout de suite.

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0: Texas, donc I Don't Want a Love.
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0: Texas que l'on découvre en 89 grâce à ce premier titre extrait de leur premier album. Et de suite, il se passe un début de love story, particulièrement avec le public français. Et c'est une histoire d'amour qui est loin d'être terminée. Texas, voilà un groupe dont tous les tubes sont aussi à retrouver sur notre web radio. 100% années 80, c'est du non-stop. Sur l'application ici, sur notre site ici.fr, à bon entendeur. La suite, c'est avec Johnny Clegg, succès de l'année 87, le fameux Asim.

Michel Polnareff avec Tam Tam. Bon, il n'a pas attendu les années 80 pour avoir du succès, Polnareff. Son premier album, c'était en 66. Et dans les années 80, il n'a sorti que deux albums, dont Bulle, sur lequel se trouve ce Tam Tam, une envie de redevenir homme préhistorique et de jouer du Tam Tam. Ça a marché, hein. Je parle du titre, pas de sa reconversion en homme préhistorique. La suite, c'est aussi un fantasme. Laurent Voulzy, Mes nuits sans Kim Wilde.

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1: Et ben voilà, notre petite balade dans les souvenirs et les tubes des années 80, c'est tout pour aujourd'hui. On revient demain dès 21h. Dans un instant, 100% chanson française. Belle fin de journée, à demain. 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

0: Le 28 septembre 1986, les habitants de Montigny-lès-Metz découvrent le meurtre de deux enfants.
1: En 2014, 27 ans après, l'affaire prend un autre tournant avec, sur le banc des accusés, le tueur en série, Francis Holm.

et Charts. À l'époque, Pani voit un ami proche sombrer dans la drogue. Il écrit ces mots pour le raisonner, pour stopper ce gâchis qui détruit tout sur son passage. Ce message intime, né d'une peur personnelle, devient instantanément un hymne de société.

0: En dénonçant l'enfer de la dépendance, l'artiste ne sauve pas seulement un ami. Il lance ce jour-là l'une des plus grandes carrières de la chanson française.
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3: Jamais Francis Cabrel n'aura été aussi productif qu'en 1979 en composant un tube en un temps record.
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3: Pour le titre Je l'aime à mourir, tout bascule en une soirée. Un

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2: Bonjour, je m'appelle Sébastien Liebus, j'ai 49 ans et j'ai créé le Gorafi. C'est un site satirique qui existe depuis 2012.
3: D'où est venue l'idée de créer ce site ?
2: Alors, il y a plusieurs influences. Il y a les influences de Pierre Dac, par exemple, avec le Samoil. Il y a l'influence des nuls. Il y a une influence américaine avec The Onion, qui est un peu l'équivalent du Gorafi aux États-Unis, qui existe depuis 1989. Et ce style d'écriture du Gorafi, c'est une écriture qui est très anglo-saxonne, un petit peu référencée, et qui n'est pas un humour, on va dire, potache, où la blague doit apparaître du premier coup, doit être visible. Moi, j'aime bien travailler une blague qui demande à être relue plusieurs fois, à être appréciée, et c'est un peu un jeu de clin d'œil avec le lecteur. Et on va reprendre le titre de presse, mais on va en garder la musicalité, et on va changer une lettre, on va changer un mot, on va inverser de sujet. Il y a toujours ce côté pompeux, solennel. Il faut que le côté sérieux écrase la blague. Il ne faut pas qu'elle soit visible. La réalité a toujours été déjà plus stupide que le Gorafi. Et nous, en fait, on se contente de surligner cette stupidité. Depuis 14 ans, on a fait quelque chose comme 9000 articles du Gorafi. Donc, il faut réussir à chaque fois à surprendre les gens qui nous lisent et les gens qui nous ont découvert hier. Donc ça, c'est un gros challenge. On est une quinzaine d'auteurs au Gorafi. C'est surtout des gens qui ont une expérience en écriture, en comédie. Ils sont pour la plupart des stand-uppers, ils écrivent des textes pour des comédiens. Donc ils ont vraiment une connaissance de cet univers-là. On fait 2 conférences de rédaction par semaine. On va traiter entre 200 et 250 idées par conférence de rédaction, dans lesquelles on va en choisir 10%. Notre but, c'est pas de piéger les gens, de mentir aux gens. L'article satirique Gorafi, il a le même principe que le dessin de presse. C'est faire rire, réfléchir, réagir. Nous, on utilise très peu l'IA, par exemple pour les illustrations, parce qu'on s'est rendu compte que nos lecteurs avaient du mal à apprécier l'article avec une photo faite en IA. Donc nous, on a un regard très critique sur la question. Il faut faire aussi attention à la manière dont on utilise ces outils. De manière générale, on voit que les algorithmes sont manipulables à souhait. Les gens qui nous suivent sur les réseaux sociaux, des fois, notre page peuvent disparaître de leur timeline. C'est tout cet ensemble de causes et effets qui nous a contraints et même motivés à passer à une version papier. Parce que le papier ne ment jamais. Vous avez la vraie presse qui souffre. Je vous encourage, continuez à acheter des journaux papier, soutenez votre presse locale, c'est important. Et paradoxalement, la presse satirique, elle a le vent en poupe.
3: Vous êtes avec nous aujourd'hui parce que vous avez des racines landaises.
2: Oui, je suis né à Bordeaux, mais mes parents vivent dans les Landes depuis la fin des années 80. Donc j'ai vécu à Aunas et Lahari, puis à Morsens, et j'ai fait mes études de lycée à Bayonne, avant de finir mes études de cinéma après à Bordeaux. Et entre-temps, j'ai fait aussi mon collège à Saint-Vincent-de-Paul. J'ai vraiment parcouru les Landes en long et en travers, et j'ai toujours écrit au collège, au lycée, je leur lisais des cahiers, mais professeurs comprenaient pas ce que je faisais. Ils étaient un peu accablés parce que je faisais pas mes devoirs et j'étais plus passionné par l'écriture. Quand j'étais gamin, je m'amusais à découper des articles de Sud-Ouest et à les mettre dans un petit cahier. Alors aujourd'hui, quand je regarde ces cahiers, j'ai du mal à comprendre pourquoi j'ai sélectionné tel ou tel article, mais j'avais cet amour de la presse. Aucun d'entre nous au Gorafi ne savait comment on fait un journal.
3: Vous avez fait des études de cinéma d'ailleurs.
2: Voilà, moi j'ai suivi des études de cinéma à Bayonne, à René Cassin, ensuite à Bordeaux 3, donc en art du spectacle, option cinéma et tout. Donc j'ai appris à raconter des histoires.
3: Sébastien, le fondateur du Gorafi, on a un petit défi, c'est que vous devez me donner le nom de la radio qui vous a passé le micro.
2: Ici Gascogne, j'ai des souvenirs d'enfance bercés par cette radio.
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4: On prend de la hauteur aujourd'hui à Montarché, un village qui cumule plusieurs particularités. D'abord, c'est le plus haut village de la Loire, à 1160 mètres d'altitude. C'est une des plus petites communes du département en superficie aussi. Et puis le lieu où a été produit une archive presque unique en France. Pour nous en parler, j'accueille aujourd'hui Sarah Duris. Bonjour Sarah.
5: Bonjour Eddy.
4: Guide conférencière à l'Office du Tourisme Loire-Forêt. Quelle est l'histoire de ce document si rare et ancien ?
5: Il s'agit d'un registre d'état civil. Il recense les naissances, les mariages et les décès sur la commune de Montarché. Mais ce qui fait qu'il est tout à fait exceptionnel, c'est la date à laquelle ce registre débute, 1468, soit la fin de la période médiévale.
4: Est-ce que cela veut dire qu'il n'y avait pas de registre d'état civil avant ?
5: Non. L'obligation de produire un document comme celui-ci est ordonnée par l'État au XVIe siècle. Et cette ordonnance n'est pas toujours bien respectée par les paroissiens. Ici, la population est recensée avec 70 ans d'avance.
4: Est-ce qu'on connaît l'auteur de cette archive ?
5: Oui, c'est le prêtre de Montarché, nommé Claude Ferrier, qui a tenu le registre pendant 49 ans. On y lit les noms, les dates et même les métiers des anciens archimontois, mais aussi la météo.
4: Ah, ça m'intéresse. Est-ce que les conditions climatiques de l'époque étaient bonnes ?
5: Alors, c'est difficile à dire parce que ce sont principalement les mauvaises années qui sont inscrites. On lit des sécheresses, des tempêtes et même un tremblement de terre. En 1543, suite à une invasion de chenilles ayant entraîné une famine, l'évêque du Puy prend une mesure exceptionnelle, excommunier les fameux insectes. On vous laisse juge de l'efficacité de cette mesure. Il évoque aussi les épisodes de peste.
4: Des documents qui renferment de drôles de surprises. Où est-il conservé aujourd'hui ce fameux document ?
5: Il est gardé précieusement aux archives départementales à Saint-Étienne. Il a longtemps été le plus ancien registre d'état civil de France et donc a été présenté lors d'une exposition universelle à Paris. Aujourd'hui, c'est le deuxième plus ancien de l'Hexagone, mais c'est le mieux conservé des deux.
4: Un véritable trésor qui témoigne de la vie des habitants de Montarcher. D'autres histoires et légendes sont à découvrir sur place, notamment lors des visites guidées menées par les guides de l'Office du Tourisme Loire-Forêt. Merci Sarah Duris.
5: Merci.
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1: Je vous ai porté un cadeau.
2: Ah,
1: alors pas pour vous, non, mais pour moi.
2: Ah bon, d'accord. Alors, je ne comprenais plus.
1: Non. C'est un cadeau que m'a fait il y a des années de cela, celle qu'on appelait Jackie. Ouais. Jackie Bettini, c'était une amie de mes parents qui remonte donc à l'époque où mon père faisait des courses de vélo avec son mari Gérard. Elle m'a vu naître, Jackie. Elle m'a connu tout petit tout, habillé dans des tenues aux couleurs des équipes cyclistes, tricotées par ma mère. Ouais. Et elle m'a vu aussi plus tard m'intéresser au parler marseillais au point d'en faire mon métier, ou du moins un objet d'étude et de partage. Et il y a 20 ans de ça, pour mes 30 ans, donc, Jackie m'avait offert ce cadre. Alors, je le montre, si vous nous voyez à la télé, vous le voyez. Donc, c'est un cadre d'environ 50 cm de haut, 25 de large, sur lequel ont été brodés avec du fil bleu une liste de mots marseillais de A à Z. Comme titre en haut, il y a écrit des mots de Marseille. Alors, je vous propose de parcourir ce cadeau qui commence par l'empèbre, hein, ce qui est presque logique, puisque l'empèbre, c'est une locution qui renvoie au passé, à une époque ancienne, Mathusalem, les calanques grecs, comme on dit, non, les calandes grecs, mais bon, on fait semblant. On poursuit avec la lettre B comme bazarette. Ça, c'est un mot qui me va pas trop mal aussi, on est d'accord. Hein. Ouais. Puisqu'une bazarette est une pipelette, une personne bavarde. C'est comme tchapacan. Alors ça, c'est un mot qui désigne une personne un peu branque, mal habillée, qui fait n'importe quoi, un vaurien ou un minable, qui fait les choses à la gare Champeg, avec une autre graphie, avec un T au début. Ça me rappelle la troupe des tchapacans avec laquelle on avait joué la fameuse pièce Madame Olivier. D comme dégueu, évidemment, personne. E comme engatz, autrement dit embrouille, problème. F comme fatueux, G comme gabian, H comme offant, I comme indien. Alors ça, c'est bizarre, mais je sais pourquoi. Parce que Jackie s'est servi à l'époque du dico marseillais d'Armogat et Casbarian, paru en 1998, dans lequel figure le mot indien dans le sens de nervi voyou, avec une petite connotation raciste que j'aime pas beaucoup parce qu'on entendait ce terme un peu comme aujourd'hui certains parleraient de racaille.
2: D'accord.
1: Donc, il a disparu et je suis bien content. J comme Jobastre, on les salue. K comme car même. Là aussi, dans le dico marseillais de 98, ça correspond à une prononciation de quand même qu'on entend encore aujourd'hui. Par exemple, non mais c'est Philippe Richard, toujours à rigoler dès qu'on dit le mot chichi. Car même, hein, voilà, c'est ça. C'est pas Carmen. Hein. Et je continue, Delong, Minot, Novi, One Again, Pichoun, Kier, Ravi, Stockfish, Tchaché, Wouh, et V, Y, il n'y a rien là, et Z comme Zoom. Alors, au dos de ce cadre, Jackie avait écrit ce petit mot. Voici un petit crayon pour le pitchoun qui a bien grandi et qui est toujours aussi sage, mais beaucoup plus bavard pour notre plus grand plaisir. Alors, Jackie nous a quittés il y a quelques années de ça. Je ne sais pas si je suis toujours aussi sage, toujours aussi bavard, mais c'est l'occasion pour mon anniversaire d'avoir une pensée pour celles et ceux qui ne sont plus là, mais qui ont compté dans ma vie depuis 50 ans. Il n'y a rien là ?
2: Il n'y a rien là.
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1: Les petits bonheurs, ce sont des rencontres au petit bonheur. Donc, au hasard, sans rendez-vous, sans se présenter, avec juste un tout petit et discret micro ici. Et en voici un de petit bonheur que je vous ai trouvé en Haute-Savoie, dans la commune de Rumilly, où pendant près d'une dizaine de minutes, j'ai suivi en voiture une monoplace qui circulait dans la ville. Alors maintenant qu'elle est arrêtée et que je m'en approche, je m'aperçois de mon erreur.
2: Bonjour.
1: Bonjour, c'est pas une monoplace, il y a deux places quand même.
2: Oui.
1: Et c'est quoi cet engin ?
2: Une Arrelatome.
1: Alors, je vais attendre qu'il enlève son casque parce que là, on comprend pas trop bien. Voilà.
2: C'est une Arrelatome.
1: Ça veut dire quoi ?
2: Arrelatome, c'est un moteur... Enfin, une voiture entière anglaise, donc avec un moteur Honda compresseur, 310 chevaux, pour un poids total de 520 kg.
1: Et quand je l'ai vu arriver tout à l'heure, parce que je vous ai croisé, vraiment, ça fait un petit moment là que je vous ai suivi, de loin, on a l'impression de voir arriver une monoplace.
2: Ouais, c'est atypique, ouais.
1: Ça, c'est autorisé à rouler ici, sur la voie publique ?
2: Il n'y en a que 27 en France homologués, sur route, et autrement, toutes les autres, elles sont sur piste.
1: Donc là, ça veut dire rouler avec un casque obligatoire ?
2: Oui, c'est conseillé, parce que si vous avez un accrochage, un accident...
1: En même temps, quand on a une voiture comme ça, on n'a pas trop envie d'avoir un accrochage.
2: Ouais, faut faire attention avec ça sur la route. Il peut vite arriver des accidents.
1: Et alors là, c'était quoi, un petit tour pour le plaisir ?
2: Ah non, c'était juste pour poser chez Anthony. Il doit faire un petit check sur la voiture.
1: C'est qui Anthony ? C'est un mécano ?
2: Ouais, Anthony.
1: Et ça, c'est votre voiture ?
2: Non, c'est la voiture à mon papa. Là, il est au travail et vu que j'ai un petit trou entre les cours, je l'ai ramené.
1: Eh oui, puis ça doit plutôt faire plaisir de ramener cette voiture-là, surtout.
2: Ouais, c'est cool, ouais, c'est fun. Ça fait plaisir.
1: Du coup, le papa, il roule beaucoup avec ?
2: Ouais, il roule plutôt pas mal, ouais. On l'a eu il y a un petit peu moins de 2 ans et on a roulé sur piste, ça va plutôt pas mal, ouais.
1: Et ici, dans l'agglo à Rumilly ?
2: Pas trop, sur la route on évite un petit peu de rouler.
1: Parce que là je vous ai suivi 3-4 km, je sais pas, on était vers Moy là-haut là. Oui. Et vous avez bien vu le regard de tout le monde, quoi. Tout le monde vous mate.
2: Ouais, c'est vrai que c'est pas tous les jours qu'on voit une voiture comme ça, donc c'est drôle.
1: Vous, c'est une passion la voiture ?
2: Bah moi à côté de ça je fais du karting de compétition.
1: Et... Ah oui, les chiens font pas des chats, quoi.
2: Ouais, t'as le père, t'as le fils, on peut dire ça, ouais.
1: Vous avez quel âge ?
2: J'ai 17 ans.
1: Bon, en général, les jeunes qui se lancent dans le kart et puis qui ont un petit peu des capacités, l'objectif c'est pas le kart, c'est quoi derrière ?
2: Après peut-être monter les échelons, mais ça coûte très très cher, donc pour l'instant je suis bien dans le kart.
1: Bon, papa, il a les moyens de s'acheter une belle voiture quand même.
2: Oui, mais bon, une saison de monoplace c'est 3 fois le prix de cette voiture, donc puis j'ai 2 grandes sœurs, donc faut que ça soit équitable.
1: Bon, 17 ans, peut-être que vous commencez à avoir des perspectives professionnelles ?
2: Oui, moi j'aimerais bien être horloger.
1: Ah oui, rien à voir, je m'attendais à un truc voiture.
2: Ah non, du tout, c'est vraiment un loisir.
1: Et votre prénom ?
2: Alexis.
1: C'est quoi le dernier petit bonheur d'Alexis ?
2: Dernier petit bonheur, je sais pas, manger.
1: Conduire la voiture à papa, c'est pas un petit bonheur ?
2: Si, c'est un grand bonheur ça. C'est un grand bonheur. C'est pas pareil. Mais ouais, je suis fier que mon père me fasse confiance, quoi. C'est incroyable de pouvoir conduire ça à 17 ans, j'ai beaucoup de chance.
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4: Itinéraire bis à Mailly-Château cette semaine et aujourd'hui, eh bien, je me suis arrêtée chez Olana, chez Amélie Moreau, ici à Mailly-Château. Amélie, bonjour.
5: Bonjour.
4: Olana, c'est quoi, Amélie ?
5: Olana, c'est une prolongation de moi. C'est mon entreprise, en fait, que j'ai créée en 2020. Et donc, c'est Olana, laine et savoir-faire. Et donc, en 2 mots, tout est dit. Laine et les savoir-faire pour la transformer.
4: Cette laine, elle vient d'où ?
5: Elle vient du troupeau d'Adrien Salat, qui est aussi à Mailly-Château et qui est éleveur agro-pastoral, c'est-à-dire qu'il est éleveur itinérant. Et son troupeau est très intéressant pour la laine, puisque la race des brebis est Estalaine Mérinos. Et pour moi, c'est la Rolls des toisons.
4: Pratiquement, votre métier, il consiste en quoi ? Vous n'élevez pas les brebis pour la laine, mais vous arrivez à quel moment ?
5: Moi, le début, c'est la tonte annuelle. La source, c'est le tri de la laine. La compétence numéro 1 pour faire quelque chose avec cette matière, c'est de savoir trier les toisons.
4: Et ensuite, après le tri, on fait quoi ?
5: Alors, après le tri, on compacte toute cette laine récoltée dans des sacs qu'on appelle des curons. Et on l'envoie dans un lavage spécialisé pour laver la laine. Et ensuite, on va décider, donc là, pour le cas, c'est du fil à tricoter qui sera envoyé dans une filature française, toujours dans une recherche de faire un produit de qualité, voire haute qualité, et sur notre territoire.
4: Alors là, on a des pelotes de laine devant nous, parce qu'on est chez vous et que chez vous, c'est également la boutique. On peut venir vous voir sur rendez-vous. Cette laine, quelles sont ses qualités ?
5: Alors, ce que vous avez sous les yeux, Catherine, c'est pas des pelotes, c'est des écheveaux. C'est le langage, c'est le vocabulaire lainier, écheveaux, et c'est la forme qu'on doit utiliser pour teindre. Et donc, les qualités du fil, c'est que la laine, c'est thermorégulateur, c'est respirant, c'est antibactérien. Ça nécessite peu de lavage, puisque s'il y a des odeurs, il suffit d'aérer son pull quelques heures à l'air libre. En fait, la matière reste vivante. Comme sur l'animal, en fait.
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4: Itinéraire bis à Maïl Château cette semaine. Et aujourd'hui, eh bien, nous allons parler de pâturage itinérant. Adrien Sala, bonjour.
6: Bonjour.
4: Le pâturage itinérant, Adrien, est-ce que vous pouvez m'expliquer ce que c'est ?
6: C'est marrant parce que pâturage itinérant et itinéraire bis, finalement, ça rapproche un peu parce que on prend souvent les chemins de traverse, en tout cas des endroits moins fréquentés pour déplacer les brebis. Parce qu'en fait, donc c'est un troupeau qui est arrivé en 2021 et qui depuis se déplace uniquement à pied sur des trajets jusqu'à 5-6 kilomètres pour aller chercher des pâturages chez des céréales. Aller dans leur parcelle, après accord verbal effectivement, pour faire pâturer et puis dans une démarche de restauration de la fertilité des sols.
4: Restauration de la fertilité des sols, c'est-à-dire ?
6: Aujourd'hui, on se rend compte que les engrais de synthèse sont aussi limités et que il faut trouver autre chose. Et les agriculteurs, après avoir essayé toute une série de solutions, en arrivent à se dire que remettre des bêtes sur des parcelles qui souvent n'ont pas vu d'animaux d'élevage, en tout cas depuis au moins une génération et des dizaines d'années, c'est potentiellement bénéfique.
4: Et j'aimerais bien que vous me parliez de vos brebis. Ce sont des brebis particulières, il y en a combien ?
6: Il y a une centaine de mères, ce sont des brebis de race Estalène Mérinos. La race Mérinos, on la connaît pour la laine parce qu'elle est très fine, donc elle permet de faire du textile avec. Et on est sur une race spécifique puisqu'elle s'est développée sur plutôt l'est de la France, Alsace-Lorraine, croisée avec une race Württemberg d'Allemagne du Sud, qui donne une brebis de belle taille, avec une toison conséquente et une capacité à endurer les aléas climatiques extrêmes. Voilà, une race très plaisante à élever, même si c'est plus que de l'élevage. C'est vraiment, on partage, on passe du temps ensemble finalement.
4: Est-ce qu'on peut vivre de ce métier, Adrien ?
6: Oui, je vis de cette activité. Alors, on a parlé de la laine, mais j'ai aussi une activité de vente de viande. Donc, on nourrit aussi un territoire, donc on répond à un besoin. Et en ça, oui, ça me fait vivre, ça donne raison, ça donne sens à ma vie. Je pense que la question était aussi financière. C'est vraiment un combat. J'ai envie de dire que plus le temps passe, plus on pourra en vivre. C'est l'origine quasiment de la civilisation, du fait qu'on est passé de nomade à sédentaire. Donc tant qu'on sera sédentaire, c'est un métier qui aura du sens et qui répondra.
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4: Itinéraire bis à Maïl Château, aujourd'hui encore. Et aujourd'hui, je me trouve au planétarium de Maïl Château. Patrice Berger, bonjour.
7: Bonjour.
4: Un planétarium, c'est ma première question. Patrice, elle est toute simple. Qu'est-ce que c'est ?
7: Alors, un planétarium, c'est un lieu où on va pouvoir observer le ciel, comme si on était en pleine nuit, au froid. Sauf que là, on est bien au chaud et on a le ciel au-dessus de nous, mais il est en numérique, tout simplement.
4: Ce planétarium de Maïl Château, il est né de quelle façon ?
7: Alors, il est né parce que on a une section dans l'association d'astronomie et nos contrées font que les samedis soirs, pour observer avec un beau ciel, ils sont très rares dans une année. Et comme on aime transmettre notre passion, on a dû trouver un autre moyen de la transmettre. Et l'autre moyen, c'est le planétarium.
4: Quand on construit un planétarium, on obéit à des règles quand même.
7: Oui, bien sûr, on est obligé, déjà parce qu'on a un ERP, on reçoit du public. Et puis, la particularité du planétarium, puisque, comme vous le constatez, c'est un dôme que l'on a au-dessus de nous, qui est notre écran.
4: On peut mettre combien de personnes, combien de spectateurs ici ?
7: 30 personnes.
4: Alors, qu'est-ce qu'on peut voir ? Là, en ce moment, moi j'ai la grande chance d'être au milieu du planétarium. J'ai un ciel, c'est le matin ou c'est le soir ?
7: Alors là, non, c'est le ciel actuel. On est en journée, là, pour l'instant, avec le soleil à l'endroit où il serait, bien sûr, si on n'avait pas les nuages au-dessus de nous.
4: Quels sont les types d'animations que vous proposez dans ce planétarium ?
7: Alors, on peut déjà observer le ciel du soir, comme on l'observerait en sortant à l'extérieur. On peut même observer le ciel comme il était il y a 2000 ans, ou comme il sera dans 2000 ans, parce qu'il sera différent, bien sûr. Alors ça, c'est la partie, je dirais, purement observation, comme on peut le faire à l'extérieur. Et on a aussi la projection de films qui sont spécifiques pour les planétariums, qui sont à 360 degrés.
4: Des films qui sont à la portée de quel public ?
7: Alors, tout public, on a des films d'animation pour les enfants, ça commence à partir de 5 ans. Et puis après, on monte crescendo, hein, et bien sûr, on a aussi des films pour adultes. Pour adultes et enfants. On a des spécifiques pour les enfants, mais sinon on a des films tout public.
4: C'est un endroit assez magique, je dois le dire, avec une réverbération du son qui est incroyable.
7: Oui, c'est très particulier parce qu'en réalité le son reflète partout dans le dôme et parfois on est à l'autre bout du planétarium et on a l'impression que la personne est juste à côté de nous. Oui, c'est complètement magique, hein, pour les personnes s'ils ne sont jamais venus. À chaque fois, c'est vraiment un émerveillement. Et quand on y revient, puisqu'on peut revenir pour voir d'autres choses aussi, hein, bien sûr.
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4: Itinéraire BIS à Mailly-le-Château, aujourd'hui encore, pour vous faire découvrir aujourd'hui un merveilleux métier. Gaëtan Millet, bonjour.
8: Bonjour.
4: Vous êtes vitrailliste, maître verrier. Est-ce que vous pouvez nous expliquer en quoi consiste votre métier ?
8: Mon métier consiste à la création et à la restauration de vitraux, que ce soit pour du particulier ou des vitraux de patrimoine, comme les églises.
4: Ce métier, vous l'avez approché de quelle façon ?
8: J'ai eu la chance de rencontrer Bernard Dubourg, un souffleur de verre, qui m'a transmis sa passion pour le verre au départ.
4: Votre amour du verre, Gaëtan, il est né de quelle façon ?
8: C'est la fascination par rapport à la matière, aux couleurs, aux reliefs, tout ce qu'on peut transmettre aussi à travers une création, c'est le partage.
4: Alors, ce vitrail, c'est totalement magique, on est dans votre atelier à Mailly-le-Château, parce que la boutique, elle est à Vézelay. Hein.
8: Tout à fait, la boutique est au 10 rue Saint-Étienne à Vézelay.
4: Et expliquez-moi, qu'est-ce qu'on a devant nous, là ?
8: Alors, pour l'instant, devant vous, vous avez donc des petits vitraux pour la décoration et montrer un petit peu tous les effets du verre qui sont destinés à la boutique.
4: Ce métier de vitrailliste, maître verrier, quelle qualité il demande, Gaëtan ?
8: Il demande beaucoup de précision, un grand travail de dessin, une connaissance sur ses verres. Le choix des verres est très important par rapport au rendu que l'on veut donner et une passion débordante.
4: Quand on parle de vitrail, on pense souvent au vitrail qui prend la place d'une fenêtre, mais le vitrail, il se conçoit également à l'intérieur des maisons.
8: Tout à fait, le vitrail peut servir en miroir, il peut être aussi en séparation de portes, il peut être sur une cloison, il peut être une petite lampe décorative. On a beaucoup d'idées d'endroits différents pour mettre les vitraux.
4: Et puis, vous restaurez des vitraux. Et là, à côté de moi, il y a un vitrail d'église. Il arrive d'où, celui-ci ?
8: Celui-ci, c'est un vitrail qui arrive de Précy-le-Sec.
4: Est-ce que c'est exactement le même travail quand on crée un vitrail ou quand on le restaure ?
8: Alors non, quand on fait une création, on démarre à partir d'un dessin. On fait le dessin en taille réelle qui va nous servir en fait de trame pour découper le verre. Pour une restauration d'église, on va conserver au maximum toutes les pièces qui sont en bon état, pas cassées, et on va remplacer uniquement celles qui sont inexistantes. Ce sont deux mondes très différents. Quand on fait de la création, on sait qu'on va laisser sa petite trace sur un vitrail qui va durer plus d'un siècle.
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4: Itinéraire BIS, toujours à Mailly-le-Château. Cette semaine et aujourd'hui, je vous emmène dans un endroit magnifique, un endroit étonnant. Je suis allée au musée des outils d'autrefois. Jean-Louis Lajambe, bonjour.
9: Bonjour.
4: Dites-moi, ce musée ici à Mailly-le-Château, il existe depuis combien de temps, Jean-Louis ?
9: Ah, je réfléchis. Oh, plus de 5 ans, hein. Plus de 5 ans, oui, pas plus, je crois pas.
4: Qu'est-ce qui vous a donné envie de créer un tel lieu ?
9: Mon grand-père était ferblantier, j'ai donc récupéré tout son atelier, et c'est de là qu'il m'est venu l'idée de faire des métiers anciens.
4: Vous avez débuté avec combien d'outils ?
9: J'ai commencé avec une cinquantaine d'outils.
4: Et aujourd'hui, là, autour de nous, sur 3 étages, il y a combien d'outils ?
9: Je pense environ entre 4 et 5 000 outils, de différents métiers, évidemment.
4: Tous ces objets, vous les achetez ou on vous les donne ?
9: On m'en donne beaucoup. J'en achète très peu, en définitive.
4: Au fur et à mesure que ces outils sont arrivés dans votre musée, j'imagine qu'il a fallu que vous vous documentiez.
9: Oui, je me suis beaucoup documenté, soit que j'allais voir des gens qui ont fait ces métiers-là, ou soit que je cherchais, mais dans les livres, hein, pas sur Internet.
4: Parce que lorsque les gens viennent visiter ce musée, vous posent énormément de questions.
9: Énormément de questions, oui, oui, ben c'est normal, et je peux répondre, voilà.
4: Ce musée extraordinaire, parce qu'il est vraiment extraordinaire, Jean-Louis, il est ouvert tous les jours?
9: Oui, c'est ouvert tous les jours, à n'importe quelle heure, il suffit de me donner un coup de téléphone, voilà, un coup de fil.
4: C'est un vrai travail de mémoire que vous avez fait.
9: Oui. C'est vrai, j'aime ça, donc voilà, j'ai réussi à faire ça sans problème, quoi.
4: Vous êtes fier de ce travail, quand même, j'imagine.
9: Oui, oui, oui, il y a quoi d'être fier. Ce que j'aurais jamais pensé avant, faire ça, voilà. Et puis, bon, il y a des métiers que j'avais en tête, donc comme le métier d'imprimeur, voilà, parce que j'ai fait un peu d'imprimerie dans le temps, j'ai travaillé pour un imprimeur, etc. Donc, j'ai commencé par ça.
4: Que vous disent les gens lorsqu'ils poussent la porte, comme moi, de cet écomusée des métiers d'autrefois?
9: Ils disent, oh, c'est pas possible, ils disent, voilà. Bien souvent, ces réflexions-là, c'est formidable, c'est bien présenté, ben oui, parce que j'ai ça dans... C'est moi, quoi, voilà.
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10: Téline Escale, un duo électropop. Des artistes, mais aussi des parents qui écrivent des histoires de vie avec une dominante, la poésie.

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0: Ha visto de nage 20 km entre Galliac et Rabastens, donc ça fait 20 km environ. La route est un peu sinueuse entre Galliac et Rabastens et surtout, elle longe le vignoble gaillacois, d'où l'origine de l'expression « es entre Galliac et Rabastens ».
1: Jaro, il y a d'autres expressions dans le même style ?
0: Nutsita gascu, qu'est-ce qu'on disait, per exemple, « cacargata madira ». Littéralement, il a chargé à Madiran. Le vignoble de Madiran se situe en Gascogne, aux confins des départements du Gers, des Hautes-Pyrénées et des Pyrénées-Atlantiques. Awe ou abe cargat à Madira, littéralement, donc avoir chargé à Madiran, c'est être ivre, tout comme être esté bewet, et bewet du verbe bewe, qui veut dire boire en occitan gascon.
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1: Monsieur le jardinier, ce nom vous dit peut-être quelque chose. Il donne de nombreux conseils sur les réseaux sociaux pour tenter de garder nos plantes en bonne santé et surtout en vie. Elle vient de publier un livre qui va vous intéresser si vous aimez le jardinage. Tout le monde peut jardiner. Bonjour monsieur le jardinier.
2: Et bonjour.
1: À quel moment vous avez compris que le jardinage allait devenir un petit peu plus qu'un loisir?
2: Dès que j'ai goûté mes premières récoltes, la qualité qui était incomparable et c'était vraiment des produits d'exception, j'ai été piqué.
1: Vous expliquez avoir commencé avec des échecs comme tout bon jardinier qui se respecte. Qu'est-ce qui a changé dans votre approche entre vos premières frustrations et la méthode actuelle que vous avez pour jardiner?
2: Alors, je n'ai pas une méthode en particulier pour jardiner et c'est pour ça que ce livre il est intéressant parce qu'il y a plusieurs méthodes et chacun va pouvoir utiliser les méthodes qui sont adaptées à sa situation. Que ce soit un climat qui est différent, un sol qui est capricieux, peu importe, une exposition particulière. En fait, il n'y a pas une vérité, il y a des vérités. Donc, il n'y a pas une méthode mais des méthodes à mettre en pratique en fonction de sa situation. Quoi.
1: Vous parlez du jardinage comme d'un art de vivre. Ça veut dire quoi concrètement dans le quotidien?
2: Le jardinage, c'est vraiment un art de vivre. Pourquoi? Parce qu'on va récolter nos propres produits, on va consommer de saison, on va vivre en harmonie avec la nature. C'est pas juste cultiver des plantes, quoi. C'est un véritable art de vivre. Après, tout le monde peut jardiner, mais c'est vrai que tout le monde n'y parvient pas.
1: Vous avez grandi en Moselle, dans les jardins ouvriers. Ça vous a donné des sources d'inspiration?
2: Oui, on a tous en Lorraine une grand-mère ou une arrière-grand-mère qui cultivait son jardin et qui nous a nourris quand on était petits avec des bons petits plats faits maison, quoi.
1: Dans ce livre, vous affirmez que la main verte, justement, elle n'existe pas. C'est un mythe un peu qu'on essaie d'entretenir?
2: Oui, parce qu'en réalité, tout le monde peut jardiner. Du moment où on a les bonnes compétences. C'est pour ça que ce livre a été créé. Je l'ai découpé en deux parties. La première partie, c'est 7 règles qu'on doit respecter pour pouvoir jardiner en harmonie avec la nature. Et la deuxième partie, c'est un calendrier mois par mois que pour pouvoir suivre et savoir quoi faire.
1: Est-ce qu'on peut vraiment nourrir une famille toute l'année avec un potager, même ici en Moselle?
2: Si on prend par exemple mon arrière-grand-mère, elle nourrissait 9 enfants avec son potager. Donc nous, justement, on a une histoire culturelle où vraiment, je pense qu'on est les meilleurs jardiniers en France, hein, parce que le climat, il est vraiment pas facile. Plus être sur les légumes du soleil, donc tout ce qui va être tomates, aubergines, melons, ça, on va avoir des difficultés. Mais pour le reste, au contraire, vu qu'on a quand même pas mal d'eau, on va pouvoir se nourrir plus facilement qu'à Marseille, par exemple.
1: Vous fédérez plus d'un million de personnes sur Instagram, c'est assez énorme. Qu'est-ce que ça change dans votre manière de transmettre?
2: Je me rends compte surtout qu'il y a de plus en plus de gens qui veulent se mettre au jardinage, qui veulent retrouver une nourriture qui a vraiment du goût. Et en fait, justement, c'est ce million d'abonnés qui m'a permis de savoir un peu les questions que les débutants se posent. Je suis passé par là aussi. Mais toutes les questions, toutes les semaines, j'ai des questions, et j'y ai répondu dans le livre.
1: Tout le monde peut jardiner, c'est le livre que vient de sortir Monsieur le Jardinier, notre star du potager ici en Moselle. Je vous conseille de vous le procurer, de l'offrir même à ceux qui n'ont pas la main verte. Ça pourra peut-être fonctionner. Merci à vous.
2: Merci, à vous aussi.
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3: Circuit court aujourd'hui au cœur du village de Roiffieux où l'on va se régaler avec Noémie Marron de l'atelier du père Marron.
4: Nous sommes donc dans un vieux bâtiment qui date d'après une pierre gravée sur la façade de 1612. C'était en fait l'ancien entrepôt du boulanger du village puisque mon papa est natif de Roiffieux. Donc ici nous sommes un atelier de transformation de fruits. Notre objectif c'est de décliner le fruit sous plusieurs formes. Donc on a commencé avec la confiture, on fait maintenant des pâtes de fruits et on aimerait faire à terme encore plus de déclinaisons. Ça peut être de la compote, des coulis, des sorbets, enfin voilà. Avec un cahier des charges extrêmement exigeant et qui ne bougera pas, qui correspond en fait tout simplement à nos valeurs, que des fruits français qu'on va chercher en direct chez les producteurs, des variétés dites, dans le monde du fruit on dit premium, donc ça veut dire très qualitative, très gustative, et le tout très peu cuit et peu sucré. L'idée c'est à chaque fois à travers nos produits d'avoir l'impression de manger le fruit cru. C'est un substitut en fait lorsque le fruit fruit n'est pas de saison.
3: Et ici, on est confiturier de père en fille. Christian, le papa, et Noémie, sa fille, associés dans cette belle aventure gourmande depuis 2024 dans l'atelier du père Marron, mais depuis toujours à la maison, pour régaler les épicurieux avec une vingtaine de parfums de confiture extra.
4: Donc, la gamme Corse, ce sont la clémentine de Corse, le pommelot de Corse et le citron Corse. Une confiture d'ailleurs très rare à trouver. Une gamme réunionnaise avec l'ananas Victoria et la mangue José. Et ensuite, on a les classiques et en plus original, on va dire, mais extra local. On va avoir tout ce qui est poire, qui est vraiment une belle découverte parce que c'est un fruit extrêmement classique, mais rarement transformé. La pêche de vigne, les fruits sauvages, donc mûre, myrtille, ainsi que cynorhodon. Et j'y tiens, c'est très important, on ne fait pas de crème de marron, on fait de la confiture de châtaigne. La différence, elle est majeure à notre sens. On fait des choses très haut de gamme, mais on veut quand même rester sur de l'abordable. Nous, on va vraiment être sur de la retranscription du fruit. Ce qui fait qu'on n'aura jamais d'assemblage de plusieurs fruits ou d'épices. Et dans la crème de marron ou confiture de châtaigne, nous, on va se différencier parce qu'on ne met pas de vanille, on met moins de sucre. Ce qui fait que ça fait beaucoup plus châtaigne à tartiner. En fait, nous, notre principe, c'est de se dire, quand un fruit est excellemment bon, il se suffit à lui-même et il n'a pas besoin de rajout, d'exhausteur de goût, que sais-je, pour être savoureux.
3: Et alors, avec ce même savoir-faire, Noémie et Christian confectionnent également des pâtes de fruits savoureuses.
4: Alors, les pâtes de fruits, c'est vrai que ça a été un grand enjeu, puisqu'en fait, ce qui se faisait sur le marché, attention, je ne mets pas tout le monde dans le même sac, mais on était quand même sur des produits extrêmement sucrés qui n'avaient de fruits que le nom dans pâtes de fruits. Et donc là, c'était un vrai challenge parce qu'il fallait que la texture suive. Donc, ça nous a mis vraiment des mois et des mois pour trouver le juste équilibre. Mais on est extrêmement fiers de ce produit-là. On voit qu'il a beaucoup de succès parce qu'effectivement, on fait une pâte de fruits, plus de 50% de fruits, avec cette espèce de trompe-l'œil qui fait qu'on a l'impression de manger le fruit. Et certains, d'ailleurs, clients pensaient que c'était un fruit confit tellement qu'il ressemblait à la clémentine, par exemple.
3: Donc, vous l'avez compris, dans l'atelier du Père Marron, on fait vraiment tout artisanalement et le plus souvent possible, donc en circuit court.
4: On essaye vraiment toujours d'être extrêmement local. Après, il s'avère qu'on est dans une région très limitrophe avec la Drôme et l'Isère. Donc, des fois, il est plus local d'aller en Drôme et l'Isère que dans le sud de l'Ardèche, par exemple. On travaille avec une bonne vingtaine de producteurs et aussi des cueilleurs. Les cueilleurs, c'est quand vous voulez, où vous voulez, il n'y a aucun problème. On est vraiment à la recherche de ce savoir-faire. Donc, on le fait pour la mûre sauvage et le cynorhodon. On a la chance d'être dans une région où il y en a plein. Il n'y a pas de mal à les trouver. Par contre, un peu plus de mal à les cueillir.
3: Donc, l'appel est lancé. Si ça vous intéresse, rapprochez-vous de Noémie et de l'atelier du Père Marron à Roiffieux. Vous retrouvez leurs confitures et pâtes de fruits dans certaines épiceries fines, chez certains restaurateurs également, notamment les maisons Marcon, ou directement ici à l'atelier boutique à Roiffieux, où Noémie se fera un grand plaisir de vous faire déguster ses douceurs.

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1: Marion Jude, joueuse professionnelle de billard.
2: Les Limousins sont formidables. Stéphane Pigateau.
1: À l'âge de 10 ans, il y a une école de billard qui s'est montée. Et au début, il n'y avait que mon frère qui s'était inscrit. Puis un samedi matin, je devais aller faire des courses avec mon père. Et puis l'entraîneur Clément Goudin, donc, qui est toujours mon entraîneur aujourd'hui, m'a proposé de rester. Plutôt que d'aller faire des courses, je vais rester jouer au billard. Puis en fait, ça m'a tout de suite plu.
3: Quand les copains font du football, ou les copines font du football, ou du rugby, ou que sais-je, la natation ou quoi, comment ils prenaient ça quand vous leur disiez bah, « moi, je fais du billard
1: ». Sûrement un peu comme vous, c'est... c'est pas commun, c'est assez original. Bon, après, à ce moment-là, j'en faisais vraiment une fois par semaine ou deux. J'ai fait beaucoup de natation à côté, j'ai fait de la course de natation. Tout ça avait quand même un petit peu plus de place à ce moment-là.
3: Et à partir de quel moment, alors, vous êtes dit « ça, ça va être mon sport et je vais rentrer un peu plus fort dedans ».
1: C'est quand j'ai commencé à faire des compétitions. Puis en fait, je me suis assez vite bien débrouillée. J'ai commencé à monter les échelons, entre guillemets. J'ai fait les compétitions régionales que j'ai gagnées. J'ai fait compétition nationale que j'ai gagnée. Donc, j'ai été prise en équipe de France. Donc, championnat d'Europe, championnat du monde. Ça vient naturellement, en fait.
3: Vous êtes aujourd'hui professionnelle de billard, ce qui est assez rare. D'ailleurs, vous êtes la seule.
1: C'est ça, exactement.
3: En France.
1: La seule en France.
3: Quand a été ce point de basculement où vous vous êtes dit bah, je pourrais en faire mon métier?
1: J'ai fini mes études en août 2024. Et puis en janvier 2025, j'ai été appelée par la Fédération Française de Billard pour faire une grosse compétition de Heiball, donc qui est une nouvelle discipline qu'on appelle le billard chinois aussi. Et puis là-bas, donc, quand je suis arrivée, j'ai rencontré plein de nouvelles personnes qui vivent du billard. Et en fait, là, y a plein de filles qui sont des joueuses professionnelles, en fait. J'ai pas de travail à l'heure actuelle, je viens de finir mes études. Est-ce que c'est pas finalement le moment pour prendre le virage? J'ai rien à perdre, en fait.
3: Vous êtes donc l'unique professionnelle de billard féminine en France. Quand vous la prenez, quand vous le savez, qu'est-ce qui s'est passé dans votre tête à ce moment-là?
1: Déjà, c'est une fierté parce que, en fait, on est la première à le faire. Donc, je me dis que j'ouvre peut-être la porte à quelque chose pour de futures joueuses. Après, il y a une forme de pression aussi qui se crée parce que donc, le billard, qui jusqu'ici était un plaisir, un loisir, même si j'avais de très bons résultats, ça n'avait pas changé ma vie jusqu'ici. Et là, maintenant, mes résultats vont probablement avoir un impact sur ma vie. Ça met un petit peu de pression.
3: Dès toute petite, ça a été quasiment comme une évidence. Donc, il n'y a jamais eu vraiment la question à se poser. Maintenant, la question du futur. Dans 10 ans, comment Marion Jude se voit?
1: Ouais, il y a deux scénarios possibles. Hein. Soit ça ne marche pas, et dans ce cas-là, je reviendrai à une vie plus classique. Après, sinon, il y a un monde où, effectivement, dans 10 ans, ça fonctionne toujours super bien. Je pourrais toujours être là, à voyager à travers le monde, faire les compétitions qui me plaisent, et puis donner un petit peu cette vie de rêve. Hein.
3: De toute façon, quoi qu'il arrive dans votre vie, je suppose que vous ne poserez jamais la canne.
1: Non, je ne pense pas. Il faudrait vraiment un événement majeur pour que je puisse poser avec une bière. Mais je ne pense pas que ça arrive tout de suite.
3: Vous êtes heureuse aujourd'hui?
1: Très heureuse.
3: Vous n'en changeriez pas?
1: Je suis contente d'avoir pris cette décision d'être partie en Chine. Je suis vraiment contente d'avoir pris ce virage maintenant et puis je ne regretterai pas de ne pas l'avoir fait.
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4: Aujourd'hui, je vous amène à Montgivray et devant moi, il y a un château. Mais ce château, c'est aussi la mairie de Montgivray. Mais cette mairie, avant, eh ben, c'était autre chose. À qui appartenait ce château? Vous allez le savoir tout de suite.
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4: Pour vous présenter cette magnifique mairie de Montgivray, je suis avec Annick Dussault, attachée de conservation au patrimoine du pays de George Sand. Bonjour Annick.
7: Bonjour.
4: Alors là, on est devant un très beau bâtiment.
7: Oui, là, c'est vraiment un château. Bon, un château qui a été très remanié au 19e siècle, donc avec cette entrée de tourelles, là, qui marque bien la porte. C'était une seigneurie avec un château fort, bon, qui a eu plein de péripéties, puisqu'il a fini par brûler pendant la guerre de Cent Ans, en 1360. Mais tel qu'on le voit là, évidemment, il a été complètement remanié au 19e, parce qu'à ce moment-là, dans les années 1840, c'est le demi-frère de George Sand, Hippolyte Chatiron, qui rachète ce château pour y installer sa famille. Donc, il était tout près de Nohant. Et puis, un peu plus tard, c'est même la fille de George Sand, Solange, en 1875, qui décide de s'installer, elle aussi, qui souhaite un peu se rapprocher de sa mère et de Nohant, même si ça ne plaisait pas forcément beaucoup à George Sand. Mais bon, elle s'installe dans ce château. Et c'est elle qui fait faire aussi des travaux au fameux architecte d'Auvergne, hein, qui refait notamment toute l'entrée. Voilà, mais c'était la mode de l'époque.
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4: Comment est-ce que ce château s'est devenu la mairie ?
7: En fait, en 1956, le château est à vendre et c'est la commune qui s'en porte acquéreur et qui décide d'y installer sa mairie et qui a fait encore des travaux tout récemment.
4: Est-ce qu'on peut dire que c'est l'une des plus belles mairies ?
7: Ah, ça, c'est quand même certainement parmi les plus belles de l'Indre, hein, certainement.
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6: À votre avis, que trouve-t-on entre le Braz et le Bihorn ? Eh bien, je vais vous le dire dans quelques instants.
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6: Avant cela, je vais vous apprendre un mot qui pourra vous aider au quotidien. Ce mot, c'est Guntel. Arguntel. C'est un objet que tous les habitants de la campagne gardent dans la poche pour bricoler ou se balader. Objet qui sert à chaque repas pour couper la viande ou pousser les légumes. Facile, vous avez reconnu, c'est le couteau. Arguntel. Le couteau. Le pluriel, c'est Kuntili. Donc, Guntel. Guntel, car le couteau est féminin en breton, et ensuite Kuntili au pluriel. Et une expression qui va avec, Stankai Guntel Erlen, ça veut dire coincer son couteau dans le talus. C'est l'expression qui signifie faire banqueroute. Stankai Guntel Erlen, coincer son couteau dans le talus. Donc, Guntel, Arguntel et Kuntili à retenir pour cette première partie.
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6: Et j'en viens à l'interrogation du départ. Bon, le nom de famille, Le Braz, c'est connu, c'est le grand. Pas besoin de chercher bien loin l'origine de ce nom de famille. À l'inverse des Le Braz, nous trouvons le Bihorn. Bihorn, Arbihorn, là encore, c'est une question de perspective. Mais bon, c'est un petit, on sait d'où ça vient. Mais un Le Braz ramassera plus facilement les pommes dans l'arbre qu'un Le Bihorn. Mais du coup, si vous n'êtes pas concerné par ces noms de famille, eh bien j'ai pour vous un autre, c'est Crène, ou francisé en Le Crène aujourd'hui. Ben c'est le juste milieu, vous l'avez compris. Crène se dit encore aujourd'hui d'ailleurs des hommes ou des femmes qui sont de taille standard ou de taille moyenne. Heure bretonne Crène, c'est la définition parfaite des celtisans du 19e pour qui un breton devait être de corpulence moyenne et surtout trapu. Unden Crène n'est donc ni Braz, ni Bihorn. Et si vous portez ce nom de famille, eh ben vous avez l'une des explications quant à l'origine de votre patronyme. Voilà, c'est tout pour aujourd'hui. Ahemato de Viderio. Je vous dis à bientôt pour d'autres petites découvertes. Kendi Vezator.
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2: Des maths, la Bretagne, c'est l'heure de la bonne idée, 100% pur beurre. En Bretagne, on aime les artichauts. Et vous voyez à quoi ressemble la plante. On mange la tête, mais c'est vrai qu'on ne fait pas grand-chose avec les feuilles. Enfin, on ne faisait pas grand-chose avec les feuilles. Parce que des Bretons ont eu une super idée. Martina, cofondatrice d'une start-up spécialisée dans le textile naturel, s'est associée avec Jean-Yves, un agriculteur de Saint-Paul-de-Léon, pour récupérer les feuilles de ses artichauts et les transformer en teinture pour vêtements. Hop, hop, hop, je vous vois déjà un peu sceptique. Eh bien, oubliez toutes les idées reçues, car ça marche hyper bien. La palette de couleurs est très large, du jaune au vert principalement, avec plein de teintes possibles. Le procédé a été élaboré en lien avec des organismes experts en la matière, puis la teinte a été testée et approuvée par le très sérieux CTLOR, le centre d'essai textile lorrain. Résistance au lavage, 100% garantie. Voilà comment Jean-Yves, le maraîcher, a déjà écoulé 2 tonnes de feuilles d'artichaut auprès de Martina, afin qu'elle puisse lancer une production à plus grande échelle et tenter de convaincre des marques d'utiliser sa teinture végétale à base d'artichaut. Pas que dans l'habillement d'ailleurs. Les débouchés peuvent être dans l'automobile, la literie, la déco. Bref, une bonne idée qui a clairement su toucher mon petit cœur d'artichaut. La bonne nouvelle du jour, Brest est entré dans le top 1000 des meilleures universités du monde et plus précisément dans la tranche de la 600 à 700e meilleure. Waouh, la classe! Allez, à demain pour une nouvelle bonne idée!
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3: Je rêvais d'avoir une maison à la campagne. Cette maison, c'est comme si j'y étais née. C'est ma maison de famille.
4: Ma maison s'appelle l'Ostao de la Mar.
5: C'est une maison un peu envoûtante.
6: Eh bien, vous voyez, des livres et 3 fenêtres qui me donnent le paysage du pays, comme si c'était 3 tableaux.
7: Ils ont vécu ici.
1: Thibaut Gaudry.
8: Ah, je m'appelle Nina Simone.
7: L'histoire de Nina Simone, c'est celle d'une petite fille amoureuse de Jean-Sébastien Bach qui rêvait de devenir la première pianiste concertiste noire américaine. Mais qui grandit dans l'Amérique profonde des années 30 et 40 où la ségrégation raciale est de mise.
8: J'ai commencé à étudier le classique à 5 ans.
3: Et vous avez continué, vous avez eu vos diplômes.
8: Et après, j'ai obtenu le doctorat de musique de Amherst University.
7: Élève studieuse, oreille absolue et jeune prodige, elle ne parvient pas à intégrer l'école de musique dont elle rêvait, brisant la carrière à laquelle elle aspirait. Et elle emportera le regret et la douleur toute sa vie.
8: I'm sorry that I didn't become the world's first black classic pianist. Oh yeah, I think I would have been happier. I'm not very happy now. Oh yeah.
7: Finalement, c'est par le jazz qu'elle connaît la gloire. Nina Simone devient aussi l'une des voix de la lutte pour les droits civiques des Noirs. Mais avec une sensibilité à fleur de peau, des douleurs de l'enfance qui ne sont jamais loin, sans compter des troubles bipolaires et des phases de dépression, elle finit par quitter les États-Unis, voyage beaucoup, et c'est naturellement en France qu'elle trouve refuge dans les années 80. Elle, la francophile, qui a connu le succès en reprenant « Ne me quitte pas » de Jacques Brel, et qui a choisi son nom de scène après avoir vu « Casque d'or » avec Simone Signoret.
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10: Pour Nina Simone, comme beaucoup d'artistes noirs de cette époque, la France est un pays très très important, parce qu'on a cette image réelle, à l'époque, d'un pays ouvert. Par exemple, prendre un bus ou un métro à Paris, ben, on prend le métro et le bus avec les Blancs, on n'est pas dans des compartiments séparés, et la France est une terre d'asile.
7: Elle vit 2 ans à Paris, enregistre quelques chansons et fait quelques concerts, puis en repart, avant de revenir une dizaine d'années plus tard. En 1992, elle s'installe à côté d'Aix-en-Provence, à Bouc-Bélair. C'est là qu'un après-midi de juillet 95, excédée par le bruit que font deux adolescents jouant autour de la piscine de la villa voisine, elle tire un coup de pistolet à grenaille et blesse légèrement l'un d'eux. Elle écopera de 8 mois de prison avec sursis et une obligation de soins. En 1998, elle déménage à quelques kilomètres, à Carry-le-Rouet, où elle s'éteint le 21 avril 2003. Lors de ses funérailles, à l'église de Carry, une sono joue « Ne me quitte pas ». Sa grande amie, la chanteuse Myriam Makeba, est là. Elton John a fait envoyer des roses jaunes, avec un petit mot « Tu étais la plus grande, et je t'aime ». Sa fille, Lisa, prend la parole pour rappeler combien Nina aimait la France et demande de ne pas laisser son souvenir s'éteindre. Son souvenir et sa voix sont toujours là. Elle ne nous a jamais vraiment quittés.

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1: C'est le bar du village. Situé au bord de la route départementale 80 au cœur d'Herbalong, le bar chez Jeannot est l'établissement historique de la commune de Brando. Pasqua Sanguinetti a décidé de perpétuer la tradition familiale.
2: C'est mes grands-parents, Jeannot et Jean-Baptiste, c'est pour ça que le bar s'appelle chez Jeannot, qui ont repris le bar en 1971. Du coup, depuis ce jour-là, c'est que des membres de la famille qui ont travaillé dans ce bar. Et mon oncle travaillait dedans. Et moi, depuis, je sais plus, mais ça fait quelques années que je suis là en tant qu'employé, bien sûr. Et du coup, voilà, on perdure le commerce familial, comme ça. On essaye d'améliorer les choses comme on peut.
1: Et la recette d'antan marche toujours.
2: Avant, on est resté un peu sur nos acquis, c'est vrai. Le bar a toujours marché comme ça, donc on ne veut pas trop changer l'ambiance bistrot du village, ambiance village. Juste moi, je vais essayer d'améliorer un peu l'hiver. L'été, on fait de la restauration rapide. Ça marche très bien, c'est sympa. Et l'hiver, je voudrais aussi faire à manger l'hiver, faire des trucs tout simples, pas cher, pour les ouvriers de passage, pour les gens qui travaillent autour à la poste et tout ça. Donc on va essayer d'améliorer un peu comme ça.
1: Et les clients sont essentiellement originaires du village.
2: On a ouvert toute l'année, du 1er janvier au 31 décembre. On n'a pas un jour de fermeture. C'est parce que ça fait vivre le village, hein. C'est un peu du social aussi qu'on fait, hein. Parce que des fois l'hiver, il n'y a pas grand monde. Mais bon, c'est bien que si quelqu'un veut boire un café et sortir de chez lui, il sait que le bar est ouvert et qu'il va rencontrer des gens, discuter. Donc c'est un peu du social aussi qu'on fait. On a les gens de passage, les gens du Cap surtout, qui s'arrêtent pour faire deux courses au soir à côté. Donc du coup, ils s'arrêtent pour boire le café avant de rentrer chez eux. Après l'été, il y a pas mal de touristes. Mais oui, il y a beaucoup de gens de passage aussi du Cap. Je pense qu'il faut bien travailler l'été pour que l'hiver soit plus tranquille. Parce que l'hiver, forcément, il y a beaucoup moins de monde que l'été. Mais bon, ça va, on arrive quand même à vivre bien.
1: Attirer plus de gens de l'extérieur, proposer un service de restauration hors saison, tels sont les projets de Pasqua Sanguinetti pour le bar chez Jeannot à Herbalong.
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1: Pourquoi des choses avec Lucie Miossec. Bonjour Lucie.
2: Bonjour Julie.
1: Hey, Lucie, à Guérande, on peut voir le moulin du diable. Ça fait froid dans le dos.
2: Oh oui, c'est terrifiant. Le moulin du diable, qu'on appelle aussi moulin de Crémeur, est un monument célèbre de la presqu'île guérandaise. Laissez-moi vous conter son histoire. Cette légende raconte qu'un meunier voulait construire un moulin, mais qu'il était bien trop pauvre. Et qu'est-ce qu'on fait quand on veut construire un moulin et qu'on est trop fauché?
1: Eh ben, on pactise avec le diable, bien sûr.
2: Bah oui, c'est logique. Le meunier aurait donc rencontré le diable en personne, qui bien sûr, comme à son habitude, lui aurait proposé un pacte. « Je te construis ton moulin en une nuit si tu me donnes ton âme. » Ouais, pas de problème, c'est ce qu'aurait répondu le meunier. À quoi bon avoir une âme si on n'a pas de moulin, hein ? Le diable se serait donc lancé dans la construction du moulin toute la nuit, pierre après pierre. Qu'est-ce qu'on ferait pas pour voler l'âme d'un meunier, hein ?
1: Mais alors que le chantier était sur le point de s'achever,
2: le meunier, pas si bête, aurait posé une statuette de la Vierge à la place de la dernière pierre. Le diable n'avait donc pas pu finir le moulin et le pacte ne tenait plus. Et le diable serait donc parti la queue entre les pattes. Ou plutôt, d'après la légende, en hurlant « Tu m'as volé !» dans un tourbillon de feu, parce que c'est ce que fait le diable. Bien sûr, c'est une histoire qui finit bien, puisque le meunier conserve son âme et se retrouve en plus avec un super moulin tout neuf. Étant donné que le moulin daterait du 15e siècle, autant vous dire que plus personne n'est là pour nous dire si cette légende sur la construction du moulin est vraie ou non, même si on a notre petite idée. Quoi qu'il en soit, le moulin, lui, est toujours là. Il est inscrit au monument historique depuis 1901, quand même.
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3: La dernière fois que vous y êtes allé, je suis sûr que vous aviez un kawé fluo et un petit goûter dans un sac en plastique préparé par maman. Avec plus de 80 oiseaux de proie et 30 espèces différentes, et surtout un spectacle où le seul effet spécial, c'est la nature elle-même, aujourd'hui, je teste pour vous la volerie des aigles. Nous sommes dans les ruines du château de Kinsheim. C'est juste sous le Haut-Königsbourg. Et je grimpe les derniers mètres à pied vers la volerie, où je suis déjà accueilli par Eric Renaud, le directeur du site, et une équipe de soigneurs passionnés, et quelques cris que j'entends au loin, assez impressionnants, d'oiseaux qui ont l'air quand même assez gros. Et on commence par les coulisses, derrière la zone qui est accessible au public. Et Alexandre, qui est soigneur, est équipé d'un gant en cuir sur tout le bras, et surtout, il est d'un calme absolu. Et je crois que c'est nécessaire. Et autour de nous, plein d'oiseaux. Et chacun d'entre eux est identifié, suivi, observé quotidiennement. Et j'apprends d'ailleurs que les oiseaux ne sont jamais forcés à voler. Ah non, non, non. Ils participent volontairement grâce à un entraînement basé sur la confiance et le renforcement positif. On les encourage, puis on leur donne des petites gâteries pour les remercier quand même. Et c'est ainsi qu'Alexandre me propose évidemment de tenir le gant. Oui, alors pas pour sortir la tarte du four, hein, mais pour tenir, non pas un pigeon non plus, hein, mais bel et bien un aigle, oui, qui passe tranquillement du gant d'Alex et au mien, voilà. Battement d'ailes XXL, je sens les plumes sur ma face. Ah oui, parce qu'il fait son petit point, hein, le petit bonhomme. Et heureusement que je suis accompagné, hein. Et étonnamment, je n'ai pas eu trop peur, parce que le regard de l'aigle est si perçant que j'étais quelque peu fasciné. Même si mon bras, lui, l'était un peu moins. La volerie des aigles, c'est la première volerie créée en France. C'était en 1968. Et à l'époque, elle avait été créée surtout pour changer l'image qu'on avait des rapaces, qui ont été longtemps persécutés. Allez, hop, le spectacle commence. Je m'installe dans les gradins et je constate que pas de musique spectaculaire. Hein, juste une voix, des explications sur la vie et les comportements des rapaces. Et soudain, lointain dans le ciel au-dessus de nous, un vautour apparaît au-dessus des remparts. Silence total. Et même les enfants arrêtent de parler. Ça, c'est pas mal. Le soigneur explique que certains oiseaux dépassent même les 2 mètres d'envergure. Et c'est grand 2 mètres, hein. Et il demande au public de rester bien immobile pour faire un passage encore plus près de nos têtes. Alors j'applique, je reste immobile, et sauf que ma tête, elle continue de regarder l'oiseau au-dessus de nous, un peu comme au tennis. Mauvais réflexe. Et j'entends mon voisin qui me chuchote. Faut pas bouger. Ah oui, en effet, hein, parce que plusieurs rapaces s'élancent, hein, chouettes, aigles, pigargues, et on en prend plein les yeux. En tout cas, moi, j'ai retenu une chose, hein, c'est qu'ici, eh ben, c'est pas les humains qui regardent un show d'oiseaux, c'est plutôt l'inverse, hein, c'est les oiseaux qui nous observent en train d'essayer de rester calmes. Et ça, c'est tout un spectacle.
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4: Quand on passe le rideau, ça sent le pop-corn, il y a de la lumière qui clignote de partout, et les gens, ils retombent en enfance et ils s'attendent vraiment pas à trouver ça dans une maison.
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6: Lui a troqué tout simplement des cartons de souvenirs pour un musée privé de 45 mètres carrés dédié à la piste étoilée. C'est Thomas Joly. Thomas, d'où vous vient cet amour pour la piste étoilée et pour le cirque ?
4: Alors que c'est une passion qui me suit depuis que j'ai à peu près 6 ans. Ça a commencé bêtement par une visite à des animaux dans un cirque qui passait à Mèche. Et c'est là que l'amour pour le cirque a commencé. Depuis de nombreuses années, je collectionne pas mal d'objets et de documents concernant le cirque. Et en fait, tous ces objets, ils étaient enfermés dans des cartons. Et donc, j'ai décidé de leur laisser la place qu'ils méritent et de les mettre en lumière et en valeur.
6: Mais alors, du coup, comment on organise sa maison ? Parce que j'imagine que plein d'objets, il faut donner des sortes de fonctionnalités, trouver la bonne place. J'imagine que ça se met pas en place du jour au lendemain, Thomas Joly.
4: Non, pas du tout. En fait, quand on a construit notre maison, on a tout aménagé le dessus du garage. Donc, on a rehaussé le dessus du garage et ça m'a permis de récupérer une caisse de 45 mètres carrés qui est aménagée du sol au plafond, 100% cirque.
6: Le Thomas Joly qui était en train de mettre en place, en tout cas, ce cirque à la maison, de mettre en place ces objets, c'était quoi ? C'était Thomas Joly adulte ou c'était l'enfant qui a eu ce choc psychologique qui a mis en place tout ça ?
4: On va dire un peu les deux. On va dire le Thomas petit parce que j'ai retrouvé beaucoup de choses que je gardais depuis tout petit. Et le Thomas adulte qui a pris soin de tout bien exposer, de tout mettre en lumière, de tout dépoussiérer, de tout mettre en place pour que ça soit vraiment un vrai musée privé.
6: Est-ce que il y a une pièce, quelque chose en particulier dont vous êtes le plus fier, ou alors peut-être une pièce, un objet que vous aimeriez ou rêveriez d'avoir chez vous?
4: En pièce que j'ai récupérée récemment chez un monsieur qui liquidait son musée. J'ai récupéré une très vieille affiche du Cirque Pinder qui date de 1930. Donc il y a une affiche en papier journal écrit avec de l'encre, très bien écrit, qui est vraiment jolie. Et en plus récent, j'ai récupéré deux blasons en métal, pareil du Cirque Pinder, qui étaient édités en très peu d'exemplaires. Et il en reste très peu dans toute l'Europe en état exceptionnel comme je les ai aujourd'hui.
6: Quand des amis, des proches à vous poussent ou ont poussé pour la première fois la porte de ce bel endroit, ça a été quoi les réactions ?
4: Les gens ils disent que je suis fou. Quand en fait vous rentrez par la porte et il y a un petit sas avec des rideaux en velours, vraiment comme dans un cirque, on a vraiment l'impression de rentrer dans un cirque. Et quand on passe le rideau, ça sent le pop-corn, il y a de la lumière qui clignote de partout. Et les gens, ils retombent en enfance et ils s'attendent vraiment pas à trouver ça dans une maison.
6: À vous, je cours. Thomas Joly a réalisé son rêve d'enfant en transformant une partie de sa maison en un véritable musée du cirque. Une immersion sensorielle unique entre des rideaux de velours, de pop-corn. 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
1: Vous avez sûrement entendu parler du lycée professionnel qui porte le nom de l'écrivaine Delphine Gay. Mais ces grands bâtiments, c'était quoi avant ?
2: Je n'en sais rien, c'est un mystère. Je vous souhaite bonne chance dans votre quête.
3: José Soulier, c'était une manufacture de porcelaine qui à la fin s'est appelée Palace et qui était rattachée à la porcelaine de Limoges. Je pense que c'est dans les années 50 qu'elle a dû arrêter. Mais elle s'est appelée avant Michelot Frères, qui faisait partie de Limoges dans les années 25. Et d'après ce que je sais, la porcelaine Michelot Frères aurait fait la vaisselle du Normandie.
1: José, qu'est-ce que vous tenez dans les mains ?
3: Une boîte en porcelaine de Bourganeuf, signé Palace. C'est un bleu avec un décor de fleurs et rehaussé à l'or tout autour. Quand on vide les maisons des gens du coin, on trouve des petites chaises, du petit mobilier pour les enfants que les gens s'amusaient à faire pour ramener chez eux, ce qu'on appelle dans un certain terme de la perruque.
4: Emma Loévan, en seconde à SSP, assistant et assistance à la personne.
1: Est-ce que c'est plutôt neuf à l'intérieur, les bâtiments ?
4: La salle de Madame Denis, elle est neuve, mais sinon les autres salles, elles sont pas vraiment en bon état. Là.
2: Hélène, à l'époque, 79-80. Ça date, hein. Moi, j'étais en première, je préparais le bac de français cette année. Enfin, en gros, j'essayais de rattraper ma scolarité. Le lycée-collège Picard-Ledoux, lui, il est très ancien. Delphine Gay, c'est très récent.
3: En montant le chemin à la rue des écoles, là, on va tomber sur ce petit chemin qui est caché entre deux maisons. Donc là où il y a un marqué interdit de stationner, vous prenez ce petit chemin. Normalement, toute cette partie-là, un des moules, et vous êtes derrière le lycée Delphine Gay.
1: Qu'est-ce qu'on voit là à nos pieds ?
3: Un morceau de moule de la porcelaine, incrusté dans le chemin. Je pense que quand ils ont vidé tout ce qu'il y avait là, à cette époque-là, il n'y avait pas de déchetterie, donc on ne se posait pas de questions. On mettait ça en bas et ça remblayait le chemin. Le passé est sous nos pieds.
1: Si vous trouvez des moules de porcelaine aux alentours du lycée Delphine Gay, notamment dans le petit chemin qui est juste derrière, c'est le passé qui parle sous vos pieds.
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6: Pourquoi appelle-t-on l'eau l'or bleu ?
7: En fait, l'eau, ça donne de l'énergie, ça peut donner aussi des bonnes vies aux animaux et ça peut donner des bons trucs à l'environnement. Ça sert à la vie de contenir de l'oxygène et sans l'eau, en fait, à la terre, ça s'en fait une grosse boule de désert.
8: Bah, pour moi, on appelle l'eau l'or bleu parce que l'eau, c'est précieux. Prends par exemple le pays, l'Afrique, au Sahara. Bah, l'eau là-bas, c'est comme de l'or. Si t'en as, c'est magique. Parce que là-bas, ils ont pas beaucoup d'eau. Mais oui, l'eau, c'est précieux. Et c'est aussi important parce que quand il y a des réchauffements climatiques, il n'y a plus beaucoup d'eau.
9: C'est grâce à ça qu'on vit aujourd'hui, parce que si on ne boit pas, si on ne s'hydrate pas 3 jours, on sera déjà mort. C'est vraiment précieux l'eau, il faut qu'on en ait à l'infini.
7: Vous avez vu les usines comme Christine, tout ça? En fait, eux, ils gaspillent l'eau. Ils fabriquent de l'eau qui se périme, donc ça se fait pas.
10: Et aussi, l'eau, c'est censé pas d'être périmé, parce que l'eau, dès qu'il y avait personne dans ce monde, il y avait déjà l'eau. Et cristalline, maintenant, c'est comme si leur but, c'était de construire de l'eau et après, de mettre des dates pour la périmation.
8: En fait, non, les usines cristallines, c'est en fait, ils récupèrent, je pense, de l'eau de mer et après, ils la filtrent, ils enlèvent le sel pour pouvoir en faire de l'eau minérale. De l'eau de source un peu. Pour
6: boire. Et alors chez vous, vous prenez l'eau du robinet ou vous avez des bouteilles d'eau ?
9: Moi, je pense que je bois plus au robinet parce que en fait, on a 3 bouteilles et après, on remplit à l'infini.
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12: Au-delà, Owa.

0: un coup de cœur ici même.
1: Là, au-delà, au-delà de l'eau.
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4: Arnaud Fromage, bonjour, bonjour.
5: Bonjour, bonjour.
4: Oh, ça fait beaucoup de bonjour, dites-moi. Bon Arnaud, aujourd'hui, quand le général de Gaulle vient en Franche-Comté?
5: Eh bien, il se passe toujours quelque chose. D'autant qu'il y est venu plusieurs fois dans la région, trois fois déjà à l'automne 1944 pour préparer la libération de Belfort, lors d'une réunion secrète avec le général Delattre de Tassigny et Churchill au château de Montalembert à Metz, après la libération. Ensuite, quand de Gaulle est venu saluer les villes libérées, Besançon, Morteau, Grand-Combe, Châtelet, mais ce n'est pas la dernière fois que de Gaulle va venir dans la région. En 1959,

0: Arbois, puis Poligny, Lons-le-Saunier, où à chaque fois, il est accueilli en héros. Le lendemain, il continue sa tournée par le Haut-Jura, Saint-Claude, Morée, Morbier, Saint-Laurent, Grand-Vaux, Cise, un petit quart d'heure à Champagnole, et ensuite direction Équevillon, Onglières, Plénise et Sanzeau, avant de remonter dans le Doubs, un discours à Pontarlier, à Besançon. Bref, le marathon présidentiel se termine le 17 juin dans le territoire de Belfort.
1: Et dis donc, et pendant toute la durée de ce périple, il a eu un problème majeur.
0: Oui, pendant ces 4 jours en Franche-Comté, le général de Gaulle ne s'est pas contenté de prononcer des discours et de serrer des louches. Non, il a bien fallu qu'il dorme aussi. Or, Charles de Gaulle est grand, très grand même, 1m96 au garrot. Donc les préfectures vont galérer à chacune de ces étapes pour lui trouver un paddock à ses dimensions. D'ailleurs, l'Élysée a fait réaliser en avance des lits sur mesure. Alors pour la première nuit de sa visite à Vesoul, l'on apporte donc à la préfecture le lit spécial du général. Sauf que l'année 1962 est très tendue. C'est la fin de la guerre d'Algérie, une partie des accords d'Évian est d'ailleurs négociée en secret au Fort des Rousses pendant ce voyage présidentiel. De Gaulle a échappé de peu à l'attentat du Petit Clamart, alors son service de sécurité est sur les dents. Ainsi, il lui déconseille de dormir à Vesoul même et préfère l'envoyer à la base aérienne de Saint-Sauveur, jugée plus sûre. Mais si les hommes et les véhicules ont pu faire le transfert, le lit, lui, eh bien, il est resté à Vesoul, dans les appartements du préfet. Et il y est toujours, d'ailleurs, parce que l'Élysée ne l'a jamais réclamé. Alors, l'histoire ne dit pas si De Gaulle a bien dormi ce soir-là, mais en tout cas, c'était pas dans un lit à sa taille.
1: Non, c'est certain, ça. Merci beaucoup, Arnaud Fromage, et puis à demain.
0: À demain.

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1: Salut Brésil.
2: Qui êtes-vous? Qu'est-ce que vous faites ici et à qui ai-je l'honneur?
1: Je m'appelle Jérémy Thierry.
3: C'est quoi ces prénoms? Qui s'appelle comme ça?
4: C'est Jérémy.
5: Tu as quel âge, mon grand?
1: J'ai 34 ans et je suis chocolatier glacier.
2: Bah, c'est super, c'est ce que tu voulais. Tiens, je t'ai amené un peu de glace, mûre pistache.
1: Et je suis dans les petits bonheurs.
6: On va se régaler.
7: Il va manger.
4: Et elle est où ta maison?
1: Je suis de la forêt Fouesnant, je vis à la forêt Fouesnant, j'ai grandi à la forêt Fouesnant, j'étais à l'école à la forêt Fouesnant.
8: C'est bon, on a compris.
1: Et si j'avais à la caractériser, c'est la mer forcément. C'est une commune du littoral avec un des plus gros ports de...
2: De quoi ?
1: Plus gros ports de plaisance de la région.
2: Ah ouais ?
1: Donc on y passe beaucoup de temps.
9: Et le temps, c'est de l'argent aussi.
1: Il y a beaucoup de boulot aussi à la forêt Fouesnant, donc on n'a pas trop le temps d'en profiter. Mais il y a les Glélans. L'archipel des Glélans. On y passe souvent des vacances, des week-ends, des soirées, histoire de décompresser après des journées compliquées au boulot. On a de la chance d'avoir un petit paradis comme ça à 30 minutes de navigation de la côte.
4: C'est un endroit magnifique.
3: Allez, on va se balader.
1: Mon coin préféré quand je me balade, c'est le lac de Guerre-les-Dents. Il y a plein de petites balades sympas à faire au départ de Guerre, où il y a une station nautique, une base nautique avec de quoi faire du pédalo.
10: En pédalo, mais c'est que c'est pas tellement la saison pour faire du pédalo.
1: Il y a une petite plage de sable blanc, voilà, il y a des restos, des bars, je trouve ça sympa, ça nous évade un peu. D'autant plus quand il est vidé, ça n'arrive pas souvent, mais on peut découvrir ce paysage lunaire et puis les maisons qui ont été ensevelies par les eaux. Qui sont découvertes.
4: Ça se passe sur la Lune, tout ça?
1: Quand tu marches dessus, ça, le sol est souple, ça, et puis ça fait des grands cratères comme si on était sur la Lune, quoi.
4: Tu veux voir mon coucher de soleil?
11: Non, sans blague, c'est pas la peine.
12: Ce matin, exercice d'expression orale.
1: L'expression bretonne que j'utilise et dont j'ai été martelé, mon grand-père le disait souvent, non dégueu.
13: Mais du rythme, du mouvement, mais t'es si bon paillou, dans ta gueule.
1: Non dégueu.
14: Quoi, un gueu? J'en prie, Jean-Pierre aussi est un gueu, ça l'empêche pas d'être un mari sympa.
13: Lui, un gueu, oh, quoi?
1: Et en général, quand il disait ça, fallait courir. Allez, salut.
13: Allez, bonne santé, les gueux.
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15: J'ai testé pour vous la seule animation payante du Futuroscope, les yeux grands fermés.
16: Alors pour tous les gens qui sont sur le bateau, à savoir la zone qui tangue un peu, on va pouvoir se baisser sur sa gauche et trouver un banc. Si vous trouvez ce banc, vous pouvez vous asseoir dessus. Si vous ne trouvez pas de banc, n'essayez pas de vous asseoir, ça serait dommage de finir les fesses à l'eau.
15: Bonjour Mohamed.
17: Bonjour.
15: Vous êtes non-voyant. Qu'est-ce que les yeux grands fermés?
17: C'est un parcours sensoriel dans le noir absolu, accompagné par une personne qui est non-voyante.
15: C'est accessible à partir de quel âge? Est-ce qu'il y a des précautions quand même ou conseils à prendre avant?
17: Il y a quelques préconisations puisque vous êtes dans le parcours forcément vulnérable. Et du coup, en amont, on essaie d'expliquer un petit peu, de teaser les visiteurs sur ce qui va se passer sans trop en dire. Et on déconseille généralement aux enfants de moins de 6 ans et aux personnes claustrophobes ou ayant des troubles de l'équilibre.
15: Comment se passe ce voyage dans le noir total, bien sûr?
17: On est en file indienne, on tient les épaules du voisin de devant, on crée un groupe qui reste uni, donc on voyage à travers trois univers en tenant la personne qui est devant.
16: On va pouvoir lâcher les épaules de la personne devant soi, faire un quart de tour sur sa gauche pour être face à ma voix, et ensuite un petit pas en arrière pour être contre le mur derrière vous.
15: Les univers, ils sont bien totalement différents, on est bien d'accord?
17: C'est ça, on est dans Zanzibar, plutôt la nature, le côté un peu calme. Alors là, évidemment, on appelle à l'éveil des sens avec l'ouïe, l'odorat et le toucher, avec beaucoup de plus de 100 sollicitations tactiles. Et ensuite, on arrive en ville, à Tokyo.
16: Faites attention aux voitures, ne vous faites pas écraser.
15: Depuis 20 ans, et avec 2 millions de visiteurs solidaires, c'est pour la bonne cause bien sûr, la participation financière demandée à l'entrée est intégralement reversée à l'association Les Yeux Grands Fermés. À quoi sert justement cette contribution?
17: Alors nous, on a de cesse d'essayer de sensibiliser les visiteurs, mais en lame de fond, l'idée c'est quand même de pouvoir avoir des actions dans le domaine public, et notamment via le Fonds Aliénor d'Aquitaine, et la recherche médicale pour la DMLA, entre autres, qui touche bon nombre de personnes âgées en France, et l'idée c'est aussi de pouvoir accompagner via les fonds récoltés ici. aussi des chèques qu'on remet annuellement. Donc plus de 50% de ce qu'on récupère est reversé à diverses causes. Alors la recherche via le Fonds Aliénor d'Aquitaine, on a fait un chèque le 9 octobre dernier de 10 000 euros au Fonds Aliénor d'Aquitaine. On essaie aussi d'accompagner via le sport, parce qu'on sait que ça a une valeur importante pour sortir de chez soi, pour pouvoir avoir une vie sociale. Et du coup, Handi 86, donc le Shodan, je ne sais pas si ça vous parle, c'est un sport adapté aux personnes non-voyantes. On a un club à Poitiers, donc on les accompagne, le Cécifoot notamment. Donc toutes ces actions, en fait, elles sont un petit peu variées, mais elles restent tout de même dans le domaine de ce qu'on connaît nous, à savoir la non-voyance.
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5: Ma tata, elle est petite. Quand elle a un truc qui est haut, elle n'arrive pas à l'attraper.
7: Vous préférez être grand ou petit ?
5: Moi, j'ai envie d'avoir 15 ans comme ma cousine Olivia qui a un appareil dentaire. Parce que j'ai envie d'être grande comme elle et j'ai envie de sortir avec mes copines quand il fait beau. Ma mère, elle est très grande. Mais elle y arrive quand même à rentrer. Elle n'est pas obligée de baisser la tête. Mon papa, elle est grand, mais a des grands doigts. Il peut pas attacher les chouchous de ma petite sœur Lisa.
7: T'as envie d'être grande ou de petite ?
5: Comme ma maman. Ma maman, elle est moyenne. J'ai envie d'être pas trop petite, mais pas trop grande. Ma tata, ouais, elle est petite. Et du coup, quand elle a un truc qui est haut, elle n'arrive pas à l'attraper. Et mon père, il est plus petit que ma mère. Je préfère être grande, mais être petite, c'est aussi bien parce que, enfin, on peut passer partout, c'est un peu plus pratique, c'est tout ça. Juste être un peu plus grand, mais pas beaucoup. Je rêve que je sors avec mes copines, que j'ai 15 ans et que j'ai mon portable.
7: Donc, en fait, quand on est grande, on a...
5: un portable, et mon père, il m'avait donné son portable qu'il avait cassé quand il était grand. J'ai envie d'avoir un portable parce que comme ça, je pourrais appeler mes copines, je pourrais envoyer des messages et je pourrais envoyer des photos. Moi, ça, j'ai envie d'avoir un portable pour faire des jeux, pour faire plein de choses. Bah, moi, j'ai un téléphone rose, mais il est pour enfants. Il y a des jeux, des vidéos, de la musique. Pour envoyer des messages, on peut envoyer des photos et je peux jouer à mes jeux. Et même, j'ai envie d'avoir un portable pour de vrai, comme ma mère, vu que ma mère, elle a un jeu de Disney et un jeu pour construire des manèges. Moi, j'ai trop envie d'en avoir un.
7: Pour faire quoi ?
5: Je sais pas.

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1: Cette petite dame qui est sur une petite voiturette rigolote, qu'est-ce que c'est ?
2: C'est une machine pour laver le sol.
1: Ah, sympa.
2: C'est sympa, c'est sympa. Et on ne se fatigue pas.
1: C'est difficile à conduire ?
2: Pas du tout.
1: Pas du tout. Peux essayer ?
2: Je n'ai pas le droit de vous faire essayer ma machine. Il vous arrive quelque chose, je suis en tort.
1: Ah oui, je comprends. En même temps, je risque pas grand-chose quand même.
2: Si elle s'en va, elle s'en va, la machine.
1: C'est vrai ?
2: Ah oui, oui, oui. Alors, regardez, j'ai le pied sur le frein.
1: On roule un peu toutes les deux ensemble ?
2: Allez.
1: C'est maniable ?
3: Ah oui, très maniable.
2: Vous voyez, si je lâche, la machine, elle s'en va. Vous voyez ?
1: Toute seule. Oh. Allez pas vous faire le tram.
2: Non, non. Et là, vous avez les brosses, okay. Le suceur, le klaxon.
1: Ouais, avec ça,
2: hein, on entend
1: pas faire peur à personne.
2: Voilà.
1: Ah bah voilà, elle est en rade.
2: Non, non, j'avais laissé le frein. J'avais laissé le frein. Et ça fait 36 vous... ans que je suis dans le centre jaune. Bientôt la retraite.
1: Dit-elle avec un grand sourire.
2: Ah ouais, j'en ai marre là. Là, je commence à en avoir marre.
1: Vous avez dû en voir, vous, hein, en 36 ans dans le centre jaune.
2: Oh que oui, j'en ai vu des directeurs, j'en ai vu des gardiens, j'en ai vu du monde. J'ai fait des connaissances. Comme je fais avec vous, on discute. Mais le monde a énormément changé. Hein. Beaucoup, beaucoup, beaucoup. Il n'y a plus personne, c'est mort. C'est mort, c'est mort, c'est mort. La preuve, regardez la place. Il n'y a personne. Hein.
1: Ah bah c'est vrai qu'en même temps, c'est fermé, là, à cette heure-ci.
2: Oui, ça ouvre à 10h.
1: C'est peut-être pour ça qu'il y a
2: personne. Mais même.
1: Et les gens, ils vous arrêtent un peu pour discuter, ça arrive ?
2: Ça arrive, on me félicite sur le travail. J'ai eu des cadeaux par des gens qui passaient.
1: C'est pas vrai.
2: Ah oui, on m'a offert du parfum, on m'a offert une plante. Ah oui, oui.
1: Mais ça, c'était des amoureux discrets,
2: non,
1: des amoureux transités.
2: Des dames. Mais c'était génial. Que là, maintenant...
1: Geneviève... Je vous remercie beaucoup pour cette petite conversation sympathique. Je vous laisse avec votre engin, il n'a pas de prénom ?
2: Non, il n'a pas de prénom.
1: Un petit coup de klaxon et on se quitte, toutes les deux ? Ah oui, c'est vrai que l'on entend presque pas.
2: Au plaisir.
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4: Wikizef, petit guide à l'usage des étrangers du sud du péage d'Arras en vacances dans notre belle région.
5: Je ne vais pas vous apprendre que la vie est injuste. Ne vous inquiétez pas, je vais bien, mais force est de constater que la vie est injuste. Prenez par exemple la silhouette des gens. Il y en a de toutes sortes, des petits, des grands, des roux, des blonds, des crépus, courts, longs, carrés, minces, gros ou ronds. Viens avec nous chez les barbapapas. Mais pour certains, la vie est plus dure que d'autres. L'exemple le plus frappant que la vie est injuste, c'est quand ma grand-mère disait en parlant d'une de mes matantes qui essayait à toute fin de maigrir, mais sans succès, quel malheur. Elle peut faire ce qu'elle veut, mais chez elle, tout fait penche. Ne paniquez pas, Wikizef est là pour vous aider. Tout fait penche. Rassurez-vous, hein, y a rien qui penche et qui va peut-être caire. Non. Tout fait penche.
4: Traduction.
5: Tout fait ventre. Ventre, une panse, une penche. Pour illustrer ce que c'est qu'une penche, il suffirait que je me mette de profil. Et vous verrez que là, il n'y a pas que pour ma matante que tout fait penche.
4: Définition.
5: Tout lui fait penche, tout lui profite. C'est le malheur des bons vivants. Quel rapport avec la justice de la vie ? Il y en a des. Ils peuvent manger ce qu'ils veulent, et ils grossissent pas. Je n'ai même vu manger des tartes aux choux qu'à longueur de journée, elles et Thomas, elles pouvaient passer derrière une affiche à la décoller du mur. Et d'autres, ils regardent la vitrine du pâtissier, ils prennent un kilo. Alors, je vous dis pas si on en mange. Le pire, c'est que dans mes prises de sang, les triglycérides, impeccable, c'est le seul truc qui est pas en gras. Alors, je sais pas ce que je range là-dedans, moi. Mais ce qu'il y a de plus sûr, c'est qu'il y a plein de trucs. Une penche, c'est un logement social. C'est en ça que la vie est injuste. Et en même temps, il peut y avoir une sorte de résignation. À la question « t'aurais pas un peu grossi ?», c'est mieux de répondre « qu'est-ce que tu veux ?» Chez Mie, tout fait penche, que de se vexer.
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6: L'auteur du livre que je vous présente aujourd'hui dans Toujours à la page les a tous interrogés. Ce père de famille qui, après avoir tué femme et enfant, s'inquiète du sort de sa chienne. Ce japonais cannibale interpellé au bois de Boulogne ou encore ce membre de la Société de protection des oiseaux soupçonné d'être un tueur en série. Jacques Poinaz fut commissaire de police, chef adjoint de la brigade criminelle de la police judiciaire de Paris, également chef de l'unité de coordination de lutte antiterroriste. Cet ardéchois de naissance témoigne témoigne de sa carrière dans « Le temps des aveux, le réfrigérateur du japonais cannibale et autres récits de la brigade criminelle », un livre paru chez Mareuil Éditions. Le retour sur 13 des enquêtes les plus marquantes de sa carrière avec, en ligne de mire, à une époque où l'ADN n'était pas encore la reine des preuves, l'obtention des sacro-saints aveux. Des aveux qui viennent ou non, et qui dissimule parfois une partie de la réalité, qui laisse aussi souvent l'enquêteur avec un sentiment de frustration. Jacques Poinas.
7: Oui, de la frustration, parce que les aveux ne sont pas toujours totalement sincères, ou complets, ou indiscutables. Il y a souvent une fragilité de l'aveu, puisque lorsque dans les aveux, on se projette déjà dans le procès et la preuve devant les assises pour les homicides. Mais ces histoires, c'est aussi ce basculement de la personne qui avoue, et souvent, même si le policier avant tout est content d'avoir résolu une affaire, parce qu'une affaire criminelle est toujours un poids pour les policiers, mais il y a également parfois un peu de, sinon de pitié, du moins de tristesse de voir un homme qui parfois avait une vie jusque-là normale et qui bascule dans le monde de la prison pour une longue peine.
6: Mais quelle perception vous avez de ça quand vous êtes face à quelqu'un qui n'est pas un criminel aguerri et qui bascule pour des raisons qui paraissent en fait futiles, si on y pense bien?
7: Alors, je crois que ça reste un mystère de l'homme, un mystère de l'humanité. Comment comprendre que quelqu'un qui a jusque-là eu une vie parfaitement banale, d'un seul coup, pour des raisons difficiles à imaginer, passe à des actes terribles?
6: On voit la grande diversité des affaires que vous avez traitées. C'est d'autant plus agréable à lire qu'effectivement, on ne sait jamais où vous allez nous emmener à chacune des histoires. Comment vous avez fait la sélection?
7: J'ai pris celles qui sont restées dans ma mémoire, je dirais, qui m'ont laissé un sentiment, soit de satisfaction, soit d'échec, ou comme celle qui se passe en Ardèche, où je reviens pratiquement dans mon village natal pour enquêter sur une affaire d'explosifs dans la communauté de l'ex-tueur de l'Ardèche, Pierre Conti. Mais souvent aussi parce que ce sont des affaires qui ont quelque chose de particulier, parfois de presque burlesque, parfois de troublant, comme ces adolescents qui, pour donner un alibi à leur ami, inventent un stratagème un peu diabolique. J'ai essayé de montrer que la réalité est souvent plus surprenante que la fiction même.
6: Et c'est sans doute ce qui est le plus fascinant dans chacune des histoires que nous confie Jacques Poinas. Et ce qui est captivant, c'est ce récit au plus proche du travail de l'enquête et les impressions, les réflexions que partage l'auteur avec nous au fil de chacune. Alors si vous êtes fan de faits divers, jetez-vous sur Le temps des aveux de Jacques Poinas, paru aux éditions Mareuil.

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2: Et votre soirée continue. Bonsoir, bonsoir à toutes et tous. Très heureux de vous retrouver en ce nouveau week-end avec Il n'y a pas que Paris dans la vie. Et ce soir, eh ben, on vous propose de repartir sur les routes de France avec quelques-uns des meilleurs moments de la semaine. Chaque soir, Éric Bastien reçoit une personnalité et lui fait raconter sa France. Les villes qui ont compté, les paysages, les souvenirs d'enfance, les endroits où l'on grandit ou ceux auxquels on revient toujours avec plaisir. Et pour ouvrir ces meilleurs moments, direction l'univers d'un comédien qui a marqué plusieurs générations, alors notamment avec son humour, sa personnalité et ses nombreux souvenirs. Salomon dans Les Aventures de Rabbi Jacob, on a retrouvé la 7e compagnie et ce soir, on se souvient d'Henri Guibet, il y a quelques jours, au micro d'Éric Bastien.
3: Il continue de tourner et sa voix encore cet été n'était autre que celle de Rex dans Toy Story.
4: Je suis Buzz l'éclair, je viens en paix.
5: Je suis tellement content que tu ne sois pas un dinosaure.
4: Vraiment.
3: C'est vous, ça, Henri. Vous avez fait tous les Toy Story, d'ailleurs, c'est le 6e, je crois. Hein,
6: oui, ça fait, le premier, on l'a fait il y a 30 ans. Il y a 30 ans. Ben
3: là, Richard Darbois, là, dans le rôle de Buzz l'éclair.
6: Ben oui, qui a aussi la voix de.
3: Enfin, oh, ben, la voix de tout le monde, genre Harrison Ford.
6: C'était. Oui, oui, Harrison Ford, entre autres. Et c'est lui qui m'a mis le pied à l'étrier de la synchro. On faisait une synchro où c'était des monstres préhistoriques, où je faisais déjà une sorte de T-Rex comme ça. C'est lui qui m'a... J'avais fait un petit peu de doublage avant, je m'étais doublé surtout dans les films que j'avais fait. Et ben, il m'a tenu par le bras parce que... Fallait... Ouais.
3: Mais c'est drôle à faire.
6: Ah, ça, j'adore
3: c'est génial.
6: Ça. J'adore ça parce que, en plus de ça, quand je vois l'exploit de certains doubleurs, par exemple, l'acteur qui double Al Pacino... Quand on voit Al Pacino en version originale et là, on dit quoi, c'est le même. Et il s'appelle Luchini.
3: Ouais. Il faut être dans le souffle du comédien qu'on
6: double. Il faut être dans son regard. Il faut être dans son regard. Et faut, parce que chaque langue a une musique. La musique anglaise n'est pas la même que la musique française, au point de vue langue. Et il faut arriver à trouver une intonation qui corresponde à ça. Ouais. Il y a très bons comédiens en synchro, hein. c'est des jongleurs.
3: Un métier qui est aussi un peu menacé avec l'IA, donc il faut y faire très attention à ce métier-là.
6: Oui, ben, justement, on est en train de se battre du côté de Will Dami, tout